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1: Le point sur les fermetures nocturnes avec Fabien Fontaine.
2: Tout d'abord, autour de Toulon, notez que l'autoroute A57 sera fermée entre les échangeurs de Château-Vallon numéro 14 et Brégaillon numéro 15B cette nuit dès 21h et jusqu'à vendredi matin 5h. Pour circuler, vous devrez quitter l'autoroute A50 via l'échangeur de Château-Vallon pour ensuite le récupérer à Toulon-Ouest. Le tunnel de Toulon restera ouvert. En sortant d'Aix-en-Provence, en direction de Gap, notez que des travaux sur la chaussée vont entraîner sur la 51 une fermeture totale de l'échangeur de Forcalquier jusqu'à vendredi matin 6h. Et puis pour la 50, dans le sens Marseille-Aubagne, fermeture de la bretelle d'accès entrée numéro 3 Florian de 21h à 6h.
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4: Le temps de vous lire en marseillais. Bonjour Médéric.
5: Bonjour Philippe.
4: Notre linguiste marseillais. Donc on va jouer ce matin un peu comme des enfants.
5: Oui, tout à fait. Alors vous savez à quoi jouent les enfants en ce moment? Enfin ces jours-ci, ces temps-ci.
4: Ces temps-ci, bah, avec le smartphone, ouais, un jeu, voilà quoi.
5: La tablette, les jeux vidéo, bah, etc. Ouais. On est d'accord. Bon, les tout petits jouent encore avec des voitures, des robots, des trucs Pokémon, etc. Voilà. Alors autrefois, alors non, je vais pas faire celui qui regromelle à mon réguignard.
6: C'était mieux avant.
5: C'était mieux avant, c'est ça. Non, mais je vais vous parler quand même des réguignards. Les Réguignards de Luberon, c'est une association provençale qui, comme son nom l'indique, regroupe des amoureux de la culture et de la langue provençale, des gens du Luberon, qui s'appellent avec autodérision donc les Réguignards, en gros les râleurs. Hein. Et bien, la présidente de cette association est bien connue chez nous, il s'agit de Claudette Ocelli, aussi connue sous le nom de Mamette, dont on a entendu la voix sur notre antenne pour nous apprendre un peu de provençal. Avec ces Réguignards, elle organise jusqu'au 14 mars à Pertuis, à l'espace de Croze, une exposition appelée Joe et Jugué d'antan, qui propose de retrouver des jeux et jouets d'antan et avec leur petit nom en provençal. Alors autrefois, les minots jouaient à Ouda, au dé, au Baouduf, au Toupi ou au Quille. Au Quille, il y avait les osselets aussi. Alors je me souviens que mon frère jouait, je trouvais ça bizarre, les osselets. Mmh. Mais voilà, ça a disparu, j'ai l'impression.
4: Oui, c'est vrai.
5: Non, voilà, on ne voit plus ça. Jouer aux osselets, c'est Djouga, Djibotrao et Mélisa Ousset. Par contre, les billes, on y joue encore. À mon époque, on prisait les gros galops comme ça et on tirait les soldats Starlux.
4: Ouais, ouais,
5: ça aussi, voilà. Ouais, ouais. Ou on jouait au pot. Enfin bref, voilà, j'adorais les billes. Dans la cour de récré, je pense qu'on joue encore à la marelle ou à la corde persaouta, je traduis pas. Mais probablement plus aux yeux-bandes. Les yeux bandés au Colin Maillard, qu'on appelle aussi Kukuruma. On dirait une chanson Kukuruma. En revanche, on fait encore liser Skundai, le jeu de cache-cache, à partir du verbe s'escoudre, se cacher. Et on dit parfois, c'est va t'escoudre, va te cacher. On joue aussi à la poupée, la titeille, dans son Ousta ou des titeilles, sa maison de poupée, ou bien avec une poupoune pour Djouga à la mama, là non plus, je traduis pas. Quand j'étais minot, j'adorais jouer avec les taraillettes, la dinette, mais aussi à la marchande. J'avais d'ailleurs un bel établi de marchande et je vendais à ma mère, à ma grand-mère, plein de beaux fruits et légumes en plastique, ou du poulet, ou en plastique, ou du fromage en plastoc. Avant, la malbouffe, vous voyez, avait déjà tout prévu. Tous ces jeux d'enfants d'hier ou d'avant-hier sont présentés à l'exposition Joe et Jugué d'antan à Pertuis jusqu'au 14 mars pour ce et samedi ou donc demain. Il y aura en plus un grand jeu de piste sur le double thème du parler provençal et des jeux d'enfants dans les rues de Pertuis, mais aussi du Motus. Tout le t-shirt, toute l'après-midi, nous serons sur place avec mon collègue Bla pour vous faire jouer à Motus en mode démo ou initiation. Mais il y aura aussi un Motus en live en public avec les meilleurs joueurs de Motus à défier. Alors de mon temps, on jouait à cache-cache et celui qui comptait, on disait qu'il pégait. On disait, allez, c'est toi qui pègue. Ouais. Et on joue aussi à faire des moulons dans la cour. Et pour signaler l'attroupement, on crie moulon. Donc ce samedi, moulon à Pertuis.
4: Allez, moulon.
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7: Adi Oubalen et Adi Sias à toutes. Est-ce que vous connaissez le mot fenestrou? Ben, une fenestrou et une fenestre. Pitchotte, c'est une petite fenêtre. Peut-être une couple obésie m'a bien contacté qu'a bien pas pougu d'intra d'in l'hostal. Un jour, mon voisin m'avait raconté qu'il n'avait pu rentrer chez lui. J'avais expliqué, vous savez pourquoi? Ben, sa femme avait clavé la porte d'entrée. Clavé, qui vient de l'occitan clabat. Alors, à votre avis, qu'est-ce que ça veut dire?
8: Eh ben, je dirais fermé à clé, verrouillé.
7: Et en effet, je m'explique, mon voisin était sans clé et sa femme, eh bien, elle était parti faire une course en ville. Comme il n'avait pas les clés, eh ben, Charbel Zekefaguet, vous savez ce qu'il a fait? Eh ben, t'es passé par le fenestro del garage. Il est donc passé par le fenestro du garage. Le fenestro est lingo nostro. C'est la lucarne, le vasistas, une précisionnette, je papla, je pèse l'obésier, et teugne et magre. Mon voisin est maigre. C'est bien pour ça qu'il a pu passer par le fenestrou du garage.
8: Et le fenestrou, ça peut être autre chose?
7: Eh bien oui. Le fenestrou bremonde est abé l'autre mot pour parler de la télévision. Ce mot fenestrou s'utilise également pour parler de la télévision. Bon, c'est tout un copain, hein, surtout autrefois, car les téléviseurs étaient pitchous. Ils étaient petits. D'ailleurs, quand les premiers postes sont arrivés, certaines personnes appelaient cet objet loup fenestrou. Mais depuis, les choses ont bien changé avec ces grands écrans de télévision.
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3: Ça me fait toujours rire parce que les gens, à la rigueur, j'ai pu les faire sourire seulement en mettant des arrosoirs contre une maison. Essayez de faire sourire maintenant, vous pouvez toujours y attendre et rigoler.
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5: Nous sommes à Rougemont-le-Château, devant une façade incroyable, ornée de plus de 1000 arrosoirs. J'ai rencontré le créateur de ce lieu, Bruno. Bruno, 1000 arrosoirs sur une maison. Est-ce que c'est un défi un peu fou que vous vous êtes lancé?
3: Ah non, même pas du tout. C'est quand j'allais au puce, je voyais un petit arrosoir abandonné là, à 5 francs. Je dis, viens vite à la maison. Alors, 1, 2, 3, 4, c'est pas du tout le but, en fait.
5: Parce qu'il y a une histoire particulière avec l'arrosoir, l'objet en lui-même, ou c'était un objet qui était arrivé à ce moment-là et vous êtes rentré dedans?
3: Non, je pense que de toute façon, c'est une histoire. Si je vends des fleurs et je cultive des fleurs, il faut quand même leur donner à boire. Donc, par logique, il fallait quand même un arrosoir. Donc, c'est un complément de ce que je fais, en fait.
5: Quand on voit votre façade, vous l'avez dit, plus de 1000 arrosoirs qui sont disséminés sur la façade, autour également de votre belle boutique. Est-ce que des clients, est-ce que des proches, du coup, ça devient quelque part un cadeau, ça devient un présent qu'on reçoit à force?
3: Oui, c'est vrai que sur les 1000, il y en a peut-être 100 ou 200 que des gens m'ont amené parce qu'ils vidaient la maison de leurs grands-parents ou autres. Donc, automatiquement, j'en ai eu des quantités qui me laissent devant la porte. Je peux même pas leur dire merci puisqu'il n'y a pas de mots, mais merci à ceux qui m'ont donner des arrosoirs.
5: C'est vrai que vous mettez ces arrosoirs sur votre façade. À l'intérieur, quand on rentre dans votre boutique, les fleurs, on a l'impression de rentrer dans un conte de fées. C'est ça, en fait, vous avez envie de partager du positif, quelque part un peu de rêve quand on passe la porte de votre boutique?
3: Moi, je pense qu'à la rigueur, déjà, les fleurs, ça donne de la couleur, donc de l'énergie et compagnie. Et je pense que de se promener dans les plusieurs pièces du magasin, ça fait du bien. C'est pas moi qui le dis, c'est aussi les clients qui viennent à la rigueur aussi bien à Noël, à Pâques et autres. Elles me disent quand on passe chez vous, on a de nouveau de l'énergie et compagnie. Moi, je répète.
5: Et vous-même, quand vous voyez tous les jours cette façade, quand vous rentrez dans votre boutique avec toutes ces fleurs, toutes ces couleurs, ça vous procure quoi?
3: En fait, j'ai fait plus ou moins l'univers, donc ces couleurs correspondent à ce que j'ai bien voulu faire. Mais le résultat, c'est surtout le brillant des gens qui me racontent et qui sont contents de venir. C'est surtout ça qui est le résultat de tout ce que j'ai fait.
5: J'ai cru comprendre aussi que les gens s'arrêtent aussi, notamment pour prendre en photo votre façade. On peut la retrouver sur les réseaux pour partager aussi ce lieu quelque part insolite. Ça vous fait quoi quand vous voyez que votre façade est prise en photo avec tous ces arrosoirs?
3: Ça me fait toujours rire parce que les gens, à la rigueur, j'ai pu les faire sourire seulement en mettant des arrosoirs contre une maison. Essayez de faire sourire maintenant, vous pouvez toujours y attendre et rigoler. Donc ça, je suis déjà arrivé sans sortir, sans que les personnes rentrent dans le magasin. Donc c'est déjà un bon point, en fait.
5: Un immense merci à Bruno pour son accueil, cette énergie communicative à Rougemont-le-Château. Et si vous avez besoin d'une dose de merveilleux pour attaquer 2026, levez les yeux juste devant sa façade et le sourire est garanti.
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1: Patrick Citeau nous emmène chaque week-end dans des communes de notre Poitou. Nous allons dans les Deux-Sèvres aujourd'hui, où Patrick Citeau se promène dans la rue Léonce Perret. On est à Niort, l'occasion d'évoquer le parcours artistique de cet homme de théâtre et également de cinéma.
2: La rue qui porte son nom rend ainsi hommage à cet artiste né à Niort le 14 mars 1880. Son goût pour l'art prend ses racines dès son enfance passée rue Hiver à Niort, où ses parents possèdent un atelier de menuiserie. Les quelques mois de convalescence qu'il passe dans un Paris en pleine ébullition artistique confirment le choix du jeune homme. De retour à Niort, il obtient l'accord de ses parents pour tenter sa chance à Paris. Il s'inscrit dans une école musicale de Montparnasse et se révèle notamment bon chanteur. En parallèle, Léonce Perret prend des cours de théâtre. Il affiche rapidement une forte expérience théâtrale. En 1900, il obtient son premier contrat comme jeune premier au théâtre de l'Athénée. C'est un peu le hasard qui le pousse jusqu'au 7e art. En 1909, après un contrat de quelques mois dans un théâtre de Saint-Pétersbourg, il joue Cyrano de Bergerac à Berlin. Il fait alors la rencontre du directeur de la filiale allemande de la Société française cinématographique, Gaumont. Léonce Perret découvre le cinématographe. De retour à Paris, il travaille pour Gaumont sous la direction artistique de Louis Feuillade.
1: Et il y débute comme acteur, mais très vite, Patrick, il passe derrière la caméra.
2: Léonce Perret réalise ainsi de plus en plus de films en dehors des studios et teste de nouvelles techniques en plein air. En 1913, il connaît la consécration. Son film « L'enfant de Paris » le propulse définitivement au rang des meilleurs réalisateurs français de l'époque. Quand la guerre éclate, Léonce Perret est mobilisé. Mais il ne tarde pas à revenir derrière la caméra pour réaliser quelques films patriotiques. Fin 1916, à la fin de son contrat, il part exercer son art aux États-Unis. Le film intitulé « N'oublions jamais » est son premier gros succès en France et outre-Atlantique. Quand la situation économique commence à se dégrader aux États-Unis, la récession n'épargne pas le cinéma. À la fin de l'été 1921, Léonce Perret rentre en France avec dans ses bagages les méthodes de travail de l'industrie cinématographique américaine. Avec Konixmark, qui sort en France en mars 1924, Léonce Perret va ensuite définitivement entrer dans la légende du 7e art. Le film est en effet considéré comme une œuvre majeure du cinéma des années 20. Quelques années plus tard, alors que Léonce Perret entame une nouvelle version de Konixmark, parlante et bilingue, il tombe malade. Il meurt finalement le 12 août 1935. Léonce Perret repose depuis lors au cimetière Cadet à Niort. La rue qui porte son nom à Niort lui rend un hommage bien mérité.
1: Quel hommage que vous lui rendez aussi, vous, Patrick Citeau. 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
3: 6h20, c'est votre rendez-vous, les gens d'ici. Tous les jours, nous mettons en lumière une personnalité qui fait briller notre région. Elle se confie au micro de Romain Bruno. Et aujourd'hui, à direction la Tour Eiffel, à la rencontre d'une guide qui propose une visite immersive avec l'aide d'un casque de réalité virtuelle pour redécouvrir l'histoire de la Dame de Fer. Et depuis cette semaine, cette visite a été réactualisée pour plus de surprises. Romain, vous êtes bien devant la Tour Eiffel, elle est belle, hein?
4: Oh, qu'est-ce qu'elle est belle. En plus, je la regarde, cette Tour Eiffel, face à moi, en effet. Et j'ai à mes côtés, c'est Vladina, les cofondatrices et guide chez Viality Tour, qui propose... Ah, j'en dis pas plus, tiens. Elle va nous expliquer. Bonjour, Vladina.
5: Bonjour, Romain.
4: Vous nous proposez une expérience immersive.
5: Absolument, puisqu'on propose une expérience au pied de la Tour Eiffel, mais à une autre époque. On la connaît, la Tour Eiffel du 21e siècle, mais est-ce qu'on connaît la Tour Eiffel du 19e siècle? Eh ben non, c'est ce qu'on vous propose de voir avec nos casques de réalité virtuelle.
4: Donc, on est avec vous, on enfile un casque, on s'arrête de temps en temps et on découvre quoi dans ce casque?
5: Alors d'abord, on découvre le chantier, la construction, et après on découvre l'exposition universelle et la Tour Eiffel dans son écrin d'origine au cœur de cette exposition qui a marqué les esprits à l'époque.
4: Si nous sommes aujourd'hui ensemble, c'est qu'il y a de la nouveauté.
5: Absolument, puisque c'est une visite qu'on a créée il y a déjà quelques temps et qu'on met à jour à chaque fois au fur et à mesure des remarques et des évolutions technologiques. Et là, c'est encore plus immersif avec des meilleures qualités d'image, avec plein de petits détails aussi qu'on rajoute au fur et à mesure. Pour les petits, pour les grands, pour les goûts de tous.
4: Et ce qui est intéressant, c'est que vous êtes à nos côtés, vous en tant que guide, pour nous expliquer ce que l'on voit à travers le casque.
5: Tout à fait, je vous explique un petit peu ce que vous voyez autour de vous, à quoi correspondent les différents bâtiments, ce que sont en train de faire tous ces personnages qui forcément ont des réactions très différentes de celles que nous on a au 21e siècle. Et les gens posent des questions, réagissent, interagissent. Donc c'est vraiment une visite interactive aussi avec le guide et avec les autres participants du groupe.
4: Vladina, elle vous est venue comment cette idée de visite immersive avec un casque de réalité virtuelle?
5: C'est une idée qu'on a eue donc, avec Michel, le cofondateur, parce que moi je suis guide à la base conférencière, je fais des visites plutôt traditionnelles. Et lui est une personne qui a toujours beaucoup de mal à se projeter. Comme il est plutôt à l'aise avec toutes les nouvelles technologies, on s'est dit qu'on allait combiner nos compétences. Moi, la guide, lui, voilà la réalité virtuelle. Et ça a donné Reality Tour.
4: C'est officiel, on peut voyager dans le temps grâce à vous et grâce à la technologie que vous avez mise comme ça à la portée de tous. Et je sens qu'on se reverra parce qu'au-delà de la Tour Eiffel, vous proposez une autre destination, ça s'appelle le Louvre.
5: C'est une autre aventure, voilà, c'est une autre histoire qu'on découvrira ensemble plus tard.
4: Merci beaucoup, Vladina.
5: Mais de rien, avec grand plaisir, et je vous attends sur le Champ de Mars.
4: Voilà, venez tous, franchement, visiter et découvrir, redécouvrir la Tour Eiffel autrement.
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6: Chaque année, près de 800 000 personnes montent sur un bateau à Strasbourg. Soit plus de la population entière de Marseille qui ferait la queue pour voir la petite France. Aujourd'hui, je teste pour vous les coulisses de Batorama. On est bien évidemment à Strasbourg, embarcadère du Palais Rohan. Et il est tôt, il est très tôt. Hein. La ville s'éveille tout doucement et je monte à bord d'une navette Batorama avec Dylan et les capitaines. Autour de nous, l'île est particulièrement silencieuse et on entend juste les clapotis de l'eau contre la coque. Pendant que les premiers touristes dorment encore, eh bien, l'équipage lui prépare déjà la journée. J'ai comme l'impression que je vais prendre part au spectacle que je vois défiler tous les jours devant les fenêtres des studios d'Ici Alsace. Et une fois à bord de la navette, direction le port du Rhin, dans les locaux techniques de Batorama. Avant même qu'un touriste monte à bord, les bateaux passent par une vérification technique complète. Et Dylan m'explique que chaque navette est contrôlée quotidiennement. Hein. Les niveaux, la sécurité, les systèmes électroniques. Normal, on peut transporter jusqu'à 135 passagers par bateau. En fait, Batorama appartient au port autonome de Strasbourg. C'est le deuxième port fluvial français. Et à l'origine, les visites servaient surtout à montrer la puissance industrielle du port aux investisseurs. C'était pas vraiment pour les touristes. Aujourd'hui, la visite dure environ 1h10. Et on traverse la petite France, la Neustadt et le quartier européen. Et selon le capitaine, la difficulté principale, c'est de réussir à anticiper d'une part le courant, mais aussi les écluses et les autres embarcations. Hein, dans un espace, il faut le dire, relativement petit. Et ça prend pas mal d'entraînement pour réussir à passer un aussi long bateau sous les ponts de Strasbourg. Et moi, je me fais trimballer et je dois avouer que depuis l'avant du bateau, la ville est encore plus belle. On voit les rues et les façades des bâtiments complètement autrement. J'ai adoré ça. Aujourd'hui, la flotte compte une dizaine de bateaux. Parce que oui, il y a du monde. Et pour gérer l'afflux des visiteurs, j'ai rencontré Lucie. Lucie, elle est agent de quai. Et elle m'explique que ce sont plusieurs centaines de personnes par heure qui montent et descendent des navettes en haute saison. Et le timing est super précis, parce qu'un bateau part environ toutes les 30 minutes. Alors moi, pour montrer ma bonne volonté, j'ai tenté d'aider à amarrer le bateau. C'était une mauvaise idée. J'ai tiré la corde, mais dans le mauvais sens. Bref, le bateau ne bougeait absolument pas, mais ça a eu le mérite quand même de lancer un fou rire général. Bon, le capitaine m'a même dit que ça arrivait aussi aux marins. Bon, je me dis qu'à travers ça, je viens d'être officiellement adopté par la marine alsacienne. Youhou ! En tout cas, je réalise que derrière l'image romantique des bateaux qui défilent tranquillement le long de l'île, ce cache surtout une organisation quasi aéronautique. Car finalement, Strasbourg, vu d'en haut, c'est sûr, c'est beau, mais vu d'en bas, depuis l'eau, c'est encore plus beau.
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2: Bonjour Olivier, vous nous racontez une expérience professionnelle aujourd'hui.
1: Oui, linguistico-professionnelle. Méblet. Aujourd'hui, je vais vous raconter l'histoire d'une jeune kiné qui s'est installée à Saint-Étienne, toute fraîche diplômée et persuadée que chez nous, tout le monde parlait comme dans les manuels de l'école de kiné. Le travail, pas de souci, elle en a d'abord, comme tous les kinés. Mais ce qu'elle n'avait pas prévu, c'était une aide pour les séances de traduction simultanée en gaga. Premier cas, un patient vient pour une rééducation à une prothèse de hanche. Il s'assied, soupire et déclare « Mon problème principal, c'est que j'arrive plus à m'acacasser. » « À vous quoi ?» qu'elle lui rebique, perplexe. « Ben, à me mettre acacassant, pardi. » Et là, notre kiné reste planté, croyant qu'il parlait d'un nouveau mouvement de yoga. Alors qu'en fait, bien sûr, il voulait juste s'accroupir. Deuxième séance de la matinée, deuxième quiproquo. Une patiente entre en se tenant le dos et lui dit « Ma sciatique, elle m'a fait kiné !» La jeune praticienne la regarde, ébahie. « Ah, vous vous êtes découvert une vocation ?» Mais la patiente ne voulait pas dire « kiné » au sens de kinésithérapeute, mais bien « kiné », Q-U-I-N-E-R, qui veut dire « gémir, pleurer, couiner ». La jeune femme s'imaginait qu'à peine arrivée, la patiente voulait lui faire de la concurrence. Troisième épisode, un monsieur arrive, pas très en forme, et déclare « J'ai du mal à me concentrer sur les exercices, j'ai le bas beau depuis quelques jours ». Et la kiné de rebiquer « Mais si vous avez le bas du corps qui est beau, c'est plutôt positif, non ?»« Mais non, kiné ma blette, avoir le bas beau, c'est ne pas avoir le moral ». Et pour finir, la palme de la consultation la plus confuse, une dame entre et lui dit « J'ai une consulte ». 5 minutes d'incompréhension plus tard, la jeune kiné découvre que « consulte », ici, ça veut dire « ordonnance ». La tatin, elle est allée la voir, la jeune kiné. Elle m'a dit qu'elle avait bien progressé parce que, après 2 mois à Saint-Étienne, la kiné lui a dit « Allez, on s'acacasse doucement, tâchez moyen d'y aller doucement pour pas kiné ». Moi, je suis été la voir, la kiné, pour lui remettre le diplôme du Goya Lauréat.
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3: Enchantée.
4: Enchantée. Ah, vous inquiétez pas, j'ai un gros chien, mais il est très peureux.
3: D'accord. C'est quelle race?
4: C'est un bosseron.
3: Ah oui.
4: Oui, c'est un gros morceau. Chien, oui. Allez-y.
3: On peut lui dire bonjour quand même?
4: Il a rien à manger, mais je pense pas.
3: Comment s'appelle-t-il?
4: Okis. Il a lui aussi un prénom arménien. Ah,
3: même le chien a un prénom arménien.
4: Ouais.
3: C'est rigolo.
4: Ouais. Asseyez-vous.
5: Claudine Katcha-Dorian, merci de nous accueillir chez vous. Vous êtes totalement imprégnée par l'histoire de vos grands-parents qui ont fui le génocide.
4: Oui, tout à fait. On a vécu à Marseille et j'ai vécu avec mes grands-parents. Donc je les ai vus et j'ai vu leur souffrance aussi. Ils sont arrivés à Marseille, on les a mis dans les quartiers nord. Et donc mon grand-père avait construit sa maison. Et je voyais ces gens qui ne parlaient pas français, bien sûr, puisqu'ils venaient d'arriver, qui étaient toujours malheureux et qui parlaient entre eux et qui étaient tristes et qui pleuraient. Je me disais, mais qu'est-ce qu'ils ont tous ces vieux à pleurer tout le temps comme ça? Et c'est vrai que quand on m'a expliqué beaucoup plus tard, j'ai compris qu'il y avait eu un problème. Et je me suis effectivement imprégnée de ce génocide qui est devenu mon génocide, en fait, comme tous les Arméniens de la diaspora, je pense.
5: Ça vous a marqué? Vous étiez gamine?
4: Oui, j'étais gamine parce que j'étais à Marseille et dans les premières années, nous, gamins, on s'amusait, mais on les voyait quand même. Il y avait le prêtre arménien qui venait régulièrement. On nous a pas expliqué, comme si on avait un peu honte de ce qui s'était passé. Un peu comme les Juifs, quand ils sont revenus des camps, ils voulaient pas en parler. Les grands-parents, notamment, qui l'avaient subi, ne voulaient pas en parler.
5: Comment s'appelaient vos grands-parents?
4: Alors, mon grand-père s'appelait Stéphane et ma grand-mère Vartouille.
5: Et donc, ils sont arrivés en France en quelle année?
4: Alors, ils sont partis en 1915, mais ils sont passés par Constantinople. Et ils ont atterri en Bulgarie. D'où là, j'ai eu 2 oncles qui sont nés en Bulgarie. Et comme j'avais de la famille qui était partie à New York, on leur a donné un peu d'argent pour qu'ils viennent en France. Ils sont arrivés en 23-24 en France, à Marseille, en fait.
5: Ils ont vécu donc plusieurs mois dans des camps, peut-être?
4: Oui, il y avait le camp Odo à Marseille. Et le camp Odo à Marseille, c'était le camp vraiment où on mettait les Arméniens. Et après, on leur a donné une terre à Marseille, dans les quartiers nord. Et là, mon grand-père a construit la maison.
5: Ils avaient donc un statut de réfugiés?
4: Oui, tout à fait. Ils sont passés par l'OFPRA. Mes grands-parents n'ont jamais obtenu la nationalité française, même s'ils l'avaient demandé.
5: Il y a un titre de Charles Aznavour qui vous plaît particulièrement. Qu'est-ce que vous aimez dans ce titre?
4: C'est toute cette tristesse qui est décrite et que moi, je ressens à chaque fois que j'écoute cette chanson. Et c'est pour ça que tous les 24 avril, sur la place d'Arménie, on écoute cette chanson. Parce que je pense qu'elle est le reflet de ce qu'a vécu tout le peuple arménien en 1915, en fait.
5: Vous la connaissez? Vous connaissez les paroles?
4: Je la connais par cœur, mais je ne vais pas vous la chanter.
5: quelques mots?
4: Je vais vous laisser écouter la chanson, je préfère.

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1: Franchement, c'est mignon, Cormeille. Si vous cherchez du typiquement normand, vous êtes au bon endroit. Et puis, on est à la campagne, tout en étant qu'à 20 minutes de la mer et à 15 km de Pont-l'Évêque. Cyril, lui, vous le trouverez en plein cœur du village, sur la place du Mont-Mirel. Il m'aurait plu son métier à Cyril, si j'avais pas eu de main gauche.
2: Trop bien ça. Comment ça va?
3: Ça va, oui, impeccable.
2: Tu viens de rentrer?
3: Eh ben à l'instant, on vient de rentrer de chantier.
2: T'étais dans une église?
3: Oui, on était dans une église à une vingtaine de kilomètres d'ici, à Saint-Pierre de Salerne.
1: Son métier, c'est de donner vie à la lumière.
3: Nous, la lumière, on la redonne dans les édifices et puis on la reprend, mais colorée, la lumière.
2: Mais tu fais pas que les églises?
3: Non, on fait les manoirs, on fait les particuliers, on fait tout plein d'édifices, que ça soit particulier ou monument historique.
1: Cyril, il est comme ton père, il est pas vitrier.
3: Non, je ne suis pas miroitier ni vitrier. Moi, je suis maître verrier, restaurateur, créateur de vitraux.
1: Je pensais qu'on disait vitrailliste.
3: Ah oui, vitrailliste. Vitrailliste, c'est pour ceux qui ont moins de 10 ans d'expérience.
2: Ah.
3: Voilà. Et au-dessus de 10 ans d'expérience, quand on a travaillé dans des monuments historiques et autres classés, eh bien, on devient maître verrier.
1: J'entends du monde à la cave.
3: En bas, ils sont en train de faire du montage au plomb. Donc, on les entend un peu taper avec des clous, des marteaux.
2: Ouais.
3: Et remontent des vitraux en plomb.
1: Bah oui, c'est du plomb entre les bouts de verre.
3: Après, il y en a d'autres qui peuvent utiliser une technique au Tiffany, mais c'est pas la technique traditionnelle. Nous, on fait la technique traditionnelle plomb, verre et étain, comme au Moyen-Âge.
2: Ah, le Tiffany, c'est la même technique que celle qu'on utilise pour les lampes qui portent le même nom?
3: Exactement, c'est ça. C'est la technique qui s'appelle Louis Comfort Tiffany, qui a fait les lampes aux États-Unis.
2: Ah, mais je croyais que c'était du plomb,
3: hein. Ah non, c'est du Tiffany.
2: D'où le nom de la lampe.
3: D'où le nom de la lampe, puisque c'est le nom du créateur, Louis Comfort Tiffany.
2: Je vais me coucher moins con ce soir.
1: Pour ça, il y a encore du boulot.
3: Et d'autres aussi, peut-être, du coup.
1: Il a pas l'air si vieux, à la louche.
3: À la louche, le mois prochain, 44.
2: Quand t'avais 15 ans, tu voulais être...
3: Un an après. Moi, j'ai commencé à l'âge de 16 ans mon métier, à l'apprendre, bien évidemment. Ouais. Et puis, je suis ressorti d'une école sur Paris à l'âge de 20 ans.
2: Et ça devient d'où, cette envie de travailler le verre, comme ça?
3: Eh ben, on parlait tout à l'heure, la lumière le matin. Bon, ouais. Ben, moi, c'était la lumière, tout simplement, qui se décolorait sur les murs par rapport à des vitraux avec le soleil qui passe à travers. Ça m'a tout de suite attiré et j'ai voulu savoir comment ça se passait. J'ai découvert une école, l'école de Paris, et je suis rentré dedans.
1: Le maître verrier, il travaille pas que le verre.
3: On travaille le bois, le métal, la pierre et le verre.
2: La pierre aussi?
3: Eh oui, quand là, on vient de sortir de chantier, on vient de taper dans la pierre pour retirer les vitraux. Et puis pour les reposer, bah, il faut savoir faire du mortier avec la pierre.
2: Donc tu casses et tu refais, quoi.
3: Exactement, on casse et on refait.
1: Si vous voulez un vitrail chez vous, il peut vous le faire?
3: On peut le faire. Par contre, nous, on a une chance assez extraordinaire et je touche du bois. On a à peu près un an et demi d'attente avant de pouvoir le réaliser.
1: Ah bah oui, mais non, j'en avais besoin pour ce week-end, moi.
3: Donc Fred, t'auras ton vitrail dans un an et demi, pas avant.
1: Il a fait des beaux chantiers, le copain.
3: Moi, celui qui me vient tout de suite en tête, c'est le Petit Palais à Paris, de refaire les quatre rosaces du Petit Palais à Paris.
1: Bon, il était pas tout seul, hein.
3: Je les ai restaurés avec des compagnons. Mais j'étais dessus, j'étais chef de mon équipe à cette époque.
1: Pour voir le travail de Cyril, vous tapez ateliergouty.com avec un Y à Gouty.
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1: Parfois dès l'enfance, on connaît son destin. Lionel Terray est à Grenoble le 25 juillet 1921. Sa famille, aisée, envisage pour lui un futur bourgeois, alors que lui n'a déjà que la montagne en tête. À 3 ans, il chausse les skis. À 5 ans, il cherche à escalader tout ce qu'il croise. Durant sa jeunesse, le grenoblois sèche régulièrement l'école pour aller crapahuter en montagne. Son déménagement à Chamonix pour accompagner son père malade ne va pas arranger les choses. À seulement 12 ans, il devient chef de cordée pour la première fois. Parallèlement, il se lance dans les sports de glisse et se taille en grandissant un petit palmarès, notamment en combiné descente slalom.
2: Ça c'est mes skis, ils ont fait deuxième à Grand Montana, ces skis-là. Moi j'ai une pêche les gars,
1: Nous sommes alors en 1941, la future légende de l'alpinisme rentre à la formation Jeunesse et Montagne, ancêtre de l'UCPA. En plus de vivre pleinement sa passion, c'est là qu'il va rencontrer l'un de ses futurs grands amis, Gaston Rébuffat. C'est une nouvelle conception de la montagne que Lionel Terray découvre. Rébuffat, en avance sur son temps, anticipe déjà les ascensions de grands sommets. Pendant plusieurs années, les deux hommes alterneront expéditions en montagne et travail dans la ferme de Lionel. Leur coopération prendra une pause à la fin de la guerre. Lionel Terray entre dans la résistance où il intègre la mythique compagnie Stéphane.
3: Et bonjour !
1: Un groupe spécialisé dans le combat en montagne, encadré par les meilleurs alpinistes du moment. Leurs actions durant le conflit deviendront d'ailleurs une référence dans le domaine de la guérilla.
4: C'est le genre de type qui boirait un bidon d'essence pour pouvoir pisser sur ton feu de camp.
1: Après la guerre, la libération pour Lionel Terray, elle est autant politique que professionnelle. Il se lance définitivement et complètement dans l'alpinisme. Instructeur à l'école de haute montagne, moniteur de ski, puis guide de haute montagne, il aspire à protéger ce qu'il y a de plus important pour lui, sa liberté.
5: Belle activité, beau projet.
1: Il s'associe à cette époque à celui qu'il découvre lors d'une ascension et qui ne le lâchera plus, Louis Lachenal. Alliance de l'audace de Lachenal et de la réflexion de Terray, le duo démarre une des plus grandes épopées de l'ascension des Alpes.
6: Je vais faire le maximum, je me lance, je suis prêt.
1: Cette corde mythique enchaîne les performances et les records. La face nord des Grandes Jorasses, l'éperon nord des droites, la terrible face nord de Lager en Suisse qui leur prend seulement 2 jours.
7: Plus que quelques kilomètres et bientôt nous serons dans une bonne auberge.
1: Après ce dernier exploit, il est alors temps pour le duo de fusées alpines de se tourner vers un autre défi, direction l'Himalaya. Il participe à la seconde expédition pour tenter de monter au sommet de l'Annapurna, soit la première fois qu'un homme marcherait au-dessus de 8000 mètres. L'expédition est un succès. Si Herzog et Lachenal sont les seuls à atteindre le sommet, Lionel Terray jouera un rôle considérable de soutien, notamment en portant son ami qui avait les pieds gelés pendant la descente du sommet. Les Français rentrent à Orly et sont accueillis en héros.
8: J'avais des papillons dans le ventre, c'est comme ça.
1: Pendant les 14 années qui suivront, Lionel Terray continuera de réaliser des exploits. Que les sommets impossibles soient dans les Andes ou dans l'Himalaya, il laissera sa marque dans l'histoire de l'alpinisme.
9: Ce Lascar est une légende comme le grand Manitou.
1: Mais quelle que soit l'altitude ou l'expérience, le danger est toujours là. Le 19 septembre 1965, dans le Vercors, Lionel Terray chute avec un ami lors de l'ascension des arêtes du Gerbier. Leurs corps sont retrouvés quelques jours plus tard. Le monde de l'alpinisme se rendra à Chamonix, où le grenoblois sera inhumé pour lui rendre hommage. Lionel Terray, l'un des plus grands alpinistes de l'histoire, est un Isérois, illustre Isérois.
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10: Les petits bonheurs, ce sont des rencontres au petit bonheur. Donc, au hasard, sans rendez-vous, sans se présenter, avec juste un tout petit et discret micro ici. Et en voici un de petit bonheur que je vous ai trouvé en Haute-Savoie, dans la commune de Rumilly, où pendant près d'une dizaine de minutes, j'ai suivi en voiture une monoplace qui circulait dans la ville. Alors maintenant qu'elle est arrêtée et que je m'en approche, je m'aperçois de mon erreur.
11: Bonjour.
10: Bonjour, c'est pas une monoplace, il y a deux places quand même.
11: Oui.
10: Et c'est quoi cet engin ?
11: C'est une Arrelatome.
10: Alors, je vais attendre qu'il enlève son casque parce que là, on comprend pas trop bien. Voilà.
11: C'est une Arrelatome.
10: Ça veut dire quoi ?
11: Arrelatome, c'est un moteur... Enfin, une voiture entière anglaise, donc avec un moteur Honda compresseur, 310 chevaux, pour un poids total de 500 kg.
10: Et quand je l'ai vu arriver tout à l'heure, parce que je vous ai croisé, vraiment, ça fait un petit moment là que je vous ai suivi, de loin, on a l'impression de voir arriver une monoplace.
11: Ouais, c'est atypique, ouais.
10: Ça, c'est autorisé à rouler ici, sur la voie publique ?
11: Il n'y en a que 27 en France homologués, sur route, et autrement, toutes les autres, elles sont sur piste.
10: Donc là, ça veut dire rouler avec un casque obligatoire ?
11: Oui, ouais. C'est conseillé.

0: les jours qu'on voit une voiture comme ça, donc c'est drôle.
1: Vous, c'est une passion la voiture ?
0: Bah moi, à côté de ça, je fais du karting de compétition.
1: Ah oui, les chiens font pas des chats, quoi.
0: Ouais, ouais, t'as le père, t'as le fils, ouais, on peut dire ça, ouais.
1: Vous avez quel âge ?
0: J'ai 17 ans.
2: Bon, en général, les jeunes qui se lancent dans le kart et puis qui ont un petit peu des capacités, l'objectif, c'est pas le kart, c'est quoi derrière ?
0: Après, peut-être monter les échelons, mais ça coûte très très cher, donc pour l'instant, je suis bien dans le kart.
2: Bah, papa, il a les moyens de s'acheter une belle voiture quand même.
0: Oui, mais bon, une saison de monoplace, c'est trois fois le prix de cette voiture, donc. Puis j'ai deux grandes sœurs, donc il faut que ça soit équitable.
2: Bon, 17 ans, peut-être que vous commencez à avoir des perspectives professionnelles.
0: Oui, moi j'aimerais bien être horloger.
1: Ah oui, rien à voir, je m'attendais à un truc, voiture.
0: Ah non, du tout, c'est vraiment un loisir.
2: Et votre prénom ?
0: Alexis.
2: C'est quoi le dernier petit bonheur d'Alexis ?
0: Dernier petit bonheur, je sais pas, manger.
2: Conduire la voiture à papa, c'est pas un petit bonheur ?
0: Si, c'est un grand bonheur ça. C'est un grand bonheur, c'est pas pareil. Mais ouais, je suis fier que mon père me fasse confiance, quoi. C'est incroyable de pouvoir conduire ça à 17 ans, j'ai beaucoup de chance.
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1: Salut Thomas Aubry.
2: Salut Quentin, bonjour à tous.
1: Ouvrons une nouvelle page de ton livre.
2: C'est parti.
1: Les raisons.
2: La raison 616, la plaine du Var. Alors c'est un terme que l'on utilise pour désigner

0: l'immense vallée creusée par le fleuve Var, juste avant qu'il ne se jette dans la Méditerranée. Et vous allez voir que ce fleuve est fascinant. En fait, il prend sa source au nord-ouest du département, à Estaing, à 1800 mètres d'altitude. Pour arriver jusqu'à la mer, il traverse une centaine de communes, dont 87 dans les Alpes-Maritimes.
1: Mais alors Tom, je ne pense pas être le seul à m'être posé la question. Pourquoi est-ce qu'on a un fleuve entre Saint-Laurent-du-Var et Nice qui porte le nom d'un département voisin?
0: Alors tout d'abord, on doit le nom de ce fleuve à l'astronome antique Ptolémée. L'ouvrage des hommes et un fleuve nous dit que ce cours d'eau est capricieux et qu'il peut vite sortir de son lit, pas comme moi le matin en tout cas. Alors c'est pour ça qu'il tire son nom du verbe latin var iare, qui veut dire changer.
1: Voilà, et pendant des siècles, le Var était en fait une frontière.
0: Et oui, ce fleuve était une barrière naturelle entre le royaume de France et le comté de Nice. Mais en 1790, lorsque l'on crée les départements français, on va assembler dans le sud-est de la France des villes comme Toulon, Grasse, Cannes et Saint-Laurent-du-Var. Mais Nice n'en fait pas partie. Et ce nouveau département, on va lui donner le nom du fleuve qui marque la limite du territoire national. Le Var.
1: Bon, jusque-là, ça a l'air logique, c'est normal.
0: Oui, mais sauf que lorsque Nice devient française, définitivement française en 1860, le comté est rattaché à l'arrondissement de Grasse pour former les Alpes-Maritimes. Le Var ne borde plus le département auquel il a donné son nom, ce qui en fait un cas unique en France.
1: Ah, et donc ce fleuve va rythmer quand même la vie des habitants locaux pendant des siècles.
0: Ah, alors pas vraiment. Jusqu'au XVIIe siècle, la plaine du Var, c'était surtout un endroit où l'on promenait son troupeau. Et pendant très longtemps, si l'on voulait traverser le fleuve, eh bien on devait le faire à pied. En 1792, on construit le premier pont en bois, mais comme le fleuve est capricieux, les structures sont souvent endommagées.
1: Est-ce que le Var a souvent été en crue?
0: Et oui, au cours de son histoire, ce fleuve a débordé un bon nombre de fois. En 1857, une digue est emportée au niveau du vallon de Saint-Isidore. En 1930, le quartier Saint-Augustin et la promenade des Anglais sont sous l'eau. Et plus proche de nous, on se rappelle de la violente crue de 1994. L'aéroport de Nice et la préfecture des Alpes-Maritimes étaient complètement inondés. Cette crue, elle avait causé des dégâts estimés à 1 milliard de francs, soit 187 millions d'euros aujourd'hui.
1: Et on pense aujourd'hui aux dernières tempêtes aussi qui ont frappé le département.
0: Et oui, le Var et sa plaine sont donc des lieux que l'on doit aborder avec une grande humilité. Si pendant des siècles, personne ne construisait ici, c'est bien pour une raison. Alors gardons en tête que l'homme ne fait pas ce qu'il veut avec la nature, et ce fleuve capricieux, millénaire et parfois féroce nous le rappelle.
1: Et c'est aussi une bonne raison d'aimer la Côte d'Azur.
0: En plein dans le mille.
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3: Gérard, c'est quoi votre métier ?
4: Moi, mon métier, c'est conducteur de tram et conducteur de bus. Je fais les deux, je conduis les deux et c'est un vrai plaisir de conduire les deux.
3: Ouais.
4: Mais le tram, c'est vrai que j'ai ma préférence pour le tram. Quoi.
3: Alors là, je suis assis à votre place ?
4: Oui, vous avez de la chance parce que c'est faut être privilégié parce que c'est une zone où normalement il n'y a que moi qui ai le droit d'accès là-dedans.
3: Vous me dites ce qu'il y a autour de nous là ?
4: Plein de boutons, des gongs, c'est pour annoncer aux gens qu'on arrive ou qu'on repart pour attirer leur attention.
3: Ça il faut pas. On l'entend souvent,
4: non,
3: ça.
4: Non, ça on évite. Ça c'est où là? Ça c'est quand il y a un danger qui s'approche pour éviter justement pour faire partir les gens qui sont pas très attentifs.
3: Et vous avez toujours fait ça, conducteur de bus et de tram?
4: Ah non, je livrais du carburant pour une société sur Toulouse. Et ça, c'était beaucoup la région. Et le tram, ça a permis de découvrir Toulouse et les gens, les Toulousains. Et du coup, je me régale, je m'éclate.
3: Et oui, alors surtout que quand vous étiez petit, que faisait votre grand-père avec vous ?
4: Oh, mon grand-père était sur Toulouse, il m'a adoré quand je venais. Il m'amenait voir les chauffeurs de bus, on montait dans un bus, il me faisait traverser Toulouse. On allait jusqu'à Matabio, on parcourait la ville. Et mon grand-père me disait, peut-être un jour tu seras chauffeur de bus. Et je pense que c'est resté un peu tout ça, ouais.
3: Et Gérard, on sent bien que vous avez un cœur gros comme ça. Parlez-moi de la relation que vous avez avec les passagers.
4: Ils nous connaissent, ils viennent frapper contre la vitre,
3: ah ouais,
4: ils viennent nous voir et ils tapent.
3: Ah ouais.
4: Ils nous font un petit coucou, on fait partie de leur vie. vie, on les accompagne.
3: Il y a un endroit devant lequel vous passez qui vous marque plus que notre, c'est Purpan. Dites-nous pourquoi.
4: Il y a l'hôpital des enfants, là, juste à côté. Il y a beaucoup de malades qui sortent, qui prennent l'air avec les beaux jours. Là, ils vont arriver les beaux jours. Ils sont sur les pelouses et ils sont fascinés par le tram. Donc, quand j'arrive, et bien, j'abuse un peu plus du gong, du fameux gong. Et ça les attire, ils sont contents, ils font de grands signes. Alors, après, je fais très attention parce qu'ils viendraient vers moi. Mais du coup, il faut éviter qu'ils galopent tous vers moi. Mais c'est un petit moment magique qui les sort un peu de leur quotidien difficile, quoi.
3: Alors, vous faites quelle ligne ?
4: C'est la ligne de tram qui va jusqu'au palais de justice. Et aussi, moi, je suis sur une ligne de bus. Je suis un chauffeur mixte. Donc, je peux faire les deux à la fois. Je peux faire du bus et du tram. Et la ligne du bus, c'est la ligne 70 qui passe dans Blagnac, dans tous les arrêts de Blagnac, Marly, tout ça.
3: Merci Gérard.
4: Avec plaisir, c'est une joie.

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2: Tout d'abord, autour de Toulon, notez que l'autoroute A57 sera fermée entre les échangeurs de Château-Vallon numéro 14 et Brégaillon numéro 15B cette nuit dès 21h et jusqu'à vendredi matin 5h. Pour circuler, vous devrez quitter l'autoroute A50 via l'échangeur de Château-Vallon pour ensuite le récupérer à Toulon-Ouest. Le tunnel de Toulon restera ouvert. En sortant d'Aix-en-Provence, en direction de Gap, notez que des travaux sur la chaussée vont entraîner sur la 51 une fermeture totale de l'échangeur de Forcalquier jusqu'à vendredi matin 6h. Et puis pour la 50, dans le sens Marseille-Aubagne, fermeture de la bretelle d'accès entrée numéro 3 Florian de 21h à 6h.
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0: Après avoir illuminé la 12e saison de la Starac d'octobre 2024 à janvier 2025 et gagné hein, devant près de 4 millions de téléspectateurs, Marine a tracé sa route et savouré le succès de son premier album, disque de platine, cœur maladroit. Ce soir, Décibel vous offre une heure avec Marine entre interview et concert privé. Oui, une performance enregistrée il y a quelques jours au Louvre Lens. Rien que pour vous, les auditeurs d'ici.
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0: Salut à toutes, salut à tous et bienvenue dans Décibel. On est ensemble jusqu'à 21h, un jeudi soir un peu spécial donc, puisque Marine, qui est avec nous, va partager ce concert qu'elle a donné pour les auditeurs d'ici au Louvre Lens. Et puis, on écoutera donc des extraits de ce concert, on écoutera aussi des extraits de son album. Et puis, on a envie de savoir, évidemment, comment elle va, où elle va, à quelle vitesse elle y va. Bref, c'est parti, je pense à toute vitesse avec Marine. Bienvenue Marine.
3: Merci.
0: Bonsoir. Bonsoir. Alors, ma première question, elle est basique, mais à la fois je vais t'expliquer pourquoi je te la pose. Comment ça va ?
3: Ça va.
0: Je te la pose parce qu'il y a un peu plus d'un an, on s'est rencontrés pour la première fois, je pense que tu t'en souviens absolument pas et c'est ok. Parce que
3: si, je m'en souviens très bien.
0: Tu t'en souviens ?
3: Ouais.
0: Sortie de Starac, t'étais assise à cette place-là,
3: oui.
0: En face, à côté de toi, il y avait Ebony. Et parce que nous, on était la radio partenaire du programme, et donc évidemment, on recevait après la finale les deux finalistes, oui. La gagnante, et donc Ebony était là avec toi. Et alors, il y avait une espèce de tempête émotionnelle, médiatique, etc., qui était dingue. Et en fait, ça c'est mon côté daronne, je me suis fait du souci pour toi, je me suis dit, oh, oui. Oh là là, ma petite star, comment ça va se passer ? Et là, je te vois aujourd'hui. Archi rayonnante.
3: Oui.
0: Donc,
3: j'allais dire moins fatiguée, pas forcément, mais ouais. À force, on s'habitue. Non, en fait, c'est.
0: Tu fais toujours pas de nuit complète.
3: Si, ça va, je dors très bien.
0: Bon.
3: C'est juste que, oui, c'est intense, forcément, parce que c'est un métier qui veut ça, mais en même temps, c'est le rêve, donc c'est trop bien. Ouais. C'est une bonne fatigue.
0: C'est vrai. Mais ce moment-là, qui était complètement zinzin, est-ce que tu te souviens, alors c'était il y a plus d'un an maintenant, et beaucoup d'eau a coulé sous les ponts, et beaucoup de disques d'or aussi, mais comment tu es sortie de cet état? Parce qu'en fait, c'est un état psychologique, physique, hyper étrange, de sortir d'une énorme émission de télé et de se dire, ok, maintenant c'est à moi de jouer, quoi.
3: Oui et non. En fait, il y a beaucoup de personnes qui me disent ça, qui me plaignent un peu entre guillemets, qui me disent ah mais ça devait être horrible, etc. Et pas tant.
0: Ah bon.
3: Je sais pas si c'est parce que c'est dans l'inconscient et je m'en suis pas rendu compte peut-être, mais en fait moi j'aime dire que j'ai attendu ça tellement longtemps de pouvoir partager avec les gens ma musique, d'être pas forcément connue mais en tout cas entendue pour ce que je fais. Que c'était un peu naturel, quoi. C'est comme si je vivais ça au jour le jour. Alors, je dis pas que tout était facile, mais je le vivais plutôt bien à ce moment-là, à part la fatigue et forcément la découverte de tout ce qui s'est passé en 4 mois, puisque nous, on n'avait pas trop de nouvelles de l'extérieur.
0: Et non, quand t'étais dans le programme télé, oui, bien sûr.
3: Ouais. Mais non, trop bien.
0: Bon.
3: Faut vivre ça comme... comme je l'ai vécu, je crois, assez normalement, c'était trop bien.
0: En tout cas, un peu plus d'un an plus tard, on peut le dire, oui, voilà, là, tout va bien. Ce soir, tu joues au Zénith de Paris.
3: Oui.
0: Ça, c'est magnifique. Et alors, cette idée géniale, donc, d'aller jouer dans un lieu pas comme les autres, le Louvre Lens. On va découvrir ce soir ce concert que tu nous as offert. Quand on te l'a proposé, en fait, au départ, c'était selon la météo, c'était soit le Louvre-Lens, soit en haut d'un terril.
3: Alors, ouais.
0: La météo du Nord a décidé que ce serait le musée.
3: Étonnamment.
0: Ouais.
3: Enfin non, je savais qu'on pourrait jamais le faire en extérieur. Normalement, ça devait être entre deux terrils.
0: Ouais.
3: Et c'est super, c'est assez typique du Nord, c'est trop bien. C'est des montagnes de charbon, en fait. Et on m'a dit, s'il fait beau, dans ma tête, je me suis dit, bon. Ben, on va le faire à l'intérieur. Hein,
0: c'est rare. Aucune illusion sur la météo.
3: C'est rare qu'il fasse beau, quoi, dans le Nord. Quoique, c'était un moment où il faisait plutôt beau, mais du coup, on l'a fait dans le Louvre-Lens, qui est un lieu que j'ai toujours voulu visiter, mais j'ai jamais eu l'occasion de le faire.
0: Et donc là, la première fois que tu y entrais, ouais. C'était pour jouer.
3: Bon, du coup, j'ai pas pu visiter le musée réellement, mais l'endroit où on l'a fait, c'était très beau.
0: Ouais. T'as déjà, là, depuis un petit peu plus d'un an, joué dans des lieux atypiques.
3: Je crois pas, je voudrais pas dire de bêtises en même temps. Atypique, non, pas plus que ça.
4: Ouais. Par exemple, il y a un festival très drôle, s'appelle Rock the Piste. Tu joues en haut des pistes de ski.
3: Ah, c'est trop bien.
4: Ça, c'est drôle.
3: Okay.
4: Tu vois, il peut y avoir comme ça des trucs.
3: Non, je crois pas. Je crois qu'il n'y a jamais eu d'endroit vraiment atypique.
4: Mais le musée, en tout cas, ça te faisait pas peur. C'était plutôt rigolo.
3: Moi, je suis toujours un peu stressée avant chaque fois où je dois chanter, mais non, je trouvais ça cool, ça change, c'était vachement beau, tout était vitré, enfin, on pouvait voir l'extérieur, c'était très lumineux. Et non, je crois la chose la plus atypique que j'ai faite, peut-être, c'est dans un bus.
4: Ah bah c'est pas mal, dit.
3: Mais parce que c'est avec Clinique, la marque de laquelle je suis ambassadrice maintenant, c'est une marque de cosmétiques, de beauté, etc. Et du coup, pour le lancement de cette collaboration, je suis allée dans le Glowbus, c'est genre un bus qui est aménagé, il y avait des produits, et j'ai fait un petit showcase de quelques titres.
4: C'était sympa. C'est pas mal. Bon, après le bus, le musée, les amis, on va démarrer. Vous avez envie d'entendre les premiers titres de Marine au Louvre-Lens. On va commencer avec la chanson-titre de ton album, Cœur maladroit. J'ai...

0: micro enregistré au Louvre Lens, ici par en live avec Marine. Marine et les auditeurs d'ici qui étaient ravis, il y avait une soixantaine de privilégiés qui étaient là. Mais voilà, ce soir on partage avec tout le monde ces chansons. Marine, j'avais envie de te parler de ta tournée parce que c'est quand même dingue. Je pense que tu as fait tous les formats de concerts qui existent depuis qu'on te connaît.
1: Ah, je sais pas.
0: Bah écoute, on t'a vu.
1: Oui, il y a eu la télé.
0: Voilà, on t'a vu à la télé devant des millions de personnes. Après, on t'a vu dans les Zéniths. Tu as fait aussi la tournée des clubs en 2026, mais aussi les Zéniths.
1: Les théâtres.
0: À nouveau,
1: ouais,
0: les théâtres. Là, tu joues voilà, devant une soixantaine de personnes,
1: oui.
0: Tout dans un musée. Tu as goûté à tous ces ouais. formats de concerts finalement assez rapidement. Est-ce qu'il y en a un qui a ta préférence?
1: En fait, c'est assez différent parce qu'on peut se dire qu'une soixantaine de personnes, ça va être plus intimiste, donc plus facile pour communiquer avec les gens, pour ouais. prendre plus de temps pour leur parler. Et en même temps, ça peut être plus difficile de les regarder dans les yeux, c'est parfois plus intimidant.
0: Oui, parce que tu les vois directement. Si quelqu'un,
1: oui.
0: genre tous, tu t'en rends compte.
1: C'est vrai.
0: Dans un zénith.
1: Non. Alors qu'un zénith qui va être, je ne sais pas, rempli à 5000 personnes, il y a ce côté trop bien parce que d'entendre autant de gens chanter, crier, danser, c'est super. En même temps, c'est moins intimiste, même si j'essaye de garder un show qui, de toute façon, me fait interagir avec eux. Mais c'est aussi moins intimidant parce que je ne peux pas les regarder un par un dans les yeux. Je ne sais pas, il y a des avantages et des inconvénients à tous les formats. Je crois que c'est quand même sympa les zéniths.
0: Hein. C'est pas mal. Hein.
1: Les théâtres, c'est beau aussi.
0: Ouais.
1: Franchement, c'est dur. Et parfois, avec une vingtaine de personnes, une soixantaine comme ici, c'est aussi bien de pouvoir être au plus proche, de pouvoir avoir une relation privilégiée. Franchement, j'aime tout, en fait.
0: Ça, c'est merveilleux. Les artistes qui montent sur les scènes, alors notamment des zéniths, des festivals aussi, parlent d'un truc assez physique, je voulais savoir si tu le ressentais aussi. Il parle d'un souffle. En fait, quand tu montes sur scène, les 5 premières secondes, tu sens le souffle de la foule.
1: Ouais.
0: Et ça procure, paraît-il, des sensations incroyables dans le corps. Est-ce que tu confirmes?
1: Oui, mais je crois que c'est même avant.
0: Ah ouais.
1: Parce que parfois, je suis pas encore sur scène, je suis derrière le rideau, ou je suis même encore dans les loges et je les entends applaudir ou crier, ou même parfois taper des pieds, ouais. l'impression que c'est en train de trembler, et je me dis, ok. C'est aussi comme ça qu'on jauge un peu s'ils sont plus ou moins chauds, même si j'ai de la chance, ils le sont toujours. Mais... et puis oui, après, quand on entre et que d'un seul coup, bah, déjà, on voit tout le monde et qu'on les entend crier, il y a quelque chose, ouais, c'est pas réellement du vent, mais
0: ouais.
1: c'est vrai qu'il y a une sensation assez impressionnante et super.
0: Tu te souviens la première fois que t'es montée sur scène
1: de
0: ta vie
1: de ma vie? Ben oui. Après, moi, mes toutes premières scènes, c'était pas forcément au chant, c'était au piano.
0: Ouais.
1: Parce que j'ai commencé le piano quand j'avais 6 ans et je jouais beaucoup de classiques. Et donc, chaque année, il y avait des... On appelait ça des auditions de fin d'année. Enfin, c'était comme une fête de fin d'année où chaque élève jouait de son instrument un morceau. Et je jouais du piano d'abord devant les gens. C'était toujours un stress parce que j'avais peur de faire une fausse note ou que mon doigt tape à côté. Ça n'a pas changé d'ailleurs.
0: Parce qu'il y a les parents, il y a les profs de piano aussi.
1: Il y a tout le monde,
0: là,
1: ouais. c'est que des familles. Mais
0: ouais, ouais,
1: c'était mes premières scènes vraiment au piano. Puis après j'ai chanté la première fois, il me semble que c'était dans une église. Et puis après, oui, il y a eu The Voice Kids, il y a eu la Starac, il y a eu quelques scènes, quelques concours régionaux, locaux. Ici et là, mais le mieux, c'était vraiment... Bah, c'est ce que je vis actuellement, quoi.
0: Bien sûr. Mais je me demandais si ton rapport avec la scène, il avait déjà évolué.
1: Ah, complètement.
0: Ah ouais, c'est vrai?
1: Moi, si je dois dire la vérité, la scène, avant, c'était pas un endroit sur lequel je me sentais bien.
0: Ah ouais?
1: Parce que je pense qu'il y a une question de légitimité, d'estime de soi, de confiance, etc. Mais en fait, j'avais aucune aisance. Je bougeais pas. J'avais la tête en bas, j'étais figée, j'avais la main devant le ventre. Enfin, c'était vraiment... On aurait dit que j'étais pas faite pour ça, quoi. Moi, je préférais le studio et les moments de création.
0: Oui.
1: Et puis, en fait, au fur et à mesure, je sais pas, ça a évolué avec peut-être l'amour des gens, la prise de confiance, le fait que maintenant, j'écrive mes propres chansons et que donc, je puisse plus les ressentir. Et maintenant, c'est complètement différent. Je dirais pas que je fais le show à 100% comme, je sais pas, Beyoncé, mais... mais il y a quelque chose où maintenant, je me sens bien et même mieux que n'importe où ailleurs.
0: Ah, donc c'est devenu ton lieu préféré.
1: C'est complètement changé, ouais. On est passé
0: oui.
1: de pas du tout à l'aise à c'est trop bien. Enfin, oui, c'est pas encore, il faut que j'apprivoise encore
0: ouais.
1: le public et la scène, je suis pas encore arrivée, mais ça va être de mieux en mieux en tout cas.
0: Tu dis que tu fais ce que tu peux pour que ces concerts, ces gros concerts dans les zéniths soient le plus intime possible,
1: oui.
0: notamment en gardant un dialogue avec la foule. Comment tu le travailles? Ça, t'es toute seule ou bien bah, comme le reste, ça peut se travailler en équipe?
1: J'imagine que ça peut se travailler en équipe, mais là, j'ai voulu le faire seul parce que c'est même pas tant travaillé que ça. Alors, bien sûr, je sais ce que je veux raconter, oui. à quel moment, etc. Mais j'aime que ce soit une interaction spontanée, être à l'écoute d'eux, parfois répondre à leurs questions ou parler avec eux. C'est plutôt improviser, même si j'ai des choses à raconter, j'ai envie de leur raconter. Mais le tout, c'est que ça reste naturel, quoi, et qu'on puisse s'amuser aussi.
2: Évidemment. Alors, Marine sur scène, c'est les festivals cet été. Je vous donnerai les dates tout à l'heure également de sa tournée de Zénith. Mais pour le moment, on va écouter un extrait de l'album Cœur maladroit, je le disais, disque de platine, bravo. C'est une chanson qui s'appelle Dalida.
1: Oui.
2: Ouais. C'est une de tes préférées Dalida, la chanteuse.
1: Ouais. La chanteuse ou le titre
2: Les deux, mais je me demandais Dalida si c'était une de tes chanteuses préférées.
1: Ben, c'est plus celle de ma grand-mère que de moi, mais bien sûr, j'adore ses chansons.
2: Ouais.
1: Et le titre, c'est un peu tous un de mes préférés, en fait. C'est dur de choisir, ils sont tous différents.
2: On va pas faire ça, alors on va pas demander à Marine de choisir ses petits préférés dans son premier album, mais on va écouter Dalida, donc tirée de Cœur maladroit.

0: moi, c'est une de mes préférées sur le premier album de Marine, la chanson Dalida, à l'instant, dans Décibels. Et Marine, qui est avec nous, merci de passer la soirée ensemble. Ça fait plaisir.
1: Merci à vous de m'accueillir.
0: Alors, je le disais, ce soir, c'est le Zénith de Paris, suivi de la Cité Internationale de Lyon. Ça sera dimanche soir, et puis la semaine prochaine, Zénith de Lille, Arena.
1: Oui.
0: Alors là, est-ce que ça a une saveur particulière de jouer dans sa région?
1: Oui, c'est vrai. Mais déjà, pour n'importe quel artiste, je crois que... Enfin, j'entends beaucoup d'artistes dire que c'est un public chaud, dans tous les cas, le public du Nord.
0: Oui.
1: Et moi, comme c'est en plus l'endroit d'où je viens, oui, c'est encore mieux.
0: Surtout qu'en plus, toi, tu le revendiques, le côté nordiste. Il y a des artistes qu'on ne parle pas forcément.
1: Oui, bah, après, j'ai pas trop le choix, ça s'entend, quoi. Donc, vraiment, même si je ne voulais pas le revendiquer, les gens le devineraient, je pense. Mais ouais, non, j'ai pas de honte. Comme je dis souvent, le seul défaut pour moi, c'est la météo. Oui. Si on avait la même région, mais au soleil, ce serait mieux. Mais non, bien sûr, bah, c'est mes origines. Donc,
0: Marine présidente, elle va retourner la carte de France.
1: Peut-être, mais ce serait plus le nord du coup. Donc,
0: C'est ça, peut-être ça changerait tout. Les concerts également, le 13 juin, dans l'immense galaxie de Amnéville, suivi de toute une tournée de festivals d'été, notamment les Nuits d'Istre, Sion sous les étoiles, les Franco de Spa en Belgique, trop sympa ce festival. Et puis, après, on arrive au mois d'octobre et rebelote, jolie tournée. À partir du 2 octobre, Niort, Châteauroux, Longjumeau, Blanc-Mesnil, le théâtre de Hyères, encore des Belges, Théâtre Royal de Mons. Il y a une petite histoire qui est en train de se créer avec la Belgique, on dirait. Hein.
1: Oui, je les considère toujours un peu comme des gens du Nord aussi, quoi. C'est juste à côté de chez moi.
0: Bah oui, évidemment. Et puis ensuite, ça continue donc en novembre avec Laval, Quimper, en décembre Aurillac ou encore le summum de Grenoble. Et il y a comme ça une alternance de grandes salles, les Zénith de Paris qui sera en mars 2027 cette fois-ci.
1: Oui.
0: Bref, il y a un carnet de balles rempli sur plus d'un an.
1: C'est vrai.
0: Est-ce que ça donne un peu le vertige de se dire « Ah, mais je sais parfaitement où je serai dans un an, en fait, c'est déjà booké. »
1: Non, je trouve ça super de se dire que ça va continuer et que je vais encore avoir plein d'occasions de rencontrer les gens, de faire de ma musique, de jouer, de chanter. C'est trop cool, au contraire, moi je préfère quand il se passe plein de choses que quand il se passe rien, quoi.
0: Et là, il s'en passe plein des choses. Revenons quelques jours en arrière au Louvre Lens, ce concert ici live. Marine était là, vous vous en doutez, Pascal Todd d'Issinor également, et il a passé son micro à plein de gens sympas dans le public, et il est tombé sur Rose.
2: J'ai Rose de Saint-Nicolas-les-Arras, je vous parle. Ah, c'est chez vous ça?
1: Moi, oui.
3: Bonjour Marine.
1: Bonjour.
3: Alors nous, on a la chance avec ma mère de te voir pour la deuxième fois aujourd'hui. La première fois qu'on t'a vu, c'était il y a 10 ans à Saint-Nicolas, quand t'étais venue chanter.
1: Oui, pour la fête de la musique ou je ne sais plus.
3: C'est ça.
1: Ouais.
3: Et c'est ouais. D'ailleurs là qu'on avait eu ton tout premier album que t'avais sorti.
1: Oh my God! Vite cacher ça, il faut que personne en ait le connaissance.
2: On savait pas ça. Hein. Ça, on savait
1: ah
2: pas.
1: Ah si si. Ben ouais, je peux raconter. Hein, mais
3: et aujourd'hui, je voulais te demander ce que tu voulais dire à la Marine qui avait enregistré cet album
1: à
3: l'époque.
1: C'est trop drôle. Bah en fait, du coup, comme tout le monde sait, quand j'ai commencé à faire un peu de musique, mon père, il a dans ma chambre cassé 2-3 murs ou même rajouté des murs, je sais pas trop. Il a créé une genre de mini cabine de studio. Genre, le micro, il tient sur une barre de douche et tout. C'est vraiment un truc. Bah c'est bien, mais c'est basique quoi. Et en fait, on s'est dit bah tiens, je commençais à faire un petit peu des concours. Il y a eu The Voice Kids. Après, j'ai fait quelques concours régionaux. Bah tiens, si les gens ça les intéresse, tu pourrais faire des reprises. Et donc j'avais fait un petit disque comme ça. Je crois qu'il y a quelques reprises. Je sais pas combien, 6 reprises. Et en fait, bon bah j'avais 14 ans, donc c'est j'aimerais bien le réentendre par curiosité. Et en fait, à chaque fois que je faisais une scène, genre soit un concours, soit une scène comme ça, la fête de la musique, bah on en ramenait quelques-uns et je crois qu'on les vendait en plus. Mais pas cher, hein, 4 euros. Non, c'est combien? 5 euros.
2: Ah bah oui.
1: Le business. C'est avec mon père qu'on a fait ça, des petites musiques comme ça. Et c'est bon, c'était que des reprises parce que j'écrivais pas encore à l'époque. Et après, j'ai écrit ma faute, mais elle est pas dedans. Hein, je trouve que c'est bien après.
0: Tellement jeune et déjà tellement d'histoires.
1: Ça a pas de sens. Ça me fait trop rire. Je l'avais oublié. Enfin, non, je l'avais pas oublié. Mais oui, c'est vrai que quand j'ai commencé à faire de la musique un peu plus sérieusement, on va dire, et que mon père m'a créé cette petite cabine dans ma chambre, je faisais que des reprises encore à l'époque. Et beaucoup de gens me demandaient d'en avoir une trace, en fait. Quand ils venaient me voir sur des fêtes de la musique comme ça, sur des petites scènes que je faisais vraiment locales. Et donc, on a enregistré ça dans ma cabine, 6 reprises. je sais plus trop ce qu'il y avait.
0: Est-ce peut-être que tu l'as récupéré, le disque que Rose a apporté?
1: Elle me l'a fait voir. J'avais déjà un autographe à l'époque, mais mytho.
0: Le toit de 14 ans avait signé.
1: J'ai signé mon nom de famille avec un D, je sais pas quoi. Et en fait, il y a 6 reprises dessus qui sont donc enregistrées dans ma cabine avec ma voix de 14 ans. Je les ai pas réentendues, mais j'espère que personne n'aura jamais cet album, enfin, ce topé de reprise entre les mains.
0: Ça va devenir
1: drôle,
0: un truc de
1: collectionneur. C'est drôle, et oui, on le vendait genre 5 euros. Il y a, franchement, on en a vendu pas mal, peut-être un 1000.
0: Tu vas recroiser des gens qui l'auront à la main.
1: Je sais pas, mais oui, les gens demandaient ça parce que c'était pas une période où j'avais forcément les réseaux, où je postais sur les réseaux, ouais, etc. Et avec mon père, on s'était, c'est vrai, déterminé à graver un CD en plusieurs exemplaires et on l'avait vendu.
0: Et quand le vrai CD arrive, celui de ton premier album, Cœur maladroit, alors évidemment, j'imagine qu'à l'intérieur de toi, la toi de 14 ans est en furie de joie, etc. Est-ce que c'est comme tu l'imaginais?
1: Mais en fait, j'imaginais rien. C'est ça le problème. Enfin, j'aime souvent dire que pour moi, c'était tellement impossible et ça n'allait jamais arriver que je me suis jamais posé la question de comment c'est. Enfin, si on a tous un peu des pensées, des clichés, des grandes idées sur comment est le milieu d'artiste, le milieu de star, comment ça se passe, etc. J'en avais comme tout le monde, mais en fait, c'est pas si dingue. On vit comme tout le monde. Enfin, c'est trop bien, mais je veux dire, il n'y a pas de truc de fou. C'est pas si rock, en tout cas pas pour moi. Voilà, j'aime souvent dire que quand je finis un concert avec mes musiciens, on va dans le tourbus, on boit une tisane nuit tranquille et on va se coucher. En fait, c'est
0: c'est très calme.
1: Là, après, je vais rentrer chez moi. Je sais pas, je vais ranger, faire ma vaisselle. Malheureusement ou heureusement, je sais pas. Ça fait peut-être pas star, mais en fait. Je suis quelqu'un de normal, quoi, qui a de la chance de faire sa musique et de la partager avec les gens. Mais après, quand je rentre chez moi, je suis pas exceptionnelle.
0: Ouais, et puis je pense aussi que il y a ce rapport avec le public qui est tellement proche que de toute façon, même si tu avais des envies de diva, tu pourrais pas parce que écoutez ce qui se passe quand Marine et les auditeurs d'ici se lâchent un petit peu.

0: Et ça s'applaudit, ça.
1: Ah oui, oui, à quel beau moment.
2: Oui, toujours, quand je viens dans le Nord, ça part. Je sais pas comment, est-ce que c'est quelqu'un qui le lance, est-ce que c'est moi qui en parle. On finit toujours par revenir au coron.
1: C'est ça, la base. Des gens bien, du coup, on va l'écouter maintenant. En live au Louvre-Lens. Tu veux me dire quelques mots de cette chanson avant qu'on l'écoute ? Imagine quelqu'un l'a jamais entendue.
2: C'était une envie que j'avais de parler de ma région. Forcément, le Nord, c'est de là d'où je viens. Et des gens, et de l'ambiance, et des images, et des origines. Ouais, c'était important pour moi d'en parler, d'en faire une sorte d'hymne. Et de jouer aussi un peu sur les clichés qu'on peut entendre souvent, quoi.
1: Marine est dans Décibels, qui part en live.

0: live au Louvre Lens. Merci aux moyens techniques de Ici Nord et merci à Marine d'être notre invitée
1: merci.
0: Ce soir. Merci. Oh là là, quel beau concert. On n'a pas fini de l'écouter, on n'a pas non plus fini de discuter avec Marine. On va parler de ses nombreuses collaborations, de ses dossiers sur le feu. Et puis on lui a réservé un petit blind test aussi à venir sur les chanteurs du Nord, évidemment. À tout de suite.
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0: Alors, il s'est passé un truc génial, c'est que j'ai prononcé le mot blind test. Et là, Marine, j'ai vu, c'est pas un sourire, j'ai vu un énorme sourire et l'œil du tigre.
1: Ça fait partie des mots et qu'il faut pas prononcer.
0: C'est
1: comme quand tu dis le mot promener à ton chien et qu'il se réveille d'un coup.
0: J'ai dit blind test. Non, mais vraiment, t'as l'œil qui est parti, quoi.
1: Je suis pas forcément quelqu'un de compétiteur, j'ai envie d'écraser personne, etc. Mais le blind test, c'est autre chose.
0: Je sais, mais tu t'as. Ça se voit
1: dans ses yeux. Il y a le blind test et il y a le reste. Okay. En fait, je sais pas. J'avais une application quand j'étais plus jeune sur mon portable qui s'appelait Waza Sound. Et ouais. En fait, c'était le principe. C'était un blind test. On était confrontés à des joueurs du monde entier en ligne. Et ils buzzaient, mais je te jure, il y en a qui buzzaient en 0,1 seconde. Parce qu'en fait, ils entendent ne serait-ce qu'une note, ils buzzent, ensuite ils réfléchissent et ils sortent, parfois au hasard, parfois non, et long. Et en fait, ça m'a forgé, ça m'a entraîné, et puis bah, forcément, j'écoute énormément de musique, et donc je suis assez forte normalement au blind test, mon année de prédilection étant 2015.
0: Ok, alors je te cache pas que mon année de naissance est en 1980. J'ai pas mis beaucoup de 2015.
1: C'est okay.
0: J'espère que ça va aller, Marine.
1: Non, mais normalement ça va, mais après là, je fais la maligne et ça se trouve, je vais perdre.
0: On va voir, mais non, mais en tout cas, ça me fait plaisir de voir que tu prends avec.
1: Ah mais j'adore.
0: Voilà, avec envie ce blind test.
1: J'adore le blind test.
0: Ok, blind test des artistes du Nord. On commence. Marine qui veut buzzer.
1: Je suis concentrée.
0: En une seconde.
1: Je suis concentrée. Enfin, les corons, mais ça c'était facile.
0: Voilà, les corons direct. Une seconde.
1: Pierre okay. Bachelet.
0: Très bien, Pierre Bachelet.
5: Au Nord, c'était les corons.
0: Premier point pour Marine. On reste dans le Nord.
1: Non, c'est le seul que j'aurais, je pense.
0: Mais non. Allez, on continue. Deuxième extrait.
1: Je vais voir quand ça va commencer.
0: Ah, c'est Louane. C'est Louane, bravo.
1: Oui, la pluie. J'avais pas l'intro.
0: C'est pour le moment un sans faute. Alors après Pierre Bachelet et Louane... Là, c'est un classique.
1: Je donne tout.
0: Un méga classique. Une artiste que tout le Nord aime de tout son cœur. Ah, c'est un peu ancien, comme tu peux l'entendre. Tu vas entendre sa voix. C'est une chanteuse.
1: Ah mince.
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1: Non, je l'ai pas.
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0: Son prénom, c'est Lynn. Lynn Renaud.
1: Ah ouais?
0: Mais il y a quelques décennies, hein.
1: Ah, waouh. Non, mais évidemment, je connais très bien Lynn Renaud, évidemment, mais je la connaissais plus en tant qu'actrice que chanteuse, pour le coup. Je crois que j'ignorais même.
0: Cette chanson-là, Ma cabane au Canada.
1: Ok. Ah,
0: c'est trop joli. Alors là, c'était une découverte pour moi. Je ne savais pas qu'il était nordiste, ce garçon.
1: D'accord.
0: Si je te mets dans l'univers du Club Dorothée, tout ça, t'étais pas née, mais tu... Ouais, je suis trop vieille pour
1: non,
0: jouer au blind test
1: va
0: avec
1: pas
0: Marine.
1: Du tout, là. Ce blind test, c'est pas top. Bon, c'est pas grave. Je vais essayer.
0: Allez.
1: Ne me donnez pas d'indice.
0: Ok, promis.
1: Mais c'est qui ça? C'est Jérôme?
0: Ah, ça pourrait. Je sais quoi. Il a la même voix, c'est Bernard Minet.
1: Mais j'en peux plus.
0: Attends, on va revenir. On va revenir au 21e siècle.
1: Ça, c'est abusé.
0: Bah, je sais, c'est gonflé parce que.
1: J'ai rentré dans mon pif. Moi, qui
0: j'étais
1: un
0: enfant.
1: Peu.
0: J'étais enfant quand c'est sorti. Et donc, Bernard Minet est nordiste pour celles et ceux qui ne savaient pas,
1: ouais.
0: Comme moi. Bah, voilà. Là, c'est plus récent.
1: Time is running. Ah, Skip The Use, j'adore ce groupe. Ghost.
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0: The Used. Ça, d'ailleurs, ils sont de retour et en tournée.
1: Ils sont de Lille, ouais, c'est vrai. Matt Bastard, c'est le chanteur.
0: Ouais. Et tu sais tout.
1: Oui,
0: le
1: oui.
0: nom du groupe, le nom du chanteur, le nom de la chanson.
1: Le nom du bassiste, carrément. Mais enfin, à l'époque, ça a beaucoup changé entre deux.
0: Oui, c'est vrai.
1: Maintenant, il y a des nouveaux musiciens, mais Matt Bastard, c'est toujours le chanteur. Ouais, c'est un des premiers groupes que j'ai écouté. J'écoutais beaucoup tous leurs albums quand j'étais plus jeune, autour de 15 ans, je crois.
0: Ouais.
1: Et je les ai vus au Men's Square Festival à Arras. C'était trop bien. Ouais,
0: ils
1: j'adore.
0: Sont trop forts. Alors, Pierre Bachelet, Louane et Skip The Used, ça nous fait trois beaux points, Marine. Est-ce que tu veux tenter le banco?
1: Ça veut dire quoi?
0: Ça veut dire un dernier extrait. Si tu l'as, c'est comme si tu avais eu tout bon.
1: Ok, allez. Et si je ne l'ai pas, c'est comme si je
0: si
1: perdais
0: tout. Si tu ne l'as pas, je dirais qu'il y a eu un problème technique. Tu sais comment on est avec les stars. On y va.
1: Oh non, c'est quoi ça? Attendez.
0: Oui, attends, on te laisse la voix quand même.
1: Non, mais je sais tout de suite si je vais la voir ou pas. Parce que si je le reconnais, c'est dès le

0: je l'aurais pas.
1: C'est Enrico Macias. Non, fais pas le super banco alors. On l'enlève. On l'enlève le super banco.
0: Non, c'est trop vieux. Désolé. Hein.
1: Bah non, mais t'inquiète pas.
0: Mais on va croire que j'ai aucune culture, mais c'est faux. Non, ok.
1: Mais non, mais attends, mais c'est intéressant aussi de se dire quel genre de musique t'écoutes.
0: Ben de tout, pourtant. En fait, j'ai une formation classique à la base, donc j'ai quand même commencé par ça.
1: Beaucoup de piano, de musique classique.
0: Ouais, après j'ai écouté de tout, de la musique américaine, francophone, du rap, du rock.
1: Oui, Skip the Use, pour le coup, c'était, c'est même, ouais, ça flirte avec le punk.
0: Et bon. Voilà, je sais pas. Mais il y a quelques petits trucs que j'ai pas, quoi.
1: Et ben voilà, moi je vais faire une cassette à Marine, qui n'a pas de Walkman de vieille personne, mais j'en ai deux, je vais lui en prêter un. Et je ferai une cassette avec Lynn Renaud et Enrico Macias. Ne vous moquez pas de moi à la maison. Vous savez, mes marottes pour les artistes qui ont plus de 80 ans.
0: Je connais.
1: C'est comme ça, Marine.
0: Mais il y a Lucky Love qui vient du Nord aussi.
1: Oui, j'aime beaucoup.
0: Camilou.
1: Ouais,
0: mais
1: exact.
0: Mais elle fait les deux. Elle fait les...
1: Chanteuse et actrice.
0: Ouais. Danny Boone, bon voilà.
1: Il a chanté dans La Reine des Neiges.
0: La voix française de Olaf,
1: ouais.
0: C'est Danny Boone.
1: Et donc il chante les chansons d'Olaf.
0: Il chante, il parle, et ça lui va trop bien, j'adore ce personnage.
1: Une fille ordinaire, on va l'écouter en version live, enregistrée au Louvre Lens. C'est notre Marine qui est avec nous jusqu'à 21h sur votre radio, ici.

Merci.

0: Charlotte, ici live. Marine a enregistré cette version il y a quelques jours devant une soixantaine d'auditrices et d'auditeurs au Louvre Lens, voilà pour ici. Elle est particulière, cette chanson, c'est ton premier tube, hein.
1: C'est mon premier titre tout court.
0: Oui, oui. C'est aussi ton premier tube,
1: c'est
0: la
1: vrai,
0: chanson
1: c'est
0: que.
1: Tube, c'est marrant de se dire ça.
0: Oui. T'entretiens quel rapport avec cette chanson-là? Je sais que tout à l'heure tu m'as dit tu ne veux pas choisir de chanson préférée sur ton premier album.
1: Bah oui, bah forcément.
0: Mais celle-ci.
1: Forcément, c'est différent parce que, comme tu dis, c'est le premier que j'ai écrit vraiment et composé seul dans ma chambre. À la base, je pensais pas que ça allait plaire. C'était, je l'ai sorti en version un peu maquette, faite maison pour mes amis, pour mes proches parce qu'ils l'aimaient bien. Mais on peut jamais savoir le potentiel vraiment. Et après, les gens l'ont découvert pendant l'aventure Star Academy et en ont fait ce qu'elle est aujourd'hui. Donc, c'est assez dingue.
0: Et c'est ton acte de naissance d'autrice et de compositrice. Tu chantais avant cette chanson, t'as chanté après.
1: Oui.
0: Mais c'est à partir de là que t'écris.
1: C'est vrai, ça a débloqué ça.
0: Oui. Et puis alors, là par contre, on n'est plus bloqué du tout. tu écris, on me dit, en permanence, en fait, et pas forcément toute seule. Ça, c'est intéressant. T'as collaboré avec Eddie Depréteau, tu en as déjà parlé. Écrire avec quelqu'un d'autre, est-ce que tu peux m'expliquer l'expérience que c'est pour toi?
1: C'est super, j'imagine que c'est un défi à la fois parce qu'il faut s'ouvrir. Moi j'aime bien raconter que des choses vraies. Je veux pas être dans un point de vue fictif. J'aime raconter des choses que j'ai vécues qui sont vraies, je les ressens mieux. Donc il faut accepter de se livrer à la personne avec laquelle on va travailler. Mais avec Eddie ça n'a pas été un problème parce que je me suis sentie en confiance. Et puis c'est de l'expérience forcément. Ce sont des artistes, notamment Eddie, qui sont là depuis longtemps, qui ont vécu beaucoup de choses, qui ont écrit aussi des choses très intimes, très personnelles. Et moi, c'est un artiste que j'adore. J'ai écouté ses albums, j'adore sa plume, sa musique. Donc, c'était super de pouvoir faire ça avec lui.
0: T'es montée sur scène avec Julien Doré.
1: Oui.
0: T'as rejoint aussi les

Enfoirés, là, on va t'entendre. Donc, bah, au dernier spectacle, hein, 2026, oui, oui. La balade des Enfoirés, t'es sur scène avec Lara Fabian, Amel Bent, Vita, Zaz, Elena, Mentissa, Sophia et Saïdi. Non, mais le gang de badass. Oui.

0: Hommage à Nicole Croisy, une femme avec toi dans la balade des enfoirés. Alors être sur scène avec cette bande de filles, avec Julien Doré et plein d'autres artistes, ça c'est quelque chose qui t'apporte du plaisir?
1: Oui, en fait c'est fou parce que c'est des gens que je connaissais moi avant parce que j'écoutais leur musique ou parce que je les voyais à la télé, c'était des stars pour moi et aujourd'hui c'est presque des collègues, enfin c'est eux, ils me connaissent également et ils m'accueillent et ils m'aident et ils me portent et me soutiennent, donc c'est trop bien.
0: Il y en a qui te sollicitent aussi pour faire des apparitions sur leurs albums. Mon petit doigt me dit qu'on va t'entendre dans quelques jours sur la réédition de l'album de Yoa, par exemple.
1: C'est vrai, c'est une artiste que j'adore et son titre, Princesse K.O. en particulier, qui est, je trouve, un titre qui me représente beaucoup. Voilà, parce que c'est le chaos, même si c'est génial et je confonds maintenant mes rêves et la réalité. Enfin, il y a quelque chose de super dans ce titre. Je l'ai beaucoup écouté, je l'ai beaucoup ressenti et donc elle m'a proposé d'en faire une version un peu à nous, sur sa réédition. C'est trop bien.
0: Donc à découvrir d'ici quelques jours. Et puis il y a en revanche alors une collaboration qui là est bel et bien sortie. C'est une chanson qui s'appelle On m'avait dit avec un certain Félix Radou. Alors il faut me raconter.
1: Eh ben Félix, c'est un auteur super et surtout un déclameur de textes. C'est énorme en fait ce qu'il fait. Il fait des chroniques parfois, enfin il en faisait. Où en fait, il récitait des textes avec une certaine ferveur. Il écrit très bien, il parle très bien et il en a fait un album d'histoires qu'il raconte. Et on s'est rencontrés à la base pour un concept qui était de faire un titre en une heure et de le poster sur les réseaux sociaux.
0: C'est ça.
1: Mais finalement, les gens ont adoré le refrain qui était plutôt efficace, je crois. Et du coup, on en a fait un titre complet. On l'a fini en studio, on s'est retrouvés, on l'a sorti. Et on le fait sur scène maintenant, on l'a fait sur sa tournée, on le fait sur ma tournée. Il a aussi accepté de venir faire quelques-unes de mes premières parties, donc c'est trop cool.
0: C'est difficile ça, de choisir qui va venir faire tes premières parties?
1: C'est difficile. Oui, il y a tellement d'artistes que j'aime et en même temps c'est toujours délicat de poser la question. Mais c'est trop bien, c'est trop cool de pouvoir partager ça avec d'autres artistes.
0: Donc les premières parties, les concerts, je vous les ai donnés tout à l'heure. Je ne vous ai pas fait un récap des festivals sur lesquels vous pourrez voir Marine. Il y a le Caribana Festival, le Festival des Sables. Il y a l'Avoine Zone Groove, le Pavillon Grignan. Ou encore, ça j'en ai parlé, mais c'est vraiment cool, les Francofolies de Spa. Franchement, si vous avez moyen d'aller en Belgique, les Franco de Spa, c'est dingue. Le Théâtre Antique de Vaison-la-Romaine, le Festival Attrape-Son. Ou encore, là aussi, très très cool, ce festival, le 4 septembre, le Pelliculive. À Thuir, c'est un tout petit bled, mais c'est le bled de François-Xavier de Maison et de sa femme. Et en fait, c'est lui qui organise ce festival. Et donc, l'idée, c'est de voir des bons films, d'écouter des bons concerts et de très bien manger. Il y a des chefs tous les ans.
1: Ah, super. Bah, ça réunit mes trois passions en un seul art.
0: Ciné, musique et bouffe.
1: Manger, le cinéma... la musique.
0: Ah mais trop bien. D'ailleurs oui, c'est pas trop galère ça quand on est en tournée justement et qu'on aime bien manger, prendre son temps, etc. Quand il faut manger un sandwich triangle sur autoroute.
1: Non mais c'est pas vraiment ça parce qu'on a la chance d'avoir un catering qui nous accompagne soit dans les salles, soit qui nous suit. C'est des gens en fait qui nous font à manger quoi. On a une cantine en fait donc et qui est assez équilibrée en plus pour le coup, des entrées, de salades, des plats chauds. Donc on essaye même si les heures c'est pas toujours ça. Moi je mange pas avant le concert, je mange après parfois à 23h. Mais non ça va, on essaye quand même. De bien manger.
0: Donc la vie est belle sur la route.
1: Super, génial.
0: Et ça t'inspire? T'écris aussi quand t'es sur la route?
1: Oh non, pas trop.
0: Non?
1: Ben parfois ça peut venir par fulgurance parce qu'il n'y a pas vraiment un moment. Je peux être de retour dans un taxi et avoir une idée d'un coup. Mais j'aime bien que le live soit le live quoi. Et les moments de création, c'est d'autres moments.
0: Très bien. Alors vivement la suite, ma chère Marine. Je te souhaite un très bel été de festival, un très bon Zénith de Paris ce soir, le premier, en attendant le suivant, le 7 mars 2027. J'annonce également le Zénith de Toulouse, le 14 mars prochain, ou encore le Liberté à Rennes, le Zénith de Nantes, le 21 mars, le Zénith de Lille, le 26 mars 2027. Bonne route, chère Marine.
1: Merci.
0: On écoute cette chanson avec Félix Radou qui s'appelle « On m'avait dit ». Et à la prochaine.
1: Merci, à bientôt.

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0: Cannes avec Félix Radou. Alors, ceci dit, en quittant le studio, elle m'a glissé à l'oreille. Je pense que ça se prononce Félix Radou. Eh ben, peut-être. Écoutez, choisissez votre camp. Radou, Radou. En tout cas, la chanson, elle s'appelle bien, on m'avait dit. Et elle est disponible absolument partout. Merci les amis d'avoir écouté Décibel. Un merci spécial aux équipes d'ici Nord qui ont rendu possible ce concert de Marine. C'était vraiment un joli moment. Et merci au Louvre-Lens pour un accueil absolument magnifique. Bisous les terrils. Désolé, tant qu'il y aura beaucoup de vent sur les terrils ou au pied des terrils, on ne pourra pas y faire de concert. Mais on reviendra, c'est promis. Merci enfin à l'équipe de ce soir pour Décibel. Il y avait Iris Guitoni, Emma Quenardel, Iki, Elodie Biancamaria et Franck Moillier. À demain 20h avec les Negmarons.
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2: Tout d'abord, autour de Toulon, notez que l'autoroute A57 sera fermée entre les échangeurs de Château-Vallon numéro 14 et Brégaillon numéro 15B cette nuit dès 21h et jusqu'à vendredi matin 5h. Pour circuler, vous devrez quitter l'autoroute A50 via l'échangeur de Château-Vallon pour ensuite le récupérer à Toulon-Ouest. Le tunnel de Toulon restera ouvert. En sortant d'Aix-en-Provence, en direction de Gap, notez que des travaux sur la chaussée vont entraîner sur la 51 une fermeture totale de l'échangeur de Forcalquier jusqu'à vendredi matin 6h. Et puis pour la 50, dans le sens Marseille-Aubagne, fermeture de la bretelle d'accès entrée numéro 3 Florian de 21h à 6h.
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3: Bonjour la France, j'espère que tu vas bien la France. Nous sommes jeudi, bientôt le week-end. C'est la dernière manche aujourd'hui pour savoir qui sera en finale. Évidemment, la petite personne à mes côtés trépigne.
4: Comme un zébulon là, vous voyez. Je suis content.
3: Il a deux candidats, j'en ai 15, ce qui veut dire qu'aujourd'hui mon candidat a une lourde responsabilité.
4: Non, mais il ne passera pas la frontière, de toute façon.
3: Mais peut-être qu'il sera accueilli au Damidoland. Ouais. Alors, je vous rappelle le cadeau du premier finaliste de demain. 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
4: Bien sûr.
3: 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C'est Noël avant Noël.
4: Ah oui.
3: Ça, c'est ici, c'est
4: Alors, c'est Noël, c'est les températures en France hein, en même temps, c'est Noël.
3: Exactement. Hein. Alors, le deuxième cadeau pour le finaliste, c'est quoi ?
4: Toute l'année, je vous ai parlé des différentes nationalités
3: oui,
4: de Joe Malongo, la branche russe, la branche sicilienne. Joe Malongo m'a écrit. Ses prendre de dosettes l'ont accompagné dans son écriture avec ses six verres en verre. Joe Malongo m'a dit, je veux la nationalité d'Amidoise.
3: Damidoland,
4: merci Malongo. Il veut intégrer le
3: Damidoland, Joe Malongo. Joe, tu auras ta carte d'identité du Damidoland et comme ça, nous pourrons tous boire des cafés.
4: Ça veut dire que la machine sera non plus française, mais damidoise.
3: Elle sera damidoise, génial. Exactement. C'est magnifique. Allez, on accueille nos deux candidats, Nicolas et Sylvie.
4: Peut-être expliquer quand même, c'est qu'il y a un candidat qui a cru que le Damidoland était un véritable pays à deux jours.
3: Mais évidemment, voilà. Je reçois des messages. Alors, j'ai reçu des messages sur Instagram, j'ai reçu des messages sur Facebook. Je vais te les imprimer. Ouais. Les gens demandent la nationalité du Damidoland.
4: Grâce à Guy,
3: ici Mayenne, je te remercie infiniment parce que vraiment, depuis 3 jours, je reçois des demandes.
4: On va l'appeler demain pour la finale.
3: Ouais, Guy, on t'appelle demain pour la finale pour te remercier. Le Damidoland, maintenant, on commence être très nombreux.
4: Oui, c'est vrai.
3: Ça va être beaucoup. Alors, comment ça va Nicolas ? Comment ça va Sylvie ?
4: Bonjour.
5: Bonjour.
3: Alors, Nicolas.
5: Bonjour Nicolas.
3: J'adore les candidats qui se disent bonjour.
4: Vous c'est la politesse du Damidoland.
3: C'est la politesse, ouais. Nicolas, tu veux faire partie du Damidoland, toi aussi ?
6: Je pense demander la double nationalité.
3: Tu sais quoi ? Tu l'obtiendras. Surtout que
6: j'espère bien.
3: Mais oui, t'es mon candidat aujourd'hui. Je te dis pas là.
6: En plus.
3: Tu vois ce que je veux dire.
4: En tant que ministre des Finances, j'offre 1 000€ à tous les candidats, bien sûr. C'est normal.
3: Alors, Nicolas, il joue avec ICI Normandie. Bientôt, il jouera avec ICI Damidoland. Tu as 43 ans, tu habites à Condé en Normandie et tu as 3 chiens. Comment s'appellent-ils et quels sont les modèles ?
6: Alors, j'ai 3 chiens. Donc, effectivement, j'ai Suna, qui est un modèle charpais, c'est-à-dire légèrement fripé, qu'il faudrait pas se faire passer, mais qui est magnifique et qui est bleu. C'est un chien bleu.
3: Ouais.
6: J'ai Oumi, qui est un chocho. C'est les chiens tout poilus. Là.
3: Oui, c'est trop mignon. Eux, ils ont la langue bleue.
4: Ah bon ?
6: Exact. Les deux ont la langue bleue. Et sinon, j'ai Nox, qui est un corneau pure race, qui garde la maison tous les jours.
3: Voilà. Oh là là là là. Et tout ça, il y a aussi un chat qui s'appelle Pouette.
6: C'est ça, exactement, qui est l'ancienne de la maison, en fait, et qui commande un petit peu tout le monde là-dedans.
3: Et voilà.
6: Qui passe 10 fois leur poids, à peu près, voire 15 fois leur poids.
3: Ah, mais de toute façon, c'est toujours le chat, hein, le maître de la maison. Pouette.
6: Exactement.
3: Ben oui, Pouette, c'est la chef, c'était sûr. Alors, il paraît que t'as des oies et des moutons aussi.
6: Oui, c'est un petit peu la ferme chez moi, effectivement. Donc là, en ce moment, il y a effectivement des oies, des moutons qui entretiennent la prairie. J'ai un voisin d'ailleurs qui dit en rigolant, c'est presque une petite affaire. Hein, mon voisin fermier me dit ça, c'est presque une petite affaire chez toi. Effectivement, beaucoup d'animaux, j'aime beaucoup ça.
3: Eh ben oui, ça tombe bien parce que Damido Land, on le sait, les animaux sont les bienvenus.
4: Oui, puis on aime les Français qui investissent, qui ont une belle entreprise. C'est ça le Damido Land.
3: Ah là, oui, d'accord. Voilà. Alors tu vas te détendre parce que le Damido Land, c'est pas un pays capitaliste. Hein, c'est un pays de.
4: Oui, enfin, il en faut un peu. Quand
3: ah
4: même.
3: Oui, non, mais nous, on est des gros babacous là. Hein,
4: ah d'accord. Okay.
3: Oui, oh là là, pop.
4: Oula.
3: Alors, il paraît que tu es prof de cuisine dans un lycée professionnel.
6: Oui, tout à fait.
3: Dis donc, tu dois bien cuisiner, toi. On va en reparler pendant l'émission, mais je suis sûre que tu cuisines bien. Alors.
6: Bah ouais, un petit peu.
3: Voilà, on adore les hommes qui cuisinent au Damido Land. Alors, on va tout de suite marquer le premier point, mon petit chat, avec la première question, vrai ou faux. Tiens, une ambiance. Voilà, ça, c'est Éric Bastien qui se réveille le matin.
4: Ah oui.
3: Et voilà.
4: Alors, je ronronne de plaisir.
3: Non, c'est un buffle, hein, le dos.
4: Ah, excusez-moi.
3: Voilà. Alors. Au Bangladesh.
4: C'est quand je vous écoute imiter des dauphins, je sais plus où on est. Hein, donc,
6: Bangladesh.
3: Là. Au Bangladesh, il y a un buffle qui est devenu la star des réseaux sociaux parce qu'il ressemble à Donald Trump. Alors, est-ce que c'est vrai qu'un buffle est devenu la star des réseaux sociaux parce qu'il ressemble à Donald Trump? Vrai ou faux, top chrono, 5 secondes.
6: Il me semble avoir vu l'informe. Je dirais vrai.
3: Eh oui, c'est vrai, évidemment. Le buffle albinos, il a été nommé Donald Trump parce que il a un très grand, il a une très grande mèche sur son petit front, façon brushing trumpien. Donc voilà, tu as un point, mon petit Nicolas.
4: Sylvie est ici Poitou. Bonjour Sylvie, bienvenue.
5: Bonjour Bastien, bonjour Valérie et bonjour Nicolas.
4: Bon, appelez-moi Eric, c'est mon prénom, je préfère. Eh ben oui, parce que Bastien c'est un nom de famille, c'est pas grave, je mets moins deux dès le début. Sylvie, tu habites à Hervaux. C'est où Hervaux?
5: Hervaux, c'est dans les Deux-Sèvres,
4: ouais.
5: La région Aquitaine, Nouvelle-Aquitaine.
4: Ok.
5: À mi-chemin entre Poitiers, Cholet,
4: Je vois très bien. On salue les équipes d'ici Poitou, d'ailleurs, qui nous écoutent. Sylvie, mariée à Jean-Paul, ça fait combien de temps avec Jean-Paul? Pas mal, hein, je crois.
5: Oui. 41 ans.
3: Oh la vache.
4: Oh là là là. Alors, on parlera de cette rencontre avec Jean-Paul à l'occasion d'un mariage. Vous avez ensemble, j'imagine, deux enfants. C'est ensemble que vous les avez eus.
5: Oui.
4: Oh, ils sont grands, hein, déjà, les enfants. Quel âge?
5: Oui, 47 semaines d'ailleurs.
4: Ah,
5: okay. Ma fille et puis
4: Héloïse,
5: voilà, et Baptiste, 38.
4: 38. Alors, c'est aussi une animalerie à la maison. Combien y a de chats? Combien?
5: 6 chats.
4: Ah ouais, quand
5: ah
4: même. 6
5: oui.
4: chats.
5: Ah oui.
4: 3 à la maison et 3 qui se baladent. Et puis, il y a des petites poules aussi chez toi?
5: Des poules, des poissons. On a eu aussi des moutons et des oies, mais bon, voilà.
4: Très bien.
5: Les oies ont été croquées par un renard.
4: Chenapan, des fripouilles, sacré bon rien. Sylvie, nous allons jouer. Je rappelle que je suis très content car nous avons une institutrice à la retraite. Institutrice, le savoir, la légende, la culture.
3: Bien sûr.
4: Je le sens bien, Sylvie. Bienvenue. Voici une première question et un extrait de Jean Marais. Écoutez.
7: Lis ton journal. Je connais ce système.
4: Sacré moi.
3: Jean Marais, très belle voix.
4: Ah ouais. La France est 25e au classement mondial 2026 de la liberté de la presse. Voilà mon affirmation, Sylvie. La France, 25e au classement mondial cette année de la liberté de la presse. Vrai ou faux, top chrono, 5 secondes.
5: Vrai.
4: Je vois que Sylvie est déterminée. C'est vrai,
5: oui.
4: Tu as totalement raison. La France est bien 25e au classement de la liberté de la presse établi par l'ONG Reporters sans frontières. C'est la Norvège qui conserve la première place pour la 10e année consécutive. Les États-Unis pour la liberté de la presse, vous savez combien ils sont? 64e.
3: Ça fait plaisir.
4: Voilà.
3: Allez, Nicolas, un point, Sylvie, un point. Et là, tout de suite, Beau Malheur, Emmanuel Moir, vous écoutez ici, à tout de suite.

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0: Mais non, que du bonheur en écoutant ici tous les jours Emmanuel Moire, Beau Malheur et du bonheur. Ah, pour Sylvie qui va être ma candidate gagnante aujourd'hui.
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1: Alors, ici nous jouons avec Nicolas qui joue avec ici Normandie. Nicolas, on le sait, est prof de cuisine. Et alors, il paraît qu'on a des spécialités magnifiques. Pot-au-feu, blanquette, lasagne, que sais-je.
3: Mais oui, ouais, effectivement, on a toutes ces spécialités-là. On a aussi même un dessert normand. Le fameux dessert normand, vous connaissez quand même.
1: Bah, ça
3: la
1: doit
3: turgoule.
1: Être...
0: Bah, la tarte.
1: Bah, ça doit être une tarte aux pommes, un truc comme ça, non?
3: Mais non, même pas la turgoule. La turgoule. Vous savez pas ce que c'est la turgoule.
1: Bah, bon. Je suis désolée, pardon.
0: Tu te fais engueuler, là. Hein.
1: Je te demande pardon. Tu nous feras de la turgoule au Dami d'Hollande, mais qu'est-ce que c'est la turgoule, alors?
0: Excuse-moi, je voudrais rappeler quand même qu'elle est présidente du Dami d'Hollande, donc on lui parle autrement.
1: Non, on parle comme on veut.
0: Okay, attention. Okay.
1: Non, chérie, tu peux me parler comme tu veux, c'est l'autre, là. Il a un ego de la taille de l'Arkansas.
3: Ouais, il est, c'est vrai, franchement, il est pas sympa.
0: Ouais, bah, c'est vrai.
1: Voilà, merci. Allez, dis-moi tout, c'est quoi la.
3: Alors, c'est une sorte de riz au lait, en fait, mais qui est une spécialité normande, qui est faite dans un plat spécifique. C'est une cuisson, en fait, qui se passe pendant 4 heures au four. Donc, c'est très simple. Il y a du riz rond, du sucre, du lait entier que je vais chercher chez mon voisin, donc plus qu'entier, parce qu'il a des vaches, de la cannelle. Et on laisse cuire comme ça pendant 4 heures au four, 160 degrés, tranquillement. Ça fait une magnifique croûte sur le dessus. Et quand on retire la croûte, on se retrouve avec un riz fondant et crémeux avec de la cannelle.
1: Oh, mais qu'est-ce
3: c'est
1: que...
3: C'est magnifique.
1: Je vais faire cette turgoule dès ce soir. La turgoule sera le plat officiel du Dami d'Hollande. Voilà. Eh ben alors, écoute, c'est magnifique. Alors, il paraît que tu es pas très très fort en bricolage.
0: Non, ça m'étonne pas.
1: Et que tu poses du placo pas droit. Ça veut dire quoi? Parce que quand même, le placo sur les rails, c'est fastoche.
3: En fait, je suis une grosse quiche en bricolage.
1: Ah.
3: Donc là, c'est vrai que je suis pas bon du tout. C'est pas mon fort. Et à chaque fois que j'essaie, alors par exemple, le truc typique, effectivement, c'est le placo pas droit. Ou quand je vais mettre une cheville pour mettre quelque chose dans le mur, il y a des chevilles différentes en fonction de la structure du mur. Évidemment, j'y comprends rien du tout. Donc je mets n'importe quoi. Et évidemment, ça ne tient pas. Il y a tout qui tombe.
0: Ah ouais, c'est ça d'être une quiche normande. Hein.
3: Et ben voilà, ou une tarte aussi. Une tarte
1: il n'est pas normand, il est damidolien. Ouais. Alors, mon petit chat, tu vas marquer tout de suite le deuxième point avec la deuxième question, vrai ou faux.
3: Oui.
1: Écoute bien cette question, tiens une petite ambiance. Oh, let me be your dog. La BO de Didier avec Alain Chabat. Alors.
3: Ah oui, Didier.
1: Ah, Didier. On ne sent pas le cul des gens, Didier. Alors. À Lyon. Ben oui, à Lyon, il existe un restaurant gastronomique entièrement réservé aux chiens. À Lyon, il existe un restaurant gastronomique réservé aux chiens. Vrai ou faux, top chrono, 5 secondes.
3: Ouais, c'est tellement absurde que je dirais oui.
1: Eh ben, t'as bien raison parce que c'est vrai. Figure-toi que le restaurant s'appelle le Dogstronomy et c'est une expérience gastronomique pour nos petits camarades à quatre pattes. Menu adapté, etc. C'est magnifique. 2 points pour Nico.
0: Sylvie est avec nous dans les Deux-Sèvres à Hervaux. Elle est mariée à Jean-Paul. On pense bien fort à Jean-Paul. On l'a dit tout à l'heure, t'es retraitée, t'étais institutrice toute ta carrière. T'avais des enfants de quel âge? Tu faisais quelle classe, toi, Sylvie?
4: De 2 à 4 ans.
0: Ah oui, c'est tout petit, maternel.
4: Petit, oui.
0: Oh là là, petite section, grande section, tout ça, c'est des belles années.
4: Toute petite section, oui.
0: Ouais. Et ado, tu voulais être traductrice. Alors du coup, bon, t'as préféré aller dans autre chose, mais c'est pas grave.
4: Voilà.
1: Enfin, quand t'es institutrice en maternelle, tu fais de la traduction parce que.
0: Il faut arriver à comprendre quand même.
4: Il faut y aller.
0: Ça sort, bien d'accord. Elle fait du sport, notre Sylvie. Elle fait de la marche et du yoga.
4: Oui.
1: Ah, ça c'est bien.
0: Du yoga sur chaise, c'est-à-dire?
4: Bah, c'est exactement.
0: C'est quoi?
4: Eh bien, ça part de la position assise avec des mouvements des bras et des jambes, tout en respirant comme le yoga.
0: Pour s'entretenir, c'est très bien. Et alors, découvert, Sylvie, que tu es très, très, très manuelle. Tu fais du cartonnage. C'est quoi du cartonnage?
4: Oui.
0: Tu fabriques quoi?
4: Nous fabriquons des boîtes en carton sur mesure et elles sont recouvertes en simili-cuir ou en tissu.
0: Wow.
4: Ou en papier.
0: Tu fais également de la couture et tu donnes des cours à des adultes et des enfants par le biais d'une association.
4: Voilà, je transmets.
1: Eh bien, ça, c'est bien.
4: C'est génial. Même en savoir.
0: Écoutez, comme Emmanuel, elle confectionne de la broderie de perles, de la broderie traditionnelle, du patchwork, et elle prend des cours d'anglais. On en revient à la traductrice. Et mais t'as tous les talents, Sylvie, hein.
4: Oh là là.
0: Ah si. Ah si. Oh, ah non, écoute, moi je suis très très heureux d'être avec toi aujourd'hui. Franchement.
4: Oh, c'est gentil.
0: Ah non, parce que Nicolas...
4: Mais bon, il m'est arrivé une petite tuile quand même en cousant tranquillement à la maison.
0: Ouais.
4: La pédale de la machine à coudre a glissé. J'ai voulu la rattraper avec mon pied sans lâcher mon ouvrage. Et hop, l'aiguille a traversé le bois.
0: Ah oui. Appelez le docteur Kierzek, s'il vous plaît. Ça fait mal.
4: Eh ben oui.
0: Sylvie, n'oublie pas que je suis un peu le médecin aujourd'hui, et tout le temps d'ailleurs, et que je vais te soigner correctement le Nicolas qui a dit que j'étais pas sympa. Non mais il a dit que j'étais pas sympa
1: celui-là. Tranquille.
0: On va voir ce qu'il va voir. Sylvie, question, extrait. C'est le jeu dans le jeu. Hein. Si vous avez reconnu Elisa Tovati, je vous offre un verre. Le gaz de ville a naturellement une odeur de soufre. Est-ce que selon toi, c'est vrai ou faux ? 5 secondes, on réfléchit bien. Le gaz de ville, ça sent le soufre, naturellement. Vite ?
4: Oui.
0: Oui ? Non, c'est faux. Le gaz distribué dans nos logements, c'est inodore. Il sent rien, ni le soufre, ni l'œuf pourri. L'odeur caractéristique est plutôt ajoutée artificiellement avec des composants. Ah, je suis désolé, Sylvie.
1: Allez, 2 Nico, 1 Sylvie, et là, tout de suite. First I was afraid, I was petrified. 1998, la France championne du monde. Gloria Gaynor, vous écoutez ici. À tout de suite.

0: Eh ouais, ça date des années 60, mais bon, bien sûr, tu l'as dit Valérie, 1998, deux buts de Zinedine Zidane, et à la 92e minute, Emmanuel Petit pour le troisième but.
1: Et 1 et 2 et 3 0.
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0: Les matchs des Bleus à suivre sur ici, bien sûr, dans quelques jours, hein, pour le Mondial.
3: Bien sûr. Alors Nicolas, tu as 2, Sylvie, tu as 1. Nicolas, avant de faire le quiz musical, je veux juste dire ce petit rituel que tu as, parce que c'est trop mignon. J'ai le même, hein. De toute façon, moi, ils dorment dans mon lit. Tu dis bonne nuit à tes petits chiens.
4: Ah bah oui, évidemment mes petites bibis. Donc je vais leur faire un petit câlin à chaque fois, un petit bisou et je leur souhaite une bonne vie.
3: Oh, quel citoyen d'honneur du Dami d'Hollande. Ah, alors,
4: elles sont tout le temps contentes.
3: Bah oui, moi aussi, ils dorment avec moi. Alors, comment te dire que là maintenant, il va falloir bien reconnaître, nous allons écouter une chanson d'Ophélie Winter. Ça va s'arrêter à deux reprises. Le mot manquant, à la place, il y aura le poète, et il va falloir que tu tentes de trouver les deux mots manquants. Alors, écoute bien, c'est Ophélie Winter, c'est un tube, concentre-toi.

0: Alors, comme un oiseau dans le ciel, maître de... 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Alors, qu'est-ce que c'est les mots qui manquent? Le maître de... Et trouver ma place, j'avais la notion du temps. Top chrono, 10 secondes.
1: Espace et je dirais perdu.
0: Ta ta ta ta ta. Eh ben on écoute. Hey.

0: 1 pour Nicolas, il a 4.
1: Ah, il est fort. Sylvie, Sylvie collectionne les grenouilles. Eh oui, notre Sylvie, les dés à coudre aussi. Et quoi d'autre?
2: Les petits verres à liqueur.
0: Oh, dis donc.
1: Bah oui, des bavoirs.
2: Bah oui.
1: Des bavoirs brodés.
2: Oui.
1: Oh là là, tu parcours les vides greniers, t'es comme Valérie, t'aimes les brocantes et tout ça, toi.
2: Exactement.
1: C'est pour ça qu'on écoute Louis la Brocante. Allez, j'espère que c'est petit. C'est vrai, c'est le générique de Louis la Brocante. Allez, les petites grenouilles. Généralement, ça porte chance, les petites grenouilles. Voici ton quiz. On est sur des artistes qui ont cartonné à la fin des années 90. Il y avait Ophélie Winter, il y avait aussi Larousseau avec ce tube.
0: Ah là là.
1: Tu m'oublieras, deux mots manquants, on y va.

0: Alors, tu m'oublieras tous ces jours, tout ce qui n'appartenait qu'à nous, tout ce temps, je le note, se réveille un matin, on peut envoyer le chrono, tes bras autour de mon...
1: De mon cou.
0: Et l'amour qu'on faisait n'importe où, temps et coût, 12h30 et 6 secondes, voici le moment de vérité.

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2: Je vous le rappelle, c'est le dernier jour pour se qualifier. Nicolas à 4, Sylvie à 3. Ils jouent pour la finale de demain. Le premier prix, c'est un week-end exceptionnel au Festival Off d'Avignon. Un séjour pour 4 adultes, 2 chambres doubles à l'hôtel Le Chardonnay. Les petits-déj sont compris. 100 euros de carburant pour rejoindre la Cité des Papes. Il y aura 2 spectacles par jour, soit 4 spectacles au total. Il y aura pour le deuxième, une machine expresso EO fabriquée par Malongo, 32 dosettes, 6 verres en verre. Et pour tous les participants, cette semaine, pour fêter les 100 ans des guides de voyage Michelin, chaque participant, qu'il gagne ou qu'il perd, gagne un guide de voyage Michelin. Voilà, on reprend la compétition immédiatement. Alors,
3: quel beau discours de la présidente du Damido Lord, je trouve.
2: Merci. Chers concitoyens, chères concitoyennes, demain, c'est vendredi, c'est la finale et Nicolas va gagner. Alors, tu joues avec ici Normandie, mon petit Nicolas, on sait que tu cuisines comme un dieu. Tu as aussi une petite passion, c'est les bonsaïs. D'ailleurs, tu fais partie d'une asso, ça veut dire quoi? Explique-nous.
4: Oui, je fais partie d'une association, en fait, d'un club de bonsaï qui se situe à Bagnoles de l'Orne, donc c'est dans le 61, et c'est un club de bonsaï, en fait, on se rejoint, on est à peu près une cinquantaine, on se rejoint souvent un samedi par mois pour entretenir, créer des bonsaïs, vraiment, les mettre en forme, ligaturer, tailler, etc. Voilà, parce que c'est des techniques bien particulières et on se rend beaucoup service entre nous par rapport à ça.
2: Alors d'ailleurs, tu as 30 bonsaïs à peu près chez toi et tu as créé une forêt de 7 mélèzes sur une pierre.
4: C'est ça.
2: C'est magnifique.
4: Ouais, exact. Ouais. Donc oui, parce que du coup, en fait, on est donc les mélèzes, on en trouve. Donc le mélèze, c'est un sapin qui perd ses aiguilles. On en trouve dans la forêt d'Andenne à Bagnoles de l'Orne. C'est une espèce en fait qui est endémique de, enfin qui pousse là-bas, pardon. Et on a une autorisation de prélèvement par l'ONF. Notre association a une autorisation de prélèvement, et donc du coup, on prélève des sujets qui sont assez jeunes à différents endroits dans la forêt, et ensuite on les met en culture, et puis à la fin, on crée une forêt sur une lose, hein, une pierre plate, une lose, ce qui fait que voilà, c'est une des pièces les plus belles que j'ai effectivement et que j'ai créée moi-même.
2: Je veux une photo sur le mail de Maître Coupez. Alors, nous allons tout de suite marquer 3 points de plus grâce à la question à choix multiples. Je vais te poser une question, je vais te proposer des réponses, tu auras 10 secondes pour me répondre. Tiens, une petite ambiance.
5: Allô, c'est moi. 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
2: Allô, comment tu vas? Écoute bien la question. Quel pourcentage de Français se dit dépendant de son smartphone?
4: Oh là là.
2: Alors, écoute bien, c'est assez logique. Hein. 18%, 42%, 65%. Au Damido d'Hollande, il n'y a pas de portable. Voilà, alors, 18, 42, 65 ou pas de portable. Top chrono,
4: ou
2: 10
4: pas
2: secondes.
4: De portable, d'accord.
2: Non, ou c'est le Damido d'Hollande, c'est une connerie.
4: Zéro quoi.
2: Ouais, 18, 42, 65.
4: La logique, je voudrais que ce soit 65.
2: C'est 65%, c'est quand même, c'est énormément. Hein, c'est 2 Français sur 3 sont totalement dépendants de leur smartphone. Voilà, 89% chez les 18-24, c'est magnifique.
3: Ouais. Sylvie, tu as un téléphone évidemment, toi aussi, hein, tu as un smartphone, on en a tous.
6: Bien,
3: un.
6: Oui.
3: Bah oui. Sylvie qui habite Hervaux, dans les Deux-Sèvres, pour ceux qui la découvrent à cette heure-ci, elle a 2 enfants qui sont grands, pense à Jean-Paul qui a des petits soucis en ce moment. Hein. Des gros bisous à ton mari, on fait Sylvie, on est d'accord?
6: Ok,
3: merci. Ancienne institutrice à la retraite, très manuelle, tu disais, tu fabriques des boîtes en carton, tu bosses pour une association, tu donnes des cours, tu donnes des conseils, t'aimes les fleurs, les grenouilles, enfin voilà, t'es top. Et alors, t'as été figurante dans un film chez toi, dans ta commune. C'était quoi ce film? S'agissait de quoi?
6: Alors, ce film a été tourné en 2022 sur notre commune parce que Hervaux est une petite cité de caractère,
3: ouais,
6: avec un château médiéval et un cadre prestigieux. Et donc, un film avec des Chinonnais et puis des organisateurs, oui, de Saumur. Le Dîner aux Chandelles. C'est un film historique et policier.
3: Et tu faisais quoi? C'était quoi ton
6: J'étais
3: rôle?
6: J'étais religieuse.
2: Sœur Sylvie.
3: T'as mis le costume, enfin le traditionnel habit des religieuses et tout. Bah, ça doit être sympa. C'est une bonne expérience quand même, les tournages de films. C'est sympa, ça.
6: Ah, mais, le cadre et puis la mise en scène.
3: Bah, bien sûr.
6: Voilà, il y avait des carrioles, des chevaux.
3: De l'époque.
6: Très intéressant.
3: Ça s'appelle le dîner aux chandelles. Alors, t'as beaucoup voyagé, t'as visité les grandes villes européennes, Venise, Rome, Lisbonne, Barcelone, mais tu as un petit rêve. Ton prochain voyage, il est prévu pour aller où cet été ?
6: À Montréal, Québec, voilà.
3: Jamais vu ? Première fois ?
6: Non, la première fois, oui, c'est ça, avec une amie.
3: Bah, ça va être sympa, vous partez combien de temps ? Tu prends un petit moment quand même pour découvrir. Oh,
6: ben
3: 15
6: oui,
3: jours
6: 3 semaines.
3: Ah, 3 semaines, oh, c'est bien ça.
6: Oui.
3: Ah oui, c'est suffisant et c'est top. Donc ce sera cet été au Québec. Et puis pour te faire plaisir avant de jouer, il y a un chanteur que tu adores. Et d'ailleurs, si tu pouvais déjeuner avec lui à 13h, ce serait
6: Gérard Lenormand.
5: Je viens te chanter la balade des gens heureux.
3: Ah, je t'entends chanter, Sylvie. Tu l'as vu plein de fois en concert et t'es fan de Gérard Lenormand.
6: J'étais surtout, maintenant un peu moins parce que on le voit moins.
3: C'est
6: mais oui, les anciens titres me rappellent plein de souvenirs et donc j'adorais.
3: Bah, tout le monde sait de toute façon que la fameuse chanson Si j'étais président, il l'a écrite pour Valérie Damido. Hein.
2: Évidemment.
3: Si j'étais présidente du Damidoland,
2: on serait vachement heureux.
3: Évidemment. Allez Sylvie, jouons avec cette question à choix multiples côté réponse. Tu connais les magasins Fnac. Évidemment, la FNAC, c'est
6: oui.
3: Mais que signifient les lettres du mot FNAC ? Voici les propositions. La FNAC, ça veut dire Fédération Nationale d'Achat des Cadres. Ou bien France Numérique Audioculture. Ou alors Fédération Nationale des Arts et de la Culture. Ou bien Fédération Nationale des Amis du Damidoland. Top chrono, 10 secondes.
6: Je dirais Fédération Nationale des Arts et de la Culture.
3: Fédération nationale, c'est bon. Tu dis des arts et de la culture, et c'était d'achat des cadres. Eh oui, la FNAC. Eh oui, c'est né en 1954. C'est une coopérative qui permettait aux cadres d'acheter des produits à prix réduit. Voilà l'idée de la FNAC à la base, et c'est resté. Donc, c'est bien Fédération nationale d'achat des cadres. On apprend des choses.
2: Alors, Nicolas 7, Sylvie 3. Et là, tout de suite, on va partir avec Alain Souchon. Quand je serai KO.
3: Non, c'est pour Nicolas, ça. On va être KO bientôt.
2: Nico, j'ai confiance en toi, mon petit chat.

0: Alain Souchon, quand je serai KO à 12h42. Bonne journée, bienvenue sur ICI.
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1: Alors, nous sommes avec Nicolas qui joue avec ICI Normandie contre Sylvie qui joue avec ICI Poitou. Nicolas a 7, Sylvie a 3. Ah Nicolas, notre prof de cuisine qu'on adore, qui aime les animaux et à qui il arrive des petites aventures dignes de Pierre Richard. Eh oui. Ah oui, un jour, il est en formation avec des collègues dans un hôtel. Il se lève un petit peu tôt et il se dit « Tiens, si je me faisais mon petit déj tranquille, là ?» Il se met des tartines à griller, puis tu vas te faire un café. Qu'est-ce qui s'est passé après ?
3: Eh ben, j'ai mis des tartines à griller tranquillement, mais j'ai oublié la pince en bois en même temps que les tartines grillées. Et le problème, c'est que je ne regardais pas le grille-pain.
1: Et donc, ça a pris feu. Donc, tout l'hôtel a été réveillé par l'alarme incendie. Hein, voilà.
3: Oui, réveillé, évacué. Et je me suis vraiment fait disputer par la directrice de l'hôtel qui n'était pas très, très contente de venir à ce moment-là pour désactiver l'alarme.
1: Et
3: voilà.
1: Après un coup d'extincteur, tout a été remis en place. Et tes collègues, qu'est-ce qu'ils ont fait ?
3: Alors après, effectivement, moi je suis retourné un petit peu penaud dans ma chambre et mes collègues sont venus déjeuner après, une vingtaine de minutes plus tard. Et ils ont négocié avec la personne de l'accueil pour récupérer le morceau de la pince en bois qui restait, qui n'avait pas totalement brûlé mais qui est à moitié carbonisé. Et ils me l'ont offert à Noël l'année dernière dans un énorme paquet.
1: Ça, voilà j'aime beaucoup cette anecdote. Ça me fait beaucoup rire. Alors, c'est magnifique. Bien, alors, il y a cette. Tiens, je vais te faire écouter ça. On va voir si tu comprends l'allusion. C'est la fouine qui chante. Tu sais pourquoi j'ai mis la fouine ? Parce que si t'étais un animal, tu veux être une fouine.
3: Oui, c'est ça, oui. Si j'étais un animal, en fait, oui, je serais une fouine parce que je suis quelqu'un qui fouine beaucoup, cherche beaucoup, qui pose beaucoup de questions, qui cherche tout le temps. Et effectivement, je me comparerais à une fouine.
1: Voilà. Fouine. Eh ben, écoute, tu es mon petit détective. Je te nommerai directeur des enquêtes.
4: Ministre de l'Intérieur.
1: Mais peut-être ministre de l'Intérieur du Dami d'Hollande, on verra. Alors, magnifique. Le Dami d'Hollande, il y a toujours du soleil et des animaux en liberté. C'est la base de ce pays. Alors, tu as 7. Je te propose de marquer 5 points de plus. Tiens, une ambiance.
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1: Avec ses grandes oreilles, il entend les abeilles, c'est M. Nous, on va parler d'oreilles et de peinture. Nicolas, quel célèbre peintre s'est coupé lui-même une oreille ? Quel célèbre peintre s'est coupé lui-même une oreille ? Top chrono, 10 secondes.
3: Vincent Van Gogh.
1: Et c'est un sans faute pour Nicolas qui a 5, ça fait 12. Et oui, Van Gogh, en 1888, il fait une petite crise de psychotique. Hein. Et puis du coup, il a coupé son oreille. Magnifique, tu as 12, bravo.
4: Sylvie est avec nous. Oui. Sylvie qui, pour l'instant, c'est pas que t'es à la traîne, mais enfin, voilà, c'est vrai que Valérie l'a dit, il a fait un sans faute, il est à 12, t'es à 3, mais tout est possible avec le bingo qui arrive avant 13h. Sylvie, écoute ce générique. Voilà. Vous êtes 3 millions tous les mardis soirs à suivre la nouvelle saison de Koh-Lanta, sans parler du replay. Et la semaine prochaine, pour les fans, c'est l'épreuve de l'orientation. Et pourquoi je parle de l'orientation, Sylvie ?
6: Oh, parce que je me perds régulièrement.
4: Non, donc
6: je
4: perds ma voiture. Non, excuse-moi. Non, tu es nul. On va dire les choses franchement. Parce que, alors effectivement, déjà la voiture, t'arrives, tu cliques sur ta clé en espérant que ça va s'allumer. T'arrives sur un parking. Alors, un jour, voilà, elle arrive sur un parking qui est vide. Elle pose sa voiture est noire. Elle va au cinéma. Elle sort, il fait nuit. Le parking est sombre. Et là, il y a 60 voitures. Elle clique sur toutes les voitures. Car elle ne sait plus où est sa voiture.
6: Mais non.
1: Ah oui, ça c'est...
6: Perdu.
1: Oui. Ça arrive.
6: Régulièrement,
1: hein.
6: Je la perds.
4: Oui, mais enfin, c'est quoi cette histoire de rendez-vous en clinique où t'es arrivé très en avance ? Qu'est-ce qui s'est encore passé ? Encore une histoire de voiture, d'ailleurs.
6: Eh bien, bien sûr. J'avais énormément de temps devant moi. J'avais pris des précautions. Et puis, je vois une grande enseigne que je ne visite pas souvent, parce que je ne vais jamais en grande ville. pour pas la nommer, c'est bleu et jaune.
4: Oui, c'est Ikea, et, c'est suédois.
6: Et voilà, je me stationne, parking souterrain, je suis mon GPS, et puis voilà, je me balade. Et quand j'ai voulu récupérer ma voiture, impossible, je savais, je prends des repères, je savais qu'elle était devant le pilier K.
4: Ben oui, ben bien sûr.
6: K. Alors je prends l'ordre alphabétique et je vais au pilier K.
4: Oh, c'est tout à
6: dossier. Pas ma voiture.
1: Oh là, mais oui, parce qu'il y en a 10 des piliers K.
6: Mais j'en sais rien, moi.
1: Eh oui.
4: Retrouvez Sylvie mardi dans l'épreuve de l'orientation dans Koh-Lanta. Sylvie qui va aller jusqu'au poteau, bien sûr.
6: Oui. Oui, pas ma voiture.
4: Oui, alors tu feras attention pour les poteaux, parce que j'ai découvert, on n'aura pas le temps d'en parler, mais que bon, tu trébuches tout le temps, tu te fais des fractures, voilà. Tu te fais mal aux doigts. Bon, arrête le sport, oui. Arrête la voiture, arrête l'orientation.
1: Allez, ouais, oui, viens au Dami.
6: Il y a les vigiles pour m'aider.
1: Bah, merci, viens au Dami d'Hollande, il n'y a pas de boutique, il n'y a rien.
4: Il n'y a rien.
1: Il n'y a que des animaux et de la musique avec des gens dans la rue.
4: Tout le monde se trimballe tout nu. On n'a même pas de vêtements.
1: Non, c'est
4: la
1: pas
4: fête.
1: Tout nu. T'es fou, toi.
6: Ça m'est même arrivé de monter dans une voiture, de m'asseoir, croyant que c'était mon amie, ma copine qui était encore au volant.
4: Oui.
6: Elle avait changé de place entre-temps. J'avais un autre chauffeur à côté de moi.
4: Allez, rendez-vous mardi, encore une fois. L'épreuve de l'orientation avec Sylvie. Elle ne sait pas du tout où elle habite. Elle ne sait plus où elle est. Si vous trouvez Sylvie seule comme ça dans une rue...
1: Ramenez-la à Jean-Paul.
4: Voilà, n'hésitez pas à lui dire que sa maison est au bout du couloir.
1: Appelez ici Poitou.
4: Voici la question et un extrait de Gaël Faye.
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4: On parle de pays. Il évoque un des pays, Gaël Faye. Alors, pour l'ancienne institutrice que tu es, peut-être que cette question est simple. Combien de pays composent

0: nous vient du sud de la France, elle cartonne sur les réseaux sociaux. Soirée mondaine, Oria, elle sera d'ailleurs à la Scala de Paris le 10 novembre.
1: Magnifique.
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1: Nous sommes au taquet avec Nicolas et Sylvie. Nicolas, une petite anecdote avant de t'encourager pour le bingo. Il paraît que si tu devais déjeuner avec une célébrité, tu déjeunerais avec la femme en rouge, avec Anne Roumanoff.
3: Oui, ah ouais, j'aime beaucoup Anne Roumanoff. J'aime beaucoup son humour, la façon dont elle est. Je suis allé à un spectacle à l'Alhambra à Paris. Je suis allé à plusieurs d'ailleurs. Et elle m'a fait monter sur scène. Et c'est vrai que j'accroche beaucoup. J'aime beaucoup.
1: Eh ben, c'est bien. Allez, on va t'encourager et on va surtout te dire de relax.
3: Relax, ouais.
1: Take it easy.
0: Exactement.
1: Allez, relax, take it easy, t'es en tête. Mais le bingo, ça peut tout remettre en jeu. Écoute bien ton petit bingo, chérie. À mon top chrono, tu auras 10 secondes pour me donner un maximum de villes américaines. C'est-à-dire toutes les villes qui sont aux États-Unis de l'Amérique. Donc, un maximum de villes américaines. Top chrono, 10 secondes. Hop.
3: Alors, New York, Chicago, Los Angeles, San Diego, San Antonio, Philadelphie, Dallas, Austin, Jacksonville, Columbus.
1: Eh ben, ça fait... Moi, j'en ai 9. Maître Coupez, vous me confirmerez. 9, voilà.
0: Bah, dis donc, pas mal. Alors, la situation est très claire. Sylvie, il a été en tête, il a même fait un sans faute. Je reconnais le talent de Nicolas.
1: J'espère bien.
0: Bon, au cœur du bingo. Le bingo, il vaut 10 points. Mais pour encaisser ces 10 points, ce qui te permet...

0: permettrait de prendre la tête. Il faut que tu fasses plus de réponses qu'il n'en a fait. Il en a donné 9, je t'en demanderai donc 10. Et tu auras 10 secondes, soit une par seconde. Donc il va falloir être très perspicace et efficace. Allez, un dernier petit mot pour dire que lorsque t'as voyagé à Londres, t'as dit tout à l'heure que t'habitais un petit village, t'es tombé nez à nez en sortant de l'abbaye de Westminster avec quelqu'un de chez toi, petit village de 600 habitants, c'est dingue la rencontre.
1: Eh oui. Secrétaire de la mairie de mon village.
0: Ma petite commune. Se balader dans le monde entier, et hop, d'un coup, tomber, ça t'est arrivé, ça, Valérie? Tu tombes sur quelqu'un que tu connais?
2: Oui, à Barcelone. Ça m'est arrivé.
0: D'accord.
2: Exactement.
0: Sylvie, on te détend avec ta musique, c'est Nougaro.
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0: Cécile, tu adores Nougaro, j'espère.
2: Quelle belle chanson.
0: Ça te fait plaisir?
1: Oui. Ah oui, oui. Moi, je suis contente de l'entendre. Et c'était en l'honneur de ma fille.
0: Alors,
1: Donc, c'était l'anniversaire.
0: Ok.
2: Joyeux anniversaire, Héloïse.
1: Voilà.
0: Allons-y. Voici pour toi 10 secondes. On reste sur de la géographie. Je vais te demander... C'est pas anodin, l'anecdote sur laquelle je t'ai lancé avant. Maximum de villes en Angleterre. En Angleterre. Top chrono au Royaume-Uni. Top chrono, 10 secondes.
1: Londres, Manchester.
0: Liverpool, Birmingham, Glasgow, Édimbourg, puisque c'est le Royaume-Uni, Bristol, on aurait même pu dire la Barbade, je crois, parce que c'est les Antilles-Britanniques.
2: Belfast, Aberdeen, enfin bref.
0: Les Seister.
2: Bien, Sylvie, tu ne pars pas les mains vides, puisque je le rappelle, tu repars avec un guide Michelin pour fêter les 100 ans des guides de voyage Michelin.
0: Désolé, Sylvie.
2: Nico, demain, tu seras dans ma team, la team d'Amis d'Hollande, chérie. Tu pourras essayer de gagner le week-end exceptionnel au Festival Off d'Avignon avec le séjour pour 4 adultes dans 2 chambres doubles à l'hôtel Le Chardonnay, 100 euros de carburant, 2 spectacles par jour, 4 spectacles ou
0: la machine à café, Nespresso, Malongo, et
2: 32 dosettes
0: et cyber en verre, bien évidemment.
2: Allez, je remercie notre ami Christophe à la technique, Céline à la réal, Maître Coupez au savoir, Alex au standard, Éric Bastien.
0: Oui. Pourquoi vous riez comme ça?
2: Je sais même plus à quoi je peux dire, je sais pas.
0: Oui, tout ne dites plus rien, enchaînez.
2: Il n'y a plus rien à dire sur moi. Je vous embrasse tous un par un très très fort et on se retrouve bien évidemment demain pour
0: la
2: finale.
0: Merci Victor
2: Bonneau. Merci Victor Bonneau. Tu vas prendre des heures de colle, toi, tu vas voir.
0: Oui.
2: Et à demain pour la finale, mes petits chéris. Dis donc, il n'est pas un peu l'heure d'aller se coucher?
0: Oui, parce que là, on vient de passer un bon moment avec le best-of d'Otake. Faut quand même qu'on récupère pour tout à l'heure, là. Hein.
2: Et puis surtout, c'est l'heure que Johan Guérin nous informe.
0: Il est là, Johan Guérin?
2: Mais oui!
0: Le grand Johan Guérin?
2: Bien sûr!
0: Il arrive tout de suite avec Ici, dès 5h.

0: Goodbye Yellow Brick Road, Elton John. Et nous ce matin, on va plutôt vous dire hello.
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0: Bonjour, heureux de vous accompagner au Saut du Lion. On pense à vous qui êtes déjà sur la route, au travail, l'équipe des Leftos ce jeudi, Saveria, Diana, Mélodie, Fabien et Aude Razo. Bonjour Aude.
3: Bonjour Johan Guérin, bonjour à tous. Je vous donne l'info sympatoche de la nuit.
0: Merci.
3: Les Bleus, ça y est, ont atterri à Boston. Ils sont arrivés au camp de base, à leur camp de base pour ce mondial de foot.
0: On va en parler évidemment ce matin. On parle aussi dans Par ici des économies. Tiens, des aides pour les étudiants qui partent à l'étranger. Il y a des bons plans pour vos enfants, petits-enfants. Rendez-vous dans 5 minutes. 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
0: Jeudi 11 juin, merci de démarrer la journée avec nous. Il est 5h. À la une, Patrick Bruel échappe à la prison.
3: Le chanteur est mis en examen pour viol, tentative de viol, agression sexuelle, harcèlement sexuel. Mais le juge des libertés et de la détention décide finalement de le placer sous contrôle judiciaire. Autrement dit, pas de détention provisoire, Margot Steve. Patrick Bruel a pu rentrer chez lui cette nuit.
4: Oui, 48 heures de garde à vue, une longue journée d'attente au dépôt du tribunal, 3 heures d'interrogatoire par les juges d'instruction, puis cette audience devant le juge des libertés et de la détention, où Patrick Bruel est apparu tard hier soir, les traits tirés, très pâle, visiblement épuisé. Et c'est à minuit que la décision est tombée, pas de détention provisoire donc. Il faut dire que les juges d'instruction ont mis en examen Patrick Bruel sur 4 faits seulement, sur les 9 qui lui étaient reprochés. Pour le reste, notamment 2 viols et une tentative de viol, les magistrats ont estimé qu'il n'existait pas assez d'éléments pour le mettre en examen. Ils ont donc placé Patrick Bruel sous le statut de témoin assisté. Le chanteur devra quand même répondre à plusieurs obligations, verser une caution de 500 000 euros, rester sur le territoire français, suivre des soins psychologiques, des interdictions aussi, contacter les victimes et fréquenter les salons de massage. On sait que plusieurs de ces accusatrices sont des masseuses. Aucune interdiction d'exercice. En revanche, Patrick Bruel pourra donc en théorie se produire sur scène, lui qui a déjà annoncé l'annulation de sa prochaine tournée.
3: Les explications de Margot Steve. Merci. Le ministre de la Justice, Gérald Darmanin, renonce au plaidé coupable dans les affaires criminelles. Mesure phare pourtant de son projet de loi pour la justice, pour désengorger les tribunaux. Gérald Darmanin proposait des procédures simplifiées et des peines négociées. Le texte est donc retiré faute de consensus, dit le ministre. Il avait été rejeté quelques heures plus tôt en commission à l'Assemblée.
0: L'équipe de France de foot est arrivée en Amérique.
3: L'avion des Bleus a atterri sans encombre cette nuit à Boston. Premier bain de foule, selfie autographe. C'est le jour J, le coup d'envoi du mondial de foot avec un premier match Mexique-Afrique du Sud ce soir. Thomas Vinclair, quid de la sécurité ici en France pour cette Coupe du Monde? La Direction nationale de la sécurité publique lance une alerte.
5: Il y a 23 matchs à risque durant la phase de poule et tous nécessitent une vigilance particulière sur tout le territoire pour la Direction nationale de la sécurité publique. On retrouve toutes les rencontres de l'équipe de France, mais aussi celles du Portugal, du Sénégal, de l'Algérie, du Maroc, de la Tunisie ou encore de la Turquie, des pays disposant d'une communauté importante sur le territoire français. Pour les autorités, les scènes de liesse pourraient se transformer en cortèges bruyants avec de possibles rodéos urbains, des tirs de mortier ou encore des attaque contre les forces de l'ordre. De quoi rappeler les événements survenus après la victoire du Paris Saint-Germain fin mai en Ligue des Champions. Près de 900 personnes avaient été interpellées. Enfin, dans sa note, la Direction nationale de la sécurité publique met aussi l'accent sur les matchs de la sélection iranienne, car ils pourraient donner lieu à des manifestations à caractère politique en raison de la guerre au Moyen-Orient.
3: La guerre au Moyen-Orient qui risque effectivement de marquer ce mondial de foot. Les États-Unis ont annoncé cette nuit avoir repris les frappes frappe sur l'Iran. Les médias iraniens évoquent des explosions dans le sud du pays. Côté sport, côté foot, on suivra nos Bleus, bien sûr, à ce mondial. Ils ont rejoint, donc ça y est, leur camp de base à Boston. Premier match mardi contre le Sénégal, près de New York. Et qu'on vivra tous ensemble oui. sur notre radio ici, avec 100% bleu, notre rendez-vous tout au long de ce mondial.
0: Et ce mondial tombe en plein pendant les épreuves du bac.
3: Eh bien oui, après Roland-Garros pendant les révisions, voilà le foot pendant les épreuves. C'est le jour J pour les premières et le bac de français. Demain, ce sera mathématiques, toujours pour les premières. Et du stress, forcément, pour nos ados, on leur tend le micro.
2: T'as quand même révisé, hein?
6: Un petit peu.
2: Oui, pour le commentaire.
6: En vrai, les révisions de français, on l'a fait ensemble, toi et moi, un petit peu. Moi, en seconde, j'ai pas eu de français, donc j'ai dû rattraper en première.
2: Les terminales, les CL, ils nous ont lâché, ils ont dit bonne chance.
6: Personnellement, moi, je le vis assez mal, le stress. Je stresse très vite par rapport aux examens. Même si je sais que je suis prête et tout ça, c'est assez stressant, oui. Je sais que tout réviser la dernière semaine, pour moi, c'est impossible. J'ai pas une mémoire comme ça, donc j'ai essayé peu à peu d'emmagasiner des petites tactiques de révision.
7: En plus, le programme est très chargé, donc il y a beaucoup de choses à revoir, et surtout pour les mathématiques, parce que nous, il y a des notions qu'on n'a pas eu le temps de voir, alors que c'est au programme, et c'est encore plus stressant, quoi.
6: Ça va le faire, je pense, j'espère.
3: Allez, ça va le faire, ça va le faire. Courage, courage aux élèves de première, on pense à vous. Coup d'envoi 8h ce matin pour cette épreuve de français.
0: Ça rappelle des souvenirs, on est passé par là.
3: Moi, j'essaye de ne pas y penser, vous voyez, parce que ça me stressait beaucoup trop.
0: Oui, je comprends.
3: Yoann Guérin, on se calme. Ce sera plus couvert au nord aujourd'hui.
0: Oui, alors au nord de la Loire jusqu'à la frontière belge, le ciel se couvre progressivement. Des pluies envahissent peu à peu la Normandie, les Hauts-de-France, puis l'île de France dans l'après-midi. Du centre du pays jusqu'au nord-est, les passages nuageux sont plus fréquents que les éclaircies, notamment le matin, mais sous un temps sec avant l'arrivée de la pluie en soirée. Du quart sud-ouest jusqu'à l'Auvergne-Rhône-Alpes, là, les éclaircies deviennent belles à la mi-journée. Puis sur les régions méditerranéennes, c'est vraiment le soleil qui domine toute la journée, avec Mistral et Tramontane qui soufflent en rafale jusqu'à 80 km/h en basse vallée du Rhône. Les températures ce matin à Rennes, 8 degrés à Paris, Lille, Caen, Nantes, Limoges et Besançon, 9. On a 10 à Strasbourg, 11 à Bordeaux, Chambéry et Châteauroux, 14 à Toulouse, 17 à Montpellier, 18 à Marseille et 21 degrés à Bastia. Pour cet après-midi, les maximales entre 16 et 20 sur le tiers nord. Elles sont en légère hausse ailleurs, entre 21 et 24 degrés en général, et puis toujours jusqu'à 26 voire 31 degrés sur le pourtour méditerranéen.
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0: 5h06, excellent réveil. On espère que la nuit a été bonne, que vous êtes en forme ce matin. Journée de travail ou plus tranquille à la maison. Peut-être aussi, pourquoi pas aller passer le bac. On vous accompagne. Et histoire de lancer ce jeudi de la meilleure des façons, on a ce qu'il vous faut. Info, musique, bonne humeur. Et pour la musique, c'est au son d'Alain Chamfort. La fièvre dans le sang. Bienvenue.

0: La fièvre dans le sang. Alain Chamfort, 5h10, très bon réveil.
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0: Aude, est-ce que vous êtes un petit peu tête en l'air parfois?
3: Deux fois, ça m'arrive, j'oublie souvent mes clés.
0: Ah bah très bien, ça va vous concerner alors cette info. Uber vient de publier son palmarès 2026 des objets oubliés dans ses véhicules.
3: Ah c'est rigolo ça.
0: Si les clés justement et les téléphones restent des classiques, les usagers ont placé la barre très haut cette année. En tête des bizarreries, il y a une prothèse de jambe.
3: Ah d'accord.
0: Prothèse de jambe, vous avez bien entendu. Quelqu'un est reparti visiblement à cloche-pied. On trouve aussi une boîte de laxatif, un faux billet de $100 de Donald Trump et même 15 claviers d'ordinateur oubliés d'un coup dans la même course. Ah. Mystère total. Mention spéciale aux habitants de Grenoble. Pourquoi ? Parce qu'ils sont sacrés pour la deuxième année consécutive les champions de France de l'étourderie. Alors rassurez-vous, tout a été restitué. Un petit conseil quand même avant de claquer la portière. Jetez un petit coup d'œil derrière, ça peut vous aider.
3: Des fois le chauffeur nous aide un peu. Il dit vous n'avez rien oublié. Hein, parce que lui, il n'a pas envie de revenir, faire demi-tour et tout.
0: Bon, on attend dans 5h11 dans l'actualité ce jeudi, Aude.
3: Et si on faisait un petit concours de pronostics pendant le mondial de foot.
0: Allons-y.
3: Exemple, Johan, qui de l'Ouzbékistan ou de la Colombie l'emportera jeudi prochain?
0: Très beau match.
3: Les pronos, c'est la tendance du moment. Reportage dans quelques minutes.
0: Côté musique, on se fait plaisir de bon matin. I want it all. Queen arrive dans 5 minutes. Mais avant, c'est votre rendez-vous par ici les économies.
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0: Bonjour Valère Coréard.
5: Bonjour Johan, bonjour Aude.
3: Bonjour.
0: Chaque jour avec vous, un bon plan pour notre pouvoir d'achat aujourd'hui. Vous vouliez nous parler d'une question que vous avez reçue d'une auditrice.
5: Une fidèle auditrice, Mireille, m'a écrit, je la lis, « Ma petite fille étudiante va faire dans le cadre de sa scolarité un stage de 6 mois en entreprise à Bruxelles et 6 mois en école à Madrid. Aurait-elle droit à des aides, ne serait-ce que pour le logement ?» Merci pour votre question, en tout cas Mireille, parce que c'est vrai que si les voyages forment la jeunesse, c'est un investissement pour les parents, les grands-parents. Pas toujours facile d'y faire face. Sachez donc qu'il existe l'aide à la mobilité internationale d'un étudiant qui ne fonctionne que dans le cadre d'un programme d'échange ou d'un stage international. Et il faut alors remplir deux conditions. D'abord, bénéficier d'une bourse sur critères sociaux ou d'une aide spécifique annuelle, et puis préparer un diplôme national correspondant à la compétence du ministère de l'Enseignement supérieur.
3: Et si on n'entre pas dans les conditions, Valère, est-ce qu'il y a d'autres aides possibles ?
5: Oui, mais il faut creuser. Pour le logement, il faut se tourner vers les résidences universitaires du pays d'accueil, par exemple, se renseigner aussi sur les aides locales au logement qui peuvent parfois concerner des étudiants étrangers. Vérifier aussi si le séjour entre dans le programme Erasmus+. Il peut être intéressant de vérifier auprès des collectivités territoriales qui proposent parfois des aides à la mobilité étudiante, notamment les régions. Enfin, une autre piste à creuser. Il n'est pas impossible qu'il existe des systèmes de bourses dans l'université de départ ou celle qui accueillera votre petite fille. En tout cas, vous avez là quelques pistes que vous retrouvez sur ici.fr avec tous les liens que je vous mets sur la page par ici, les économies. Et puis si vous avez des pistes d'ailleurs pour aider Mireille, pensez à m'écrire, moi je lui transmettrai après vos messages. Mon mail parici.les.economies@radiofrance.com.
0: Mais oui, parce qu'on compte aussi sur vos conseils. Merci beaucoup Valère Coréard et à demain.
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0: 5h14. Allez Aude, on joue au pronostic ce matin.
3: Oui, Mexique, Afrique du Sud, c'est le tout premier match du mondial de foot ce soir. Quel score, Yohan? Vous dites combien?
0: 2-1.
3: 2-1, moi j'ai dit pour qui?
0: Alors 2-1 pour le Mexique.
3: Ouais, moi j'ai mis 3-0 pour le Mexique.
0: Ah ouais.
3: Bah oui, qui dit mondial de foot dit le grand retour de Mon Petit Prono.
0: Ah oui.
3: C'est une appli, c'est gratuit. Vous lancez un concours, une ligue, c'est comme ça qu'on l'appelle, avec vos amis, avec vos collègues. Chacun prédit son score, donc Corée du Sud, Tchéquie, Canada, Bosnie. Et généralement, c'est votre collègue de la compta qui l'emporte alors qu'elle n'y connaît strictement rien.
0: Ça, c'est vrai.
3: Il y a même des clubs de foot qui se prêtent au jeu. Notre reporter ici, Chloé Lavoisard, est allée voir le FC FC Giraud Le Puy, petit club au nord de Belfort.
2: 45 inscrits, parmi eux Subra, joueur et dirigeant du club. Il est à fond.
8: Premier match, équipe de France Sénégal, j'ai mis match nul, un partout. Après les deux autres, logiquement, on devrait s'en sortir avec deux victoires.
2: Si on vous demande qui va gagner la Coupe du Monde, vous répondez quoi ?
8: Bien évidemment, c'est les Bleus.
2: Et si je vous demande de pronostiquer qui va gagner la Ligue, mon petit prono ?
8: Mais la Ligue, c'est moi. Pour les scores, pour les meilleurs buteurs, je pense que ça va être moi.
2: D'autres, par contre, sont beaucoup moins confiants. C'est le cas d'Eloi, au club depuis 2006.
9: L'année dernière, j'avais participé, je m'étais inscrit un peu tard, puis ça s'était pas très bien passé, parce que j'étais dans les derniers.
2: Et il est même un peu mauvais joueur.
9: Souvent, il y en a qui sont à des places, on sait pas pourquoi, notamment ma copine Chloé. L'année dernière, elle s'est retrouvée à une très bonne place, je sais pas comment. Elle a pas fait exprès, à mon avis.
10: Je m'appelle Chloé. Niveau foot, des fois, je mettais un peu du hasard et ça marchait. C'est pas comme les vrais pronos où on perd de l'argent, etc. Ça permet à tout le monde de participer. Ouais, c'est cool d'être comme ça, tous réunis, tous les joueurs du club pour s'affronter.
2: À la clé pour les trois meilleurs, quelques cadeaux prévus par le président du club, Sébastien Demezy.
11: Alors quelque chose qui tourne autour du foot, on verra un maillot, des ballons. On peut aussi prévoir un petit coup à la buvette pour le gagnant.
2: Une motivation supplémentaire pour suivre tous les matchs de la Coupe du Monde.
3: Bon, on vous livre un petit secret. Nous, ici, on a lancé une ligue entre nous sur mon petit prono. Mondial au Qatar en 2022, il y a 4 ans, près de 2 millions de joueurs s'étaient inscrits. Ah ouais. C'est énorme. Donc, à vos pronos, même si vous n'y connaissez rien, ça marche aussi. Généralement, même ça marche mieux.
0: Ça, c'est vrai. On verra ce soir d'ailleurs si notre premier prono est le bon. Donc, 3-0 pour le Mexique. Pour vous, moi 2-1. On verra. Rendez-vous à 21h pour le match d'ouverture de ce mondial de foot. 5h16. Tiens, que regarder ce soir à la télé ? Retour aux origines d'un doc de France Télévisions qui interroge les nouveaux darons. On en parle dans les coulisses télé. Et après les darons, place au patron de la musique avec Queen.

0: I want it all, Queen, 5h21, l'éphéméride de ce 11 juin. On souhaite un bon anniversaire aujourd'hui. Tiens, 34 ans pour le coureur cycliste Julien Alaphilippe, 40 ans pour Sébastien Lecornu, notre premier ministre, et puis 62 ans pour l'ancien pilote de F1, Jean Alesi. Le 11 juin, tiens, c'est un jour fétiche pour Steven Spielberg. Pourquoi? Parce que c'est à cette date, à quelques années d'écart, qu'ont débarqué deux monstres sacrés du 7e art aux États-Unis. Si je vous mets cette BO, est-ce que vous allez la reconnaître?
1: C'est E.T.
0: Oui, exactement.
1: Ça, je connais bien.
0: E.T. l'extraterrestre, qui est sorti le 11 juin 1982. Film de science-fiction familiale par excellence. Film qui a battu tous les records de recettes de l'époque. Et ce, pendant 11 ans. Et puis, il y a aussi ce film.
1: C'est Jurassic Park.
0: Ben oui, Jurassic Park aussi. Qui est sorti le 11 juin 1993, pile 11 ans après E.T., Spielberg qui récidive et qui lâche ses dinosaures dans les salles américaines. Film qui révolutionne à jamais l'industrie du cinéma avec les effets spéciaux numériques. C'est vrai que c'est toujours un bonheur de s'y replonger dans ces films de Spielberg. Et c'est ce film qui est venu détrôner donc E.T. Au sommet du box-office mondial.
1: E.T. que j'ai revu très récemment et franchement, c'est génial en fait.
0: Ah, mais il y a toujours autant d'émotions.
1: C'est un magnifique film.
0: Ah ouais, vraiment, allez vous y plonger en famille parce que c'est vraiment très très chouette. En tout cas, on adore.
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0: On retrouve Patrice Gascoigne avec ses coulisses télé. Aujourd'hui, Patrice, vous nous parlez des nouveaux papas, ceux qu'on appelle les darons. Gros plan sur un documentaire à voir sur France Télévisions.
3: À l'origine du documentaire que je vous recommande aujourd'hui, il y a la blessure intime d'un homme.
4: Le déclencheur de tout ça, moi, je pense sincèrement que c'est le moment où la justice estime que je ne mérite pas, entre guillemets, une garde alternée et donne une garde exclusive à la mère de mes enfants. Moi, je l'ai vraiment pris comme une forme de constat, je ne suis pas un bon père. Et je me suis remis en cause en me disant qu'est-ce que je fais de bien, qu'est-ce que je fais de pas bien et comment essayer de m'améliorer tant que faire se peut.
3: Et voilà pourquoi Olivier Daube s'est lancé dans cette aventure, écrire ce documentaire avec le réalisateur Yann Sita. Que vous ayez été, que vous soyez père, papa, le vieux ou le daron, vous allez forcément vous y retrouver dans cette quête filmée intitulée « Les nouveaux darons ou pas ?» Un doc disponible gratuitement sur la plateforme de France Télévisions, France.tv. Ce Olivier, père de deux enfants qui s'interroge, et nous avec, sur le sens du mot père aujourd'hui, je lui ai demandé, étant donné qu'il se montre à nu sur une question qui implique ses enfants, est-ce qu'il a demandé l'autorisation aux principaux intéressés avant de se lancer? Et puis, je serais curieux de savoir ce qu'en ont pensé ses enfants de cette introspection aux yeux de tous devant la caméra. Écoutez la réponse de Olivier Daube, l'auteur de ce documentaire « Les nouveaux darons ou pas ?»
5: Bien évidemment, j'ai dû demander l'autorisation non seulement aux principaux intéressés, mais également en ce qui concerne mes enfants et leur maman, dont je suis séparé. Et je pense qu'elle était assez réticente. Et en fait, c'est ma fille qui a fini par la convaincre que c'était important pour elle et que c'était important pour moi et qu'elle voulait le faire, que c'était aussi une forme de transmission, même si elle ne met pas les mots là-dessus, mais en tout cas qu'il y avait un côté patrimonial et que c'était un objet important pour notre famille. Et donc voilà comment ça s'est fait. Après, je crois que ma fille est très fière de moi. Elle me l'a déjà dit. On a fait un visionnage familial quand j'ai reçu la version finale. Et pour le coup, je l'ai sentie vraiment assez bouleversée. Elle pleurait et elle m'a remercié. Donc j'ai été très très touché. Pour mon fils, c'est un petit peu plus compliqué. Il a 12 ans. Je pense qu'il n'a pas cette maturité qu'a désormais ma fille.
3: Olivier Daube, auteur du documentaire « Les nouveaux darons ou pas ?» à découvrir sur la plateforme de France Télévisions, France.tv. Un doc qui va vous parler, que vous soyez daron ou pas. Quant à moi, daron en questionnement perpétuel, je vous dis à demain pour de nouvelles coulisses télé.
0: Merci Patrice Gascoigne, 5h25. Saviez-vous que le calendrier tel qu'on le connaît aujourd'hui vient de l'héritage de la Révolution française?
1: Je ne savais pas.
0: Et bien on voit ça en détail avec Stéphane Bern, mais avant ce sont les Enfoirés pour vous accompagner avec l'île au trésor. Très bon jeudi, bon réveil.

0: Les Enfoirés, l'île au trésor, 5h28, un peu d'histoire avant l'actu. Stéphane Bern, ce matin, on voyage au temps où la France a décidé de remettre les pendules à l'heure.
1: 1793, on coupe la tête du roi et l'année en morceaux bien républicains. Même les agendas passent à la guillotine. Octobre 1793, la République est proclamée depuis un an. À la Convention, on veut rompre avec l'ancien régime jusque dans les agendas. Un poète devenu député, Fabre d'Églantine, monte à la tribune. Il propose de rebaptiser les mois. Fini janvier, mars ou août. Place à vendémiaire, brumaire, frimaire. Des noms liés aux saisons, aux vendanges, aux brouillards. Et surtout, chaque jour ne porte plus le nom d'un saint. Désormais, chaque jour est dédié à une plante, un animal ou un outil agricole. Marteau, hippocampe et ficus à table. L'idée est simple, célébrer le travail et la terre plutôt que les figures chrétiennes. La Convention adopte le nouveau calendrier le 24 octobre 1793. L'an 1 commence au 22 septembre 1792, jour de la République. Et à la place de la semaine, une décade de 10 jours, un jour de repos sur 10. On dirait bien que les petits week-ends à la mer vont devoir attendre. L'objectif est clair, déchristianiser le temps, le rendre rationnel, scientifique, politique, mais beaucoup trop long. Travailler 9 jours avant de se reposer, même les révolutionnaires ont trouvé ça un peu rude. Et en 1806, Napoléon Bonaparte rétablit l'ancien calendrier. Il a peut-être perdu Waterloo, mais il a sauvé le dimanche. En 1793, on impose la semaine de 10 jours. Aujourd'hui, on rêve d'en travailler 4. Deux siècles plus tard, la révolution continue et l'ennemi numéro 1 reste toujours le lundi matin.
0: Merci Stéphane Bern. Direction Calais, déjà dans votre calendrier, les dates de vos prochaines vacances. On aime, évidemment. 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Nous sommes le jeudi 11 juin. Les Bleus de l'équipe de France de foot sont arrivés aux États-Unis pour le Mondial. On sera à leur camp de base dans l'info du jour dans moins de 2 minutes. Mais avant 5h30, toute l'actualité en France et dans le monde, c'est le 90 secondes avec vous, Drazo.
2: Patrick Bruel est mis en examen pour viol, tentative de viol, agression sexuelle et harcèlement sexuel, mais pas de détention provisoire. Le chanteur est ressorti libre dans la nuit, placé sous contrôle judiciaire. Il est mis en examen dans 4 dossiers. L'image de la nuit, c'est l'arrivée des Bleus. Effectivement, à Boston, l'équipe de France de foot a rejoint, ça y est, son camp de base pour la Coupe du Monde. C'est le jour J. Coup d'envoi du Mondial ce soir avec le match Mexique-Afrique du Sud. Le président de la FIFA, Gianni Infantino, espère une grâce présidentielle pour Christophe Glaise, le journaliste français détenu en Algérie. Il est le seul journaliste sportif emprisonné dans le monde et j'espère qu'il pourra nous rejoindre pendant la Coupe du Monde. L'armée américaine annonce avoir lancé cette nuit de nouvelles frappes contre l'Iran. Des explosions ont retenti sur la côte sud du pays, selon les médias iraniens. L'Iran riposte, annonce avoir frappé des bases américaines à Bahreïn et au Koweït et deux bateaux qui tentaient de franchir le détroit d'Ormuz. Sortez les stylos et gare aux fautes d'orthographe. Plus de 500 000 élèves de première plancheront ce matin 8h sur le bac de français, dissertation, essai ou commentaire de texte. Et demain, nouveauté avec une épreuve anticipée de mathématiques. 5 départements du Sud sont en alerte orange au feu de forêt. Risque élevé d'incendie dans l'Aude, les Pyrénées-Orientales, le Vaucluse, les Bouches-du-Rhône et le Var. C'est la première fois depuis le début de la météo des forêts que le niveau de risque est aussi élevé aussi tôt dans l'année.
0: L'info du jour, c'est donc le premier bain de foule pour nos Bleus en terre américaine.
2: Selfie, autographe, très bel accueil cette nuit pour Kylian Mbappé et notre équipe de France de foot. Des centaines de supporters les attendaient à Boston pour leur arrivée à leur camp de base. Julien Fromont y était.
3: Quand les portes du quart des Bleus s'ouvrent à quelques mètres de l'entrée de l'hôtel, la foule devient extatique à la vue de Kylian Mbappé. Malgré les 7 heures de vol, des petits yeux cachés derrière les lunettes ou les capuches comme Ousmane Dembélé, les autographes et selfies sont nombreux. Pour le plus grand bonheur des supporters, Jordan et Luca, bientôt 11 ans, des étoiles plein les yeux.
4: On a vu Barcola, Cherki, Didier Deschamps,
5: on a vu
4: Philippines, que Barcola.
5: Allez les Bleus !
4: Allez les Bleus !
3: Hugo, accompagné de son père, lui a obtenu le Graal, ce que tout le monde recherchait.
4: J'avais Mbappé.
6: Il a fait signer ses deux maillots, Konaté et Mbappé. Donc.
4: Et sans mon ballon aussi, j'ai des signatures. Maintenant, je vais ramener ça à l'école, je vais montrer tous mes copains.
3: Des supporters ravis et des joueurs pas mécontents d'être accueillis dans une joyeuse cacophonie, le milieu de terrain Aurélien Tchouaméni.
7: Ça fait plaisir, on sait qu'il y aura du monde qui va nous supporter. De voir toutes ces personnes-là qui sont là pour nous accueillir dès le premier jour, ça nous fait chaud au cœur, évidemment.
3: Après une bonne nuit de sommeil, des activités sponsors au programme ce matin et puis un premier entraînement en milieu d'après-midi pour des Bleus déjà dans le grand bain américain.
2: Bah, sacrée ambiance, effectivement, ça fait pas ça, nous, qu'on arrive en studio le matin, personne ne crie comme ça. Enfin,
0: oui.
2: Notre radio, ici, se met aussi, bien sûr, dans l'ambiance. On va suivre nos Bleus, promis, ils s'entraîneront sur les terrains du campus de l'université de Bentley, c'est pas très loin de Boston. Et mardi soir, ne ratez pas 100% Bleu, notre rendez-vous pour vibrer sur les matchs de l'équipe de France tout au long de ce mondial. Mardi, ce sera le choc, France-Sénégal.
0: Et on prendra l'antenne dès 20h30. En tout cas, moi, je vous applaudis pour votre travail.
2: On va crier.
0: Exactement, la météo 5h34 au nord de la Loire jusqu'à la frontière belge, le ciel se couvre progressivement, il y a des pluies qui envahissent peu à peu la Normandie, les Hauts-de-France, puis l'Île-de-France cet après-midi. Du centre du pays jusqu'au nord-est, les passages nuageux sont plus fréquents que les éclaircies, notamment le matin, mais sous un temps sec avant l'arrivée de la pluie en soirée. Et puis à noter du quart sud-ouest à l'Auvergne-Rhône-Alpes, là les éclaircies deviennent belles à la mi-journée. Sur les régions méditerranéennes, c'est vraiment le soleil qui domine toute la journée. Au prix du Mistral et de la Tramontane qui souffle en rafale jusqu'à 80 km/h en basse vallée du Rhône. Les températures ce matin à Rennes, 8 degrés à Paris, à Lille, à Nantes, Limoges et Besançon, 9. On a 11 degrés à Bordeaux, Chambéry et Châteauroux, 14 à Toulouse, 17 à Montpellier, 18 à Marseille, 21 à Bastia. Vos messages sur la page Facebook ici. En Seine-et-Marne, c'est Nadine qui a relevé 8 degrés, même température en Alsace du Nord, nous dit Ludo. On a 9 degrés à Falampin, c'est dans le département du Nord. On salue Annie. Même température dans le Calvados, à Aulnay-sur-Odon. Merci Frédéric. Maya, on l'embrasse, elle est à Guéret, 10 degrés. Et puis 19, ça c'est dans le département du Var, à Lagarde. On salue Denise. Pour cet après-midi, les maximales entre 16 et 20 degrés sur le tiers nord. Elles seront en légère hausse ailleurs entre 21 et 24 en général sur le pays. Puis toujours 26 à 31 sur le pourtour méditerranéen.
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0: Excellent réveil, on l'évoquait, la Coupe du Monde qui débute. Et bon, on va se mettre dans l'ambiance. Tous les matchs des Bleus sont à suivre sur votre radio ici.fr et l'application Radio France. Premier match de l'équipe de France, donc la semaine prochaine face au Sénégal. Et histoire, bah oui, de vous mettre dans l'ambiance ce matin. Petit souvenir musical, ça vous dit quelque chose?
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0: Hermès House Band, I Will Survive. Ça rappellerait pas un petit 3-0, ça,
1: mais
0: non?
1: Mais oui.
0: Ça vous dit quelque chose, non?
1: D'ailleurs, j'ai pronostiqué un 3-0 pour ce soir. Je le rappelle, hein, le Mexique, Afrique du Sud.
0: L'ouverture du mondial. Ben oui, ça rappelle évidemment France 98. On espère aussi un 3-0 en finale avec l'équipe de France encore pour cette Coupe du Monde 2026.
1: Peu importe l'adversaire.
0: C'est ça, exactement.
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0: Info, musique et bonne humeur pour accompagner le petit déjeuner et une mise en garde dans votre rendez-vous, c'est pas vrai?
1: Attention, si vous recevez un mail urgent de votre hôtel pour cet été, c'est peut-être un piège, je vous explique.
0: Côté musique, le réveil se partage le son de Julien Lib. Comment arrive dans 5 minutes avec Julien Lib, le temps d'accueillir Jean-Pierre qui est à Moulins, c'est dans l'Allier. Bonjour Jean-Pierre.
4: Bonjour, c'est Johan.
0: Oui, exactement, oui. C'est Johan. Et vous êtes bien sûr ici dès 5h. Comment ça va Jean-Pierre ce matin?
4: Ça va.
0: Ouais.
4: Le temps n'est pas trop beau fixe, il y a des nuages, le jour peine à se lever.
0: Ouais.
4: Mais enfin, oui.
0: Bah, vous savez quoi, normalement, j'ai regardé la météo, ça devrait aller mieux à partir de ce week-end, retour du soleil sur le pays à partir de samedi, dimanche et pour une bonne partie de la semaine prochaine. Voilà une bonne nouvelle.
4: Oui.
0: Ça fait plaisir. Jean-Pierre, on parlait du mondial. Est-ce que vous allez suivre, vous, le mondial, la Coupe du Monde de foot?
4: Oui, un petit peu, mais de loin. Moi, je ne suis pas acharné sur le foot. Mais oui, bien sûr que je vais le suivre. Oui.
0: Est-ce que, Jean-Pierre, la France, l'équipe de France, va aller jusqu'en finale, selon vous? On y croit?
4: Je ne sais pas.
0: Ah, un petit doute.
4: Il y a quand même des sacrés clients. Il y a, je pense à l'Angleterre, l'Argentine.
0: Ouais, c'est vrai. Mais c'est vrai que l'Argentine nous avait fait du mal à la dernière Coupe du Monde, on s'en souvient. Bon, en tout cas, nous, Jean-Pierre, ce matin, je découvre que vous aimez aussi beaucoup voyager partout en France. Ça, c'est une passion.
4: Oui, plutôt la France, oui.
0: Eh ben, franchement, vous avez bien fait de nous appeler, puisque ce matin, on vous offre un exemplaire du guide de voyage Michelin qui fête cette année ses 100 ans. Comme ça, vous aurez plein de belles adresses, pour tout savoir aussi sur l'histoire des destinations que vous allez pouvoir justement découvrir. Jean-Pierre, on vous souhaite une très très bonne journée.
4: Eh ben, écoutez, je vous remercie beaucoup.
0: Et merci de votre fidélité. À bientôt.
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0: C'est pas vrai, le rendez-vous anti-arnaque. Aude, les vacances d'été approchent et vous nous alertez sur un fléau.
1: J'ai nommé le détournement de réservation. Je vous plante le décor, Johan. Vous avez déjà réservé vos vacances, avion, train, hôtel, camping. Et voilà que vous recevez un mail, un texto ou un message WhatsApp. Il vous dit qu'il y a un problème avec le paiement et que vous devez re-rentrer votre numéro de carte bleue. Sauf que vous êtes en train de donner ces infos très précieuses à des escroc. Philippe, un auditeur, m'a contacté. On lui demande de payer, sinon tout est annulé. Et pas facile de flairer le piège parce qu'il y a tout dans le message qu'il a reçu. Son nom, son prénom, ses dates de séjour, les bonnes, les coordonnées de l'hôtel, les bonnes aussi, et le numéro de réservation.
0: Mais Aude, comment c'est possible? Comment les escrocs savent tout ça?
1: Alors, explication possible, l'hôtel de Philippe s'est peut-être fait pirater et les pirates informatiques ont récupéré très tranquillement les infos sur les clients et leurs réservations. Je vous parle souvent des conséquences des cyberattaques, là on est en plein dedans. Pierre et Vacances, Center Parcs, Bellambra et ses clubs de vacances, Gîte de France, ils ont tous été victimes de piratage dernièrement. Ça veut dire que les données des clients, vos données peut-être, sont entre les mains d'escrocs. sachez que potentiellement, ils savent quand vous partez, où, combien vous êtes, jusqu'à quand et combien vous avez payé. Si vous faites partie des victimes, je le précise, normalement, vous avez été prévenu. Donc si vous recevez un message d'un hôtel, d'un club vacances, d'un camping, qu'il vous parle d'un problème de paiement ou qu'il veut des informations personnelles complémentaires, mon conseil, vous contactez directement l'établissement pour vérifier, vous appelez, c'est plus sûr, et ça vous évitera de dire peut-être adieu à votre budget vacances avant même qu'elles aient commencé.
0: Précieux conseil que vous nous livrez ce matin, et comme chaque matin d'ailleurs, chronique C'est pas vrai, à retrouver sur ici.fr. Vous savez quoi en fait, je crois que je vais pas partir en vacances, ça,
1: mais si,
0: ça solutionne la chose. Bon, en tout cas, pour nous alerter, vous aussi, il y a une adresse mail ici.arnaque avec un S @radiofrance.com. 5h44, voici Julien Lib et le titre Autrement sur votre radio ici, et c'est sans arnaque, c'est promis.
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Julien Lib et son titre Autrement sur votre radio ici. Tiens, ce matin, on s'intéresse à votre ville, à votre village. Dans quelle commune souhaitez-vous vivre? Qu'est-ce qui est le plus important pour

0: retrouve chez nous.
1: Bonjour David Oussillou.
2: Bonjour Philippe, bonjour à tous.
1: Un coup de gueule donc du responsable de la SPA de Salon de Provence.
2: 300 000 abandons d'animaux chaque année. On est le pays champion dans toute catégorie pour ce fléau.
1: Alors faut-il interdire ce genre de salon du chiot, salon du chien? Venez nous le dire ce matin sur la page Facebook, hein, ici Provence dès maintenant. Et puis comme tous les matins, entre 8h15 et 8h25, vous aurez la parole en direct. C'est toujours du Mistral pour ce jeudi, avec des rafales à 80 km. Encore attendu sur une bonne partie de la Provence, hein, du Rhône aux Ilières, en passant par les Calanques marseillaises. On aura de très très belles éclaircies, hein, quelques nuages élevés aujourd'hui, mais du beau temps. Les températures à l'abri du Mistral: Marseille 18 degrés, Toulon 19, Aix 15 degrés, à Gap 12 degrés, Digne 10 degrés, et cet après-midi jusqu'à 32 degrés. Alors ça sera pour Toulon, Marseille et Aix-en-Provence 27 degrés. Température chez vous ce matin? Allez faire un tour sur la page Facebook ici Provence, ça nous fait plaisir. Allez, à tout à l'heure, dès 6h, avec toute l'équipe d'ici matin. À tout à l'heure.
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4: 5h49, la une de la presse.
5: Et vous, dans votre commune, que désirez-vous? C'est la question posée dans le dernier numéro du magazine Notre Temps.
4: Et pour y répondre, nous sommes avec le chef de service, société et actualité de Notre Temps. Bonjour Guillaume Lenagar.
6: Bonjour Johan Guérin, merci de votre invitation.
4: Un plaisir de vous accueillir ce matin. Déjà en quelques mots, mais comment a été effectué ce baromètre?
6: Alors oui, effectivement, dans Notre Temps, on a donné la primeur à un réseau qui s'appelle le réseau francophone des villes amies des aînés. Et en fait, sa nature explique un petit peu comment ils ont fonctionné. C'est un réseau qui fédère des communes agissant en faveur du bien vivre des plus âgés sur les territoires, et il compte 152 communes adhérentes. Voilà, c'est un réseau dont nous relayons d'ailleurs de temps en temps les initiatives des membres. Et la méthodologie donc a consisté à rassembler un petit peu une grande partie de ces villes dans des ateliers. Les seniors de ces habitants dans ces villes dans des ateliers. Ça représentait à peu près 600 ateliers dans 130 villes pour 11 000 habitants consultés. Ces ateliers ont été animés, et ensuite les souhaits qui ont été exprimés ont été organisés en grands thèmes. Mais voilà, c'est donc un échantillon assez robuste et une méthodologie intéressante.
4: Et justement, qu'est-ce qui en ressort? Quelles sont les trois premières actions qui pourraient vraiment changer le quotidien?
6: Alors, vous allez voir que beaucoup sont très simples. Mmh. Les trois premières actions, ce sont d'abord des trottoirs élargis et accessibles, à 51% des souhaits exprimés. Ensuite, des commerces de proximité accessibles et adaptés aux seniors. Et puis en troisième, pratiquement à la moitié des souhaits exprimés également, un accès à la culture à domicile. Voilà, donc on voit là la volonté toute simple de continuer à occuper l'espace public en sécurité, à interagir avec les autres et à vivre en autonomie. On retrouve d'ailleurs ces thèmes-là dans d'autres exprimés par d'autres items. Et puis rester intellectuellement stimulé, ne pas perdre son ouverture au monde.
4: Ce qu'on retrouve dans Notre Temps, c'est aussi une volonté de ne pas se retrouver isolé. Ça, c'est un point crucial.
6: Oui. Alors ça passe en particulier par le thème de l'information et de l'accès au numérique qui est bien identifié, y compris par des gens âgés, voire très âgés, comme un élément de maintien dans la ville, dans la cité. Et dans la société en général. Et donc parmi les demandes qui sont exprimées, il y a des ateliers de formation au numérique. Voilà, ça c'est pour rester connecté, si je puis dire. Et puis sur des méthodes plus traditionnelles, il y a l'idée d'une maison des aînés où ils pourraient être aidés spécifiquement, justement dans leur accès aux informations. Et puis une là encore très simple à mettre en œuvre, une rubrique dédiée dans le magazine d'infos local, dédiée aux seniors.
4: Ça aussi, c'est vrai que c'est un point crucial que vous mettez en avant. Guillaume Lenagar, merci beaucoup de votre présence. On vous lit dans le magazine Notre Temps, qu'elle a à la une des kiosques. À très bientôt. 5h53, parlons de notre alimentation avec un super aliment qui a le vent en poupe, la sardine.
5: J'adore la sardine.
4: Vous en avez à la maison?
5: Oui, toujours.
4: Parfait, c'est bien. On pousse les caddies ce matin avec Muriel Jordan. Mais avant, c'est Jeanne Mas. Sauvez-moi, bon réveil.

0: Jeanne Masse, sauvez-moi à 5h56. Chaque jour, Muriel Jourdan nous parle d'un phénomène de société, d'une tendance qui raconte notre monde. Et Muriel, ce matin, on s'intéresse à une nouvelle star des réseaux sociaux.
1: Oui, et qui plaît particulièrement aux jeunes. Je suis une star emblématique de la mer Méditerranée. On me voit partout sur les réseaux sociaux, sur TikTok et compagnie. Je suis une star qui, à ce jour, n'a participé à aucune télé-réalité. Mais il ne faut jamais dire jamais. Je suis un petit poisson bleu dont le nom provient de la Sardaigne parce que les Grecs avaient remarqué qu'il y en avait beaucoup dans ces eaux côtières. Je suis la sardine. Et oui, un dingue qui aurait cru que la petite boîte de sardines qu'on garde au fond du placard pour ces soirs, vous savez, où on ne sait pas quoi faire à bouffer, qui aurait cru que cette petite boîte deviendrait le nouveau truc à montrer sur les réseaux? Vous allez voir qu'en ajoutant une anse à la boîte de sardines, ça fera le nouveau sac tendance de la Fashion Week. Des dizaines de milliers de publications sont consacrées à ce petit poisson.
2: Et cette sardine, Muriel, est plébiscitée à la fois par les créateurs de contenu cuisine, mais aussi beauté.
1: Beauté, oui, parce qu'apparemment, la sardine serait aussi excellente pour la peau et nous devrions l'intégrer dans notre skincare, autrement dit, notre routine beauté. Si vous scrollez sur TikTok et Instagram, vous allez vite comprendre l'engouement.
3: Quand il s'agit de sardines en boîte, les arêtes deviennent consommables.
4: Si vous ne vivez pas dans une grotte, vous avez forcément vu passer cette trend sur les réseaux sociaux. Je sais pas trop comment on appelle ça, c'est les sardines façon barbecue qu'on fait cuire directement là-dedans.
5: Cette vidéo, c'est ton signe de manger des sardines. Alors bizarrement, mais pour mon plus grand bonheur, les sardines redeviennent à la mode. J'en mange énormément.
1: Pourquoi les influenceurs la découvrent-ils tout à coup en 2026? Cette sardine, on en parle tout simplement parce qu'elle est riche en nutriments, en calcium, en oméga-3, en protéines, en antioxydants. Et il y a une tendance sur les réseaux sociaux, vous savez, hein, à tout à coup désigner comme ça un produit, en faire quelque chose de miraculeux et hop, bah ça marche. Cela dit, que la sardine puisse plaire, ça se comprend. Elle est moins exposée aux métaux lourds, elle est pleine de phosphore et ses arêtes sont comestibles. Donc oui, c'est vrai, elle a plus d'un atout santé. Résultat, les ventes ont explosé, plus 11% en 2025 et les prix aussi, hein, évidemment. Ceux qui aiment se faire des marges sont comme un poisson dans l'eau. D'habitude, la boîte coûte 2 euros. Les prix ont maintenant doublé, voire triplé si vous achetez une boîte de sardines un peu luxe dans une jolie boîte avec des dessins dessus, des éditions limitées. Ça peut aller jusqu'à 7, 8, 10 euros. En tout cas, la consommation de sardines va parfois un peu loin.
6: Je mange des sardines le matin. Pas tous les matins, mais bien 2 à 3 fois par semaine. Je fais ça depuis quasiment août 2025.
1: Bref, la sardine, c'est tendance. À force de la voir partout, sur Instagram, sur TikTok, vous allez voir que l'année prochaine, la sardine finira sur le tapis rouge à Cannes, comme tous les influenceurs.
0: Merci beaucoup, j'entends, j'ai hâte de voir ça. Des sardines en même temps à l'heure du petit-déj, comme ça, ça se tente?
2: Ouais, je sais pas. Bah, j'attendrai un peu, personnellement.
0: Bon, est-ce que l'équipe d'ici matin est tentée par une petite boîte de sardines ce matin? Jeudi.
7: Ça peut être pas mal le poisson pour démarrer la journée, hein, du salé. Bonjour Camille Payan.
8: Bonjour Philippe Richard, bonjour à tous.
7: De la sardine, du chêne macro, du hareng, ouais. Pain au chocolat, c'est
8: du
7: ça.
8: Matin, c'est dur. Ouais.
7: Un bon pain au chocolat.
8: Vaut mieux.
7: Bon d'accord, allez, on va passer à la boulangerie puisque vous insistez. Bonjour et bienvenue, merci de démarrer votre journée avec Ici Provence et votre radio locale. J'espère que vous avez bien dormi, que vous êtes en pleine forme. Bonjour ce matin à Stéphane et Camille qui co-réalisent cette émission. Et bonjour à Carole qui vous accueille au téléphone.
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7: C'est votre radio locale, Ici Provence. Bon réveil, il est 6h. Les infos ici à Marseille, en Provence, Camille Payan à la une ce matin. Après la prise d'otage d'une infirmière à la prison de la Farlède, le personnel est en grève.
10: 4 jours après la prise d'otage par un détenu, le personnel encore sous le choc. Le drame évité de peu dimanche, quand une infirmière se retrouve sous la menace d'une lame de rasoir sous le cou pendant une vingtaine de minutes. Grâce à son sang-froid, elle parvient à raisonner le détenu, comme le raconte Julie Léonzi, secrétaire générale FO du centre Henri Guérin-Pierrefeu, qui assure les soins psychiatriques et les traitements des toxicomanes des détenus.
11: Le détenu est rentré pour prendre ses comprimés. Il a pris en otage, lui glissant sous le cou une arme artisanale, donc je crois que c'était une lame de rasoir. Pendant 20 minutes, l'infirmière a dû sauver sa peau. Elle a eu extrêmement peur. Elle a, de par son professionnalisme, tout fait pour pouvoir se détacher sans qu'il passe à l'acte, en tout cas sur elle. C'était un moment compliqué et les infirmières disaient qu'elles sentaient justement une montée en tension des détenus depuis la loi Darmanin qui est donc zéro téléphone en prison. D'ailleurs, le détenu lui a mis un couteau sous la gorge pour qu'elle puisse passer des appels téléphoniques.
10: Le personnel se mobilise donc dès 7h ce matin devant les portes de la prison de la Farlède. Le syndicat FO a déposé un préavis de grève illimité. La première frayeur de la saison pour les sapeurs-pompiers. En ce moment, cette nuit, mobilisés à Toulon, au chemin des carrières de Donamorte, le feu se trouve dans une zone difficile d'accès. Déjà 5000 mètres carrés parcourus. D'importants moyens sont mobilisés. À La Sota, hier, en fin de journée, 4 hectares de végétation partis en feu. En plein cœur de la zone Atelia, à proximité de l'entreprise Thales. Des flammes attisées par le vent. En début de soirée, le feu était fixé. Risque incendie déjà important dans la région en raison notamment de la sécheresse. Les Bouches-du-Rhône sont en vigilance. Sécheresse, pas de restrictions. Mais il est demandé de restreindre notamment le lavage des voitures et des trottoirs.
7: À chaque jour, ou presque, l'inquiétude à propos d'un bureau de poste qui pourrait fermer.
10: En début de semaine, nous vous parlions de l'inquiétude du maire du Canet des Morts à propos du bureau de poste. Ce matin, les regards sont tournés du côté de Martigues, où depuis 9 ans déjà, le comité vigilance postale est mobilisé et se bat pour conserver le service postal. Nouveau combat donc cette fois, des horaires d'été annoncés par la poste et ce coup de massue. Le bureau de Ferrières sera fermé 3 semaines au mois d'août et tous les jours entre midi et 2 pour celui de Jonquière. Colère de Francis Fournier, le président du comité de vigilance à Martigues.
12: Avant, on se disait, j'espère que ça ne sera pas fermé, mais là, c'est quand est-ce qu'elle est ouverte, on est presque content de voir qu'il y a les rideaux qui sont ouverts. Je suis sûr qu'on ne s'en tiendra pas là. Quand on est, vous savez, comme ça, plus tendu avec le personnel, le plus petit malade ou quoi que ce soit, hop, on referme notre bureau. Ils peuvent pas faire autrement. Ils veulent pas embaucher. On va vers une autre poste que connaissent, par exemple, nos amis belges, tout ça. C'est-à-dire, vraiment, le facteur passera une fois par semaine. Ce qui pose des problèmes de démocratie, de distribution des quotidiens. C'est quand même très, très, très grave ce qui est en train de se passer. Mais la poste, elle n'échappe pas à toutes les attaques qu'il y a sur le service public. Quoi.
10: Et le comité de vigilance postale se réunit donc ce soir à 18h, salle du FI pour décider des actions à mettre en place. La Poste assure de son côté que ses services restent accessibles, notamment à l'accueil du carré pro du bureau de Ferrières.
7: Ah ben justement, accueil, vous l'écrivez comment? Et sans faute s'il vous plaît.
10: Eh oui, c'est bien A-2-C-U-E-I-L, petit message bien, pour les élèves de première générale et technologique qui passent le bac de français ce matin à partir de 8h. C'est le coup d'envoi de ce bac. Attention donc aux fautes d'orthographe. Il est demandé aux correcteurs cette année d'être plus sévère sur la qualité de la rédaction et les fautes. Et l'Aurélie qui arrive, c'est une pression supplémentaire pour les lycéens que vous avez rencontrés juste avant l'épreuve.
13: C'est un petit peu un coup bas, quoi.
10: L'annonce du ministre de l'Éducation a douché les espoirs de Jonas.
13: Parce que je suis nul, en fait. Je suis nul en orthographe.
10: Karl, lui, affiche une moue sceptique.
13: C'est un peu inutile, l'orthographe, à mes yeux. En vrai, l'important, c'est le fond. C'est pas forcément la forme que ça prend.
10: Beaucoup de lycéens estiment surtout avoir été pris de court.
14: Ça, en plus, en si peu de temps, sans pouvoir s'organiser avant, j'avoue que j'ai pas trop eu le temps, non, de me pencher là-dessus. Donc, je me relirai et puis on verra bien. Ça rajoute un stress en plus.
10: Pour se préparer à l'épreuve de ce matin, Nina a survolé quelques règles d'accord et de conjugaison devenue bien lointaine.
14: Au collège ou encore au lycée et tout, on fait pas beaucoup de rédaction, tout ce qui est orthographe, c'est quelque chose qui est un peu mis de côté. Bon, du coup, je trouve ça un peu en décalage.
10: Et pourtant, le ministre Edouard Geffray l'a martelé, une copie qui n'a pas un niveau correct en orthographe, en syntaxe, ne peut pas avoir la moyenne. Un barème fixé discipline par discipline va donc être transmis au correcteur du bac. L'Aurélie qui arrive et bon courage bien sûr à tous les élèves qui passent l'épreuve de français ce matin à partir de 8h. Leur bac à eux, c'est le mondial de foot qui débute aujourd'hui, la Coupe du Monde en Amérique pour toutes les équipes avec le match d'ouverture Mexique-Afrique du Sud au stade Aztèque de Mexico. 6 semaines de compétition, 48 équipes et une seule qui finira bien sûr championne du monde. Les Bleus entrent dans la danse mardi prochain le 16 face au Sénégal. Des Bleus bien arrivés et bien accueillis à Boston hier. Le mondial que les joueurs de l'OM suivent de loin puisqu'aucun n'est sélectionné. Mais ils peuvent déjà commencer à penser à la saison prochaine. Le calendrier de la Ligue 1 est connu, ça y est, révélé. Reprise avec la réception de Strasbourg le week-end du 21, 22 et 23 août. Et puis un mois plus tard, le 20 septembre, les retrouvailles avec les Parisiens. Le classico au Vélodrome, le retour à Paris, ce sera le 7 février. Tous les détails du calendrier sont à retrouver sur ici.fr. Et il n'y a pas que le foot à Marseille. La mode attire aussi les regards. La mode en version seconde main. Deuxième édition cette semaine de la Slow Fashion Week. Une semaine de défilés, d'ateliers, de conférences pour mettre en avant la mode éco-responsable. Mathilde Vinceneuve, vous avez suivi la préparation du grand défilé à vos machines.
2: Dans l'atelier du Studio Lozier, une école de mode éco-responsable, les étudiants terminent les tenues du défilé. 105 looks fabriqués avec une consigne, ne rien acheter de neuf. Marion Lopez est la directrice de l'école.
15: On veut prouver avec cette deuxième édition de Slow Fashion Week que la mode éco-responsable a sa place sur les podiums. Souvent, donc, l'upcycling s'est vu comme mal fini ou un peu sale, alors que pas du tout. En fait, on va utiliser des tissus anciens récupérés dans les placards de nos grands-parents. On n'a pas besoin de produire plus de vêtements, quoi. Tout est là.
2: Et justement, derrière elle, sur un portant, une robe tissée à partir de vieilles cravates vintage. Autre création, celle de Lilian, 27 ans, une jupe avec des fleurs brodées en sac poubelle.
16: Des sacs poubelles pour gravats que j'avais récupérés dans le garage de ma grand-mère.
17: Ce que j'aime travailler le plus, c'est le sac poubelle.
2: Il y a aussi cette vieille veste militaire que Leïla, 21 ans, a recouverte de perles de seconde main.
5: Je pense que ça pousse la créativité parce que du coup, on est limité dans les matières qu'on a à disposition, on a moins de choix. Et du coup, on est poussé à trouver des manières de faire qui nous permettent d'avoir des résultats aussi qualitatifs.
2: Le défilé gratuit aura lieu samedi soir sur l'esplanade de la cathédrale de la Major à Marseille, devant plus de 2000 personnes.
10: La Slow Fashion Week à Marseille, c'est l'info d'ici à retrouver à 7h30 sur Ici Provence tout à l'heure. Reportage Mathilde Vinceneuve.
7: Bon, il va faire beau aujourd'hui, mais attention, toujours du mistral.
10: Toujours du vent.
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10: Et ce vent qui nous donne un peu de fraîcheur quand même, hein, ça donne un petit air de plus frais, je trouve.
7: Oui, alors à l'abri, c'est pas mal, mais c'est vrai que face au vent, ça refroidit un peu. Alors Mistral à 80 km/h, hein, du Rhône aux îles d'Hyères aujourd'hui, on aura un ciel plutôt dégagé, belles éclaircies, quelques nuages blancs, les températures à l'abri du vent donc. Hein. Marseille 18 degrés pour démarrer la journée, Toulon 19, Aix 15 degrés, à Gap 12 degrés, à Digne 10 degrés. Cet après-midi, pour Marseille, vous aurez 27 degrés, Toulon 32 degrés et 27 degrés pour Aix-en-Provence, 27 degrés attendus également à Mereuil qui s'organise pour la fête votive de la Saint-Antoine. Ça sera de vendredi et lundi, histoire de faire la fête. Toujours ce risque allergique très élevé pour les pollens de graminées. Et puis attention, les cartes de la météo des forêts sont de retour. Risque élevé, incendie donc pour les Bouches-du-Rhône, le Var et le Vaucluse. Les trois départements sont en orange aujourd'hui. Le point trafic de 6h09. Pour l'instant, ça roule bien. Une info haute à partager. Bah, Carole vous accueille, notre rayon de soleil. 04 42 38 08 08.
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7: Et bon courage hein, si vous avez déjà mis le contact pour partir travailler. Ici Provence vous accompagne sur la route en musique toute la journée avec vos chansons préférées. Voici Jean-Jacques Goldman. 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

0: Ça fait du bien de démarrer la journée avec Jean-Jacques Goldman, Michael Jones, Carole Fredericks. Belle journée avec Ici Provence et votre radio locale. Il est 6h12.
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0: Et vous êtes en train de prendre votre petit déjeuner. Tiens, il y a du pain ce matin. Oui, je vois du pain là, à côté de la confiture. Mais connaissez-vous le meilleur pain pour la santé? Non, restez avec nous. Le docteur Kierzek nous le dévoile dans une petite minute avec ses conseils santé comme tous les matins. Et un conseil pour avoir la tendance astrale de votre journée, l'horoscope de Catherine Viguet. C'est juste avant les infos de 6h30 avec de bonnes nouvelles, notamment pour les balances. Et dans la playlist Ici Provence, on vous a mis Nick Kershaw. Il y aura également Louane avec sa nouvelle chanson Conduire.
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0: Allez, on met le contact et on démarre la journée ensemble. Belle journée justement avec Ici Provence.
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0: 6h14, votre santé comme tous les matins avec vous, docteur Kierzek. Alors ce matin avec vous, docteur, en petit déjeuner, avec surtout, nous disions, le meilleur pain pour notre santé. Hein.
6: Bonjour à tous.
0: Bonjour.
6: Le pain est presque un sport national en France. 82% d'entre nous en mangent chaque jour, souvent autour de 100-120 grammes par jour. Évidemment, on pense à la baguette, à notre tradition, notre fierté. Sauf que voilà, pour certains, ça rime avec ventre gonflé, des petits kilos qui s'installent. Une simple tartine de pain blanc et soudain, vous ressemblez à un ballon de baudruche. Vous avez l'impression que votre pantalon rétrécit en plein milieu de la matinée. Ben oui, c'est le problème numéro un. Ce sont les ballonnements avec la farine blanche parce qu'elle est pauvre en fibres et ses glucides sont mal digérés par certains intestins. Donc, ça va faire mal, ça va provoquer un intestin irritable. Vous ajoutez à cela le gluten chez qui les personnes sensibles vont provoquer des inconforts digestifs. Problème numéro 2, la prise de poids. Le pain blanc, ça a un index glycémique élevé, proche de 70. Ça veut dire quoi? Ça veut dire que ça fait grimper votre glycémie en flèche et la redescendre tout aussi brutalement, ce qui vous donne faim une heure après. Quand on a faim, qu'est-ce qu'on fait? On grignote et en plus, il n'y a pas beaucoup de fibres. Donc non, le pain ne fait pas grossir par nature. Ce qui pose problème, c'est la qualité du pain et la quantité.
0: Bon, alors quel pain choisir finalement pour s'en sortir, docteur? C'est vrai qu'on entend tout et son contraire sur ce sujet-là. Hein.
6: Le pain au levain, idéalement complet ou semi-complet, est très intéressant sur le plan nutritionnel. Le levain est incroyable car les micro-organismes transforment la farine. Et grâce à la fermentation lente, les bactéries lactiques et les levures naturelles vont prédigérer un peu, vont faire une partie du boulot à votre place, une partie des glucides et du gluten. Résultat, le pain au levain est bien plus digeste, moins de ballonnement et un index glycémique plus bas que la baguette blanche, ce qui va limiter les pics de sucre et les fringales. En plus, vous avez des vitamines, du fer qui vont être plus disponible pour votre organisme. Bref, c'est un vrai allié pour votre microbiote. Donc, chez le boulanger, demandez s'il est au levain pur et non à la levure industrielle. Observez une croûte épaisse, une mie irrégulière. Ça, ce sont des gages de qualité. Deuxième option, il y a le pain de seigle aussi. Il est moins connu, mais il est excellent pour ceux qui redoutent le gluten ou les FODMAPs. Vous savez, c'est ces sucres qui fermentent dans l'intestin. Le seigle a un index glycémique bas aussi, donc c'est excellent. Et puis, troisième option, c'est le pain complet pour ceux qui le digèrent très bien, qui est très riche en fibres. Donc, ça, c'est bien. Et conseil pratique, quel que soit votre choix, variez les plaisirs, variez les pains et changez de pain en évitant le blanc qui est trop raffiné, qui va vous ballonner. Allez, d'ici là, portez-vous bien.
0: Merci docteur. Votre santé tous les matins, 6h15 sur votre radio Ici Provence. 6h15, je démarre pour le boulot. Voilà ce que nous dit Christine, auditrice Ici Provence entre Casto. Bon courage hein, Christine pour cette journée de travail qui démarre avec 17 degrés relevé ce matin. Température chez vous, hein, la page Facebook Ici Provence. Nous sommes preneurs des photos aussi, comme l'a fait Muriel, qui nous a mis une très très belle photo des plages du Mourillon à Toulon. Muriel qui nous écoute ce matin depuis Mioune, auditrice Ici Provence.

0: Ici Provence, c'est votre radio qui vous réveille en musique. Hein. Bon jeudi, les 6h20. Et on balade aussi tous les matins, le micro ici Provence tenu par Laurent Menel qui va interroger des femmes, des hommes passionnés. Qu'est-ce que vous faites tiens ce matin Laurent?
1: Et vous savez quoi? Je suis en train de réviser mes partitions.
2: Bonjour, je m'appelle Hervé Mélis, profession pianiste.
1: Et c'est bien plus qu'un pianiste que je suis allé retrouver à Château-Gombert, chez lui, en pleine répétition, car il joue tous les jours derrière son piano. Mieux que ça, c'est un facteur de piano.
2: C'est de la facture instrumentale, donc avec la formation qu'on reçoit, je pourrais construire entièrement un piano. Donc, mon activité principale, ce sont les petites réparations et notamment les accords de piano.
1: C'est un métier assez rare.
2: Oui, et quand j'ai fait ma formation entre 84 et 87, nous étions dans la seule et unique école en France, nous étions 18 apprentis.
1: L'attirance du piano, dès votre plus jeune âge?
2: Oh ben oui, mais ça c'est une histoire de famille, c'est pour ça. Hein. Mon père était musicien, mes quatre sœurs aînées l'étaient aussi, et mes parents forcément faisaient accorder le piano régulièrement, et à l'âge de 15 ans, j'ai décidé que je serais accordeur de piano, et ben, je pense y être arrivé. Donc moi, c'était normal que je fasse du piano derrière. Et puis bon, après, bon, j'ai fait le conservatoire à Marseille. J'ai rencontré d'autres musiciens, et notamment un qui est l'ancienne trompette solo d'opéra de Marseille, avec qui je joue depuis l'âge de 16 ans. Donc ça fait plus de 40 ans que nous jouons ensemble, piano et trompette.
1: Voilà, dans toute la région, vous exercez votre métier et derrière se cache aussi le pianiste, le compositeur.
2: Oui, alors là, je vais remercier, entre guillemets, les confinements en répétition et notamment le premier, où là, je me suis mis vraiment à écrire de la musique avec l'inscription à la SACEM, etc. Donc très officiellement. Et puis après, j'ai écrit d'autres morceaux, j'ai sorti un album et puis un deuxième album. Et là, j'en suis à mon quatrième album. Ah ben oui, on m'a demandé à plusieurs endroits de venir jouer, etc. Et puis bon, j'ai privilégié la demande d'un ami du conservatoire que je connais depuis 40 ans. Et bah, écoutez, c'est avec un très grand plaisir que j'ai joué mes compositions. Voilà.
1: Et pour terminer, comment on vit ici à Château-Gombert où vous me recevez chez vous?
2: Ça a encore un petit esprit village qui est très agréable, où tout le monde se croise et se dit bonjour dans la rue. Et ça, c'est vraiment l'esprit de la Provence.
1: Au revoir, monsieur le facteur.
2: Au revoir, merci beaucoup Laurent.
0: Il n'y a pas de courrier. Merci Laurent, les gens d'ici que vous retrouvez sur ici.fr. 6h23, comme promis, voici Louane, coup de cœur. C'est une nouveauté, ça s'appelle Conduire.
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1: Louane, un coup de cœur ici Provence avec conduire, il est 6h26. Si vous êtes du signe du Capricorne, sachez que vous aurez une bonne nouvelle du côté du boulot aujourd'hui. Vous allez vous faire remarquer. Donc ce sera peut-être une journée pour demander une augmentation, on ne sait jamais. L'horoscope de Catherine Viguier qui arrive dans un instant et toute l'actu dans 4 minutes, 6h30 avec Aude Razo.
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1: 6h27, l'horoscope Catherine Viguier, il y a deux tendances aujourd'hui. Hein.
8: Exactement, et la plupart des natifs du zodiaque vont respirer. Bélier, une journée toujours aussi tonique et surtout qui vous fait la part belle, alors allez-y. Taureau, vous aurez sans doute quelques inquiétudes, mais vite dissipées. Gémeaux, avec enthousiasme, vous vous affirmez au grand jour, que cela plaise ou pas. Cancer, vous êtes en attente d'une réponse. Sachez-le, si c'est non, d'autres issues existent. Lion, vous avez envie de voyage, envie de vous changer les idées et vous y parviendrez. Vierge, vous êtes obligé d'être attentif à votre santé et à un travail qui vous plaît d'ailleurs. Balance, avec joie, vous relevez un défi, peut-être dire oui à un être aimé. Scorpion, attendez demain pour bouger, ce n'est pas une question pour subir en attendant. Sagittaire, excellente journée. Si vous n'aviez pas le moral, eh bien ça va beaucoup mieux. Capricorne, dans le monde du travail, en société, et vous vous faites remarquer. Verseau, ce qu'il y a de bien, c'est que vous ne vous faites plus d'illusions, mais c'est parfois un peu pesant. Poisson, il y a de la douceur dans votre vie, y compris aujourd'hui avec tout de même l'argent en actualité. Et pour nous tous, se faire une place de roi, de reine, n'importe où.
1: Merci Catherine, l'horoscope, vous le retrouvez sur l'appli ici, si vous êtes passé à côté de votre signe, ça va souffler encore aujourd'hui. Hein. Mistral à 80 km/h annoncé dans notre région, alors un peu frisqué ce matin face au vent, et cet après-midi, 27 degrés annoncés pour Marseille, 32 quand même, hein, à Toulon sur les plages du Mourillon, va faire chaud sous le parasol, et 27 degrés à Aix-en-Provence, température relevée chez vous sur la page Facebook, ici Provence.
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1: Bienvenue, on est ravis de vous retrouver en ce jeudi matin. J'espère que vous êtes en pleine forme, que vous avez bien dormi. On est ensemble hein, jusqu'à 9h également sur le canal 3 de la TNT. C'est votre radio Ici Provence. Bonjour Camille Payan.
9: Bonjour Philippe Richard, bonjour à tous.
1: Ce matin, nous allons parler de nos animaux à quatre pattes.
9: Oui, les chiens, les chats que l'on trouve souvent aussi en vente dans des salons. À la fin du mois, se tient au Salon de Provence le salon Univers du chiot et du chaton. Mais la SPA est contre et demande son annulation. Est-ce que vous comprenez cette demande-là? Est-ce que vous vous rendez dans ces salons? On attend vos témoignages ce matin.
1: Et dès maintenant, la page Facebook Ici Provence. Vous aimez lire, vous allez adorer un salon. Il s'appelle le Salon littéraire. Donc en cœur du Var, il se passe à Gonfaron. Ça sera ce week-end une quarantaine d'auteurs invités, dont Boris Cyrulnik. On va vous présenter ce salon dans 10 minutes avec notre invité. Il est 6h30. L'actu en France et dans le monde, le 90 secondes. Aude Razo.
10: Patrick Bruel échappe à la détention provisoire. Mis en examen pour viol, tentative de viol, agression sexuelle et harcèlement sexuel dans 4 dossiers, le chanteur est ressorti libre dans la nuit sous contrôle judiciaire. Il a interdiction de contacter les plaignantes et de fréquenter les salons de massage. L'image de la nuit, ce sont ces centaines de supporters qui attendaient l'équipe de France de foot à leur camp de base à Boston. Les Bleus sont arrivés, ça y est, selfie, autographe, c'est le jour J. Coup d'envoi du mondial ce soir avec le match Mexique-Afrique du Sud. En France, la DNSP, la Direction de la Sécurité Publique, alerte sur des risques de débordement pendant ce mondial. 23 matchs sont considérés comme à risque, ceux de la France, du Portugal, du Sénégal, de l'Algérie, du Maroc, de la Tunisie et de la Turquie. Les États-Unis reprennent leur frappe sur l'Iran. Des explosions ont retenti dans le pays cette nuit. L'Iran riposte. Téhéran annonce avoir frappé des bases américaines à Bahreïn et au Koweït et prévient que tout navire qui passera par le détroit d'Ormuz sera, je cite, pris pour cible. C'est une victoire. La voix des avocats a été entendue. Réaction de la conférence des bâtonniers après le retrait de la mesure de plaider coupable. Gérald Darmanin renonce. La mesure est retirée de son projet de loi sur la justice criminelle. Elle proposait des procédures simplifiées et des peines négociées. Une pensée ce matin pour les 500 000 élèves de première qui se préparent à plancher sur le bac de français. L'épreuve commence à 8 heures avec au programme dissertation, essais ou commentaires de texte.
9: L'info d'ici, ce sont des petits miaulements, des aboiements, des chiens, des chats que vous pourrez aller caresser et acheter à la fin du mois au salon Univers du Chiot et Chaton à Salon de Provence. Le salon pour animaux qui ne plaît pas vraiment ces derniers temps aux associations de protection des animaux qui font face à une hausse des abandons, surtout à l'approche de l'été. La SPA de Salon de Provence redoute des achats compulsifs et pointe aussi des risques sanitaires. C'est pourquoi elle demande, Sarah Califi, tout simplement l'annulation de ce salon.
11: Devant un enclos de chiens rescapés, le président de la SPA de Salon de Provence, Philippe Adam, enrage lorsqu'il pense à l'avenir des animaux vendus à ce salon.
12: Dans l'achat compulsif, c'est « Ah oh, ah là là, il est beau, il est gentil, il est beau au mois de juin, il fait 45 kilos au mois de décembre et au mois de janvier, on le retrouve chez nous. »
11: Des abandons massifs car les organisateurs ne responsabilisent pas les futurs maîtres, selon lui.
12: La société qui organise cela ne respecte pas les délais obligatoires, puisque les gens vont repartir avec les chatons et les chiots le jour même. Pour adopter aujourd'hui, il faut une semaine de réflexion. Donc ces salons sont là pour faire du fric.
11: Cet événement est légal, mais lorsqu'on se rend au marché de la ville, les habitants sont divisés. Théo soutient l'interdiction du salon.
13: Pour moi, l'animal est un être vivant. C'est pas un objet qu'on achète et qu'on expose.
11: Il mène en balade avec Twix.
14: C'est un petit spitz, non ?
11: Et plus nuancé.
14: Je trouve que c'est beau si c'est une première prise de contact et qu'ensuite les gens prennent le temps de se revoir avec les éleveurs, etc. Mais si c'est pour une adoption le jour J, il y a tout plein de choses à prévoir. La vaccination, prendre rendez-vous déjà chez le vétérinaire avant de l'avoir.
11: Donc il faudrait interdire,
14: pas forcément l'interdiction totale, mais que ce soit beaucoup plus encadré, qu'il n'y ait pas par exemple de vente.
11: Mais la maîtresse de Lily, un petit chihuahua, apprécie la venue d'éleveurs.
15: Bah, je trouve ça très bien. Et si on veut vraiment un border collé, bah, autant aller voir un éleveur qui fait du border collé. Oui, ça fait un peu produit, mais si on veut s'en occuper correctement, pourquoi pas.
9: Reportage Sarah Califi pour Ici Provence. Alors faut-il interdire les salons pour animaux, mieux encadrer justement ces achats d'animaux au nom de la protection animale? Est-ce que vous vous rendez dans ces salons? Est-ce que vous êtes déjà allé? Est-ce que vous avez déjà acheté un animal dans un salon? On attend vos témoignages ce matin sur Ici Provence qui sont déjà très nombreux sur la page Facebook d'Ici Provence.
1: Ah oui, très nombreux. Il y a Léa par exemple qui nous écrit ce matin. Elle se dit totalement contre ce type de salon car les animaux ne devraient pas être présents comme des produits que l'on achète sur un coup de tête. Un animal, écrit Léa, c'est un être vivant qui demande du temps, de l'engagement et des responsabilités sur plusieurs années. Bravo Léa. Vous avez Jean-Louis également qui lui n'est pas d'accord. Voilà ce qu'il nous écrit. Interdire, ça fera augmenter les élevages clandestins. Moi, c'est grâce à un salon du chiot justement que j'ai trouvé mon Silky Terrier, race que je ne connaissais pas. Voilà, donc les avis.
9: Ça porte bien.
1: Mais j'espère aussi caresser le chien ce matin. Et je vous rappelle aussi, j'ouvre une parenthèse, hein, d'ici quelques minutes, tous les matins, 6h45, nous vous proposons un animal à l'adoption. On fera la connaissance de Milo tout à l'heure, joli toutou, au refuge de l'Arbois, à Aix-en-Provence. C'est votre avis, la page Facebook Ici Provence. Et dans le journal de 7h.
9: Alors que le mondial de foot débute aujourd'hui, séquence nostalgie et passion avec l'album Panini, distribution gratuite au centre Carrefour Grand Vitrolles. Le foot et l'OM, cette fois, avec le calendrier de la saison dévoilé. Rendez-vous le 20 septembre pour le Classico au Vélodrome.
1: Ça souffle encore aujourd'hui. Hein.
9: Eh oui.
1: 80 km/h. D'ailleurs, je rappelle la météo des forêts qui a placé donc les Bouches-du-Rhône, le Var, le Vaucluse en orange, un risque élevé pour les incendies. Donc aujourd'hui, avec ce mistral à 80 km/h. Donc c'est quasiment toute la Provence qui va être concernée. Le ciel plutôt beau, hein, vraiment de très très belles éclaircies, assez larges, on aura quelques nuages élevés, c'est du beau temps en vue. Les températures pour démarrer la journée, Marseille 18 degrés, Toulon 19, Aix 15 degrés, à Gap 12 degrés, à Digne 10 degrés. Température chez vous, bonjour Fabienne, 16 degrés à Septèmes-les-Vallons sur la page Facebook ici Provence avec du vent qui souffle, hein, nous confirme Fabienne. Et puis cet après-midi à l'abri du Mistral, pour Marseille 27 degrés, Toulon 32 degrés, Aix 27 degrés. Température chez vous, hein, je le appel photo également de notre région, on adore ça, sur la page Facebook ici Provence.
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1: Bonne nouvelle pour le point trafic à 6h36. Nous sommes aujourd'hui jeudi. En général, c'est la journée la plus chargée de la semaine comme le mardi. Pour l'instant, ça roule très bien. Si vous avez une inforoute à partager, vous nous passez un petit coup de fil. Carole vous accueille. 04 42 38 08 08.
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1: Et vos chansons préférées toute la journée, hein, sur votre radio ici Provence. Bon courage d'ailleurs, hein, si vous partez travailler. On vous accompagne en musique tout de suite avec France Gall et en Kongstar.

0: C'est la star de l'été, hélas, au détriment de nos chiens, notamment le fameux Spigaou, l'épilé. Comment éviter justement que nos chiens attrapent des Spigaou? Et puis que faire justement quand il en a eu un et que ça commence à rentrer sous la peau? Restez avec nous, les conseils du veto, le docteur Pierre Sabin qui arrive dans un instant. On vous présentera également Milo, un superbe berger australien de 3 ans à l'adoption au refuge de Larvois, donc à Aix-en-Provence. Et puis comme tous les matins, la bonne humeur de Ziz du Panier qui arrive juste avant les infos de 7h.
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0: Mais d'abord, c'est un rendez-vous très attendu des amoureux de la lecture, c'est le Festival littéraire. Donc en cœur du Var, il va se dérouler ce week-end, 2 jours, samedi, dimanche à Gonfaron. Anaïde Deragobian, bonjour.
3: Bonjour.
0: Et bienvenue, vous êtes la présidente de l'association donc La Revanche de l'Âne et organisatrice de ce salon. C'est une question que j'aime bien poser parce que ça nous permet de vous connaître un petit peu mieux. Pourquoi justement ce rendez-vous est très important pour vous?
3: Alors ce festival au cœur du Var, effectivement, c'est un festival qui a lieu en milieu rural, dans des villes qui sont éloignées des zones habituellement plus occupées par la culture. Mmh. Et donc c'est important de faire venir chez nous des auteurs qui viennent à la rencontre de leur public, de façon à donner envie de lire à ceux qui ne liraient pas. Permettre aux autres de rencontrer leurs auteurs favoris et de faire la découverte de nouvelles voix.
0: Alors, en plus, je voyais sur place, en plus de la quarantaine d'auteurs qui seront encore invités cette année, l'œuvre de Marcel Pagnol sera à l'honneur également avec un film. Anaïs, il y aura également des tables rondes, dont une sur les violences faites aux femmes et intrafamiliales. Pourquoi là aussi c'est important d'aborder ce thème?
3: Alors, c'est un sujet de société pour lequel il y a encore beaucoup à faire et je pense que la prise de conscience de l'ensemble du public est importante et il nous semblait juste de donner la parole à 3 auteurs donc qui vont s'exprimer sur le sujet lors d'une table ronde. C'est Valérie Manteau qui est journaliste, qui a assisté au procès de Mazan. C'est également Michel Delage qui est psychiatre et puis Marie Neuzer qui est romancière. Donc tous les 3 avec un regard différent sur le sujet qui échangeront autour de leurs expériences, de leur vécu et partageront avec le public leurs avis et leurs expériences.
0: Voilà, lors de cette table ronde organisée ce week-end, j'ai vu également dans le programme qu'il y avait 2 auteurs phares invités encore cette année.
3: Oui, c'est ça, effectivement. Boris Cyrulnik nous fait la joie de revenir nous rendre visite et donnera une conférence dimanche après-midi. Et Lydie Salvert, qui est notre invitée d'honneur également, donc qui nous offre un autoportrait clairvoyant avec une conférence le samedi après-midi à 15h30.
0: Voilà, donc joli programme en perspective. Vivement ce week-end. Merci Anaïde Deragobian.
3: Merci beaucoup à vous.
0: Belle journée, bon festival. Organisatrice de ce festival littéraire en cœur du Var, samedi, dimanche, ça se passe donc à Gonfaron, dans le centre du village. On vous met toutes les infos sur ici.fr. Il est 6h43 dans la playlist Ici Provence ce matin. Attention, on vous gâte. C'est reconnu. C'est U2 qui arrive avec One. Dans un instant, le petit coup de pâte et les conseils du veto.
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0: Allez, c'est l'heure du petit coup de patte. Comme tous les matins sur votre radio locale, Ici Provence, et cette semaine, nous sommes avec le refuge de l'Arbois, Aix-en-Provence. Bonjour Alix.
10: Et bonjour.
0: Alors, vous nous présentez qui ce jeudi?
2: Je vais revenir avec Milo.
0: Oui.
2: Milo, un petit mâle berger australien âgé de 3 ans qui va sur ses 4.
0: Oui.
2: Il tolère les femelles et les mâles, mais sera plus à l'aise dans un foyer où il n'y aura pas de chien.
0: Mm-hmm.
2: Il a besoin d'être l'enfant unique, si je puis dire. Il ne sera pas OK avec les chats. On évitera également les enfants en bas âge qui peuvent vite le stresser. Milo est un loulou qui peut être méfiant au premier abord, qui a connu un passé pas forcément compliqué, mais qui a besoin qu'on lui mette des règles, une éducation et un travail régulier. Et surtout, il a besoin qu'on ait confiance en lui. Voilà, il est à retrouver au refuge de l'Arbois.
0: Et il a une bouille d'enfer, hein, vous qui nous suivez sur le canal 3 de la TNT, vous l'avez vu en photo, il est sur la page Facebook, il s'y prononce d'ici quelques minutes. Voilà, Milo, 3 ans, ce beau donc berger australien qui attend sa famille au refuge de l'Arbois. À Aix-en-Provence, on va croiser hein, les papates, nous aussi, en espérant qu'il trouve sa famille. Je vous rappelle également, attention, journée portes ouvertes ce week-end, samedi, dimanche, dans plusieurs... refuge SPA de notre région. Ça sera le cas donc au refuge de l'Arbois à Aix-en-Provence où nous étions à l'instant. Ça sera le cas également à la SPA d'Aix-en-Provence qui est juste à côté, donc route de la Tour d'Arbois. Ça sera le cas également, journée portes ouvertes samedi dimanche au centre SPA donc de Flayosque dans le Var. On va passons l'été à poil. D'ailleurs, c'est le titre de ces journées portes ouvertes pour nos animaux à quatre pattes, nos petits poilus. Donc passons l'été à poil pour ces journées portes ouvertes ce week-end. Et si on parlait justement de votre chien avec ses longs poils, les balades en forêt, attention notamment et surtout les balades dans les champs, au retour des spigaous avec les chaleurs de l'été, les épilés. Docteur Pierre Fabin, vous êtes notre véto. Alors, si on voit l'épilé s'installer, concrètement, comment on fait quand on rentre de la campagne? Quels sont les signes d'alerte qui doivent nous suspecter la présence d'un épilé?
10: Alors, les symptômes sont souvent très brutaux. Si l'épilé est rentré dans une oreille, votre chien va secouer la tête frénétiquement et couiner de douleur. S'il l'a reniflé et qu'il est coincé dans le nez, vous assisterez à des éternuements ultra-violents en rafale. Votre chien se frotte le museau par terre.
0: Ouais.
10: Il peut même saigner des narines. L'autre grand classique, c'est la patte. Si votre chien se met soudain à boiter et à se lécher le dessous de la patte, avec obsession, regardez entre ses coussinets. Vous y verrez souvent un petit trou rouge et gonflé avec du pus qui suinte. C'est le point d'entrée. Et n'oubliez pas les yeux, un œil subitement fermé et rouge est une vraie urgence.
0: Ah oui, effectivement. Donc, si on suspecte la présence d'un épilé, d'un spigaou, des éternuements violents, on réagit comment? Qu'est-ce qu'on fait? On sort une pince à épiler?
10: Alors, si l'épilé est juste accroché dans les poils ou qu'il dépasse très clairement de la peau, oui, tirez-le doucement dans l'axe avec une pince à épiler sans le casser.
0: Mm-hmm.
10: Mais si la graine est dans l'oreille, le nez ou que le trou de la patte est refermé, ne touchez surtout à rien. N'essayez jamais de fouiller à l'aveugle dans l'oreille avec une pince. Vous allez pousser l'harpon encore plus loin et percer le tympan. Foncez chez votre vétérinaire qui ira le chercher en toute sécurité. La vraie solution, c'est la prévention. Cet été, évitez de jeter la balle dans les herbes hautes et sèches. Et surtout, au retour de promenade, inspectez systématiquement votre chien sous toutes les coutures.
0: Toujours une vérification. Merci docteur Pierre Fabin, les conseils du véto, vous les retrouvez sur ici.fr.

0: Et franchement, on n'est pas bien là, on vous gâte. Hein. YouTube avec One sur votre radio aussi, Provence 6h53. Est-ce qu'on est gâté sur la route ce matin? Jeudi, journée, l'une des journées les plus chargées de la semaine comme le mardi. Bah, déjà un premier ralentissement quittant Marseille au niveau de l'arrivée donc sur la 7 en venant de la L2 jusqu'à Saint-Antoine. Donc la 7 en direction d'Aix-en-Provence, il y a déjà 5 minutes de retard. Alors à cette heure-ci, c'est pas beaucoup, mais ça risque de prendre de l'ampleur. Une inforoute à partager, vous nous envoyez un message écrit au vocal hein, via WhatsApp, vous entrez le 04 42 38 08 dans vos contacts. Et moi j'ai un bon contact pour avoir des infos pratiques utiles tous les matins, c'est Eric Marotte.
1: Oui, c'est moi. Bonjour Philippe Richard, bonjour à tous.
0: Bonjour Eric, le premier plus aujourd'hui avec une information circulation justement à La Ciotat.
1: Où le Port-Vieux redevient piéton à partir de demain jusqu'au 13 septembre. Alors on va pouvoir flâner en famille,

0: Venez aussi avec les amis, admirer tous les bateaux amarrés sur le quai. Profitez encore mieux des terrasses, des bars et de restaurants en toute sécurité. Alors c'est du lundi au samedi de 18h30 à 1h du matin. Et puis le dimanche, c'est jour de marché. Hein.
1: Oui, jour de mistral, c'est aujourd'hui. Oui,
0: c'est à la 7h. C'est de 6h à 1h du matin, voilà, pour le port piéton.
1: Bon, je prépare mon panier. Deuxième qui va faire plaisir aux Toulonnais.
0: Oui, Lance Méjean figure dans le top 20 2026 des meilleures plages de France.
1: Waouh !
0: Alors c'est un classement qui a été établi par Olidu à partir des avis Google Maps. La plage récolte une note de 4,7 sur 5 et se positionne à la 20e place. Deux autres sites provençaux, il faut le noter, sont également présents. La Calanque de Porpin à Cassis, classée 7e. Et puis la plage sauvage de Morgiou dans les Calanques marseillaises qui se positionne à la 19e place de ce classement.
1: Et bien après le panier du marché, on prépare la serviette. Alors plutôt ce week-end parce qu'aujourd'hui il y a du Mistral quand même. Hein. Terrible pour la plage. Mmh. Bonjour Saïda.
2: Bonjour.
1: Auditrice ici Provence, à Berlétan, hein, c'est ça?
2: C'est ça, tout à fait. Avec le Mistral aussi, pareil.
1: Ça souffle fort à Berlétan?
2: Oh, un petit peu quand même, 16 degrés, c'est un petit peu frais.
1: Bon, un petit peu frais, mais quand on est dans la voiture, ça va, hein, on est à l'abri. Hein.
2: Vous êtes
1: monitrice auto-école?
2: C'est ça, toute la journée, ouais. J'apprends des petits jeunes à conduire avec la radio.
1: Et avec le Mistral, on dit attention, les deux mains sur le volant, hein.
2: C'est ça.
0: 10h10
2: c'est ça, hein.
0: 10h10
2: Les 10h10, c'est ça, c'est des bons élèves.
1: Voilà, 10h10, et on ne met pas le bras à la fenêtre, genre tranquille, kéké, je roule, quoi.
2: Non, on
1: n'a
2: pas le droit.
1: Très bien. On a une bonne nouvelle pour vous, Saïda, vous avez des places de cinéma pour Plan de campagne.
2: C'est super, c'est gentil, je sais, merci beaucoup, c'est très bien, merci.
1: Voilà, c'est cadeau, et puis bonne route alors, hein.
2: Merci à vous aussi, bonne journée.
1: À bientôt.
2: Merci beaucoup.
1: Au revoir. Merci Saïda, au revoir. Tiens, on va prendre la voiture avec vous tout à l'heure à 9h, Eric Maron, pour partir en vacances et éviter les arnaques.
0: 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Vérifier le contrat de location, le remboursement en cas d'annulation sur le billet de train, le billet d'avion par exemple. Et puis pour régler tous vos litiges de consommation avec José Manzano, responsable juridique de Que Choisir Ensemble à Aix-en-Provence.
1: Ça c'est à 9h, donc bienvenue chez vous. À tout à l'heure.
0: À tout à l'heure.
1: Allez, restez avec nous. La bonne humeur de Ziz du Panier qui arrive dans un instant et l'info ici à Marseille et en Provence. 4 minutes, le journal de 7h.
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1: Il est 6h57. Elle est là comme tous les matins, la bonne humeur de Ziz du Panier qui nous rejoint. Bonjour Ziz.
8: Bonjour Philippe. Bonjour les copains du matin. Coucou c'est Ziz.
1: Et coucou Ziz.
8: Oh là là là là, j'ai failli pas me réveiller, Philippe. Je vous dis pas.
1: Comment ça se fait?
8: Oh, j'ai fait la fiesta, mon Dieu.
1: Ah ouais?
8: Je suis partie à Ramatuelle. Vous savez, c'était l'anniversaire, les 30 ans du comité Super Mamie.
1: D'accord.
8: Eh bien, je peux vous dire qu'il y avait une ambiance. C'était au club Léo Lagrange, tu vois. Alors, garantie, assurée, au bord de la mer, dans les pins, des petits bungalows, génial. Ah oui, vraiment, hein. Et puis alors, 30 ans, hein, pour le comité, mon Dieu. Franchement, il y en avait certaines, elles faisaient un peu plus que 30 ans.
1: Qu'elles
8: étaient belles, toutes ces mamies.
1: Ouais.
8: Il y en a une, Philippe, elle avait 86 ans.
1: Ouais.
8: Elle dansait comme moi à 20 ans.
1: Ah.
8: Bon, faut dire qu'à 20 ans, je dansais comme une dame de 86 ans.
1: C'est pour ça, alors.
8: Puis elles sont coquettes, les super mamies. Ça sentait la laque, le parfum, l'eau de Cologne.
1: Ouais,
8: et
1: ouais,
8: un peu le baume du tigre aussi. Hein.
1: Ah, ouais,
8: mais
1: ouais,
8: là, je me trouve chez les gens heureux, pas vrai? J'en ai vu une qui est arrivée avec des paillettes jusque sur le déambulateur, ma belle.
1: Ah,
8: une autre, elle m'a dit, Ziz, moi, je ne vieillis pas, je prends de la valeur. J'ai répondu, alors vous êtes comme les 5 Vuitton, sauf que vous racontez mieux les histoires. Puis elles sont toutes avec des photos, des petits-enfants dans le téléphone. Ah non, franchement, c'est que du bonheur, vraiment. Hein. Et moi, ça fait des années que je partage ça avec eux. Hein. C'est que ces femmes-là, elles ont traversé des joies, des peines, parfois des guerres.
1: Ouais.
8: Elles ont élevé des enfants, des petits-enfants. Elles ont donné de l'amour sans compter. Et elles continuent encore aujourd'hui à distribuer des bisous et des conseils qu'on n'a pas demandé souvent. Hein. Mais comme il y a des boîtes de biscuits et des bonbons aussi... Eh bien, alors, ça passe. Alors, moi, je veux leur dire merci. Parce qu'une super mamie, c'est un trésor. C'est de la tendresse avec des lunettes. C'est de l'amour avec des bigoudis. C'est une caresse qui guérit tout. Ah, et finalement, beau. Philippe, je me suis dit une chose. Dans un monde où tout va trop vite, heureusement qu'il nous reste les super mamies. Parce qu'elles, elles nous rappellent qu'aimer, ça ne prend jamais une ride. Allez, je vous laisse. Bonne journée. Les bises de Ziz.
1: Ah, c'est beau ce que vous dites, hein, Ziz. Ce matin, je suis d'accord avec vous. J'adore la phrase. C'est de la tendresse avec des bigoudis. Voilà. Une mamie. Et embrassez votre mamie de notre part. Ziz du panier tous les matins avant les infos de 7h et la tournée, hein, les dates de Ziz dans notre région sur zizofficiel.fr.
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1: C'est votre radio locale, Ici Provence. Belle journée des 7h. Les infos ici à Marseille en Provence. Bonjour Océane Zitouni.
9: Bonjour à tous.
1: Et on va entendre encore aujourd'hui notamment Taki, tu l'as déjà, tu me l'échanges.
9: Un grand classique des cours de récréation comme des machines à café. On parle bien, cher auditeur, des fameuses vignettes Panini. Le mondial de football à 48 nations commence ce soir au Mexique et l'album de cette année est un monstre, près de 1000 images à collectionner. Pour réussir à le terminer, il faudra débourser plus de 2000 euros en moyenne.
1: Ah, quand même.
9: Alors pour commencez votre collection gratuitement. Direction le Grand Carrefour, le Carrefour Grand Vitrolles où des albums sont offerts. Laurent Grollet, vous y étiez.
10: Et collectionner ses idoles, ça commence très jeune.
11: Michael Olise, Mbappé, Désiré Doué, Dembélé,
12: Hakimi, Ronaldo.
13: Moi, c'était Ronaldinho.
10: Ce jour-là, les albums Panini sont offerts. Robert, qui a la passion des vignettes Panini depuis toujours, récupère le sien.
14: Il voulait le prendre, hein. J'ai pas honte, j'ai dit, à ton âge.
15: Mais on sait jamais, après, pour les mêmes petits-enfants.
10: Des petits-enfants qui ne connaissent probablement pas les stars de leur grand-père.
15: Scoblar, Manusson, Brunel, que des joueurs de l'OM.
10: Arthur, lui, est un vrai collectionneur.
16: J'en ai 8, 3 de Ligue 1, 2 de Coupe du Monde, 3 avec celui-là, du coup. Et après, j'ai One Piece et les Sisters.
10: Il vient donc de récupérer son album et va commencer sa collection.
16: On a un groupe de collègues en ligne où on a des échanges de cartes, ceux qui les ont en double.
10: Qu'est-ce qui va être la plus recherchée pour vous ?
16: L'équipe de France et l'équipe du Brésil.
10: Des albums, Panini et beaucoup d'autres choses pour suivre la Coupe du Monde de football qui s'ouvre aujourd'hui. Sophia et ses deux filles, en tout cas, sont prêtes.
17: Acheter les drapeaux, les lunettes, les guirlandes, les feutres.
18: Et la couleur, il est ?
19: Bleu, blanc, rouge.
17: Mon mari, il est fan aussi, donc c'est familial.
9: Le mondial commence ce soir à 21h avec Mexique, Afrique du Sud. Quant aux Bleus, leur tournoi débute mardi face au Sénégal. Match à vivre en direct dès 21h sur Ici avec notre duo 100% féminin aux commentaires.
1: Allez les Bleus, hein. Le feu, on en parle tout de suite, le feu de Toulon qui gagne du terrain ce matin.
9: Les pompiers viennent d'envoyer des renforts. Le secteur en sous-bois est très escarpé. Ils sont désormais 56 sur place et déparent un drone pour repérer les points chauds. Plus de 5000 mètres carrés ont déjà brûlé. Un nouvel incendie après les 40 hectares détruits hier à La Ciotat et le feu aussi à Fréjus. Soyez donc d'une extrême prudence. Les Bouches-du-Rhône et le Var sont toujours en vigilance orange incendie aujourd'hui. On reparle de ce risque incendie avec notre invité à 7h20. Ce sera le patron des pompiers dans les Bouches-du-Rhône. Mobilisation en ce moment même devant la prison de la Farlède. Les agents hospitaliers de la maison d'arrêt se rassemblent à l'appel de force ouvrière. Une action coup de poing 10 jours après la prise d'otage d'une infirmière menacée avec une lame de rasoir par un détenu psychiatrique. Les syndicats réclament d'urgence des moyens pour sécuriser les soins en détention. L'agresseur, lui, sera jugé fin juillet à Toulon.
1: Acheter une petite boule de poil sur un coup de cœur.
9: Ce sera possible les 27 et 28 juin prochains lors du salon Univers du Chiot et du Chaton à l'Hippodrome de la Croix, à Salon de Provence. Un événement que la SPA locale tente par tous les moyens de faire interdire. Le président du refuge, Philippe Adam, a interpellé la mairie et la préfecture. Les autorités lui répondent que ce salon est tout à fait légal. Une aberration pour ce défenseur des animaux. Pour lui, on parle d'un véritable danger sanitaire.
20: Nous avons affaire à des chiots et des chatons qui n'ont quasiment aucune immunité vaccinale. Ça, c'est le premier point. Le deuxième point, il va y avoir une chaleur absolument catastrophique. Bien souvent, on voit que les gamelles d'eau sont pas vraiment remplies, etc. Les gens vont se promener. La chaleur augmente la diffusion des virus, type parvovirus, typhus. Et puis, ce que nous savons des autres salons, c'est que quelques jours après ces achats compulsifs, beaucoup d'animaux décèdent parce qu'ils n'ont pas de couverture vaccinale et c'est totalement irresponsable de laisser faire ces salons. salons qui sont absolument dans l'irresponsabilité, qui sont là pour faire du fric.
9: Le président de la SPA de Salon de Provence au micro de Sarah Khalifi. Contacter la société organisatrice L'Univers du Chiot et du Chaton n'a pas répondu à nos sollicitations. De son côté, le président de l'Hippodrome de la Croix, Yves Jacquin, se défend en expliquant qu'il ne fait qu'accueillir un événement tout à fait légal. L'inquiétude en Provence des salariés de Fibre Excellence à Tarascon. À 6 jours de l'examen de l'offre de reprise par le tribunal de commerce, le gouvernement émet de grosses réserves sur le projet de la direction. L'avenir du dernier producteur de pâte à papier en France et de ses emplois restent totalement suspendus. Eux, leur avenir de l'été, ils le connaissent déjà et ça ne leur plaît pas du tout. C'est le coup de gueule après l'annonce des horaires de la saison estivale. Une vraie douche froide, fermeture entre midi et 2 à Jonquière et surtout 3 semaines de rideau baissé en août pour Ferrières à la Poste. Un véritable choc pour Francis Fournier, le président du comité de vigilance postale.
13: On a été quand même surpris par la violence et la longueur de la fermeture. On s'attendait qu'il y ait des fermetures intempestives. À ce niveau-là, non. Pendant les vacances, le bureau de Gignac va être fermé tous les mercredis, celui de Château Neuf sera fermé tous les jeudis, Caris aussi ferme un samedi sur deux. Ça veut dire qu'on ne remplace plus les congés. On fait bouger le personnel et on ferme un bureau, nous en ouvre un autre et on habitue les gens petit à petit à se déshabituer à aller à la poste parce que les gens ne savent jamais quand la poste est ouverte ou fermée.
9: Face à ces restrictions, le comité de vigilance se réunit en assemblée générale ce soir à Martigues pour décider des futures actions à mener. De son côté, la direction de La Poste assure que les services restent accessibles cet été, avec l'exemple de l'espace Carré Pro de Ferrières qui reste ouvert tous les jours.
1: Elle est sortie, vos agendas, la nouvelle saison de l'OM se dessine déjà.
9: Le calendrier de la Ligue 1 vient de tomber. Pour les Olympias, la reprise du championnat est fixée au week-end des 21, 22 et 23 août, notez bien. Alors, démarrage en douceur ou premier gros choc en perspective pour nos Marseillais. Le programme complet avec vous, Christophe Van Ven.
21: Les supporters sont gâtés puisque ça commence et ça finit au Vélodrome. Strasbourg en guise de tapas, Lorient pousse café le 29 mai pour le multiplex final. Dès la 5e journée, l'OM va recevoir le Paris Saint-Germain le 20 septembre à 20h45. Ce sera alors la fin du premier bloc de rencontre juste avant la trêve internationale qui va durer exceptionnellement 3 semaines. Le retour à Paris est prévu le 7 février. Le 7 novembre, Marseille va jouer à Bollaert chez les Sang et Or à Lens. Match retour à la mi-mai. Enfin, sachez que Marseille se déplace à Lyon le week-end du 12 décembre avant une nouvelle confrontation au Vel le jour du printemps.
9: Voilà, vous avez le programme. Maintenant, où suivre les matchs? Regardez la Ligue 1 va coûter plus cher la saison prochaine. Le diffuseur exclusif Ligue 1 Plus augmente ses tarifs, comptez désormais 20€ par mois ou 17 pour les anciens abonnés. Heureusement pour vous, suivre les matchs de l'OM, c'est totalement gratuit sur ICI Provence. Je ne dis pas ça parce qu'on travaille ici.
1: Bah si, vous le dites parce qu'on travaille ici. C'est ici que c'est gratuit.
9: C'est ici.
1: Bon mais alors, pourquoi aller voir ailleurs?
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1: Et le soleil, c'est gratuit aussi.
9: Ah oui, mais c'est pour tout le monde.
1: Ouais, exactement. Voilà, tout le monde aura du soleil. Alors, nuages élevés et soleil. Hein. Très, très belles éclaircies, ça sera du beau temps, mais aussi au prix d'un Mistral. Il atteint les 80 km/h en rafale aujourd'hui, donc du Rhône aux Calanques marseillaises et en allant jusqu'aux îles d'Hyères. Donc, attention, la carte météo des forêts, je vous la rappelle, qui a placé donc en orange les départements des Bouches-du-Rhône, du Var, du Vaucluse. Hein. Ça veut dire un risque incendie élevé pour ces trois départements. Température à l'abri du Mistral, Marseille 18 degrés, Toulon 19, Aix 15 degrés, vous avez 12 degrés à Gap et 10 à Digne ce matin. Toujours ces pollens de graminées hein, qui volent dans l'air, donc si vous êtes allergique, on est toujours en zone rouge. Et puis les températures cet après-midi à l'abri du vent, Marseille 27 degrés, Toulon 32 degrés et Aix-en-Provence 27 degrés, vous aurez 27 degrés à Fréjus qui se prépare pour la fête de la Saint-Jean de l'Estérel, ce sera dimanche dans le centre-ville, histoire de passer une bonne journée en famille. Point trafic de 7h08 sur la route ce matin, on a les 3 ralentissements à vous signaler. Entrée-sortie de la Valentine, donc sur la 50 en direction de Marseille. L'arrivée sur la 7 depuis la L2 en direction d'Aix-en-Provence et jusqu'à Saint-Antoine en direction d'Aix, voilà, 5 minutes de retard. Et puis ralentissement également au niveau de Solliès-Pont, 1 km, 5 minutes de retard sur la 57 en direction de Toulon. Partagez vos inforoutes au 04 42 38 08 08.
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1: Éric Marron nous en parlait avant les infos de 7h. Il y a 3 plages dans notre région qui sont dans le top 20 au Lidou, donc d'après les avis au Google Maps. On a donc en 7e place la Calanque donc de Port-Pin, c'est à Cassis, 7e dans le classement. 19e la plage sauvage de Morjoux, c'est dans la Calanque de Marseille. Et puis 20e qui vient de faire son entrée, c'est Lens de Morjoux, du Méjean. Et c'est à Toulon. Voilà, 3 plages bien classées dans notre région, de quoi poser sa serviette aujourd'hui. Jean-Louis Aubert, tout de suite, les plages, belle journée.

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1: Jean-Louis Aubert avec les plages sur votre radio Ici Provence. Belle journée, les 7h13.
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1: Mistral dans notre région, déjà des premiers départs de feu. Faut-il déjà s'en inquiéter, en tout cas pour la saison estivale? On va poser la question, restez avec nous. Avec notre invité, c'est Jean-Luc Beccari, à la tête des pompiers des Bouches-du-Rhône, invité ici Provence tout à l'heure à 7h20. Bonjour David Oussillou.
4: Bonjour Philippe, bonjour à tous.
1: Et dans mon œil ce matin.
4: La Coupe du Monde, ça commence, c'est le retour des paris. Entre potes, ouais. Entre collègues, avant le match.
1: D'accord. Une pièce pour les Bleus.
4: Ça n'est pas sale.
1: Non. Si vous le dites. On retrouve dans une minute.
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1: Allez, les 7h14, mon œil, David Oussillou. La Coupe du Monde de foot commence aujourd'hui. Et avec elle, la fameuse tradition de Paris entre amis.
4: Allez, vous mettrez bien quelques pièces sur les Bleus, Philippe.
1: Allez.
4: Un billet même sur un outsider. On fera ça autour d'une table, on mettra un tableau griffonné sur du papier. Et la cagnotte, elle ira au meilleur. Ce pari-là, il est sans danger, c'est pour s'amuser. Tant que ça reste entre quelques amis, quelques collègues, sans que personne ne prenne une petite commission, ça passe. Mais l'autre pari, le pari en ligne, là c'est une autre affaire. C'est vraiment encadré par la loi, ok, mais il y a 1 million de Français qui sont aujourd'hui maladivement accros à ça. Les 2/3 du chiffre d'affaires de ces plateformes proviennent de joueurs qui ont perdu tout contrôle. C'est le sociologue Thomas Amadieu qui dit que les paris sportifs sont parmi les formes de jeux d'argent les plus addictives. Fort heureusement, à la veille de ce mondial, voilà nos meilleurs amis de ces prochaines semaines.
1: Ah, qui ça?
4: Les Bleus eux-mêmes, nos anges gardiens. Saint-Kylian Mbappé qui a dit clairement qu'il était contre les jeux en ligne. Il l'a répété encore quand Betclic a utilisé son image sans son accord. Les paris en ligne, ça détruit des gens que je connais, dit-il. Cherki aussi, doué, qui refuse d'être les ambassadeurs de ces sites. Et dans le même temps, il y avait une campagne de prévention sur les paris sportifs qui était prête à être diffusée à l'occasion du mondial. Le slogan « Parier, c'est pas rien ». Ça devait commencer il y a quelques semaines. Et ça a été bloqué par le gouvernement. C'est étonnant, non? Des joueurs nous protègent plus que l'État. Le monde à l'envers. Alors profitez du mondial. Faites vos pronostics entre amis. Si vous gagnez la cagnotte, Philippe, dépensez-la. Je n'ai jamais vu un supporter devenir addict à une tournée générale.
1: D'accord, ça sera la tournée générale. Allez les Bleus, les matchs des Bleus à suivre, évidemment, sur votre radio Ici Provence. Que la France gagne, c'est tout ce qu'on espère. Tant pis pour les autres.
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1: Bon, un mondial dans 3 pays, ça veut dire 3 soirées d'ouverture.
4: Exactement.
1: Hein, donc, soirée d'ouverture qui démarre ce soir au Mexique. Ensuite, ça sera donc au Canada. Et dans la nuit de vendredi à samedi, ça sera aux États-Unis à Los Angeles. Parmi la cérémonie d'ouverture, il y aura Katy Perry. On l'écoute tout de suite avec Firework. Le mondial sur votre radio. Ici Provence pour les Bleus. 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

0: Firework avec Katy Perry et le Mondial, donc qui démarre ce soir. Trois cérémonies d'ouverture, hein, trois pays hôtes, le Mexique, le Canada et les États-Unis, les Bleus. Hein, les matchs à suivre sur ici votre radio. Allez les Bleus. Sur la route ce matin, vous restez prudents. On a quelques petits ralentissements. Aubagne par exemple, de la sortie d'Aubagne à la sortie de la Valentine sur la 50 en direction de Marseille. On est à moins de 10 minutes de retard. Méfie sur la 8 ce matin en arrivant sur Aix-en-Provence et en venant de Nice à l'entrée d'Aix-en-Provence. Un obstacle signalé ce matin et partagez vos infos routes au 04 42 38 08 08.
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0: Et 7h20, Océane Zitouni, votre invité ce matin. Et avec lui, on va parler du risque incendie.
3: Un risque qu'on observe déjà assez bien. On a plus de 5000 mètres carrés partis en fumée à Toulon cette nuit. Le feu n'est toujours pas fixé. Un incendie de broussailles qui progresse encore dans un secteur très difficile d'accès. Hier soir aussi, 4 hectares brûlés à La Ciotat, aux portes du site Thalès. La saison des feux est donc bel et bien lancée en Provence. Bonjour Jean-Luc Beccari.
4: Bonjour.
3: Merci d'être avec nous ce matin sur Ici Provence. Vous êtes le patron des pompiers dans les Bouches-du-Rhône. On parle ici beaucoup de feux de broussailles. Pourtant, on a l'impression qu'il a bien plu ce printemps, que c'est assez vert. Est-ce qu'on a vraiment matière à s'inquiéter dès maintenant là ?
4: On a eu un début d'année pluvieux. On l'a tous vécu, mais mois d'avril et surtout au mois de mai, particulièrement sec et chaud, là aussi on l'a vécu. On commence à rentrer effectivement dans une sécheresse modérée, avec bien évidemment des disparités à l'intérieur du département. Donc on rentre dans cet été, dans cette saison, un petit peu plus tôt que prévu, lié à un mois de mai assez sec et chaud.
3: Oui, l'an dernier, il avait suffi de 10 jours de grosse chaleur pour tout assécher avant les gros feux de Martigues en juillet. Là, le Mistral souffle. Est-ce que le danger est immédiat ?
4: Alors, on reste dans un danger qui s'est rehaussé par rapport aux journées précédentes. Mmh. On a quand même une sécheresse qui reste modérée hein, sur certains secteurs du département. Les feux restent maîtrisables assez rapidement. Mmh. Mais il faut être vigilant sur cette journée parce que le vent est assez violent et on sait que c'est un facteur d'accélération des feux, même si la végétation reste encore parfois peu mobilisable.
3: Dans les Bouches-du-Rhône, vous êtes un peu à la pointe de l'anticipation. C'est peut-être un peu le mot-clé, c'est d'anticiper. Vous avez carrément des cellules d'analyse de la végétation qui étudie l'état des plantes en temps réel. Concrètement, comment se préparent vos hommes dans cette toute dernière ligne droite avant le cœur de l'été ? Comment vous vous adaptez concrètement sur le terrain là ?
4: Alors d'abord, le Bouches-du-Rhône, comme beaucoup de départements du Sud, c'est toute l'année. Hein, finalement, le feu d'espace naturel, la préparation et l'organisation, c'est 365 jours par an. On a bien entendu des phases d'accélération dans notre préparation opérationnelle. On révise nos gammes un peu plus rapidement. On est en phase de briefing opérationnel avec l'ensemble de nos cadres pour caler les derniers préparatifs. Mais on a déjà, par exemple, vous le citez, amorcé notre investigation de terrain, puisqu'on a nos analystes qui font leur premier relevé terrain pour être au plus près du territoire et de la végétation et nous donner des éléments d'indication qui vont nous permettre d'adapter notre réponse opérationnelle. Une journée comme aujourd'hui, on va doubler les phases de départ par rapport à des journées classiques, en tout cas les journées qu'on a vécues, au regard notamment de l'accélération un petit peu du risque.
3: Phase de départ, qu'est-ce que vous entendez par là ?
4: C'est-à-dire nos trains de secours, nos engagements opérationnels. Dans un mois de janvier classique, vous allez peut-être envoyer un véhicule pour un feu d'herbe sèche. Aujourd'hui, on va en envoyer d'emblée beaucoup, quelle que soit la nature de l'alerte. Donc, on va rehausser, si vous voulez, notre engagement opérationnel.
3: Vous êtes sur le pont, vous protégez dans le département 170 000 hectares de massifs dans le département. Le message ce matin, c'est la tolérance zéro sur l'imprudence, un mégot jeté par la fenêtre pensant que ça va aller. Non, c'est non, enfin, il faut faire super attention.
4: On le répétera jamais assez. Je vous remercie d'ailleurs de relayer régulièrement ces messages de prévention. La plupart des feux, 9 sur 10, c'est humain et c'est majoritairement de l'imprudence. Donc on a vraiment un message continu, pouvoir public, médias à faire passer celui de cette vigilance. Aujourd'hui, on commence à avoir des feux de bord de route. Les feux de bord de route, c'est des jets de mégots. Donc c'est significatif, hein, forcément. On a de l'imprudence, on a de la malveillance aussi, et ça, bien évidemment, ça se condamne. Mais j'en appelle encore à la réaction de tous les bucco-rhodaniens. On va rentrer dans une saison dont on ne connaît pas finalement ce qu'elle nous réserve, mais bien évidemment, prudence à 100%. Et vous le dites à juste titre, tolérance zéro, soyons mobilisés pour éviter tous ces départs de feu.
3: Très bien, on entend cet avertissement, ce rappel. Jean-Luc Beccari, contrôleur général du 10-13, patron des pompiers dans les Bouches-du-Rhône. Merci d'avoir été avec nous. Je termine quand même sur cette note. On peut vous rencontrer de manière beaucoup plus festive ce week-end. C'est la journée nationale des sapeurs-pompiers, samedi à La Ciotat sur l'esplanade Langlois. Il y a aussi le traditionnel bal des pompiers à Allo. Merci beaucoup Jean-Luc Beccari d'avoir été notre invité
0: Merci
3: ce matin.
0: Merci à vous. Et puis vous retrouvez évidemment les cartes d'accès au massif forestier sur votre radio ici.fr. Je vous rappelle que les Bouches-du-Rhône, le Var, le Vaucluse, ces trois départements sont placés en orange aujourd'hui par la météo des forêts. 7h25, Rose Laurence qui arrive. Une virée en Afrique, ça sera dans moins d'une minute. Et toute l'actu qui revient à 7h30.
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0: France Laurence avec Africa, l'Afrique en sera question ce soir. Mexique, Afrique du Sud, un match d'ouverture du mondial. On va y revenir dans un instant avec Code Razo et l'actu du mondial. Allez les Bleus sur ici.fr.
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0: Et à suivre aussi l'info d'ici, Océane Zitouni, les questions de mode ce matin.
2: Oui, on va parler de la Slow Fashion Week qui s'ouvre à Marseille, une autre façon de consommer la mode.
0: Et en pensant à la planète, ça c'est
2: plus
0: pas
2: écolo.
0: Mal du tout. On va voir ça dans deux minutes, et puis Médéric Gasquet-Cyrus qui s'installe autour de la table, il sera là tout à l'heure, donc 7h40 pour nous lire en marseillais comme tous les matins. Le jeudi, on s'intéresse à un lieu dans notre région. On va parler des Pachina. D'où vient ce nom? La réponse dans 10 minutes, restez avec nous. Il est 7h30, l'actu en France et dans le monde. Le 90 secondes, Aude Razo.
3: Patrick Bruel n'a pas dormi en prison. Il échappe à la détention provisoire, mise en examen dans 4 dossiers pour viol, tentative de viol, agression sexuelle et harcèlement sexuel. Il est rentré chez lui cette nuit. Il a interdiction de contacter les plaignantes et de fréquenter les salons de massage. Les Bleus sont à Boston. Ça y est, l'équipe de France de foot a rejoint son camp de base pour le mondial avec cette belle image. Un premier bain de foule, des centaines de supporters les attendaient. C'est le jour J, coup d'envoi de la compétition ce soir avec le match Mexique-Afrique du Sud. Le président de la FIFA, Gianni Infantino, espère une grâce présidentielle pour Christophe Glaise, le journaliste français détenu en Algérie. Il est le seul journaliste sportif emprisonné dans le monde et j'espère, dit-il, qu'il pourra nous rejoindre pendant la Coupe du Monde. Des explosions ont retenti en Iran cette nuit. L'armée américaine annonce avoir repris ses frappes. L'Iran riposte. Téhéran annonce avoir frappé des bases américaines à Bahreïn, au Koweït et en Jordanie. Et deux bateaux qui tentaient de franchir le détroit d'Ormuz. Plus d'un million de Français consomment de la cocaïne et cette cocaïne est de plus en plus pure. Constat que fait l'Observatoire des drogues et des tendances addictives. Les passages à l'hôpital liés à la cocaïne ont bondi de 26% entre 2024 et 2025. Sortez les stylos et gare aux fautes d'orthographe. Dans une demi-heure à 8h, top départ du bac de français pour plus de 500 000 élèves de première. Et demain, nouveauté avec une épreuve anticipée de mathématiques.
2: 7h31, l'info d'ici en Provence. Comment s'habiller stylé sans détruire la planète? C'est la question qu'on se pose ce matin, car en ce moment, c'est le défi de la deuxième Slow Fashion Week qui s'ouvre à Marseille. Face au ravage écologique de la fast fashion, ce collectif propose une semaine de défilés, d'ateliers, de conférences pour mettre en avant une mode éco-responsable basée sur la seconde main, le recyclage, la réparation. Mathilde Vinceneuve, vous êtes rendue dans une école de mode marseillaise où l'on s'active pour préparer ce grand défilé de clôture.
4: Dans l'atelier du Studio Lozier, une école de mode éco-responsable, les étudiants terminent les tenues du défilé. 105 looks fabriqués avec une consigne, ne rien acheter de neuf. Marion Lopez est la directrice de l'école.
5: On veut prouver avec cette deuxième édition de Slow Fashion Week que la mode éco-responsable a sa place sur les podiums. Souvent, donc, l'upcycling s'est vu comme mal fini ou un peu sale, alors que pas du tout. En fait, on va utiliser des tissus anciens récupérés dans les placards de nos grands-parents. On n'a pas besoin de produire plus de vêtements, quoi. Tout est là.
4: Et justement, derrière elle, sur un portant, une robe tissée à partir de vieilles cravates vintage. Certaines appartenaient à son grand-père.
5: Et vous voyez, c'est une robe absolument magnifique et qui est digne de haute couture.
4: Autre création, celle de Lilian, 27 ans, une jupe avec des fleurs noires brodées en sac poubelle.
6: Des sacs poubelles pour gravats que j'avais récupéré dans le garage de ma grand-mère. Ce que j'aime travailler le plus, c'est le sac poubelle.
4: Il y a aussi cette vieille veste militaire que Leïla, 21 ans, a recouverte de perles de seconde main. Travailler avec de la récup, c'est être patient et ingénieux, explique l'étudiante.
7: Je pense que ça pousse la créativité parce que du coup, on est limité dans les matières qu'on a à disposition, on a moins de choix et du coup, on est poussé à trouver des manières de faire qui nous permettent d'avoir des résultats aussi qualitatifs.
4: Prendre le temps de coudre, de tisser, de réparer. Victor, 21 ans, a conçu un look monochrome vert avec tout ce qu'il a pu entasser chez lui.
8: Un sweat qui était à moi. Il n'était plus à mon goût et tout, donc j'ai retiré les manches, j'ai rajouté des épaulettes. Ça serait complètement aberrant de vouloir faire un trait sur la création de mode. Il faut juste l'adapter à aux vraies conditions climatiques qui concernent notre planète là à l'heure actuelle.
4: Le défilé de clôture de la Slow Fashion Week aura lieu samedi soir sur l'esplanade de la cathédrale de la Major à Marseille. Un défilé gratuit devant plus de 2000 personnes.
2: Reportage signé Mathilde Vinceneuf.
0: Et il est 7h34, Océane et l'Actu en Provence à suivre dans le journal de 8h.
2: On a 2200 m² brûlés finalement dans le Var à Toulon. Les pompiers sont toujours sur place. Acheter un chiot sur un coup de cœur, l'événement dédié prévu fin juin à Salon de Provence fait polémique. La SPA dénonce un danger sanitaire et réclame son interdiction. Colère ce matin devant la prison de la Farlède. Les agents hospitaliers de la maison d'arrêt se rassemblent en ce moment après la prise d'otage d'une infirmière par un détenu psychiatrique. À 30 minutes de l'épreuve écrite du bac, moins de 30 minutes de français, le stress monte pour nos lycéens. Et puis l'album Panini de la Coupe du Monde qui commence dès aujourd'hui. Une collection géante qui peut coûter très cher.
0: Bon, on aura du bleu justement, ça nous fait penser au bleu ça pour le mondial. Bleu dans le ciel hein, aujourd'hui, quelques nuages blancs. C'est une belle journée qui démarre et nous surveillons ce Mistral qui va atteindre les 80 km/h en rafale dans notre région. Donc méfie pour les risques de départ de feu. Je vous rappelle une fois de plus que la météo des forêts a donc placé les Bouches-du-Rhône, le Var et le Vaucluse en orange hein, pour le risque incendie. C'est un risque incendie élevé pour ces trois départements. Les températures, Marseille 18 degrés pour démarrer la journée, Toulon 19, Aix 15 degrés, à Gap 12 degrés, à Digne 10 et jusqu'à 32 cet après-midi. Ça sera pour Toulon, pour Marseille et Aix-en-Provence, 27 degrés annoncés par Météo France.
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0: Le point trafic de 7h35, attention, dans le secteur de Toulon, il y a un véhicule en panne à la sortie du tunnel donc qui va dans le sens A57 vers A50, donc en direction de Marseille. À la sortie du tunnel, ce véhicule en panne, une voie en moins, ça engendre une circulation très chargée. Je regardais l'écart, donc jusqu'à 20-25 minutes de retard. Alors, une circulation chargée qui démarre à Cuers sur la 57 et qui se termine à la sortie du tunnel de Toulon sur la 50 en direction de Marseille. Voilà, principale information à retenir ce matin. Et si vous avez l'info, vous la partagez au 04 42 38 08 08.
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0: Il a largement dépassé les 5 millions de spectateurs au cinéma. Le biopic sur Michael, vous l'écoutiez tout de suite dans l'autoradio, c'est sur la route. Michael Jackson avec Beat It, bonne route.

0: C'est dommage parce que dans le studio on a de la moquette hein, pour faire un moonwalk. C'est un peu compliqué, mais Derek Gasquet-Cyrus, notre linguiste marseillais, qui vient de nous rejoindre pour nous le dire en marseillais comme tous les matins dans un instant, ça va m'aider.
1: Ouais,
0: bon, c'est vrai, la moquette ça accroche, David Oussiou, vous avez l'air étonné en disant.
2: Oui, non, j'avais pas compris l'allusion moquette et tout ça.
0: Voilà, la moquette ça accroche. C'était pas un message. Bon, restez avec nous, 7h40. À suivre Romain Préto, c'est le maire d'Istres en direct sur Ici Provence.
2: Qu'on pourrait appeler Blaze, vous vous souvenez de Blaze, Yves Montand dans La Folie des Grandeurs.
3: Ah, oui. Il est là. L'or de se réveiller.
2: Parce que Blaze, qui dans ce film dénonce la folie des grandeurs de Louis de Funès, c'est Robin Préto qui annonce ce matin sur Ici Provence la folie des grandeurs, la fin de la folie des grandeurs de la municipalité, la fin par exemple des feux d'artifice.
0: Bon, le maire d'Istres s'explique dans 5 minutes sur votre radio Ici Provence. Et il est l'or de retrouver Médéric.
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0: Avec comme tous les jeudis, Médéric, d'abord je rappelle que vous nous dites en Marseille, oui. Vous êtes notre linguiste, et tous les jeudis on s'intéresse à un nom de lieu. Vous nous emmenez où aujourd'hui ?
1: À Aix, dans le quartier des Pinchinas.
0: Ouais.
1: Alors, vous l'avez maintes fois vu sur des panneaux ce nom, mais est-ce que vous savez ce qu'il veut dire ?
0: Pas du tout.
1: Eh ben, je vous explique, c'est fait pour ça.
0: Des paquets de choses.
1: Voilà, c'est ça. Ben, merci, au revoir. Alors, le mot provençal Pinchinas peut désigner plusieurs choses. C'est notamment, nous dit Mistral, un gros drap dont les bergers se font des capes. Mais ce mot d'ancien provençal était passé en français. Attesté depuis le XVIIe siècle, il a même figuré dans le dictionnaire de l'Académie française entre 1762 et 1935. Le trésor de la langue française nous apprend qu'un pinchina était une étoffe de laine grossière en non croisé, sorte de gros drap. Avec ce mot, on est donc dans l'art de traiter la laine. Du latin pectinare, le verbe pinchina signifie peigner, démêler, carder. Et là, alors j'ai appris plein de termes techniques relatifs au traitement de la laine, parce que c'est pas mon domaine quand même, hein, notamment dans le trésor du Philippe Brige. Ainsi, pinchina des lanes signifie houper, avec un H, houpé, de la laine. Je ne sais pas ce que ça veut dire, mais voilà. Tu veux houper de la laine. Voilà. Tandis que penchina des lignes ou penchina des canebs signifie s'érancer du lin ou du chanvre. Je suis incapable de vous expliquer ces nuances, mais c'est relatif au fait de peigner, de tisser, de démêler la laine avant de la tisser. Pour en revenir à notre toponyme, les pinchinas, il porte ce nom parce qu'il est effectivement associé à l'activité de tissage. Je cite la notice Wikipédia qui lui est consacrée. Il tire son nom du provençal penchina, désignant les ateliers de peignage qui était établi au Moyen-Âge. Et ces ateliers n'étaient pas là par hasard. Comme ils requéraient beaucoup d'eau, et notamment une eau pure, hein, ben la source qui se trouvait sur place était parfaite, et les pinchinas sont considérés comme le château d'eau de la ville d'Aix.
0: Voilà.
1: Alors on trouve en Provence quelques autres noms de lieux de la même famille, notamment en Vaucluse, il y a le quartier Pinchinière à Jonquière, ou les pinchinas, le pinchina à petite hauteur du côté de Cabrières-d'Aigues. Le mot évoque d'autres choses, comme la pinchinède, littéralement chardon à foulon, ou carder, dipsacus sativus en latin. Ces chardons étaient donc cardés, peignés, houpés, sérancés, pour en faire des vêtements fins de luxe. Ce fut pendant longtemps une activité lucrative en Provence. Le verbe pinchina est employé dans d'autres sens. Pinchina une terre, c'est arracher les mauvaises herbes d'un champ, donc on peigne, mais de manière grossière. On peut pinchina rebus d'épeu, peigner rebrousse-poil, mais aussi, alors là, n'ayez pas peur, je vais vous expliquer l'expression, pinchina la chatte. Dans le sens de se disputer vivement une chose, parce que mes filles en provençal, une chatte, c'est une jeune fille. Hein.
0: Ah.
1: Quand une chatte des Provences, c'est le début de Mireille, de Mistral, voilà. Donc, peigner la jeune fille, c'est le sens de se disputer quelque chose. Dans la même famille, il y a des choses très étranges. J'ai trouvé deux mots bizarres. Lupenchinia, c'est, nous dit Mistral, une hydre hérisson, espèce de champignon qui ressemble un peu à une perruque suspendue à un arbre. Je ne sais pas si vous avez l'image, c'est un truc de fou. On dirait que la personne qui écrit ça a mangé des champignons. Mais il y a la penchinille qui désigne une hydre sinue champignon dont le dessous ressemble à un peigne. Ça ne veut absolument rien dire. C'est chez Mistral. On peut aussi dire va te faire penchina pour va te faire penser. Et un dernier pour la route. Une penchine cabre, c'est littéralement quelqu'un qui peigne les chèvres. C'est une personne effrontée, mal apprise, grossière. Donc voilà tout ce que j'ai découvert en me penchant sur les penchinas. J'espère que toutes ces informations ne vous ont pas trop secoué la pulpe. Sinon, vous allez faire au penchina. Hey, je l'ai trouvé il y a quelques secondes, celle-là, je suis très fier de celle-là.
0: Vous pouvez.
2: Merci.
0: Bravo. Bon, je penserai à vous le matin dans la salle de bain en me pinchinant.
1: Oui, c'est ça.
0: Devant la glace, alors.
1: David, aussi.
0: Oh, non. C'est petit ce que vous
1: c'est
0: faites.
1: Petit.
0: C'est petit. Voilà. Ceux qui ont l'image auront compris. À demain.
1: À demain, ciao.
0: À demain, et dans un instant, notre invité.
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6: 7h45, l'invité d'Ici Provence, David Oussiou, la fin de la folie des grandeurs à Istres.
7: Alors l'expression est celle du maire de la ville qu'on va retrouver dans un instant, élu en mars dernier, successeur de François Bernardini, Robin Préteau, qui affirme que l'argent manque et qu'il refuse toute hausse de fiscalité. La seule solution, c'est donc de faire des économies. La municipalité retoque le budget qui devait être consacré au théâtre municipal, 1,5 million d'euros par an, c'est trop. L'ouverture est donc pour l'instant suspendue, plus question non plus de construire de nouveaux gymnases, ce qui existe seront rénovés. Et puis, il y a la tradition des feux d'artifice de l'été.
6: Terminé aussi ?
7: Ça a été annoncé hier soir, les jeudis étoilés, les feux d'artifice qui étaient tirés chaque semaine vont être remplacés par de simples guinguettes. L'an dernier, la ville se vantait sur son site internet d'avoir utilisé 300 kilos d'artifice et 4000 projectiles en 6 soirées.
6: Bonjour Romain Préteau.
8: Bonjour.
6: Bienvenue, vous êtes le maire d'Istres. Merci de répondre aux questions de David Oussiou ce matin en direct. Juste une petite question d'abord, vous n'aimez pas les feux d'artifice ?
8: Ah si, j'adore justement, et pour que ça puisse avoir ce caractère à la fois festif et exceptionnel, eh bien il faut le garder de manière exceptionnelle, et on aura toujours deux feux d'artifice cet été, pour le 14 juillet, pour les fêtes d'Istres, donc deux dans l'été, ainsi que sur la fête du Ranquet, donc ça fera trois, et c'est bien assez, on n'est pas obligé d'en faire un chaque semaine, ça fait 100 000 euros d'économiser.
7: 100 000 euros d'économiser, mais la municipalité disait que ça attirait chaque semaine jusqu'à 15 000 personnes.
8: Oui, la problématique, c'est pas de faire toujours de la quantité, c'est aussi faire de la qualité. Et je pense qu'on peut très bien avoir des rendez-vous à la fois festifs, comme les jeudis de l'étang qu'on va maintenir, parce qu'en fait, on maintient le format des jeudis étoilés, mais sans le côté feu d'artifice. Et il y aura peut-être un peu moins de monde, mais aussi du monde qui va venir pour profiter, pour consommer aussi local, et pas simplement venir de manière passive, spectatrice, assister à un feu d'artifice. Il y aura d'autres choses à faire à Istres. Et il y a pas tout un programme cet été.
7: C'est pour vous, c'est ça pour vous la fin de la folie des grandeurs?
8: Ben c'est ça, entre autres, parce que la folie des grandeurs, elle n'était pas que dans les festivités, elle était aussi dans les dépenses somptueuses aussi d'investissement. Et la question, c'est surtout, c'est pas tellement ce qu'on dépense, c'est est-ce qu'on est en capacité de pouvoir financer ce qu'on dépense. Et là-dessus, il y a des grosses marges de manœuvre qui nous attendent, parce que on avait un budget qui était quand même déficitaire et qui a failli passer sous tutelle de la Chambre régionale des comptes.
7: Alors, vous avez par exemple un nouveau théâtre qui est en construction et vous dites que vous ne voulez pas le faire fonctionner comme il était prévu.
8: C'est pas tout à fait ça, c'est qu'on a un théâtre qui est, pour le coup là, la démonstration d'un investissement qui a dérapé. Il était prévu qu'il devait coûter 19 millions d'euros à l'investissement, il en coûte 43 millions d'euros aujourd'hui, parce qu'il a beaucoup grossi et qu'il y a eu des dérapages dans la gestion de ses travaux. Donc on s'est déjà tiré une balle dans le pied avec des investissements qui ont dérapé. Il faut qu'on se pose tout de suite maintenant, avant qu'on inaugure, la question de son fonctionnement et de son modèle économique. Donc ça, il y a la seule chose qu'on a fait avec le président Isnard, c'est tirer la sonnette d'alarme en se disant, on peut pas attendre le couper le ruban pour se demander comment est-ce qu'on va le faire fonctionner et comment on va le financer en termes de fonctionnement. Donc on tire un peu la sonnette d'alarme, mais moi j'ai quand même bon espoir qu'on trouve des pistes avec l'ensemble des services, avec la régie Seine et Ciné, pour qu'on puisse l'ouvrir en temps voulu.
7: Mais votre préférence, c'est quoi, de le confier à un partenaire privé, c'est ça?
8: Pas du tout, moi j'ai pas de préférence là-dessus. Si ça reste dans le giron de Seine et Ciné, c'est pas plus mal. La question, c'est est-ce qu'on en a la capacité? Est-ce que c'est le but?

0: véhicules, j'allais dire, de voitures citadines. Quoi. Donc,
1: mais à quoi servaient ces voitures ? Attendez, 300 voitures.
0: Ah bah écoutez, ah oui, 300 voitures. Et ben justement, c'est la question que je me suis posée et on s'aperçoit qu'il y avait quand même beaucoup de voitures qui étaient mises à disposition d'agents avec du remisage à domicile, alors qu'ils avaient des fonctions administratives, qui n'avaient pas besoin d'avoir un véhicule à disposition pour juste aller venir au bureau. On garde un pool de véhicules parce qu'on a besoin d'avoir des services qui puissent se déplacer sur des missions, etc. Mais on n'est pas obligé d'avoir pour tel agent des voitures qui sont remises à domicile, même s'ils payent une redevance et avec laquelle ils rentrent chez eux le soir. Donc on fait des économies, on fait le point sur l'ensemble des missions de tout le monde et on se dit qu'on peut partager davantage les voitures et pas forcément les affecter à des personnes.
1: Robin Préteau, maire LR d'Istres, votre prédécesseur, lui, François Bernardini, que vous accusez d'avoir eu la folie des grandeurs, il est jugé depuis le 1er juin à Paris pour détournement de fonds publics, favoritisme, prise illégale d'intérêt et la municipalité est partie civile. C'est votre décision, ça. Pourquoi vous avez fait ça ?
0: Ben, c'est ma décision en tant que maire, parce que comme je l'ai répété, moi j'ai pas du tout envie d'être dans un esprit de revanche ou de vouloir rejoindre un match politique qui est passé. Par contre, maintenant, mes responsabilités de maire fait que je me dois de défendre les intérêts de la commune. Et quand il y a des sujets ou des affaires...
1: L'opposition dit que c'est de la com, la communication.
0: Ben, non, c'est pas de la com, en fait c'est de la responsabilité, j'ai presque envie de dire pénale, c'est-à-dire qu'à partir du moment où je suis représentant aussi devant la loi des intérêts de la commune, quand il y a des sujets qui touchent les finances et des marchés publics de la commune, il faut qu'on puisse savoir si on est victime ou non de ces affaires, s'il y a des culpabilités que le juge ou pas va établir. Et le meilleur moyen de savoir si on est victime ou pas, le meilleur moyen d'avoir la vérité sur ces affaires-là, mais c'est d'être parti au procès. Donc il faut qu'on se porte partie civile et ensuite au juge de faire toute la lumière sur la situation et de nous dire quelles sont les responsabilités, s'il y en a ou pas. Mais la commune aujourd'hui, elle se doit de se porter partie civile parce qu'elle est concernée de près par tous les sujets.
1: Robin Préteau, le maire LR d'Istres, qui va donc vendre 20% du parc automobile. Vous avez quoi comme voiture, Robin Préteau ? Vous roulez avec quoi ?
0: Alors, il y a des. Moi, je roule avec une Captur, mais il y a des voitures avec de type à vendre, de type Zoé, de type Clio et quelques Kangoo aussi. Voilà.
1: Merci, monsieur le maire. Faites votre choix. Merci, Robin Préteau.
2: Merci à vous. Et vous retrouvez
0: l'interview
2: sur ici.fr, 7h52. On va rester sur la route avec la voiture ici Provence. Ça vous va, David ?
1: Oui.
2: Alors, on va regarder comment
1: toute
2: ça
1: modeste,
2: roule.
1: Hein, la voiture. Bah,
2: bien sûr. Tout comme nous, d'ailleurs.
1: Bien sûr.
2: On est modeste. Si vous êtes sur la route, la 55, attention, Grand Littoral, c'est dans la montée. Donc, en quittant Marseille, direction Martigues, il y a un accident. Attendez-vous un gros bouchon dans les minutes à venir et vos précisions, les bienvenues au 04 42 38 08 08. Je vous rappelle, le véhicule en panne à la sortie du tunnel à Toulon dans le sens A57, A50, c'est-à-dire donc Nice vers Marseille. Donc à la sortie du tunnel, ça engendre une grosse circulation ralentie de QR jusqu'à la sortie du tunnel sur la 50 en direction de Marseille par exemple. Et puis la 113 ce matin, une bonne demi-heure de retard par rapport au temps habituel au niveau de la part des Oliviers, il y a 2 bons kilomètres de bouchons. S'il y a un événement particulier, vous nous appelez 04 42 38 08 08. Voici Indochine en musique avec le chant des signes.

0: Ici Provence, 7h57, Indochine avec le chant des cygnes. Nous sommes le jeudi 11 prairial.
1: Ah tiens.
0: Mais oui, c'est la date sur le calendrier révolutionnaire.
1: Ça a de la gueule.
0: De quand date-t-il ? On va peut-être la garder, finalement. De quand date ce calendrier ? Stéphane Bern arrive avec son histoire dans un instant. Et bien sûr, l'histoire du jour, ce sont les infos ici à Marseille en Provence dans 3 minutes, 8 heures, avec Camille Payan.
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0: Allez, 7h58 et on voyage dans le temps. Bonjour Stéphane Bern.
5: Bonjour Philippe.
0: Aujourd'hui, on voyage au temps où la France a décidé de remettre les pendules à l'heure.
5: 1793, on coupe la tête du roi et l'année en morceaux bien républicains. Même les agendas passent à la guillotine. Octobre 1793, la République est proclamée depuis un an. À la Convention, on veut rompre avec l'ancien régime jusque dans les agendas. Un poète devenu député, Fabre d'Églantine, monte à la tribune. Il propose de rebaptiser les mois. Fini janvier, mars ou août. Place à vendémiaire, brumaire, frimaire. Des noms liés aux saisons, aux vendanges, aux brouillards. Et surtout, chaque jour ne porte plus le nom d'un saint. Désormais, chaque jour est dédié à une plante, un animal ou un outil agricole. Marteau, hippocampe, efficus, à table. L'idée est simple, célébrer le travail et la terre plutôt que les figures chrétiennes. La Convention adopte le nouveau calendrier le 24 octobre 1793. L'an 1 commence au 22 septembre 1792, jour de la République. Et à la place de la semaine, une décade de 10 jours, un jour de repos sur 10. On dirait bien que les petits week-ends à la mer vont devoir attendre. L'objectif est clair, déchristianiser le temps, le rendre rationnel, scientifique, politique, mais beaucoup trop long. Travailler 9 jours avant de se reposer, même les révolutionnaires ont trouvé ça un peu rude. Et en 1806, Napoléon Bonaparte rétablit l'ancien calendrier. Il a peut-être perdu Waterloo, mais il a sauvé le dimanche. En 1793, on impose la semaine de 10 jours. Aujourd'hui, on rêve d'en travailler 4. Deux siècles plus tard, la révolution continue et l'ennemi numéro 1 reste toujours le lundi matin.
0: On n'aime pas le lundi matin. Merci Stéphane et on vous retrouve sur ici.fr.
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0: 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Belle journée, il est 8h. Les infos, ici à Marseille, en Provence, Camille Payan, la une ce matin. Touche pas aux chats et aux chiens.
6: C'est Minou et Toutou que vous pourrez admirer et adopter au salon Univers du Chiot et Chaton à Salon de Provence à la fin du mois. Un rendez-vous qui fait pourtant bondir la SPA de Salon de Provence qui demande son annulation au nom de la protection animale quand on sait qu'en été, notamment, les abandons sont en hausse. La SPA redoute des achats compulsifs et pointe aussi des risques sanitaires, Sarah Kelly.
7: Devant un enclos de chiens rescapés, le président de la SPA de Salon de Provence, Philippe Adam, enrage lorsqu'il pense à l'avenir des animaux vendus à ce salon.
8: Dans l'achat compulsif, c'est « Ah là là, il est beau, il est gentil » au mois de juin, il fait 45 kilos au mois de décembre et au mois de janvier, on le retrouve chez nous.
7: Des abandons massifs car les organisateurs ne responsabilisent pas les futurs maîtres, selon lui.
8: La société ne respecte pas les délais obligatoires puisque pour adopter aujourd'hui, il faut une semaine de réflexion.
7: Cet événement est légal, mais lorsque qu'on se rend au marché de la ville, les habitants sont divisés. Théo soutient l'interdiction du salon.
1: L'animal est un être vivant, c'est pas un objet qu'on achète et qu'on expose.
7: Il mène en balade avec Twix.
9: C'est un petit spitz nain.
7: Et plus nuancé.
9: Je trouve que c'est beau si c'est une première prise de contact, mais si c'est pour une adoption de jour J, je suis un peu mitigée. Pas forcément l'interdiction totale, mais que ce soit beaucoup plus encadré, qu'il n'y ait pas par exemple de vente.
7: Mais la maîtresse de Lily, un petit chihuahua, apprécie la venue d'éleveurs.
10: Si on veut un border collé, autant aller voir un éleveur qui fait du border collé. Oui, ça fait un peu produit, mais si on veut s'en occuper correctement, pourquoi pas ?
6: Reportage Sarah Kelifi pour Ici Provence. Alors, dites-nous ce matin, est-ce qu'il faut interdire les salons pour animaux ? Vous êtes pour, vous êtes contre ? On attend vos réactions ce matin.
0: Oui, faut-il mieux encadrer les achats d'animaux au nom de la protection animale ? Est-ce que vous vous rendez dans ce genre de salon ou alors pas du tout ? Préférez par exemple les refuges ? Et puis dites-nous si vous avez déjà, par exemple, acheté un animal dans ce type de salon. On vous écoute ce matin au 04 42 38 08 08.
6: Les pompiers dans la région déjà en alerte face au risque incendie. Premier feu ces dernières heures depuis cette nuit à Toulon. 2200 mètres carrés finalement brûlés sur le Mont Faron dans une zone très difficile d'accès. D'importants moyens mobilisés donc depuis 1h du matin. Des flammes attisées par le vent aussi à la Ciotat hier en fin de journée. 4 hectares brûlés dans la zone d'activité Atelia à proximité du site Thalès. Sur Ici Provence ce matin, les pompiers des Bouches-du-Rhône évoquent une saison des feux qui commence plus tôt en raison notamment de la chaleur et du manque de pluie. Depuis plusieurs semaines.
0: Le personnel de la prison de la Farlède mobilisé depuis 7h du matin.
6: Un personnel encore sous le choc 4 jours après la prise d'otage d'une infirmière par un détenu. Un drame évité de peu. L'infirmière sous la menace d'une lame de rasoir sous le cou pendant plus d'une vingtaine de minutes. Grâce à son sang-froid, elle a pu raisonner le détenu comme le raconte Julie Léonzi, secrétaire générale FO du centre Henri Guérin-Pierrefeu.
11: Le détenu est rentré pour prendre comprimé. Il a pris en otage en lui glissant sous le cou une arme artisanale, donc je crois que c'était une lame de rasoir. Pendant 20 minutes, l'infirmière a dû sauver sa peau. Hein. Elle a eu extrêmement peur. Elle a, de par son professionnalisme, tout fait pour pouvoir se détacher sans qu'il passe à l'acte, en tout cas sur elle. C'était un moment compliqué et les infirmières disaient qu'elles sentaient justement une montée en tension des détenus. Depuis la loi Darmanin, qui est donc zéro téléphone en prison. D'ailleurs, le détenu lui a mis un couteau sous la gorge pour qu'elle puisse passer des appels téléphoniques.
6: Et le syndicat Force Ouvrière a donc déposé un préavis de grève illimité. Ouvert, fermé, ouvert, mais seulement quelques heures. À Martigues, les horaires d'été des bureaux de poste mobilisent le comité de vigilance postale. La poste qui prévoit la fermeture du bureau de Ferrières pendant 3 semaines au mois d'août et tous les jours entre midi et 2 pour le bureau de Jonquière.
0: Bon bah ça y est, hein, Camille Payan, c'est parti pour le bac de français.
6: Oui, depuis 5 petites minutes, les élèves de première générale et technologique ont le cœur qui bat un peu plus fort. C'est parti pour 4 heures d'analyse de texte ou de dissertation. Et gare aux fautes cette année. Oui, les fautes F-A-U-T-E-S et pas F-O par exemple. Des consignes ont été données récemment pour sanctionner davantage l'orthographe. De quoi stresser les élèves que vous avez rencontrés, Aurélie Carive, juste avant l'épreuve.
12: C'est un petit peu un coup bas, quoi.
13: L'annonce du ministre de l'Éducation a douché les espoirs de Jonas.
12: Parce que je suis nul, en fait. Je suis nul en orthographe.
13: Karl, lui, affiche une moue sceptique.
12: C'est un peu inutile, l'orthographe, à mes yeux. En vrai, l'important, c'est le fond. C'est pas forcément la forme que ça prend.
13: Beaucoup de lycéens estiment surtout avoir été pris de court.
14: Ça, en plus, en si peu de temps, sans pouvoir s'organiser avant, j'avoue que j'ai pas trop eu le temps, non, de me pencher là-dessus. Donc, je me relirai et puis on verra bien. Ça rajoute un stress en plus.
13: Pour se préparer à l'épreuve de ce matin, Nina a survolé quelques règles d'accord et de conjugaison devenue bien lointaine.
14: Au collège ou encore au lycée et tout, on ne fait pas beaucoup de rédaction, tout ce qui est orthographe, c'est quelque chose qui est un peu mis de côté. Bon, du coup, bah, je trouve ça un peu en décalage.
13: Et pourtant, le ministre Edouard Geffray l'a martelé, une copie qui n'a pas un niveau correct en orthographe, en syntaxe, ne peut pas avoir la moyenne. Un barème fixé discipline par discipline va donc être transmis au correcteur du bac.
6: Et on souhaite évidemment bon courage à tous les élèves qui passent le bac. Le bac pour les terminales débute lundi, le 15 juin, avec évidemment la traditionnelle épreuve de philosophie. Passe ton bac et regarde le foot. Après, le mondial débute ce soir de l'autre côté de l'Atlantique. C'est parti pour 6 semaines de compétition, 48 nations. Et à la fin, une seule équipe pour soulever la coupe. Coup d'envoi ce soir avec la rencontre Mexique-Afrique du Sud au Mexique. Combien de joueurs vous connaissez, Philippe, mexicain par exemple?
0: Pas tout. Pas beaucoup.
6: Bon, moi, je vous échange le gardien contre l'attaquant de l'Afrique du Sud. Ça
0: si
6: vous va
0: voulez, je l'ai.
6: Vous l'avez dans votre collection, ça tombe bien. Mais vous avez votre album Panini 2026, alors quel chanceux.
0: Évidemment.
6: Les vrais fans, oui, l'ont eu, notamment hier, distribution gratuite au centre Carrefour Grand Vitrolles. Alors, il est comment cet album ?
15: Il me semble bien épais, ouais, comparé à ce qu'on avait à l'époque. Ouais, et ouais, il y a de quoi faire.
16: Ben, moi, je l'ai fait quand j'étais petite. À l'époque de Ronaldinho, Beckham et tout, ben, je le faisais. Hein.
15: Ouais, c'est des souvenirs d'enfance. Ouais. À la récré, les cartes qui nous manquaient, qu'on avait en double et tout, non, c'était autre chose. Ouais.
17: Un joueur qui me fait un plaisir, je vous parle de l'époque d'avant, Skoblar, Manusson, Brunel, que des joueurs de l'OM.
18: Moi, c'est un retour en enfance et on va transmettre ça aux enfants.
19: Michael le disait.
20: Hakimi. Ronaldo.
18: Ah, moi, ça sera la France. Hein. Tous les joueurs français et peut-être l'Espagne aussi. Yamal, entre autres.
21: Dommage qu'il n'y ait pas de Marseillais dans l'équipe de France.
18: C'est assez dommage. C'est peut-être pas la bonne année pour parler de Marseille.
6: Non, voilà, c'est pas la bonne année. On le sait, on va suivre quand même le mondial. Prochaine distribution gratuite de Panini. C'est samedi au Carrefour, donc Grand Vitrolles. Le mondial, donc, que les joueurs de l'OM évidemment suivent à distance. Ils peuvent déjà commencer à penser à la saison prochaine. Le calendrier est connu. Reprise avec la réception de Strasbourg le week-end du 21 août et un mois plus tard, le 20 septembre, les retrouvailles avec les Parisiens. Ce sera le Classico au Vélodrome. Toutes les dates sont à retrouver sur ici.fr.
0: Est-ce que c'est un temps à manger un panino,
22: panino. 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
6: À condition qu'il soit bien fermé, bien
0: ouais,
6: serré.
0: Oui, oui, parce que ça
6: sinon,
0: peut s'envoler.
6: Ça s'envole, hein. La salade.
0: Attention, avec le Mistral à 80 km/h aujourd'hui. Donc on vous rappelle, hein, les Bouches-du-Rhône, le Var, le Vaucluse, ces trois départements placés en orange. Risque incendie élevé par la carte La Météo des Forêts. 18 degrés pour démarrer la journée à Marseille. Toulon 19, Aix 15, à Gap 12 et à Digne 10 degrés. Jusqu'à 32 cet après-midi. Alors Marseille 27 degrés, Toulon 32, Aix 27. Tout cela à l'abri du Mistral qui va atteindre les 80 km/h, je vous le rappelle. Et puis de très très belles éclaircies. Parfois quelques nuages élevés dans le ciel aujourd'hui. Le point trafic de 8h08, ça donne quoi ? Donc toujours une circulation très chargée sur la 57 de Cuers jusqu'à la sortie du tunnel de Toulon, la 50 en direction de Marseille, puisqu'à la sortie de ce tunnel, il y avait un véhicule en panne tout à l'heure, une voie de moins pour circuler. On est toujours à 30-40 minutes de retard. L'accident aussi, hein, qui vous met en retard dans la montée sur la 55 à Marseille en direction de Martigues, au niveau de Grand Littoral. Et puis les ralentissements habituels. Si vous êtes sur la route, une info à partager avec nous, 04 42 38 08 08.
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0: Et puis ce matin, David Dussillon, on va parler donc de ces salon des consacrés aux animaux, aux chiens, aux chats.
23: Est-ce qu'il faut les interdire là où il est impossible de résister à un chiot qui vous regarde avec cette tendresse inimitable? Sauf que la France est encore le pays record de l'abandon d'animaux, plus de 300 000 chaque année, environ 60 000 pendant l'été, c'est la pire des périodes. Voilà pourquoi la SPA à Salon de Provence veut faire interdire un salon chiot-chaton prévu à la fin du mois et son président a des mots très durs.
24: La société qui organise cela ne respecte pas les délais obligatoires, puisque les gens vont repartir avec les chatons et les chiots le jour même. Pour adopter aujourd'hui, il faut une semaine de réflexion. Donc, ces salons sont là pour faire du fric.
23: Le président de la SPA de Salon, que vous êtes nombreux à soutenir, Léa, elle aussi, elle est contre. Un animal, c'est un être vivant, écrit-elle sur la page Facebook d'Ici Provence. Ça demande du temps, de l'engagement et des responsabilités. Guy aussi applaudit. Ce genre de salon ne peut être que néfaste. Pierre-Yves suggère de faire plutôt le salon de toutes les associations qui se mène pour le bien-être des animaux. Et je note juste les mots de Patrice qui s'adresse aux éleveurs et un peu aussi à la SPA. Remettez-vous en question pour le prix des adoptions, ça en décourage plus d'un.
0: Allez, n'hésitez pas à prendre la parole ce matin parce que je sais que cette cause animale est très importante pour vous. Venez nous dire donc ce que vous en pensez. Est-ce que vous avez déjà donc fréquenté ce genre de salon ? Est-ce que vous y êtes déjà allé pour acheter un animal ? Ou est-ce que vous dites non, moi je préfère adopter plutôt que d'acheter, donc je vais dans un refuge. Est-ce que vous êtes d'accord avec le directeur du refuge de la SPA de Salon de Provence qui demande pour l'interdiction de ce salon, de ce type de salon? Est-ce qu'il faut carrément les interdire en France? 04 42 38 08 08, venez donc nous dire ce que vous en pensez, appelez-nous dès maintenant.
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0: Et en musique tout de suite, Jean Sultès, Confidence pour Confidence.

0: est là chaque matin pour se faire quelques confidences, pour parler de sujets d'actualité. Faut-il interdire les salons du chat, du chien au nom de la protection animale? Votre avis dans un instant, celui d'Hélène à Cérès, à côté de la Ciotat, et le vôtre, on vous attend.
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0: Comme tous les matins entre 8h15 et 8h25, David Sioux, vous avez la parole. Ce matin, on passe au salon, mais au salon animalier.
7: Oui, celui de Salon de Provence qui est prévu à la fin du mois. Le président de la SPA veut le faire interdire. Ils sont là pour faire du fric, c'est ce qu'il nous a dit tout à l'heure. Est-ce que vous êtes pour, est-ce que vous êtes contre?
0: Bonjour Hélène.
8: Bonjour Philippe, bonjour David.
0: Auditrice, ici Provence à Cérès. Alors on les interdit, on les maintient ces salons? Vous en pensez quoi Hélène?
8: On les interdit. Mm-hmm. On les interdit et partout. Et il faudrait que ce soit une décision qui soit prise sur le plan européen. On ne fait pas de salon pour vendre des bébés animaux. On fait par contre des salons pour mettre en avant tout le travail que font les refuges, les SPA, les 30 millions d'amis, les fondations Brigitte Bardot, la tanière, qui est un autre lieu où ce sont aussi beaucoup d'animaux sauvages qui sont récupérés. On parle beaucoup des cervales, d'animaux de ce type-là.
7: Mais vous pensez que ce n'est pas le même travail du tout entre ceux qui sont dans les salons et les associations? Ça n'a rien à voir?
8: Je pense pas, non, je pense pas du tout, parce que on fait naître des animaux pour les vendre, d'accord? Et à partir de là, c'est une femelle qui va avoir, allez, jusqu'à ce qu'on la considère comme réformée, elle va avoir combien de portées? 7, 8 portées? Elle est là pour faire des petits, et ces petits, on lui arrache alors qu'ils sont à peine sevrés, et encore quand ils sont sevrés, pour en effet faire de l'argent avec. C'est pas monsieur et madame tout le monde qui ont un chat, un chien de la même race et puis qui vont avoir une portée. Et puis cette portée, ils vont avoir plaisir à la dispatcher, à l'offrir.
7: C'est du commerce, c'est juste du commerce.
8: C'est du business, Et le trafic des animaux, que ce soit le trafic des animaux sauvages ou le trafic des animaux domestiques, est énorme. C'est le troisième ou quatrième trafic au monde. Je ne sais pas si vous réalisez. Et quand on sait, vous le rappeliez Philippe tout à l'heure, 300 000 animaux abandonnés, c'est la population de quelle ville?
7: 300 000, c'est une grande ville. C'est plus qu'Aix-en-Provence.
8: C'est une grosse Marseille.
7: Oui.
8: Une grosse Marseille.
7: C'est un tiers de Marseille.
8: Ouais. Si vous voulez, voilà. Et ben moi, je pars du principe que si vous voulez, il faut responsabiliser les gens. Il faut également mettre en place le permis de détention. C'est quelque chose, il y a une pétition qui circule sur Internet pour demander l'avis aux gens, et je trouve que c'est très bien. Mais en effet, le permis de détenir des animaux, que l'on détienne un chat, un chien, un lapin, un serpent. Vous avez un serpent ultra dangereux qui s'est retrouvé dans la nature dernièrement, on le cherche toujours. Bon, certainement que cet animal a dû s'échapper. D'un endroit où, en effet, sur le plan réglementaire, il y avait ce qu'il fallait pour assurer la sécurité de l'animal et de la population autour. Oui. Moi, je me pose de la question.
7: Vous avez des animaux, Hélène, chez vous, peut-être, non?
8: Ah oui, j'ai des animaux, mais surtout, moi, je me suis beaucoup occupée d'animaux dans plein
7: de... J'entends ça, j'entends que vous êtes très mobilisée sur la question.
8: On s'était parlé au moment de l'enterrement de Brigitte Bardot. Je me rendais à son... Mais je voulais juste vous dire une dernière chose, les oiseaux sont également concernés.
0: Bien sûr.
8: Dernièrement, un petit oiseau est arrivé sur ma terrasse. Je sais maintenant que c'est un petit diamant mandarin. J'ai réussi à le faire adopter par quelqu'un, parce que moi, j'ai pas les moyens de garder un petit oiseau avec des chats, vous imaginez, c'est compliqué.
0: Ouais, ouais, ouais.
8: Mais surtout, ce qu'on a constaté, c'est que non seulement ce petit oiseau a une bague d'élevage, mais en plus, il a sur les 3 doigts de chaque patte, au total 6 doigts, il en a 5 qui sont atrophiés. Ce qui veut dire qu'il est élevé en cage.
0: Ouais.
8: Il est élevé en cage sur des grillages.
9: Merci Hélène pour ce coup de gueule.
0: Merci beaucoup Hélène pour votre engagement et votre coup de gueule également. Ce matin, nous serons avec Monique, auditrice ici Provence, dans un instant. 8h20, le temps de s'arrêter sur la route. Ça donne quoi donc la circulation ce matin sur le secteur de Toulon? On va commencer par Toulon parce qu'il y avait eu un véhicule en panne à la sortie du tunnel de Toulon en direction de Marseille. A priori, c'est dégagé. On revient dans des ralentissements, des retards habituels. Vous êtes 15-20 minutes de retard pour une circulation chargée de la sortie de Solliès-Pont jusqu'à l'entrée du tunnel. Ça, c'est une bonne chose. L'autre info, il y a eu un accrochage également à hauteur de Grand Littoral, la 55 en direction de Martigues. Pas de gros ralentissement dans ce secteur, 2-3 minutes de retard. Donc ça a l'air de rentrer dans l'ordre. Partagez vos infos routes au 04 42 38 08 08.
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0: Le directeur président de l'ESPA de Salon de Provence qui demande l'interdiction du salon des animaux, des chiots, des chats, qui doit se tenir à la fin du mois, donc à Salon de Provence. Bonjour Monique.
10: Bonjour.
0: Vous êtes dans l'8e à Marseille. C'est une décision que vous partagez ou pas, Monique?
10: Comment?
0: C'est une décision que vous partagez ou pas, fermer ces salons, les interdire?
10: Je suis mitigée. C'est vrai qu'il y a des bons éleveurs, et il y a des éleveurs, il faut faire très attention. Mm-hmm. Voilà.
9: Vous avez déjà acheté un animal dans un salon?
10: Alors, j'en ai acheté un il y a 16 ans, à Marseille, au mois de janvier, quand il y a le salon au Parpano. Mm-hmm. Voilà. C'était un petit pincher. Je venais de perdre mon quatrième petit pincher, parce que on a eu des chiens tout au long de notre vie.
0: Ouais.
10: Bon, les premiers, on nous les a soit donnés, soit c'est des amis qui ont eu une portée, voilà. Bon, et le dernier, on n'en trouvait pas, donc on est allé au salon, et on allait partir, en n'achetant pas de chiens, parce qu'on était déçus par certains éleveurs quand on voyait les chiens, voilà.
0: Ouais.
10: Et on est tombé sur un éleveur qui venait du Tarn-et-Garonne. Il avait trois petits pinchers. On a été attirés, donc on s'est approchés. Il a dit, c'est une race que je fais parce que j'adore les pinchers. Mm-hmm. Et c'était pas sa race de prédilection. Voilà.
0: D'accord.
10: Et il nous a vendu ce petit pincher à un prix très abordable, avec le pédigré reconnu à Oulof. Il est magnifique. Et on l'a gardé 16 ans, je vous dis, on l'a perdu.
0: Et vous, vous êtes mais Monique.
10: Actuellement, je suis. On recherche un chien, mais on est âgé. On est allé à la SPA.
0: Ouais.
10: On ne peut pas donner de chien aux personnes âgées. Ou alors, on vous propose des chiens grabataires. Qui a beaucoup de soins. Nous, on en sort et on. Voilà.
0: On prend des remèdes, parce qu'effectivement, vous avez vécu ça avec.
10: Malgré que ma fille s'engage. Ouais. À reprendre le chien, auquel il nous arriverait quelque chose.
0: Bien sûr. Voilà. Merci en tout cas, Monique, pour votre témoignage ce matin. Et puis, on va terminer, justement, avec Philippe Adam de la SPA de Saint-Denis-de-Provence.
9: C'est le président qui veut interdire le salon. Bonjour, Philippe Adam.
0: On a une minute pour conclure. Bonjour.
9: Vous vouliez faire une mise au point, je pense.
11: Oui, bonjour. Bonjour, Philippe. Très heureux de vous avoir à nouveau au téléphone. Oui, d'abord, je voulais faire une mise au point parce que, d'abord, premièrement, je voudrais dire que les adoptions dans les refuges et à Salon de Provence, on ne vend rien. C'est une adoption.
0: Bien sûr.
11: Et on couvre juste des frais directs de double d'identification, de double vaccination, de stérilisation, de certificat vétérinaire.
0: Mm-hmm.
11: Les 350 euros qu'on va demander pour un chien n'ont rien à voir avec les 1000, 2000, 3000 euros que nous avons trouvé, que nous pouvons trouver chez les éleveurs. Premièrement. Deuxièmement, je n'ai rien contre les éleveurs. Je vilipende ce type de salon parce que nous ne savons rien, justement.
9: Oui, vous dites en fait que c'est le mauvais endroit pour aller adopter un animal. C'est ça que vous dites. Hein. C'est pas le bon moment, c'est pas le bon endroit. C'est ça?
11: Ah ben, allez sur l'hippodrome de Salon à la date que je veux pas donner parce que, à la limite, je veux pas faire de pub.
0: Ouais.
11: Mais en fin juin, ça va faire drôle. Il n'y a que de la caillasse, c'est l'accro. Quand les images que je vois sur les images que je vois, actuellement, ce sont des images de salons à l'intérieur, etc. Là, ça va être, comme on dit en Provence, en plein cagnard, en ouais. plein soleil.
9: Bon, on a entendu votre message, en tout cas. Hein. On verra Juste un dernier mot, pour conclure.
11: Le certificat d'engagement et de connaissance, c'est-à-dire la semaine de réflexion, oui. c'est pas comme ça en l'air. C'est la loi. Mmh.
9: C'est la oui, loi. Vous avez raison. C'est la loi que les parlementaires ont votée. Et qui s'applique. Et qui
11: le
9: s'applique.
11: 21 novembre de 2021.
12: Mmh. Ouais, on est d'accord. Merci en tout cas, Philippe. Et c'est bien d'avoir ces 7 jours de réflexion parce qu'on est sûr que c'est pas un caprice. Enfin, on réfléchit
9: et
12: tout ça.
9: Il se passe beaucoup de choses en 7 jours. Je suis d'accord avec
12: vous. On a le temps de bien y réfléchir et d'en parler en famille. Allez voir les refuges de notre région. D'ailleurs, la SPA, donc à Saint-Laurent-de-Provence, vous entendez régulièrement les annonces d'adoption tous les matins. 6h45 sur votre radio ici Provence et donc sur ici.fr. Cette semaine, c'est avec le refuge de l'Arbois. On est aussi avec celui de Marseille, celui de Flyosque dans le Var dès la semaine prochaine. Donc, allez sur ici.fr, les animaux à l'adoption. Il y a vraiment des petites perles. Aujourd'hui, voilà, on a encore un beau toutou à vous proposer. Je vous dis à demain, David.
9: À demain, Philippe.
12: À demain. Allez, vous restez avec nous. Pascal Obispo qui arrive. Avec personne. Nous, on est là, on vous accompagne. L'actu qui revient dans 4 minutes, 8h30 avec Aude Razo.
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0: Bon, moi, je suis d'accord avec Pascal Obispo. Hein. Personne ne remplacera Camille Payan à l'arrivée d'ailleurs dans un instant. C'est pas bien, c'est bien annoncé. Hein. Il est 8h29.
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0: Parce que tous les matins, Camille, vous nous emmenez sur les réseaux sociaux. Aujourd'hui, on va vous souhaiter la bienvenue à Marseille.
2: Oui, et personne ne peut remplacer justement les Marseillais qui jouent les guides touristiques avec un peu d'humour, du second degré quand même, pour se moquer un peu des touristes.
0: Bon, on va spoiler puisqu'on parlait des animaux il y a pas longtemps. Vous restez avec nous, hein, l'humour de 6 du panier également qui arrive dans la prochaine demi-heure. La sélection d'Hervé Godard de ce jeudi, une affaire de comédie à aiguille. Aujourd'hui, pas plus. Il est 8h30, l'actu en français dans le monde tout de suite, le 90 secondes. Avec vous, Audrazo.
3: C'est parti pour le bac de français. Grosse pensée pour les 500 000 élèves de première qui planchent depuis 8 heures ce matin sur la dissertation, l'essai ou le commentaire de texte. On rend les copies à midi, dernier délai. Patrick Bruel échappe à la détention provisoire. Mise en examen pour viol, tentative de viol, agression sexuelle, harcèlement sexuel dans 4 dossiers. Le chanteur est ressorti libre dans la nuit sous contrôle judiciaire. Il a interdiction de contacter les plaignantes. L'image de la nuit, ce sont ces centaines de supporters qui attendaient l'équipe de France de foot à leur camp de base à Boston. Les Bleus sont arrivés, ça y est, selfie, autographe, c'est le jour J. Coup d'envoi du mondial ce soir avec le match Mexique-Afrique du Sud. En France, la direction de la sécurité publique alerte sur des risques de débordement pendant ce mondial. 23 matchs sont considérés comme à risque, ceux de la France, du Portugal, du Sénégal, de l'Algérie, du Maroc, de la Tunisie et de la Turquie. Les États-Unis reprennent leur frappe sur l'Iran. Des explosions ont retenti dans le pays. L'Iran riposte. Téhéran annonce avoir frappé des bases américaines à Bahreïn, au Koweït et en Jordanie et prévient que tout navire qui passera par le détroit d'Ormuz sera, je cite, pris pour cible. En France, une trentaine de députés veulent forcer les supermarchés à renoncer à leurs marges lors des collectes alimentaires et à les reverser aux associations. Une proposition de loi est en préparation. La mesure, selon ses défenseurs, pourrait générer plusieurs millions d'euros supplémentaires pour l'aide alimentaire.
2: L'info d'ici sur les réseaux sociaux, c'est bienvenue à Marseille. Il fait beau et la saison estivale a déjà commencé à Marseille. Les touristes et leurs valises sont là, mais ça ne plaît pas à tout le monde.
0: Comment ça, on n'aime pas les touristes à Marseille ?
2: Certains ont peut-être un peu peur, Philippe, d'être trop entassés sur les plages, dans les restaurants. Ils veulent garder Marseille pour eux. Alors, quitte à accueillir les touristes, Bilo750 sur TikTok, lui, se transforme en guide. Pour mieux orienter les vacanciers, méfiez-vous quand même du guide. Hein.
4: Pour tous les touristes qui vont venir là cet été à Marseille, je vais vous montrer un peu les meilleurs endroits. Je connais. Voilà.
2: Alors, c'est parti pour la carte postale. La Corniche avec une vue sublime sur la mer. On connaît bien, on adore.
0: Ouais.
2: Eh bien, c'est Félix Piat dans le troisième, Philippe. Si. Il vous précise d'ailleurs, si vous voulez y aller, il suffit de le rentrer dans son GPS.
0: Bien
2: c'est
0: sûr.
2: Vraiment très beau. Un zoom ensuite sur le David et les plages. Nous voici donc dans le 13e à Frévalon. Ah oui, ouais. C'est original. Et puis, notre guide nous amène ensuite de nuit dans un lieu où on fait la fête. Il y a des feux d'artifice, un port, des bateaux, de la musique.
0: Ah, le vieux port alors ?
2: Non, quartier Gèze, d'après le guide, Philippe. Franchement, on a envie d'y aller, hein. Alors, comme on a envie d'aller dans les Calanques aussi. Alors là, on suit Mich 13. Lui, il nous amène dans un endroit sublime qu'on connaît bien. Eau turquoise, plage, c'est où ?
5: La plage, elle s'appelle Herbel, les frères. Vous mettez sur le GPS Herbel, vous arrivez direct là-bas, il y a un petit parking, vous vous garez.
2: Voilà, il Herbel. Vous explique tout. En plus, comme ça, vous pouvez vous garer. Bon, c'est la plage des Calanques de Cassis, je le dis tout bas.
0: Ouais.
2: Et puis, si vous êtes plutôt monument, patrimoine, il y a un lieu très emblématique à Marseille.
5: Ça, c'est la tour de Félix Piat. Vous mettez directement Félix Piat sur Waze ou quoi, et vous amène direct là-bas.
2: Oh,
5: c'est
2: bah,
5: magnifique à visiter, je vous
2: finalement,
5: conseille.
2: Finalement, la tour a changé d'endroit. Félix Piat, on y retourne, visiblement. Bon, vous avez compris, ouais. C'est la Major, évidemment. Ouais. Tout à l'heure, c'était vu sur mer Félix Piat. Là, c'est un monument, c'est varié. Voilà.
0: Bon, en tout cas, il manque pas d'humour, ce guide. Hein.
2: Alors, c'est du second degré, hein, je le précise, parce que certains dans les commentaires, eux, semblent y croire, hein, demandent des renseignements. Alors, en revanche, si vous vous demandez ce qu'on attend de vous quand vous venez à Marseille, là, c'est sérieux, quand vous venez visiter la ville, Laurie Madel, sur Instagram, a des conseils. Alors, écoutez Jules, évidemment, hein, comme on l'entend. Alors, ensuite, elle déroule 13 consignes en legging léopard et claquettes roses, ça vous donne un peu le ton. Avoir l'accent, supporter l'OM, boire uniquement du pastaga, aimer la bouillabaisse, avoir une garde-robe léopard. être forte à la pétanque, évidemment aussi, ça peut aider. Il y a aussi être une cagole, connaître tout Marseille. Alors, combien vous avez sur 13, Philippe? J'aimerais bien voir le legging léopard quand même. Hein. Je l'attends.
0: Je ne sais pas, celui-là, justement, il me manque.
2: Bon, il y a quand même une version un peu moins glamour et carte postale de Marseille, mais il faut prévenir les touristes tout de même. Certaines scènes qui peuvent choquer, comme cette vidéo récente où l'on voit des jeunes jeter depuis la corniche un vélo en libre-service à la mer. Voilà, c'est pas très glorieux, mais c'est aussi ça Marseille, et certains diront c'est Marseille bébé.
0: C'est Marseille bébé, c'est beau, hein, mais bon, il faut être bien orienté pour
2: parler. Et là, on était bien sur la corniche, hein, on n'était pas à Félix Piat.
0: C'était pas une erreur. Bon, très bien, sur les réseaux sociaux, comme tous les matins avec vous, Camille, 8h34 et dans le journal de 9h.
2: Les premiers feux dans la région, les pompiers des Bouches-du-Rhône qui alertent déjà sur les risques incendies. Et puis le mondial de foot qui débute ce soir et les fans sont prêts avec leur album Panini, évidemment.
0: Et si on est à la plage à Herbel, ça vous dit?
2: Ah oui, moi je veux bien.
0: Allez, on y va.
2: Que c'est sympa. Pas beaucoup de monde là-bas.
0: On va regarder le ciel justement et puis la mer. Alors le ciel est plutôt dégagé. Enfin, on a de très très belles éclaircies et de temps en temps des petits nuages.
2: Ah, mais ils sont un peu chassés parfois par le vent.
0: 80 km/h. Voilà. 80 km/h pour le Mistral attendu aujourd'hui en rafale du Rhône aux Îles-d'Yeu en passant par la Côte Bleue et les Calanques marseillaises. Alors température cet après-midi, ça donne quoi? Marseille 27 degrés à l'abri du vent, Toulon 32 degrés, Aix 27 degrés et puis ça sera ensoleillé pour le reste de la semaine. Attention, méfie avec ce fort Mistral, je vous rappelle la carte des forêts qui est de retour avec les fortes chaleurs de l'été aussi. On est toujours en vigilance orange pour les Bouches-du-Rhône, pour le Var, pour le Vaucluse, donc orange risque incendie. Donc élevé dans notre région aujourd'hui.
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0: Et la route, comme un jeudi, bien chargée. Une dizaine de minutes, voire 15, au Bagne, entrée de Marseille sur la 50 dans ce sens-là. Je vous parle en minutes de retard ce matin. La 7 chargée de Rognac à la sortie de Vitrolles, 5 minutes de retard. L'arrivée sur plan de campagne et la sortie en direction de Marseille, la 51, 5 à 10 minutes de retard ce matin. Mais ça se charge bien. Sur Aix-en-Provence, la hauteur de la ville chargée, la route de Saint-Cana descend de Célonie, Jas de Bouffan en direction de Marseille, une bonne dizaine de minutes de retard. Et puis quand vous êtes au Platane aussi, ça coince, hein, avant d'arriver sur Célonie, il y a 5 à 10 minutes de retard. Et une circulation encore bien chargée sur 3-4 km avec 5 à 10 minutes de retard de Cuers jusqu'à la Valette du Var, la 57, c'est en direction de Toulon.
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0: Une chanson sur ma drôle de vie. Allez, Véronique Sanson.

0: C'est bien, on est raccord avec la belle saison. On a envie de siffloter un petit peu comme les oiseaux dans le jardin. Bon, il y a du boulot. C'était donc bien Alex Sanson.
1: Une bouche qui colle.
0: Chanson, je ne sais pas savoir. Sur ma drôle de vie. Il est 8h39. Est-ce qu'Hervé Godard a la bouche qui colle? Bonjour Hervé.
2: Bonjour, mais qu'est-ce que.
0: Non, c'est très bien.
2: Tout va bien.
0: Oui, c'est très bien.
2: Ça marche bien.
0: Hervé Godard pour parler spectacle culture comme tous les matins. Avec une affaire de comédie à Aiguille, c'est ça?
3: Oui, c'est un festival d'humour en mode estival. Vous êtes assis dans des transats à la belle étoile dans domaine de loisirs à côté d'Aiguille. Il y a notamment l'affiche Mathieu Madénian, Patrick Bosseau, de retour pour le plaisir.
0: Très bien, puisqu'on parle de vacances et de transat. Éric Maron, tout à l'heure à 9h, bienvenue chez vous. Vous allez nous dire comment éviter les pièges lors d'une location de vacances, par exemple.
1: Oui, par exemple, avec José Manzano, c'est le responsable juridique de Que Choisir Ensemble. On va effectivement détailler les litiges les plus fréquents rencontrés par les vacanciers lors de réservations. Les recours aussi qui existent en cas de retard d'annulation, de vol et de train aussi. Les pièges à éviter lors de la location d'une voiture et puis d'une manière plus générale, tous les soucis liés à la consommation.
0: Mais c'est maintenant qu'il faut se soucier de tout cela quand vous commencez à réserver aussi.
1: Il faut préparer ses vacances.
0: On va les préparer ensemble à 9h et puis si vous avez une question, posez dès maintenant alors.
1: Ouais. 04 42 38 08 08.
0: J'ai pas eu le temps de faire mon téléphone.
1: Vous vouliez le faire?
0: Bah oui.
1: En mince pardon.
0: Voilà.
1: Puis c'est tellement bien fait.
3: C'est moderne.
1: Oui, c'est très très moderne.
0: Vous leur mettez une pièce, ils partent. Allez, je vous dis à tout à l'heure.
1: Merci
0: Eric.
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0: Et on a une professionnelle de l'humour. Elle est là. La voici, notre Ziz du Panier. Bonjour Ziz.
6: Bonjour Philippe. Bonjour les copains du matin. Coucou c'est Ziz.
0: Coucou Ziz.
6: Oh là là là là, j'ai failli pas me réveiller. Philippe,
0: ah bon?
6: Je vous dis pas.
0: Pourquoi?
6: Oh, j'ai fait la fiesta, mon Dieu. Je suis partie à Ramatuelle. Vous savez, c'était l'anniversaire, les 30 ans du comité Super Mamie.
0: Ah oui, j'ai vu.
6: Eh ben, je peux vous dire qu'il y avait une ambiance. C'était au club Léo Lagrange, tu vois. Alors, c'est vacances garanties, assurées, au bord de la mer, dans les pins, des petits bengalos, génial. Ah oui, vraiment, hein.
0: Bon, c'est
6: et puis
0: top,
6: alors,
0: ça,
6: ouais. 30 ans pour le comité, Dieu. Franchement, il y en avait certaines, elles faisaient un peu plus que 30 ans.
0: Oui, c'est normal.
6: Qu'elles étaient belles, toutes ces mamies. Il y en a une, Philippe, elle avait 86 ans.
0: Ouais.
6: Elle dansait comme moi à 20 ans. Bon, il faut dire qu'à 20 ans, je dansais comme une dame de 86 ans. Puis elles sont coquettes, les super mamies.
0: Ouais.
6: Ça sentait la laque, le parfum, l'eau de Cologne. Et un peu le baume du tigre aussi. Hein. Mais là, je qu'on trouve chez les gens heureux, pas vrai? J'en ai vu une qui est arrivée avec des paillettes jusque sur le déambulateur, ma belle.
0: C'est beau,
6: une autre, elle m'a dit, Ziz, moi, je ne vieillis pas, je prends de la valeur. J'ai répondu, alors vous êtes comme les Saint Vuitton, sauf que vous racontez mieux les histoires. Puis elles sont toutes avec des photos, des petits-enfants dans le téléphone. Ah non, franchement, c'est que du bonheur, vraiment. Hein. Et moi, ça fait des années que je partage ça avec eux. Hein. C'est que ces femmes-là, elles ont traversé des joies, des peines, parfois des guerres.
0: Oui,
6: elles ont élevé des enfants, des petits-enfants. Elles ont donné de l'amour sans compter.
0: Mmh.
6: Et elles continuent encore aujourd'hui à distribuer des bisous et des conseils qu'on n'a pas demandé souvent. Hein. Mais comme il y a des boîtes de biscuits et des bonbons aussi... Eh bien, alors ça passe. Alors moi, je veux leur dire merci. Parce qu'une super mamie, c'est un trésor. C'est de la tendresse avec des lunettes. C'est de l'amour avec des bigoudis. C'est une caresse qui guérit
0: beau.
6: Tout. Et
0: finalement,
6: Philippe, je me suis dit une chose. Dans un monde où tout va trop vite, heureusement qu'il nous reste les super mamies. Parce qu'elles nous rappellent qu'aimer, ça ne prend jamais une ride.
0: Mmh.
6: Allez, je vous laisse. Bonne journée. Les bises de Ziz.
0: Ah, j'adore votre réflexion. Merci Ziz. Tous les matins, donc sur votre radio ici Provence. La musique qui revient. Un coup de cœur avec Taylor Swift. Hervé Godard se déhanche. C'est pour vous dire
3: de
0: que c'est
3: tête.
0: Bon.
3: C'est compliqué de se déhancher de la tête.
0: Ça, c'est très bon. C'est votre musique qui arrive dans un instant.
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0: Taylor Swift avec Opalite sur votre radio. Oui, j'ai travaillé toute la nuit. Ici Provence, 8h48 sur la route, ça donne quoi? On est dans le traditionnel, la 50, 7, la Valette, entrée de Toulon. Et dans ce sens-là, les moins de 10 minutes, vous voyez, ça commence à se résorber. Vous êtes en train d'arriver au bureau, il y a moins de monde sur les autoroutes ce matin. La 50 au Bagne, sortie de la Valentine en direction de Marseille, là aussi ça ralentit sur une bonne dizaine de minutes. Ce sont quelques exemples, une inforoute à partager, un accident, un obstacle sur la route ce matin, un petit coup de fil. 04 42 38 08 08.
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2: 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Soyons tous vigilants. 9 feux sur 10 sont d'origine humaine.
0: On joue ensemble ce matin et Hervé dans un instant pour les sorties. Alors ce matin, on vous offre vos invitations pour aller voir une belle expo. C'est à voir au Centre Comédie, Centre Commandard.
3: Vous avancez ce qu'on va dire tout à l'heure. Commandard, Centre d'art comment? Oui, allez, c'est magnifique.
0: En Provence, sur Toulouse-Lautrec.
3: Grand affichiste de la belle époque.
0: C'était les années pub, hein, c'est ça. Donc la pub qui commençait à arriver, Toulouse-Lautrec, qui s'en est inspiré également. Et c'est lui qui a fait pas mal d'affiches publicitaires. C'est donc à voir cette belle expo en ce moment. C'est à Aix-en-Provence. Et pour gagner vos invitations, vous nous appelez tout simplement 04 42 38 08 08. Et vous aurez Carole au bout du fil pour jouer avec vous ce matin. Alors on va sortir avec vous Hervé, avec parmi les événements de la semaine que vous avez retenu, donc le festival Affaires de Comédie, c'est à voir à Aiguille. Racontez-nous.
3: Oui, bah faites-vous plaisir, hein, c'est de vendredi à dimanche.

0: pour les artistes, parce que évidemment que c'est des conditions différentes, mais voilà, on fait en sorte d'avoir une belle scène, des choses qui font que tout le monde peut profiter dans ces conditions-là et dans un cadre extérieur super. On a deux, voire trois têtes d'affiche, une tête d'affiche par soir, qui va être Mathieu Madénian le vendredi, samedi Patrick Bosso qui remonte sur scène un peu avec nous, mais pour le plaisir. Et puis le dimanche, on a un artiste qui s'appelle David Sun, que j'aime beaucoup et qui a vraiment une proposition assez atypique. Et avec ça, les jeunes artistes marseillais que moi je fais jouer aussi au Comedy Club de Gad Elmaleh à Marseille, le Zing. C'est aussi le but, c'est donc un mélange de ça. Ils sont 5 par soir et font entre 10 et 15 minutes chacun. Chaque soir, il y a un maître de cérémonie aussi qui va vraiment donner la tonalité. Et puis en fait, c'est un peu ça qui plaît dans le stand-up aujourd'hui, c'est qu'il n'y a pas de quatrième mur. Donc il va aussi échanger avec le public et avoir des moments d'improvisation. Quoi.
1: Je voudrais les horaires pour Marseille en train.
2: Je n'ai pas compris votre demande.
1: En quoi tu veux que j'aille? En cheval?
2: Pour aller à Marseille à cheval, la durée du voyage sera de 18 jours.
1: 18 jours pour aller à Marseille en cheval? Mais c'est quoi ce cheval? Je veux y aller en train!
3: C'est un cheval de train.
4: Voilà, on a reconnu Patrick Bosso qui revient sur scène pour le plaisir. Une affaire de comédie, donc le festival, ouais. C'est de vendredi à dimanche au domaine Saint-Martin à Aiguilles, M. Philippe Palme.
3: Et puis on s'apprête, Monsieur Hervé, à passer une soirée à Marseille au son de quoi de...
4: D'une batucada. C'est un ensemble de percussions brésiliennes. Celle-ci s'appelle la batucada de la famille Géant parce qu'elle est accompagnée de grandes marionnettes. Ce sera demain à la Friche Belle de Mai à Marseille. Cette prestation festive qui est complétée de sets assurés par des DJ est organisée par le festival Nuit Métis qui, lui, se déroulera du 24 au 27 juin à Miramas. Bref, la batucada de la famille Géant à voir et entendre demain à partir de 19h30. On est sur le toit terrasse de la Friche Belle de Mai à Marseille.
3: La batucada, tiens, je ne connaissais pas. J'allais voir ce que c'est. C'est une bonne fête,
4: ah
3: ça.
4: Bah, c'est ça, au carnaval de Rio, notamment, les fameux ensembles de percussion.
3: Donc, je pense que ça promet de passer une belle soirée. Bonjour, Jessica.
5: Bonjour, Philippe.
3: Et bienvenue, vous êtes à Bouc-Bélair, hein, c'est ça hein. Sur la route, là?
5: Eh oui, désolé, il n'y a pas un super son.
3: Vous allez au boulot, hein, c'est ça hein.
5: Pardon?
3: Vous allez au boulot?
5: Eh oui, on va au boulot à Marseille, là.
3: Qu'est-ce que vous faites de beau?
5: Ah, je travaille dans le secteur médical, et là, je suis avec mon fils.
3: Ça sent le tunnel là. Bon,
5: c'est ça.
3: Jessica, vous gagnez vos invitations pour avoir cette belle expo à Aix-en-Provence, donc Toulouse-Lautrec, créateur d'Icode, au Comon Centre d'Art. C'est à voir jusqu'au 4 octobre, donc à Aix-en-Provence. Et c'est cette époque, fin du 19e siècle, où la pub et les artistes s'entremêlaient, Hervé, en quelque sorte.
4: Ben oui,
3: sorte,
4: et puis c'est le maître qui a dépeint dans ses affiches le monde de la nuit, le monde des cabarets. Du Moulin Rouge, etc.
3: Je pense que vous allez passer un bon moment. C'est pour vous, Jessica. Je vous souhaite bonne route. Vous restez prudente. Hein.
5: Merci, Philippe. Merci beaucoup.
3: À très vite. Merci à vous. Et Carole s'occupe de vous en antenne.
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3: Alors, ce soir, c'est le coup d'envoi de la Coupe du Monde de football. Je suis allé faire un petit tour sur Internet, voir un petit peu quelles étaient les chansons qui se mettaient en place pour cette Coupe du Monde. En version française pour les chansons, bien sûr. Tiens, je suis tombé là-dessus, tiens.

0: Allez les Bleus, donc c'est ça qu'il faut retenir en fait. Hein.
1: Ben oui, il faut les encourager.
0: Allez les Bleus, les matchs des Bleus à suivre sur votre radio aussi Provence avec notre duo 100% féminin. On croise les doigts pour les Bleus pour cette Coupe du Monde qui donc démarre ce soir. Trois pays, trois cérémonies d'ouverture qui vont se succéder. Ça démarre ce soir, Mexique, Afrique du Sud, au Mexique.
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0: Et en attendant, petit déjeuner avec vous, docteur Kierzek, pour parler santé, avec le meilleur pain, justement, pour notre santé.
3: Bonjour à tous. Bonjour. Le pain est presque un sport national en France. 82% d'entre nous en mangent chaque jour, souvent autour allez, de 100-120 grammes par jour. Évidemment, on pense à la baguette, à notre tradition, notre fierté. Sauf que voilà, pour certains, ça rime avec ventre gonflé, des petits kilos qui s'installent. Une simple tartine de pain blanc et soudain, vous ressemblez à un ballon de baudruche. Vous avez l'impression que votre pantalon rétrécit en plein milieu de la matinée. Ben oui, c'est le problème numéro un. Ce sont les ballonnements avec la farine blanche parce qu'elle est pauvre en fibres et ses glucides sont

0: digéré par certains intestins. Donc ça va faire mal, ça va provoquer un intestin irritable. Vous ajoutez à cela le gluten chez qui les personnes sensibles vont provoquer des inconforts digestifs. Problème numéro 2, la prise de poids. Le pain blanc, ça a un index glycémique élevé, proche de 70. Ça veut dire quoi ? Ça veut dire que ça fait grimper votre glycémie en flèche et la redescendre tout aussi brutalement, ce qui vous donne faim une heure après. Quand on a faim, qu'est-ce qu'on fait ? On grignote et en plus, il n'y a pas beaucoup de fibres. Donc non, le pain ne fait pas grossir par nature. Ce qui pose problème, c'est la qualité du pain et la quantité.
1: D'accord, docteur. Alors honnêtement, quel pain choisir pour s'en sortir ? Et puis on entend tout et son contraire finalement sur Internet par exemple.
0: Le pain au levain, idéalement complet ou semi-complet, est très intéressant sur le plan nutritionnel. Le levain est incroyable car les micro-organismes transforment la farine. Et grâce à la fermentation lente, les bactéries lactiques et les levures naturelles vont prédigérer un peu, ils vont faire une partie du boulot à votre place, une partie des glucides et du gluten. Résultat, le pain au levain est bien plus digeste, moins de ballonnements et un index glycémique plus bas que la baguette blanche, ce qui va limiter les pics de sucre et les fringales. En plus, vous avez des vitamines, du fer qui vont être plus disponible pour votre organisme. Bref, c'est un vrai allié pour votre microbiote. Donc, chez le boulanger, demandez s'il est au levain pur et non à la levure industrielle. Observez une croûte épaisse, une mie irrégulière. Ça, ce sont des gages de qualité. Deuxième option, il y a le pain de seigle aussi. Il est moins connu, mais il est excellent pour ceux qui redoutent le gluten ou les FODMAPs. Vous savez, c'est ces sucres qui fermentent dans l'intestin. Le seigle a un index glycémique bas aussi, donc c'est excellent. Et puis, troisième option, c'est le pain complet pour ceux qui le digèrent très bien, qui est très riche en fibres. Donc, ça, c'est bien. Et conseil pratique, quel que soit votre choix, variez les plaisirs, variez les pains et changez de pain en évitant le blanc qui est trop raffiné, qui va vous ballonner. Allez, d'ici là, portez-vous bien.
1: Ça marche, merci docteur. Le temps de passer à la boulangerie, on se retrouve demain. Hervé, vous nous parlez de quoi ?
2: Du festival à la Bonne Mère. C'est aussi un beau festival de théâtre en plein air. On célèbre Pagnol, mais pas uniquement, on en parle demain.
1: Et pas très bien, et en plus dans un lieu exceptionnel.
2: Bonne
1: Mère, en plus, avec une jolie vue sur Marseille.
2: Vue sur la baie.
1: Ça marche, merci. Passez une très belle journée dans notre région, puis profitez bas du soleil, attention au Mistral.
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1: Vous les entendez là ? Elles arrivent. Moi je les entends arriver. Les cigales, mais surtout les vacances.
10: Ah oui ?
1: Eh oui, et les arnaques aussi.
10: Ah ben en même temps.
1: Méfi.
10: Eh sinon c'est pas rigolo.
1: Ah bah non.
10: Eh ben non. Méfi. Avec José Manzano, notre responsable juridique de Que Choisir Ensemble. C'est le nouveau nom de l'UFC Que Choisir, on le rappelle. Alors on va effectivement détailler avec lui les litiges les plus fréquents que l'on rencontre quand on décide de partir en vacances sur la réservation de son hébergement, parce qu'on peut avoir aussi des surprises, que c'est conforme à ce qu'on avait réservé.
1: C'est pas comme sur la photo,
10: Comment ça se fait ?
1: Elle est où la mer ?
10: Quels sont également les recours en cas d'annulation de vol, les retards de train, les annulations d'avion également, il y a toujours une possibilité pour s'en sortir. Et puis, d'une manière générale, tous les problèmes liés à la consommation, les achats sur Internet, les arnaques. On va passer en revue tout cela. Si vous avez des questions à poser à notre expert juridique de Que Choisir Ensemble, José Manzano, il faut nous appeler maintenant 04 42 38 08 08.
1: Et si vous cumulez tout ça, ne jouez pas au loto, c'est pas la peine.
10: c'est tombé.
1: C'est pas la peine.
10: C'est pas pour cette saison. Merci Philippe.
1: J'ai préparé ma valise. Alors,
10: à demain, 6h. Salut.
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10: Merci de poursuivre cette matinée avec nous. Ici Provence, il est 9h. Les infos à Marseille et en Provence, Océane Zitoni, les pompiers sont sur le pont.
12: Entre le feu cette nuit à Toulon et les 4 hectares brûlés hier à La Ciotat, la saison des incendies démarre fort et tôt en Provence. Pourtant, la végétation semble encore verte après les pluies de ce printemps. Une fausse impression de sécurité selon le contrôleur général Jean-Luc Beccari, le patron des pompiers des Bouches-du-Rhône. Il était notre invité ce matin.
13: On rentre dans cet été, dans cette saison, un petit peu plus tôt que prévu. lié à un mois de mai assez sec et chaud. On reste dans un danger qui s'est rehaussé par rapport aux journées précédentes. Mmh. On a quand même une sécheresse qui reste modérée sur certains secteurs du département. Les feux restent maîtrisables assez rapidement. Mmh. Mais il faut être vigilant sur cette journée parce que le vent est assez violent et on sait que c'est un facteur d'accélération des feux, même si la végétation reste encore parfois peu mobilisable. Une journée comme aujourd'hui, on va doubler les phases de départ par rapport à des journées classiques, en tout cas les journées qu'on a vécues, au regard notamment de l'accélération un petit peu du risque. Dans un mois de janvier classique, vous allez peut-être envoyer un véhicule pour un feu d'herbe sèche. Aujourd'hui, on va en envoyer d'emblée beaucoup, quelle que soit la nature de l'alerte. Donc, on va rehausser, si vous voulez, notre engagement opérationnel.
12: Jean-Luc Beccari, patron des pompiers dans les Bouches-du-Rhône, l'interview complète est à réécouter sur votre site et appli ici. Vigilance orange sécheresse, Mistral qui souffle fort, toutes les conditions sont réunies pour un départ de feu. Alors, soyez vigilants, 9 départs de feu sont d'origine humaine.
10: Et la colère ce matin, la prison de la Farlède.
12: Les agents hospitaliers se rassemblent à l'appel de Force Ouvrière depuis 7 heures. Une action 10 jours après la prise d'otage d'une infirmière menacée avec une lame de rasoir par un détenu psychiatrique. Les syndicats réclament d'urgence des moyens humains et matériels pour sécuriser les soins en détention. Quant à l'agresseur, il sera jugé fin juillet à Toulon. L'inquiétude en Provence des salariés de Fibre Excellence à Tarascon. À 6 jours de l'examen de l'offre de reprise par le tribunal de commerce, le gouvernement émet de grosses réserves sur le projet de la direction. L'avenir du dernier producteur de pâte à papier en France et de ses emplois reste totalement suspendu. Eux, leur avenir de l'été, ils le connaissent déjà et ça ne leur plaît pas du tout. C'est le coup de gueule après l'annonce des horaires de la saison estivale de La Poste à Martigues. Une vraie douche froide, fermeture entre midi et deux à Jonquière et surtout 3 semaines de rideaux baissés en août pour Ferrières. Un véritable choc pour Francis Fournier, le président du comité de vigilance postale.
14: On a été quand même surpris par la violence et la longueur de la fermeture. On s'attendait qu'il y ait des fermetures intempestives. À ce niveau-là, non. Pendant les vacances, le bureau de Gignac va être fermé tous les mercredis, celui de Château-Neuf sera fermé tous les jeudis, Caris aussi est fermé un samedi sur deux. Ça veut dire qu'on ne remplace plus les congés. On fait bouger le personnel et on ferme un bureau, nous on ouvre un autre et on habitue les gens petit à petit à se déshabituer à aller à la poste parce que les gens ne savent jamais quand la poste est ouverte ou fermée.
12: Mais face à ces restrictions, le comité de vigilance se réunit en assemblée générale ce soir à Martigues pour décider des futures actions à mener. De son côté, la direction de la poste assure que les services restent accessibles cet été avec cet exemple, celui de l'espace Carré Pro de Ferrières qui reste ouvert tous les jours.
10: C'est une tradition qui touche toutes les générations à chaque Coupe du Monde.
12: L'album Panini débarque aujourd'hui dans kiosques alors que la compétition débute ce soir au Mexique. Près de 1000 images à coller et à collectionner cette année. Collection géante qui s'annonce, attention, coûteuse, presque plus de 2 000 euros pour remplir tout l'album. Alors pour débuter gratuitement, Laurent Grollet, direction le Carrefour Grand Vitrolles où des albums sont distribués.
15: Et collectionner ses idoles, ça commence très jeune.
16: Michael Olidier, Mbappé, Désiré Doué, Dembélé.
17: Hakimi, Ronaldo.
18: Moi c'était Ronaldinho. Ronaldinho.
15: Ce jour-là, les albums Panini sont offerts. Robert, qui a la passion des vignettes Panini depuis toujours, récupère le sien.
19: Il voulait le prendre, hein. T'as pas honte, j'ai dit, à ton âge.
20: Mais on ne sait jamais, après, pour les mêmes petits-enfants.
15: Des petits-enfants qui ne connaissent probablement pas les stars de leur grand-père.
20: Scoblar, Manusson, Brunel, que des joueurs de l'OM.
15: Arthur, lui, est un vrai collectionneur.
21: J'en ai 8, 3 de Ligue 1, 2 de Coupe du Monde, 3 avec celui-là, du coup. Et après, j'ai One Piece et les Sisters.
15: Il vient donc de récupérer son album et va commencer sa collection.
21: On a un groupe de collègues en ligne où on a des échanges de cartes, ceux qui les ont en double.
15: Qu'est-ce qui va être la plus recherchée pour vous ?
21: L'équipe de France et l'équipe du Brésil.
15: Des albums, Panini et beaucoup d'autres choses pour suivre la Coupe du Monde de football qui s'ouvre aujourd'hui. Sophia et ses deux filles, en tout cas, sont prêtes.
22: Acheter les drapeaux, les lunettes, les guirlandes, les feutres.
23: Et la couleur, il est ?
24: Bleu, blanc, rouge.
22: Mon mari, il est fan aussi, donc c'est familial.
12: Allez, les bleus qui jouent mardi face au Sénégal juste avant donc le mondial qui commence ce soir à 21h avec Mexique Afrique du Sud, match à vivre en direct dès 21h sur ICI avec notre duo 100% féminin en commentaire. Là on parle du match des bleus et puis vous avez peut-être des cernes ce matin si vous avez passé la nuit devant la finale de la NBA. Scénario complètement historique, cruel pour le français Victor Wembanyama. Ces Spurs de San Antonio ont gâché 29 points d'avance pour s'incliner d'un tout petit point, 107 à 106 face au New York Knicks. New York mène désormais 3 victoires à 1, frôle le titre. Prochain rendez-vous décisif dans la nuit de samedi à dimanche.
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12: On fait le point sur cette météo ensoleillée, mais attention au Mistral.
10: Oui, ça va souffler assez fort avec des rafales jusqu'à 80 km/h du Rhône jusqu'aux îles d'Hier. De belles éclaircies annoncées aujourd'hui par Météo France avec un ciel voilé en fin d'après-midi. Pour les températures en matinée, Marseille 21 degrés, Toulon 26 degrés, Aix 23 degrés dans l'après-midi, des maximales à Marseille pour 27 degrés, Toulon 32 degrés, Aix 27 degrés, vous aurez 30 degrés également à Saint-Cyr-sur-Mer qui fête la bière tout le week-end. Ça se passe au cœur du centre-ville et sur le parking Gabriel Péri. 23 degrés également prévus aujourd'hui pour régaper, à consommer avec modération la bière, hein, s'il vous plaît. Ouais, attention, je vous tiens, hein, je vous ai à l'œil. Hein. 23 degrés donc sur Gap et Sisteron, 24 degrés dans le pays salonnais, jusqu'à 26 degrés à Pertuis, 27 pour Manosque, 28 degrés de température maximale pour Draguignan. Attention au pollen. Quoique l'indice reste élevé pour les allergies au pollen de graminées sur l'ensemble de nos quatre départements provençaux. 9h06, l'infotrafic avec des difficultés sur la N296 à la sortie de l'A51, c'est l'autoroute des Alpes en direction d'Aix-en-Provence puis de Marseille. Ralentissement dans ce secteur. Un petit ralentissement également sur la descente de Célonie en direction d'Aix-en-Provence. Vous êtes ralenti également sur l'A55 littoral en direction de Marseille. Sur l'A7, ça bouchonne avec de sérieux ralentissements dans les deux sens de circulation pour arriver sur Marseille ou pour quitter la ville en direction d'Eppel-Mirabeau. Ça bouchonne également un tout petit peu sur l'A50 en venant d'Aubagne en direction de Marseille. Concernant les autoroutes varoises, bouchon sur l'A57 avant d'arriver dans le centre-ville et puis léger ralentissement un petit peu plus haut après avoir passé la Farlette toujours en direction de Toulon. Il y a un léger ralentissement également sur l'A570 si vous arrivez de Toulon à l'entrée du centre-ville de Hyères. Si vous avez la moindre inforoute à nous communiquer, et comme d'habitude, vous composez le 04 42 38 08 08.
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10: Il sera en concert gratuit sur le Vieux-Port de Marseille le 3 juillet. Mais avant, on l'écoute sur votre radio. Ici Provence, Julien Clerc. Et quand je joue.

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0: Et nous sommes ce matin avec José Manzano, responsable juridique de Que Choisir Ensemble à Aix-en-Provence. Vous pouvez d'ailleurs lui poser toutes vos questions jusqu'à 10h15 au 04 42 38 08 08 pour régler un litige consommation. Bonjour José.
3: Bonjour à tous.
0: Comment ça va?
3: Très bien, je vous remercie.
0: Vous avez préparé vos valises pour les vacances déjà?
3: C'est en août, donc je vais attendre un petit peu.
0: C'est un peu long, mais ça se prépare.
3: Oui, c'est vrai. Les réservations.
0: Oui.
3: Les réservations, oui.
0: Ben ça tombe bien parce qu'on va en parler.
3: Voilà.
0: Est-ce qu'on rencontre souvent des litiges lors des réservations d'un hébergement ou d'un voyage? C'est fréquent ou pas?
3: C'est fréquent. Beaucoup de consommateurs viennent nous voir à la rentrée, forcément en septembre-octobre, le plus souvent, une fois que le litige a eu lieu, mais c'est fréquent.
0: Ouais. On peut les éviter ces litiges. Il suffit de bien lire le contrat de location, toujours pareil. Il faut savoir lire entre les lignes.
3: Oui, on peut les éviter, mais après il y en a d'autres que non, parce que parfois on a affaire à des professionnels qui sont un peu scrupuleux, de mauvaise foi ou qui respectent pas ce qui est prévu. Donc là, après, le consommateur n'y est pour rien. Il a beau faire attention en amont, on ne peut pas pallier à tous les risques.
0: Ouais, les principaux problèmes que l'on peut rencontrer, c'est le logement loué qui ne correspond pas aussi à l'annonce.
3: Par exemple, c'est classique, surtout quand on part à l'étranger. Donc, par le biais d'agence, il y a beaucoup de pratiques commerciales trompeuses, on va dire.
0: Oui. Ouais. Quels sont les principaux litiges que vous avez à régler au niveau de Que Choisir Ensemble sur ce type de problème, en ce qui concerne les réservations et les annulations également?
3: Ouais, les annulations aussi. Ben, aussi les locations de véhicules, parce que quand on part parfois loin, on loue des véhicules. Donc là, il y a beaucoup de problèmes sur les locations des véhicules. Les hôtels, il y a aussi parfois, il y en a qui se font voler des affaires dans des hôtels ou des prises d'empreintes de cartes bancaires aussi, vous savez, quand on réserve. Donc tout ça, je vais en parler après s'il y a besoin, mais voilà, c'est les avions, évidemment, les trains et les avions qui sont soit annulés, soit en retard et qui peuvent gâcher les vacances. Donc, ça fait partie de tous les problèmes qu'on voit.
0: Bon, on va essayer de préparer ensemble vos futures vacances en essayant de contourner un petit peu tous ces problèmes ce matin. Si vous en rencontrez d'ailleurs ou si vous en avez rencontré et si vous avez du mal à régler ces litiges, 04 42 38 08 08. José Manzano, notre expert juridique, responsable juridique à Que Choisir Ensemble avec son Provence est là pour répondre à toutes vos questions. N'hésitez pas, c'est Carole qui vous accueille d'ailleurs au standard ce matin. Un appel de Sophie au 04 42 38 08 08 à propos de l'A51 en direction de Marseille. Il y a un bouchon actuellement au niveau de la sortie de la Joliette et Sophie ne sait pas pourquoi. Vous en connaissez les raisons et les causes. Là aussi, un petit coup de fil 04 42 38 08 08. On va surveiller ce qui se passe également sur le front des incendies puisque Julia nous a posté une photo avec une fumée noire visible de l'A7 entre les jonctions A7 A51 et A7 A55. Donc là aussi, vous nous tenez informé de ce que vous voyez actuellement dans le paysage provençal avec des départs de feu. On est sur tous les fronts et on est là pour vous accompagner et vous restez prudent bien sûr si vous partez en balade en forêt. La musique ici Provence avec M. Pokora et son dernier titre quand même.

0: C'est un coup de cœur ici Provence pour le dernier titre de M Pokora quand même.
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0: Nous vous aidons à préparer vos futures vacances d'été en toute sérénité ce matin avec José Manzano, responsable juridique de Que Choisir Ensemble sur Aix-en-Provence. Alors, on parle bien sûr des vacances, mais vous pouvez nous poser également d'autres questions sur des articles défectueux que vous avez reçus, sur un problème sur la garantie d'un appareil acheté en ligne ou en magasin, et puis une arnaque aussi à la consommation. N'hésitez pas, on parle de tout et on essaie de régler tous vos problème au 04 42 38 08 08. À propos des vacances et en matière de transport, José, oui. Quels sont les recours qui existent en cas de retard, d'annulation ou de surbooking d'un vol, par exemple?
3: Oui, ça c'est le cas classique. Oui. Alors, il faut savoir qu'au niveau aérien, on est plutôt bien protégé parce qu'il y a le règlement européen qui nous protège quand c'est un vol européen, mais ce qui est la plupart du temps le cas. Hein. Donc, non seulement vous êtes remboursé si c'est une annulation, mais en plus, vous avez droit parfois à des indemnités qui viennent en plus vous dédommager, notamment si l'annulation est intervenue moins de 14 jours avant le départ. Mmh. D'accord ? Pour les retards, c'est à peu près pareil. Si le retard est très long à l'arrivée, vous avez également droit à cette indemnisation en plus du remboursement du billet.
0: Ouais.
3: Donc, au niveau aérien, vous êtes plutôt bien protégé, c'est un vol européen.
0: Ok.
3: Ouais. Au niveau des avions, on est bien protégé.
0: Ouais, on a eu des soucis avec le problème au kérosène aussi, hein, avec de nombreux vols annulés. Ouais.
3: Oui, alors pour le kérosène, c'est vrai que là, par contre, s'il y a annulation de la compagnie aérienne, ce qui a été le cas hein, pour plusieurs vols, évidemment, vous êtes remboursé de votre billet. Par contre, là, l'indemnisation que je parlais tout à l'heure ne sera pas due parce qu'on considère que c'est une circonstance exceptionnelle. Mm-hmm. Et là, la compagnie aérienne, elle peut s'exonérer de l'indemnisation.
0: D'accord.
3: Donc ça, malheureusement, oui, c'est un petit problème.
0: Bon, on a atterri, on a déchargé les bagages, on les charge dans la voiture et on loue justement un véhicule. Quels sont les pièges à éviter lors de la location d'une voiture?
3: Oui, alors ça, c'est classique. On a beaucoup de personnes qui viennent nous voir. Déjà, la première chose, quand vous récupérez le véhicule, vous faites bien l'état des lieux. Mm. Vraiment, c'est très important, surtout à la prise du véhicule. Parce qu'ils sont expéditifs à ce moment-là. Ils sont malins et vous ne voyez pas des rayures. Et quand vous ramenez le véhicule, c'est à votre charge. Mm-hmm. Donc, vous exigez de faire le tour et de mentionner chaque rayure.
0: Comme un état des lieux quand on prend possession
3: d'un appartement. C'est exactement ça. Ça, ça va faire preuve. D'accord ? Et quand vous restituez le véhicule, là, par contre, ça vous protège parce que si jamais un état des lieux n'est pas fait, là, ils n'ont pas le temps, écoutez, c'est pas grave parce que vous serez réputé l'avoir rendu en bon état. Mmh. D'accord ? Mais le plus important, c'est quand vous prenez le véhicule la première fois, de bien faire le tour du véhicule.
0: Ouais.
3: C'est le plus important.
0: C'est important. Donc, soyez vigilants. Effectivement, faites le tour du véhicule avec le loueur. On va revenir sur les transports. Qu'est-ce que l'on peut faire lorsque un bagage a été perdu ou endommagé? Est-ce qu'il y a là aussi un recours possible?
3: Oui. Alors, ça aussi, c'est classique. Malheureusement, il faut savoir que la compagnie aérienne est responsable de plein droit.
0: Oui.
3: Elle est responsable de vos bagages. Donc, si quand vous arrivez, il est perdu, endommagé ou il est en retard,
0: on leur confie nos affaires.
3: Bien sûr, bien sûr. Alors, la petite recommandation qu'on fait, c'est par exemple, vous gardez avec vous, en bagage cabine, des éléments essentiels comme les médicaments, par exemple. Vous voyez, ça, on n'y pense pas, mais c'est super important. Bon, bref, dans tous les cas, la compagnie est responsable. Dans ce cas-là, il faudra quand même prouver votre préjudice, c'est-à-dire que vous aviez par exemple un ordinateur dans votre bagage, il faudra le prouver. Mm-hmm. Et ensuite, il faudra prouver le montant de l'ordinateur si vous voulez être indemnisé, sachant que, attention, c'est la Convention de Montréal qui fixe un montant forfaitaire maximum de 1800 euros.
0: D'accord.
3: D'accord. Ouais. Donc, vous ne pouvez pas avoir plus de 1800 euros de dédommagement pour vos bagages. Donc, si vous avez 3000 euros de biens dans vos bagages, ben là, vous serez perdant.
0: Et oui, il y a une différence.
3: Voilà.
0: On est perdant.
3: Ouais. Voilà, exactement. Il y a ce montant forfaitaire maximum de 1800 euros.
0: Nous continuons à préparer vos futures vacances d'été parce qu'elles approchent quand même à grands pas. Hein. L'été, c'est dans quelques jours.
3: Oui.
0: Et puis le mois de juillet approche aussi.
3: Aussi.
0: Pour le mois d'août, bon, on a encore quelques semaines. C'est votre cas. Il va falloir patienter encore un peu.
3: Je patiente.
0: Mais bon, elles vont venir, ces vacances. Hein, faut pas s'affoler. 04 42 38 08 08 pour régler tous vos litiges consommation aujourd'hui avec José Manzano de Que Choisir Ensemble sur Aix-en-Provence. On continue à parler de tout ça avec vous d'ailleurs, au standard, après Marc Lavoine.

0: petit tour sur le parking des Anges dans un instant.
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0: premier succès de Marc Lavoine et vous en écouterez bien d'autres d'ailleurs sur notre web radio 100% chansons françaises grâce à l'appli ICI.
1: Les chèvres sont en balade.
0: Eh oui, c'est très sérieux. Elle se trouve actuellement sur la voie rapide entre La Couronne et Carry-le-Rouet. Elles sont au niveau du vallon avant de remonter sur Carry-le-Rouet. C'est ce que nous a signalé Marie-Claude il y a un instant au 04 42 38 08 08. Donc attention, prudence si vous circulez sur cette voie rapide entre La Couronne et Carry. Et prenez bien soin de nos chèvres.
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0: Toujours à nos côtés, José Manzano, responsable juridique de Que Choisir Ensemble sur Aix-en-Provence. On peut directement contacter l'antenne aixoise. Hein.
4: Bien sûr, n'hésitez pas, même pour des conseils, hein, on intervient pour les litiges, mais aussi pour des conseils, n'hésitez pas.
0: À quel endroit sur Aix-en-Provence
4: 4 place Coimbra.
0: D'accord.
4: Pas très loin, voilà. Mm-hmm. 4 place Coimbra, on a refait nos locaux, en plus vous les voyez de loin, puisqu'on a changé de nom et de logo.
0: Eh ben oui, donc, on sait ce que c'est, on est passé par là
4: voilà,
0: aussi.
4: Voilà, exactement. N'hésitez pas à venir.
0: Et puis le site également internet Que Choisir Ensemble.
4: Le site internet Que Choisir Ensemble Aix-en-Provence, il y a plein de conseils, n'hésitez pas, c'est gratuit.
0: On vous aide à préparer ce matin vos vacances d'été, on va parler de réservation, d'annulation. Quelles sont d'ailleurs, José, les vérifications à effectuer avant de réserver sur une plateforme en ligne en particulier?
4: Ouais, alors sur les plateformes en ligne, en plus le problème des plateformes en ligne, bon, on va pas les citer, je suppose.
0: Non.
4: Voilà. Mais souvent elles se déresponsabilisent si jamais il y a des soucis. Mm-hmm. Ça c'est le problème. Donc moi ce que je conseille déjà, c'est de vérifier tous les avis. Quand vous devez réserver auprès de quelqu'un qui est présent sur cette plateforme, vérifiez déjà tous les avis. Mmh. Hein, voyez les notes, vous savez, on met des étoiles, on met des commentaires. Oui. N'hésitez pas à les lire, ça peut éviter des déconvenues. Souvent, on recommande d'essayer de chercher les 4,8, 4,9. Mmh. Hein, on considère même qu'en dessous de 4,5, c'est pas une bonne note.
0: Oui.
4: D'accord.
0: En parlant des avis, est-ce qu'il arrive aussi que...
4: Ouais, je suppose vous vois venir,
0: que oui,
4: je vois venir.
0: Que la concurrence désingue, ouais, bien sûr,
4: exactement,
0: l'hébergeur,
4: oui.
0: Bah oui,
4: ah oui,
0: pour ça... faire tomber la note.
4: Mais exactement, ouais. Et vous savez, nous on en est victime aussi, hein, Que Choisir,
0: tout
4: on a
0: monde,
4: des
0: hein,
4: avis, ouais. On est sur Google,
0: bien
4: voilà.
0: Sûr, ouais.
4: Et ce qui peut se passer dans le cas inverse, c'est que le professionnel lui-même, avec des robots, mettre plein d'avis positifs.
0: Oui, aussi.
4: Aussi, mm-hmm. Ça peut arriver. Alors après voilà, quand il y a de la CNT, que ça fait 5 ans que c'est un professionnel qui est là et qui a des milliers d'avis, là c'est plutôt fiable. Mmh. Voilà, quelqu'un qui vient d'ouvrir, c'est plus compliqué. Si vous voyez qu'il a ouvert depuis un mois, qu'il y a déjà 100 avis, ça paraît bizarre.
0: Oui.
4: Et c'est possible qu'il y ait, parce qu'il y a du faux dans les avis.
0: Bien sûr. Est-ce qu'il y a une possibilité, une manière, en tout cas, de repérer les annonces frauduleuses ou trompeuses?
4: Ouais. Alors c'est celles évidemment qui sont trop alléchantes. Mmh. Voilà, évidemment, si vous savez que ça coûte 100 euros et que là, vous l'avez à 30 euros...
0: C'est qu'il y a un problème.
4: C'est qu'il y a un problème. Après, franchement, elles sont bien faites. Parfois, c'est difficile. Parfois, on se fait avoir. Moi, je peux me faire avoir, hein, comme tout le monde.
0: Mmh.
4: Malheureusement, c'est compliqué. Mais évitez les annonces trop alléchantes.
0: Oui. Les empreintes bancaires. On est toujours réticent à laisser son empreinte bancaire quand on... Quand
4: vous
0: on
4: avez raison. Vous avez raison. Hein. Mmh. Moi, je vous dis pas le contraire. Je vois beaucoup d'arnaques, hein, malheureusement, vous le savez. Mais bon, cette empreinte bancaire, c'est vrai qu'elle est exigée souvent par les hôteliers ou les loueurs de véhicules.
0: Ils sont en droit.
4: Voilà.
0: Ils sont dans leur droit.
4: Ils sont dans leur droit, c'est légal. Hein, mmh. Voilà. Alors, cet argent, évidemment, ne vous est pas débité, elle est juste mise de côté.
0: Elle est retenue.
4: Ouais, elle est retenue, sorte. Voilà, exactement. Mmh. Maintenant, attention, par contre, ce que la loi dit, c'est qu'une fois que vous avez fini la location, on doit mettre fin à cet emprunt bancaire, ou du moins dans les 30 jours qui suivent au maximum.
0: Mais d'accord, comment vérifier ça?
4: Eh ben justement, vous vérifiez auprès de votre banque, vous allez voir votre banque, vous dites, voilà, moi j'ai donné mon empreinte, on m'a séquestré telle somme, dites-moi si elle est toujours séquestrée. Si la banque vous dit oui, elle est toujours séquestrée, dans ce cas-là, vous écrivez un recommandé au loueur pour lui demander de cesser immédiatement la rétention d'argent, parce qu'ils n'ont plus le droit de le faire.
0: Mais est-ce que c'est coûteux? Enfin, est-ce que ça nous coûte
4: non,
0: si on laisse l'empreinte et si l'argent est séquestré?
4: Ça nous coûte pas.
0: Non,
4: par contre, on n'est pas à l'abri d'un débit qui vient dans 3 mois, 6 mois. On a oublié, hein, ça peut arriver.
0: Oui.
4: Et on nous débite ou alors on nous pirate la carte. Hein, ça
0: aussi
4: peut être utilisé, voilà. Donc moi, un conseil que je donne par rapport à ça, c'est de créer des cartes bancaires virtuelles.
0: Mm-hmm.
4: Voilà, c'est très bien ça. Vous allez sur votre application bancaire.
0: Maintenant, toutes les banques le proposent?
4: Toutes les banques le proposent. Si vous n'arrivez pas à le faire, vous allez voir votre banque, elle va vous expliquer. Et en fait, ça permet de créer une carte virtuelle avec des numéros virtuels qui sont provisoires. Vous mettez, par exemple, je veux que cette carte soit valable que un mois, et je veux qu'elle soit alimentée que de 100 euros.
0: D'accord.
4: D'accord ? Et vous donnez ce numéro de carte au loueur. Comme ça, à la fin de la location, au bout d'un mois, elle va expirer automatiquement.
0: Donc on détermine le montant et la date de validité.
4: Le montant et la date de validité de cette carte. Voilà, ça, c'est franchement, c'est quelque chose que je recommande, mais pas que pour les locations, pour les achats. Vous tombez sur un site, vous avez un doute sur ce site, vous ne savez pas si c'est une arnaque ou pas, vous faites cette carte virtuelle. Ça, vous ferez peut-être arnaquer du montant que vous avez mis, mais pas plus. Voyez, c'est une sécurité que je recommande.
0: Si vous avez des questions à poser à notre responsable juridique de Que Choisir Ensemble, José Manzano, vous contactez le 04 42 38 08 08. On va essayer de régler ensemble tous les petits problèmes, mais tout s'arrange d'une manière générale.
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0: Bon, tout ça range également sur la route. On a juste une petite retenue sur l'A7 en direction des Pennes Mirabeau. Nous avons toujours ces petites difficultés de circulation avec ces ralentissements dans les deux sens au niveau de l'A7, donc direction Pennes Mirabeau et direction Marseille. Autour d'Aix-en-Provence, pour l'instant, rien à signaler. Dans le secteur d'Aubagne, c'est fluide. Et sur les autoroutes toulonnaises, tout est rentré dans l'ordre. Vos inforoutes toute la journée, ensemble au 04 42 38 0808.
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0: Et attention, des travaux sur l'A7, une portion de l'autoroute entre les Pennes Mirabeau et le centre-ville de Marseille sera complètement fermée dans les deux sens de circulation à partir de demain, 23h55 pour être précis, et jusqu'à dimanche midi. Vous pourrez rejoindre Marseille par l'A55 qui, elle, restera ouverte durant toute la durée des travaux.
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0: Et nous vous réservons toujours vos chansons préférées qui s'écoutent toute la journée sur votre radio. Ici Provence, voici Michael Bublé avec Haven't Met You Yet.

0: Et c'est Provence 9h37 avec le coup d'envoi de la Coupe du Monde aujourd'hui avec plusieurs cérémonies d'ouverture au programme et Michael Bublé qui participera d'ailleurs à l'une d'entre elles. Ce sera ce soir au Mexique et une Coupe du Monde à suivre bien évidemment sur votre radio ici.
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0: Des vacances en toute sérénité, comment éviter les litiges et puis surtout comment les régler avec notre responsable juridique José Manzano, responsable de Que Choisir Ensemble sur l'antenne d'Aix-en-Provence. On est dans un hôtel et on est victime de vol, ça se passe comment dans ce cas-là?
3: Oui, alors là il faut savoir que la loi, c'est dans le code civil, hein, prévoit une responsabilité de l'hôtelier. D'accord, c'est le principe. Donc l'hôtel est responsable de tous les vols qu'il peut avoir dans votre chambre, hein, votre ordinateur, téléphone, etc. Alors avec quelques limites quand même. D'abord, la première, c'est qu'il y a un montant forfaitaire maximum. C'est-à-dire, c'est 100 fois le prix de la nuit. Donc vous payez 50 euros votre nuit, 100 fois, je vous laisse faire le calcul, je crois 5000 euros. Hein, si on est bon, si je suis bon en maths, en plus il y a le bac qui commence là.
0: Donc, non, voilà. C'est bien de réviser ensemble.
3: Voilà, c'est ça, on révise.
0: C'est une bonne manière, merci.
3: C'est 100 fois le prix de la nuit, c'est la limite forfaitaire qu'on va vous indemniser. Bon, elle est quand même assez haute. Hein. Alors après, attention, il ne faut pas évidemment que ce soit une faute du client. Si le client a laissé...
0: C'est-à-dire
3: par exemple, vous laissez votre porte de chambre ouverte, fenêtre dans votre chambre qui est ouverte, vous êtes au rez-de-chaussée. On vous vole à cause de ça, forcément, c'est votre faute. Là, l'hôtel ne sera plus responsable. D'accord? Après, petite précision, parce qu'il y a beaucoup d'hôtels, ils essayent de mettre des pancartes, vous savez, du style l'hôtel n'est pas responsable de tous les vols, etc. Donc ça, c'est pas légal, bien évidemment.
0: C'est ce qui s'appelle se dédouaner.
3: Voilà, ils essayent de se dédouaner, mais la loi, elle ne prévoit pas ça, hein, je vous le dis de suite. Ouais. Donc ça, c'est pas opposable, hein, au client, d'accord? Vous n'êtes pas tenu par cette pancarte. Hein, voilà, l'hôtel reste responsable.
0: Ok. Il est bon de faire la différence, parce qu'on le précise systématiquement, mais une petite piqûre de rappel, ça ne fait pas de mal. On différencie bien les arts des acomptes.
3: Oui, ça c'est super important, notamment quand on va réserver. Hein. Vous savez, quand on réserve, on nous demande de verser déjà un premier acompte ou un art, d'accord? Et parfois, ça peut arriver, bon, finalement, je veux annuler, d'accord? Et selon si c'est des arts ou des acomptes, vous allez pouvoir ou pas annuler. La différence, c'est que si vous versez des acomptes, vous versez un acompte, vous ne pourrez plus annuler. C'est définitif, hein. Donc vous ne pourrez pas dire, mais moi finalement je ne veux plus aller dans cet hôtel-là.
0: Donc c'est perdu.
3: C'est perdu, non seulement c'est perdu les sommes, mais en plus on exige que vous donniez le complément.
0: Et oui.
3: Le prix total, d'accord? La différence avec les arts, c'est que les arts, là par contre, vous réservez, versez des arts, vous dites finalement je ne veux pas, d'accord? Là vous pouvez annuler, mais vous perdez uniquement les sommes que vous avez versées. On ne vous demandera pas le complément. D'accord?
0: Ouais.
3: Voilà. Donc, c'est la différence qu'il y a entre les deux. Alors, petite précision également. Si jamais c'est pas mentionné, parce qu'à la fin, on me dit, moi, j'ai versé une somme, je sais pas c'est quoi. Est-ce que c'est des arts, des acomptes? Il n'y a rien démentionné. Dans ce cas-là, la loi, elle vous protège. Dans le code de la consommation, on prévoit que les sommes que vous avez versées, ça sera des arts. Si rien n'est mentionné, c'est des arts. Voilà, ça vous protège.
0: Si rien n'est mentionné, ce sont des arts. D'accord.
3: Exactement.
0: C'est important de le préciser.
3: Oui, c'est important. Donc, vous pourrez annuler. Vous perdrez une partie des sommes. Alors, je précise, par contre, si c'est l'hôtelier qui annule, ou le professionnel, là, il vous restitue le double des arts.
0: D'accord.
3: Voilà, c'est là où c'est intéressant aussi. Les arts, c'est très bien. Privilégiez les arts, en fait. C'est ce que j'ai envie de vous dire. Quand vous réservez, privilégiez les arts plutôt que la compte.
0: Il faut se méfier également aux prestations promises. Quand on loue, on se dit, tiens, on voit une photo, on voit un décor, on voit une piscine. Et quand on arrive sur site, on se dit, oh là, c'est pas ce que j'ai vu.
3: Ouais,
0: et c'est pas ce que j'ai réservé.
3: Et moi, j'ai beaucoup de personnes qui viennent me voir, surtout pour les voyages à l'étranger, dans des hôtels à vue sur la mer, etc.
0: Vous savez... La photo est jolie.
3: Oui,
0: hein,
3: très belle.
0: Elle est attirante, alléchante, tout va bien.
3: Voilà, et quand arrive, c'est pas du tout le cas.
0: Ouais.
3: Alors là, non seulement vous pouvez demander réparation si vous avez subi un préjudice. Par exemple, quand on demande, je suis désolé, mais des vues mer, on le paye, hein, c'est des suppléments à chaque fois.
0: Oui.
3: Hein. On demande à avoir accès au spa, c'est des suppléments également, d'accord? Donc ça, évidemment, vous pouvez vous le faire rembourser. Au-delà de ça, ça peut être aussi une pratique commerciale trompeuse. Hein, si l'hôtelier c'est volontaire de sa part pour tromper le client, là c'est grave. Ça peut faire l'objet d'une dénonciation à la répression des fraudes et donc une amende.
0: Alors ce n'est pas systématique, mais c'est souvent volontaire. Hein.
3: Ouais, voilà. C'est pour ça que je vous dis, n'hésitez pas à dénoncer auprès de la répression des fraudes. C'est très simple sur Internet. Hein, vous tapez répression des fraudes Bouches-du-Rhône, si vous êtes dans les Bouches-du-Rhône, vous envoyez un mail en expliquant ce qui s'est passé. Ils vont enquêter et peut-être faire donner une amende administrative. Donc n'hésitez pas. Autre précision, si vous êtes passé par une agence immobilière pour ce séjour dans lequel vous avez été déçu par les prestations, sachez que l'agence de voyage est responsable de plein droit.
0: D'accord.
3: Voilà, ça c'est une protection que vous avez. Plutôt que vous tout seul sur un site, vous passez par une agence, l'agence s'occupe de tout, d'accord, mais vous la payez, hein, quand même, vous payez plus cher, donc en contrepartie, elle est responsable. Ça sera elle de vous indemniser. Vous n'allez pas devoir faire le recours contre l'hôtel qui est en Tunisie ou en Allemagne ou je ne sais où. Voilà, c'est plus simple.
0: Il nous reste quelques minutes à passer avec José Manzano, responsable juridique de Que Choisir Ensemble. Si vous avez des questions, là, c'est le moment hein, de nous appeler au 04 42 38 08 08. On va se retrouver ensemble après Barry White. Can't get enough of your love, baby. C'est ce qui se prépare dans un instant.
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0: Comment partir en vacances d'une manière sereine? Nous continuons d'en parler encore durant quelques minutes avec José Manzano, responsable juridique de Que Choisir Ensemble.
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0: Et une question postée par Marie sur notre WhatsApp. José, donc c'est pour vous.
3: Ouais, je prends.
0: Merci beaucoup, ça m'arrange. Dans quelles conditions le prix d'un voyage ou d'un billet peut changer à cause du prix des carburants? On a légèrement abordé cette question tout à l'heure. Donc la variation du prix par rapport au carburant.
3: Ouais, c'est vrai que ça se pose. En fait, il faut savoir qu'un contrat est définitif. D'accord ? Quand vous signez quelque chose, vous acceptez, on verse des sous, c'est définitif. Maintenant, attention, soit il peut avoir des clauses d'indexation dans le contrat, c'est-à-dire des clauses qui prévoient, attention, le prix peut augmenter en cas d'augmentation des coûts des matières premières, par exemple le kérosène. Donc ça, il faut bien voir dans les conditions générales, c'est possible. D'accord ? Par contre, l'autre point, c'est pour les billets d'avion. Là, par contre, récemment, justement, il y a la Commission européenne qui s'est prononcée en mai, donc le mois dernier, justement sur l'augmentation des billets d'avion pour le kérosène. Et là, elle a considéré que c'était interdit d'augmenter a posteriori le prix du billet d'avion en raison de l'augmentation du kérosène.
0: D'accord.
3: Donc si c'est un billet d'avion, là par contre, non, on ne pourra pas l'augmenter, c'est sûr et définitif.
0: Ça rejoint la question également postée sur WhatsApp de Delph, qui nous dit tout ce qui est dit à l'antenne, ce n'est valable qu'en France ou est-ce que les lois ne sont pas les mêmes partout?
3: Alors voilà, la plupart des lois, c'est des lois qui sont issues de règlements européens. Donc c'est valable dans l'Europe. D'accord, c'est valable dans l'Europe. Maintenant, en dehors de l'Europe, je vous cache pas que vous êtes moins bien protégé. Donc, quand on voyage en dehors de l'Europe, c'est des conventions de Montréal, de Varsovie qui s'appliquent, qui sont moins protectrices du droit des consommateurs. Donc, privilégier l'Europe, vous êtes mieux protégé, évidemment.
0: Deux mots à propos de l'assurance voyage. Est-ce qu'elle est réellement utile et dans quel cas?
3: Non, moi personnellement, je la conseille pas parce que pourquoi? Parce qu'elle comporte souvent beaucoup d'exclusions. En fait, vous vous rendez compte si vous lisez que vous êtes garanti pour rien du tout. En fait, voilà.
0: Donc
3: voilà, on va vous dire non. Voilà, non, mais je vous le dis parce que ça paye cher. Elle est inutile. Je vous le dis, il y a beaucoup d'exclusions, c'est difficile de la faire jouer. Moi, je la conseille pas.
0: Et puis il y a une assurance aussi avec la carte bancaire quand on règle par CD.
3: Alors c'est l'une des raisons pour que je la conseille pas, c'est la carte bancaire. Vous n'y pensez pas, mais quand on réserve le plus souvent, c'est en carte bancaire. Je suis désolé. Et avec cette carte bancaire, vous avez souvent des assurances. N'hésitez pas, vous tournez vers votre banque, vous êtes assuré.
0: Dernière question, José, quels sont les escroqueries vraiment les plus fréquentes pendant les vacances d'été?
3: Alors là, la plus fréquente actuellement, c'est sur les routes, évidemment, c'est les postes à essence, avec le prix déjà du kérosène. Alors c'est une escroquerie qui existait avant, mais là qui reprend de l'ampleur avec le prix de l'essence, justement. En fait, c'est ce qu'on appelle l'arnaque à la boulette de papier. On va vous mettre une boulette de papier au niveau du pistolet, donc vous allez vous servir, vous allez reposer le pistolet, puis là, ça va pas arrêter la transaction, en fait. Vous allez partir, la personne derrière, elle va venir, elle va renlever le pistolet, et elle va finir de se servir. Vous savez, jusqu'au plafond, c'est 150 €, il me semble. Donc, vous avez mis 50 €, la personne derrière, elle va se servir jusqu'à 100 €. Donc, vérifiez bien ça, de bien raccrocher le pistolet.
0: Que le pistolet soit bien raccroché.
3: Moi, ce que je conseille à chaque fois, c'est d'attendre le ticket. Vous demandez le ticket. Moi, je le demande tout le temps, et j'attends qu'on me donne le ticket. Au moins, ça met fin à la transaction, et ça met fin à l'argent qui est, vous savez, gardé les 150 €.
0: Voilà, j'espère qu'avec tous les conseils que nous vous avons donnés ce matin, vous allez pouvoir partir. Comme on dit, tranquille. En vacances. Merci beaucoup, José Manzano.
3: Merci à vous.
0: On se retrouvera à la rentrée d'ici là, passer de bonnes vacances.
3: Merci.
0: À très vite. Et puis n'oubliez pas de vous connecter sur le site Que Choisir Ensemble et de vous rendre à l'agence d'Aix-en-Provence. Demain, nous parlerons du don du sang. Est-ce que vous participez aux différentes opérations de collecte dans notre région? Est-ce que pour vous, c'est important de donner votre sang? Vos témoignages en vous inscrivant dès maintenant sur WhatsApp ou au 0.

0: des éclairs.
1: Et c'est Provence, c'est la radio qui chaque jour vous rend service avec tous les matins un spécialiste Valère Corrière qui vous fait réaliser de belles économies.
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1: Et aujourd'hui, Valère, vous souhaitiez nous parler d'une question que vous avez reçue d'une auditrice.
4: Une fidèle auditrice, Mireille, m'a écrit, je la lis, « Ma petite fille étudiante va faire dans le cadre de sa scolarité un stage de 6 mois en entreprise à Bruxelles et 6 mois en école à Madrid. Aurait-elle droit à des aides, ne serait-ce que pour le logement ?» Merci pour votre question, en tout cas Mireille, parce que c'est vrai que si les voyages forment la jeunesse, c'est un investissement pour les parents, les grands-parents. Pas toujours facile d'y faire face. Sachez donc qu'il existe l'aide à la mobilité internationale d'un étudiant qui ne fonctionne que dans le cadre d'un programme d'échange ou d'un stage international. Et il faut alors remplir deux conditions. D'abord, bénéficier d'une bourse sur critères sociaux ou d'une aide spécifique annuelle. Mmh. Et puis, préparer un diplôme national correspondant à la compétence du ministère de l'Enseignement supérieur.
1: Et si on n'entre pas dans les conditions, est-ce qu'il y a d'autres aides possibles, Valère ?
4: Oui, mais il faut creuser. Pour le logement, il faut se tourner vers les résidences universitaires du pays d'accueil, par exemple. Se renseigner aussi sur les aides locales au logement qui peuvent parfois concerner des étudiants étrangers. Vérifier aussi si le séjour entre dans le programme Erasmus+. Il peut être intéressant de vérifier auprès des collectivités territoriales qui proposent parfois des aides à la mobilité étudiante, notamment les régions. Enfin, une autre piste à creuser. Il n'est pas impossible qu'il existe des systèmes de bourses dans l'université de départ ou celle qui accueillera votre petite fille. En tout cas, vous avez là quelques pistes que vous retrouvez sur ici.fr avec tous les liens que je vous mets sur la page par ici, les économies. Et puis si vous avez des pistes d'ailleurs pour aider Mireille, pensez à m'écrire, moi je lui transmettrai après vos messages. Mon mail, parici-les-économies@radiofrance.com.
1: Et par ici, les économies, c'est également tous les samedis entre 13h et 13h30 sur votre radio Ici Provence. L'actu locale, c'est dans moins de 5 minutes et d'ici 10h, police. Qui nous amène marcher sur la Lune dans un instant.
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0: Et après ce petit détour par la Lune, retour sur Terre et chez nous en Provence.
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0: Nous vous souhaitons une belle matinée avec Ici Provence. Il est 10h. Les infos à Marseille, en Provence, Océane Zitouni et les pompiers qui sont sur tous les fronts ce matin dans les Bouches-du-Rhône.
2: Le département est placé en vigilance orange sur la carte météo des forêts. Les feux se multiplient. Plusieurs départs de feux mobilisent les secours en ce moment même. À Vitrolles, sur le parking d'une société de transport, à Aix-en-Provence, rue des Prix Nobel, à Luynes, où un feu de champ a parcouru 1 hectare près de la prison. Un début de journée sous haute tension après une nuit déjà compliquée. Un incendie a détruit 1,5 hectare à Allo vers 1h du matin. Et hier, enfin, d'après-midi, ce sont les portes de la zone Atelia à La Ciotat qui ont été ravagées par les flammes. Avec la chaleur, la végétation sèche et le vent qui souffle fort, le cocktail est explosif. Les pompiers appellent à la responsabilité maximale. Interdiction absolue de jeter un mégot ou de faire du feu. 9 incendies sur 10 restent d'origine humaine.
0: La colère ce matin à la prison de la Farlède.
2: Les agents hospitaliers se rassemblent ce matin à l'appel de Force ouvrière. Une action 10 jours après la prise d'otage d'une infirmière menacée avec une lame de rasoir par un détenu psychiatrique. Les syndicats réclament d'urgence des moyens humains et matériels pour sécuriser les soins en détention. Quant à l'agresseur, il sera jugé fin juillet à Toulon. L'inquiétude en Provence des salariés de Fibre Excellence à Tarascon. À 6 jours de l'examen de l'offre de reprise par le tribunal de commerce, le gouvernement émet de grosses réserves sur le projet de la direction. L'avenir du dernier producteur de pâte à papier en France et de ses emplois reste totalement suspendu.
0: J-3 avant le match historique de Provence Rugby pour la montée en top 14.
2: Dimanche, Aix reçoit Perpignan dans un stade Maurice David à guichet fermé. Petite tension en coulisses, au moins 2000 supporters catalans sont attendus, soit plus que le quota officiel car des codes d'accès aux billets ont fuité sur WhatsApp. Pour ce choc sans risque avéré, la préfecture de police confirme à Ici Provence un dispositif adapté. Enjeu pour les Aixois, une première accession historique dans l'élite.
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0: Pardon madame, j'ai l'habitude de lui couper la parole mais elle ne m'en veut pas, hein, je vous rassure.
2: Elle ne sait pas faire.
0: Bon, je disais que ce serait génial que Aix accède au top 14 de rugby.
2: Ah bah oui, on leur souhaite, on est tous derrière eux. En plus, ils sont à guichet fermé, là, ça va pousser, ça va aller.
0: Une ambiance de folie.
2: On y croit.
0: Bon, pour aujourd'hui, du côté du ciel, de belles éclaircies avec un ciel un petit peu plus voilé en fin d'après-midi, c'est ce que nous dit Météo France. C'est toujours ce Mistral assez fort, avec ses rafales jusqu'à 80 km/h du Rhône jusqu'aux îles d'Hyères, dans le courant de la matinée pour les maximales. Marseille 21 degrés, Toulon 26 degrés, Aix-en-Provence 23 degrés. Puis dans l'après-midi, on va flirter avec les 27 degrés pour Marseille, Toulon 32 degrés, Aix 27 degrés. Vous aurez 25 degrés à Châteauneuf-les-Martigues avec un festival American Fair. Je l'ai bien dit. Parce que j'ai l'impression que tout le monde se moque de moi quand je commence à parler anglais. Je peux vous la refaire si vous voulez. American Fair.
2: American what?
0: Bon, ça suffit. Donc il y aura pour la musique du rock, de la country, et puis un dîner à l'américaine, et ça se passe au parc François Mitterrand et dans le centre-ville de Châteauneuf, les Martigues. Nous aurons 23 degrés sur Gap et Sisteron, 24 degrés dans le pays salonnais, 26 degrés du côté de Pertuis, 27 à Manosque, mais aussi à La Ciotat, et 28 degrés jusqu'à Draguignan. La tendance, tiens, je vous en parlais quand même 2 minutes, ensoleillé pour la fin de cette semaine, le Mistral qui va chuter pour le week-end, pour les températures 28 à 30 degrés sur le bord de mer, et puis ça va flirter autour des 33 degrés, voire 35 dans les terres ce week-end. Et puis pour les pollens, l'indice reste encore élevé pour les allergies aux pollens de graminées sur l'ensemble de nos départements provençaux. L'infotrafic à 10h04, ça s'arrange un petit peu partout. On a toutefois une toute petite retenue, une fois passé Bouc-Belleur en direction des Pennes Mirabeau et donc de direction Marseille, avec actuellement quelques minutes de retard sur ce trajet. Partout ailleurs, c'est fluide. Et toutes vos inforoutes que vous nous laissez par WhatsApp, vous nous rajoutez dans vos contacts par le 04 42 38 0808.
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0: Et ici vos chansons préférées toute la journée avec Étienne Dao, Tombé pour la France. Et on suivra bien sûr les Bleus avec l'ouverture de la Coupe du Monde. 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Premier match d'ailleurs de l'équipe de France, ce sera mardi 16 juin face au Sénégal à partir de 21h.

0: Un titre de Dao de 1985, vous aimez les années 80, rendez-vous tous les soirs avec Laurent Petit-Guillaume pour 100% années 80 entre 19h et 20h.
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0: Vous aimez la cuisine, ça tombe bien. Nous aussi, nous avons une spécialiste comme tous les jeudis, c'est notre youtubeuse Carole Cuisine.
3: Bonjour les auditeurs, bonjour Eric.
0: Bonjour Carole, comment ça va?
3: Ah ben ça va toujours, hein. Quand je me prépare le matin, je sais que je vais venir dans le studio d'ici Provence pour ma chronique cuisine, alors j'ai la banane, je suis contente, vous pouvez pas savoir.
0: Avec aujourd'hui du concombre.
3: Oui.
0: Hein, que vous mettez sur la table et dans nos assiettes.
3: Le concombre, pour l'été, c'est vraiment la base pour faire des salades. Hein, moi, en tant que arménienne, c'est un légume que j'adore cuisiner cru. C'est très rafraîchissant, très hydratant. Bon, aujourd'hui, il fait pas très très chaud, mais on va bientôt avoir très chaud. Et je vous assure, les salades de concombre, ça rafraîchit. Vraiment, pour l'été, c'est l'idéal.
0: Au niveau de la saveur,
3: oui.
0: On va pas dire que c'est fade, mais il y a pas vraiment de
3: non.
0: goût.
3: Non, c'est surtout la texture, c'est croquant.
0: Alors, ouais, c'est ça.
3: Il faut bien choisir les concombres aussi. Hein.
0: Ça se choisit comment un bon concombre?
3: Alors, vous avez soit les concombres longs.
0: Les longs et fins.
3: Voilà.
0: Oui.
3: Alors justement, il faut qu'ils soient fins, pas trop épais.
0: Ouais.
3: Et puis si vous les achetez en sachant qu'ils viennent un peu de loin, ça veut dire qu'ils auront subi des transports réfrigérés et que le concombre ne supporte pas de rester au réfrigérateur, il ramollit. Après, ça n'a plus aucun intérêt.
0: Ouais.
3: Donc, si on peut acheter des concombres locaux de chez nous, on en a sur les marchés, chez les producteurs déjà. Alors là, ça n'a rien à voir. Moi, je les achète chez les producteurs, vraiment. Et puis, vous avez les petits concombres qu'on appelle les petits concombres libanais ou petits concombres noah, qui coûtent un peu cher, je trouve, quelquefois, mais qui sont savoureux. Hein, ça, comme toujours, quand c'est, voilà, les petits concombres sont très bons. Donc, du local pour le concombre.
0: Du local,
3: voilà.
0: S'il vous plaît.
3: Voilà.
0: Et puis, il y a mille et une façons de préparer
3: sûr,
0: et sublimer le concombre.
3: Surtout cru. Hein, alors, les Anglais cuisinent souvent le concombre cuit.
0: Ouais.
3: Moi, je n'ai pas trop l'habitude, mais peut-être que nos auditeurs ils peuvent nous donner une astuce pour déguster le concombre cuit. Voilà, mais c'est plutôt cru, en salade, l'été, quand il fait chaud.
0: Bon, alors, comment vous le relevez, vous, ce concombre?
3: J'ai découvert un mélange de deux ingrédients pour faire d'une salade de concombre quelque chose d'une bouchée de fraîcheur.
0: Ouais.
3: Et bien, c'est de mélanger un pesto maison. Hein, je vous donnerai ma recette du pesto.
0: D'accord.
3: Avec du citron vert. Basilic, citron vert, je prends les zestes de citron vert, ça explose.
0: Et
3: ça. Puis alors là, vous allez voir, ça va relever le concombre, c'est génial.
0: Et puis c'est génial aussi pour l'été, parce que ça c'est un
3: plat
0: rafraîchissant.
3: Justement,
0: bah oui, c'est
3: voilà,
0: ça.
3: Après c'est une recette vraiment toujours efficace, saine, prête en 5 minutes que je vous propose. Mais si vous avez du basilic à la maison et du citron vert, il vous reste plus qu'à acheter un bon concombre local là, du marché, et c'est parti.
0: On va se régaler avec la recette que vous avez déjà postée sur votre chaîne YouTube.
3: Sur Instagram, sur YouTube, aussi. J'ai fait des stories d'Instagram aussi. Voilà, donc il n'y a plus qu'à aller voir.
0: Allez vite voir, parce que dès que vous allez voir la vidéo, vous allez certainement avoir envie de préparer tout de suite cette salade de concombre au pesto maison et citron vert. Les ingrédients dans un instant, juste après ce coup de cœur ici Provence, est une nouveauté. Manon Lisa et le petit pêcheur.

0: Coup de cœur ici Provence pour Mona Lisa et Le Petit Pêcheur. C'est un titre qui a enregistré quand même plus de 650 000 vues hein, sur les réseaux sociaux.
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0: Ce qui est pas mal. En parlant de réseaux sociaux, donc vous y êtes vous aussi, Carole Cuisine.
2: Ah oui, Instagram,
0: Insta, YouTube, et la chaîne YouTube. Oui. Vous êtes en train de filmer, c'est non, ça pour ce matin. Attendez, bougez pas parce que je vais me mettre devant votre portable. Attendez, vas-y.
2: Voilà. Non, mais en fait, j'ai pas démarré parce que j'arrive pas à positionner mon téléphone de loin. Et comme j'ai une sale tête ce matin, là, je me dis il faut que je mette très très loin le téléphone.
0: Attends, je me rassois. Voilà, parce que je vais faire un petit mais coucou. On va préparer ensemble donc cette salade de concombre avec du pesto maison, important.
2: Voilà.
0: Et une petite touche de citron vert.
2: Citron vert, les zestes d'un citron vert entier là, pour une assiette, pour une personne. Mm-hmm. Excellent.
0: Bon, voilà. Les ingrédients.
2: Alors, on les a tous, en fait, oui, on les a tous déjà donnés. Concombre long, hein, donc si on peut les choisir fraîchement cueillis, en fait, c'est ça. Donc locaux, hein, qui n'ont pas trop voyagé.
0: On peut les trouver où les concombres actuellement sur les étals des marchés? Il
2: y en a alors un petit peu déjà sur les marchés, il y a les vrais producteurs.
0: Bien sûr.
2: Hein, et puis j'ai toujours la même coopérative de producteurs que je nomme, c'est Couleur Paysanne, hein, qui a trois magasins, Valensole, Manosque et Avenel à côté d'Aix.
0: Ouais.
2: Donc là, ce sont que des produits
0: là, vous pouvez y aller les yeux fermés.
2: Ah, les yeux fermés. Ouais. En ce moment, il y a les concombres. Je crois que c'est de Pertuis et de Manosque. Hein. Mais après, il y a Petit Paysan à Aix. Il y a des biocoops qui mettent à l'honneur les producteurs et certains supermarchés. Comme des fois Intermarché, je suis surprise quand on rentre, là vous avez des gondoles avec couteron, salade de couteron, tomates de Pertuis, pommes de terre de Pertuis. Donc ben, là il faut y aller, il faut acheter quand c'est local, c'est toujours meilleur.
0: Ouais, il ne faut pas hésiter. Donc une salade pour combien de personnes?
2: Alors là j'ai envie pour une assiette, pour une personne, on prend un concombre long. Ok, un citron vert.
0: Oui.
2: Alors citron vert, on les met pas au réfrigérateur hein, des fois. Mais parce que j'ai appris ça il y a pas longtemps.
0: Oui.
2: C'est un producteur d'agrumes que j'avais rencontré à Saint-Tropez pour les chefs à Saint-Tropez.
0: Oui. Mmh.
2: Et elle me dit, tous les agrumes sont des fruits d'hiver. Et en fait, on les conserve à température ambiante. Voilà. Donc citron. Depuis, j'ai un joli panier où je mets mes citrons et mes citrons verts.
0: Mais c'est vrai qu'on a toujours le réflexe quand on achète les citrons, on le met dans le bac du réfrigérateur.
2: Citron vert. Ensuite, on va prendre un joli pot de basilic pour faire le pesto.
0: Ouais.
2: Et dans le pesto, alors je fais classique. Hein, je rends plein de basilic frais, une ou deux gousses d'ail fraîches. Là, il y a de l'ail nouveau là en ce moment.
0: Ouais.
2: De l'huile d'olive, au moins 4-5 cuillères à soupe. Je mets du sel et du poivre. Et ma petite astuce quand même, c'est que je mets le jus d'un demi-citron pour alléger le pesto.
0: Vert.
2: Citron jaune. Voilà, ça va même, je veux dire, garder la couleur verte du pesto. Et puis voilà, c'est tout. Alors si on veut le liant, comme les Italiens, on peut mettre une petite cuillère à soupe de pignon. On n'a pas de pignon, c'est souvent mon cas, je remplace par des noix ou des noix de cajou ou un petit peu de parmesan râpé. Voilà, ça c'est pour faire le liant et il faut un mixeur et puis voilà, c'est tout. Hein.
0: Vous avez à présent tous les ingrédients. Comment réaliser cette salade de concombre avec ce pesto maison et ce citron vert? Nous allons détailler votre recette dans un instant
2: avec plaisir,
0: Carole Cuisine, et nous allons surtout demander à toutes celles et ceux qui nous écoutent une nouvelle fois ce matin de nous donner leur propre recette de concombre.
2: Oui, comment ils le dégustent, voilà leurs astuces peut-être pour le conserver. Je sais que je ne le mets plus au réfrigérateur, le concombre. Voilà, est-ce qu'on le fait dégorger avec du sel? Enfin voilà, il y a plein de choses à savoir sur le concombre.
0: Il y a plein d'astuces,
2: appelez-nous pour vos astuces.
0: Vous avez bien sûr certainement beaucoup de recettes à partager avec nous ce matin. Et pour cette recette, elle va vous permettre, demain par tirage, de gagner un repas pour 4 personnes au restaurant Le Yen à Toulon. 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
0: Ouais, pour 4
2: génial,
0: personnes.
2: Génial.
0: Là, vous allez pouvoir profiter de ce restaurant, d'autant que le cadre est magnifique parce qu'il a ouvert ses portes la semaine dernière sur les plages du Mourillon à Toulon.
2: Ah, quel bel endroit.
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2: Bon, il faut appeler alors.
0: Oui, il faut appeler. 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Allez, on cuisine le concombre après Mylène Farmer. Et ce titre que vous avez déjà reconnu, Désenchanté.
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0: Et contrairement à Mylène Farmer, nous nous sommes plutôt enchantés d'accueillir Sylvie d'Arles. Et on va voyager en plus, direction les Antilles.
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0: Nous sommes toujours avec notre youtubeuse Carole Cuisine pour cette salade de concombre préparée avec du pesto maison et du citron vert. Sylvie, quant à elle, je le disais, va nous faire voyager. On va prendre la destination des Antilles.
3: Oh, génial.
0: Mais tout en restant en Provence, puisque Sylvie est à Arles. Bonjour Sylvie.
3: Bonjour
4: Sylvie. Bonjour tout le monde. Oui, je suis à Arles, oui. Je fais beaucoup de cuisine antillaise, et le concombre là-bas, il y en a un concombre qui est tout petit, joufflu, qui mesure à peu près 4 cm.
0: Ah oui, il est petit,
4: ouais. Ouais, et qui est un peu, avec des petits piquants dessus, mais des piquants souples, hein. On appelle ça petit concombre, ou le massif, le concombre antillais.
3: D'accord, ok.
4: Ce concombre-là, on le cuisine, coupé en 4, avec de la viande, avec de la daube, avec du sauté de porc, avec de la viande salée. Celui-là, il se cuit.
0: Donc, pas en salade.
3: Non, comme une courgette, alors, Sylvie, c'est
4: comme
3: ça, à peu près
4: courgette.
3: Ça a la même texture, ça se cuit assez rapidement.
4: Ça a la même texture, mais ça ne permet pas du tout le même goût.
3: Et ça, quel goût par rapport à notre concombre, alors?
4: Eh bien, c'est le goût du concombre.
3: Ah, d'accord, ben voilà.
4: Ah, le chichour, là, ça a le goût du concombre.
3: D'accord.
4: Bon, après, ils ont le concombre noix.
3: Oui, le petit concombre, oui.
4: On le mange, donc on met jamais au réfrigérateur, bien sûr.
3: Ah,
4: et
3: voilà.
4: Ils font un fond d'ail, c'est-à-dire qu'ils écrasent un ail, ils raclent de l'ail.
3: D'accord.
4: On met huile, vinaigre, sel, poivre, vinaigre blanc, et ils râpent le concombre dedans. Mais jamais on le fait déborger.
3: Mais voilà, je suis d'accord avec vous.
4: Ouais. Voilà. Pourquoi? Parce que le jus, on l'a payé aussi. On le boit, on le mange.
0: Tant qu'à faire.
3: Oui, mais c'est vrai, en plus. Bravo, Sylvie. Souvent, on entend qu'il faut faire des gorgées, les concombres, mais moi, je ne fais pas ça.
0: On mange tout.
3: Jamais. Voilà, on garde l'eau qui est dans le concombre. Ouais,
4: voilà.
3: Oui. Voilà.
4: Après, il y en a un autre, il y a le concombre long, tout ça. Moi, le concombre long, je le fais cuire.
3: D'accord.
4: Pour remplacer le petit concombre que je n'ai pas.
3: D'accord.
4: Et il y a le concombre chinois aussi.
3: Ah, alors ça, je connais pas.
0: On connaît pas celui-là.
4: Très long, et il tortille un peu. Je ne sais plus comment il s'appelle, mais on en trouve dans les trucs asiatiques où on trouve ce grand concombre.
3: Je crois voir ce que vous. Ce concombre.
4: Vous pouvez manger en salade, vous pouvez le faire cuire.
3: Ok.
4: Et il y en a encore un autre, qu'il n'y a pas beaucoup de gens qui connaissent. C'est une espèce de petit concombre qui ressemble à une. Quand vous voyez l'aspect, on dirait une pastèque qui n'a pas grossi.
3: D'accord.
0: Je ne le connaissais pas non plus, celui-là.
4: C'est tout petit. Ça, par contre, vous le mettez au réfrigérateur. C'est petit, ça mesure 3 cm.
3: Hein. Ah, d'accord.
4: Vous le mettez au réfrigérateur et vous le mangez à l'apéro. Vous croquez dedans. Oh là là, c'est une tuerie. Une tuerie. Vous le mangez tel quel.
0: Bon, celui-là, on le trouve dans les commerces, contrairement au concombre antillais qui n'est pas chez nous. Bah,
3: Sylvie, c'est une spécialiste de toutes les espèces de concombres dans le monde.
4: Ouais,
3: bravo, merci.
4: Voilà, je suis la mémoire du concombre. Non, mais c'est parce que je ne trouvais pas celui des Antilles que j'ai cherché.
3: Bien sûr, je comprends.
4: J'ai fait des essais. Je ne sais pas si ça ne s'appelle pas même concombre citron, le dernier que je vous ai dit.
3: Ah, c'est possible. C'est possible.
4: Mais on en trouve partout quand même. C'est dans des petites barquettes, comme si vous achetiez des framboises, des machins comme
3: d'accord.
4: ça.
3: D'accord. Okay.
4: Et ah oui, il en existe encore un autre qui mesure à peu près 12 cm.
0: Ah, il est plus long celui-là. Oui.
4: Qui est comme le concombre long. Mais beaucoup plus petit.
3: Oui.
4: Et celui-là, soit vous le faites en salade, soit vous le mangez comme ça, vous croquez
3: c'est
4: dedans.
3: C'est ça, Sylvie.
4: Soit vous le faites cuire.
3: Ouais. C'est le concombre libanais, en fait. C'est comme ça qu'on l'appelle dans le commerce.
4: Celui-là, c'est pas le noix, hein, c'est un autre.
3: Alors, le noix, il a un peu plus long. Et vous avez les petits concombres libanais, hein, qui sont vendus assez cher, je trouve, dans les épiceries. Les primeurs, je veux dire. Et quelquefois.
4: 2 euros et quelques au marché, je le paye, moi.
3: Combien, vous dites?
4: 2,50 euros, gros maximum.
3: Ah, voilà. Bon.
0: Sur quel marché? Chez vous, à Arles?
4: Arles, notre marché.
3: Mais ce sont les meilleurs, ceux-là. Ils sont excellents. Ouais. Excellents.
0: Tiens, d'ailleurs, le marché à Arles, c'est quel jour et à quelle heure?
4: Le mieux, c'est le samedi.
3: D'accord.
4: Parce que le mercredi, il est plus léger. Mais le samedi, on trouve tout.
3: Oui.
4: J'achète même des gombos, des trucs incroyables quoi, qu'on ne trouve pas ailleurs. Quoi.
0: Vous êtes originaire des Antilles, Sylvie?
4: Mon mari est de Guadeloupe et moi, j'habite aux Antilles. Et samedi, j'ai fait une soirée antillaise avec de la cuisine antillaise, les proches, les planteurs et tout.
0: Vous n'avez pas abusé, Sylvie.
4: Vous savez, un jour, vous faites...
3: Elle ne répond pas.
0: Elle n'a pas répondu.
4: Si j'ai pas bu...
0: Non. Je n'ai pas demandé si vous aviez bu. J'ai simplement demandé si vous avez été raisonnable.
4: J'ai raisonnable, mais dans la limite du possible, c'est normal. Hein? Parce que si tout le monde a bu, tout le monde s'amuse. Ben, j'ai bu légèrement, mais tout le monde s'amuse. Et si vous buvez pas, que vous buvez que de l'eau, eh ben, les autres, ils s'amusent et vous attendez avec votre verre d'eau.
0: Bon, on peut s'amuser aussi sans boire d'alcool, hein.
4: Oui, je suis d'accord. C'est bien, mais je plaisante. Moi, je passe à peu près, à mes soirées, je dois passer peut-être 3-4 litres de rhum. Je fais mon planteur, j'ai fait à peu près 10 litres de planteur.
0: Attendez, Sylvie. 3-4 litres de rhum, mais que vous partagez. Hein.
3: Ah oui, quelle prépare.
0: Oui, ah oui, d'accord. Je l'imagine.
4: Moi, je bois avant d'y aller, et après, je bois plus.
0: C'est
4: vrai. Non, c'est pas vrai.
0: Je vous taquine, Sylvie. En tout cas, merci pour cette recette et ces conseils.
3: C'est formidable, Sylvie. Merci pour votre appel. Hein.
4: Et bonne journée.
0: Et bonne journée à vous aussi. À bientôt.
3: Gros bisous.
0: Allez, dans un instant, votre recette, Carole, pour cette salade de concombre avec du pesto maison et du citron vert. Et puis, dans 10 minutes, on va parler du Nil encore. Un petit tour sur celle de Bandor pour une nouvelle adresse. Nouvelle adresse testée par Véronique d'Ardoise.
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0: Alors, pour l'instant, une circulation fluide, pas trop de soucis sur les routes et autoroutes de notre région. Si vous constatez un événement quelconque, un ralentissement, un bouchon en formation, vous nous faites passer l'info au 04 42 38 08 08. Je vous rappelle que vous pouvez également découvrir toutes les fermetures nocturnes des autoroutes de notre région sur ici.fr/Provence.
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0: Et si vous avez prévu aujourd'hui une petite balade dans les collines varoises, attention, l'accès est déconseillé sur les principaux monts toulonnais. Tout est vert également pour les massifs des Bouches-du-Rhône. Mais vous restez surtout vigilants lors de vos promenades en forêt. Merci.
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0: On cuisine tous les jours sur votre radio locale ici Provence. On se régale avec vous. Carole cuisine dans un instant avec une bonne salade de concombre après avoir écouté YouTube.

0: ici vos chansons préférées toute la journée et vos recettes préférées également, celles suggérées par Carole Cuisine avec aujourd'hui des concombres.
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0: Et cette délicieuse salade avec des concombres que vous allez préparer, Carole, avec ce pesto maison et ce citron vert.
3: Voilà, c'est vraiment simple. Pour le pesto, alors on a tous nos astuces pour faire un pesto. Moi j'aime bien toujours avoir un petit bocal de pesto maison, prêt quand c'est la saison du basilic. C'est maintenant qu'on trouve des pots de basilic. Et pour faire pas que les gnocchis ou les pâtes, mais aussi des salades. Mélanger un bon pesto avec une salade de tomates, avec des concombres, ça je me dis, mais tiens, juste mélanger des concombres en cube avec une petite cuillère de pesto maison, ben voilà, ça vous fait une salade incroyable. Alors pour ce pesto, bien sûr j'utilise beaucoup de feuilles de basilic fraîches, je remplis mon mixeur. Ensuite, mon astuce c'est que je vais utiliser le jus d'un demi-citron pour alléger, rafraîchir le pesto, comme ça je mets un petit peu moins d'huile d'olive.
0: Ouais.
3: Bien sûr je mets de l'huile d'olive, minimum c'est 4 cuillères à soupe, un petit peu de sel, j'oublie jamais de saler, de poivrer un petit peu, le poivre du moulin, parce qu'il est plus assaisonné, les meilleurs. De l'ail pressé, une voire deux gousses d'ail, selon si vous avez vos convives qui aiment l'ail ou pas. Et puis, comme font les Italiens, pour lier le tout, j'aime bien rajouter alors soit des pignons de pin, mais si on n'en a pas, on peut les remplacer par des noix de cajou si on en a pour l'apéro, ou si on a des noix. Moi, j'ai toujours des noix à la maison.
0: C'est bon les noix.
3: Voilà,
0: aussi,
3: quelques noix. Et ou alors du parmesan râpé. Voilà, un petit peu, une cuillère à soupe de parmesan râpé. Et on mixe tout ça pour obtenir, moi j'aime bien un pesto bien lisse, il est vert clair. Et l'astuce pour le garder vert comme ça, quand vous le mettez dans votre bocal en verre, avant de le fermer, vous allez déposer une petite couche d'huile d'olive, quelques millimètres d'huile d'olive pour recouvrir le dessus du pesto.
0: Ouais.
3: Et vous verrez, il restera bien vert sans s'oxyder.
0: En tout cas, j'ai regardé la vidéo qui est déjà postée sur votre chaîne YouTube. C'est vrai qu'en regardant cette vidéo, d'ailleurs dans la manière de préparer déjà le pesto et la salade de concombre, on a hâte d'être à table avec vous.
3: C'est gentil, Eric. Bon, écoutez, tant mieux. Alors, une fois qu'on a notre pesto, donc on va prendre, pour une personne, on prend un concombre long, on le pèle, on le coupe dans le sens de la longueur en deux, puis en quatre. Regardez si vous jugez qu'il y a un petit peu trop de graines au centre, vous les enlevez avant de couper des cubes qui vont être très croquants. Comme ça, ils rendront pas du tout d'eau. Ensuite, avant de mixer tout mon basilic, j'ai gardé quelques feuilles de basilic frais, Eric. Parce qu'en fait, le basilic frais, on l'utilise souvent alors pour un pesto, ou alors pour mettre sur nos tomates mozza, pour mettre une feuille entière comme ça sur la mozzarella. Et on pense pas à l'utiliser comme du persil, ou faire une salade verte, et vous rajoutez 10 à 15 feuilles de basilic que vous émincez, mais ça change tout. Et bien là, sur mes concombres coupés en cubes, je prends une dizaine de feuilles, je les émince exactement comme un persil. Et alors, ça aussi, ça donne encore de la fraîcheur. Donc, pour assaisonner, je prends une belle cuillère à soupe de mon pesto. Et pour terminer, donc on mélange tout ça, tout est bien enrobé. Vous voyez, vos cubes de concombres sont bien enrobés de pesto. Et puis, vous rajoutez le zeste d'un citron vert.
0: Tout simplement.
3: Et tout le zeste du citron vert, pas juste un petit peu. Ça vraiment, c'est extra. Voilà, ça se déguste vraiment frais. On peut le préparer un peu à l'avance, le garder au frais et on se régale.
0: Vous aurez la recette une nouvelle fois complète sur notre site ici.fr, mais vous pouvez la retrouver d'ores et déjà
3: sur Instagram et votre chaîne YouTube.
0: Merci
3: exactement
0: pour cette salade de concombre pesto maison citron vert. La semaine prochaine, on prépare quoi ensemble?
3: Alors la semaine prochaine, on va mettre à l'honneur les tomates. On commence à avoir des belles tomates c'est la saison.
0: Ouais.
3: Eh bien, pourquoi pas une salade du placard, tomates, peut-être avec des sardines en boîte,
0: c'est bon, ça, j'adore
3: des œufs mollets, ça vous dit ça?
0: Je suis preneur.
3: Alors rendez-vous à jeudi prochain alors.
0: Parfait. Demain, nous serons avec le chef Matheus Marangoni, c'est la table de l'hôtel Sainte-Victoire à Vauvenargues, et on va se mettre d'ailleurs un petit peu, maintenant, dans l'ambiance. Se demande, mais pourquoi il nous passe du Bellini? Eh bien parce que le chef est un ancien footballeur de l'équipe du Brésil. Et
3: incroyable.
0: On va parler donc cuisine, mais foot également, à l'occasion de cette Coupe du Monde qui démarre aujourd'hui.
3: On va vous écouter avec plaisir.
0: Merci beaucoup, un nouveau rendez-vous cuisine dès demain à partir de 10h. Et puis pour la musique, dans un instant, ce sera Oshi.
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0: Avec ce titre, je partirai.
1: canyon aux falaises rouges. Et non, ce n'est pas dans l'Ouest américain que je vous emmène cette semaine.
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0: Ici Provence et je partirai avec Oshie. Restez avec nous, on part directement sur l'île de Bindor ce matin.
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0: Merci chef, j'ai un chef extraordinaire qui vient de m'apporter une petite tasse de café. C'est gentil chef, merci beaucoup. Mais il fallait pas vous déranger.
3: La voix de Jean-Pierre Foucault quand vous parlez.
0: Je prends pas la voix de Jean-Pierre Foucault. Vous voulez vraiment que je prenne la voix de Jean-Pierre Foucault, chef?
3: Ah,
0: attendez. Merci chef pour ce café que vous venez de m'emmener. Véronique Dardoise nous a rejoint donc pour une nouvelle adresse testée sur l'île de Bindor. Bonjour Véronique.
4: Bonjour Eric.
0: Aujourd'hui, vous avez testé pour nous un petit coin de paradis, l'île de Bindor face à Bandol. Magnifique, à seulement 10 minutes de navette maritime. Vous vous êtes baladé, vous avez poussé la porte de la galerie Oharé. C'est un lieu où se rencontrent des artistes et des artisans passionnés. Et parmi eux, une enseigne qui embaume la Provence, la Maison Franc 1884.
4: Oui, alors la Maison Franc, on la connaît à Aix, qui est des rues Esparia, et à Lourmarin aussi, dans le Luberon. Elle est dans nos guides Petit Futé, bien sûr. Franc 1884 confectionne des fuseaux de lavande raffinés. Ils sont ornés de rubans de satin ou de velours, sont de véritables petits bijoux parfumés, entièrement réalisés à la main, des pièces uniques. Alors c'est un savoir-faire délicat et authentique, hein. Les fuseaux de lavande sont une tradition provençale du 18e, autrefois destinée à parfumer le linge dans les armoires. La lavande est donc au cœur de cette démarche de la Maison Franc, une fleur emblématique de notre région, hein. une véritable ambassadrice de la Provence. C'est une fleur pour laquelle certains viennent du bout du monde. On pense notamment aux visiteurs japonais qui sont fascinés et qui se pressent chaque été dans nos champs violets pour immortaliser cette fleur. Mmh. Et c'est toute cette magie que Franc 1884 réussit à capturer dans ses créations. Ce sont des objets d'art artisanal, un concentré de Provence élégant et intemporel qui trouve ici, sur l'île de Bindor, toute sa place.
0: Et l'île qui propose également un concept global autour de l'hospitalité si l'on veut séjourner sur place.
4: Oui, Bindor est une île privée acquise par Paul Ricard en 1950, tout comme l'île des Ambiers. Elle a été imaginée comme un rêve méditerranéen et depuis peu, elle est devenue le tout premier île-hôtel de France. Après 5 années de travaux, 2 hôtels et 5 maisons privatisables et 3 restaurants ont ouvert sous l'enseigne Zanier Hôtel. C'est vraiment une invitation à l'art de vivre méditerranéen.
0: En tout cas, c'est une bonne idée de balade entre mer, art et tradition.
4: Oui, Bindor et la boutique Franc 1884 valent vraiment le détour. Réservez votre place sur la navette maritime à l'embarcadère du port de Bindor. Départ toutes les 30 minutes de 10h à 23h30.
0: Et bon week-end.
4: À vous également, à mardi.
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0: Et après Enrique Iglesias, on s'intéresse à la nouvelle star des réseaux sociaux. Vous savez de qui il s'agit ? Non, des sardines. Eh oui.

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0: Il est 11h-10 chaque jour avec Muriel Jordan. Eh bien, nous parlons d'un phénomène de société, une tendance qui raconte notre monde. Et ce matin, Muriel, on va s'intéresser donc à une nouvelle star des réseaux sociaux.
2: Oui, et qui plaît particulièrement aux jeunes. Je suis une star emblématique de la mer Méditerranée. Oui. On me voit partout sur les réseaux sociaux, sur TikTok et compagnie. Je suis une star qui, à ce jour, n'a participé à aucune télé-réalité. Mais il ne faut jamais dire jamais. Je suis un petit poisson bleu dont le nom provient de la Sardaigne parce que les Grecs avaient remarqué qu'il y en avait beaucoup dans ces eaux côtières. Je suis
0: la sardine.
2: Et oui, un dingue qui aurait cru que la petite boîte de sardines qu'on garde au fond du placard pour ces soirs, vous savez, où on ne sait pas quoi faire à bouffer, qui aurait cru que cette petite boîte deviendrait le nouveau truc à montrer sur les réseaux. Vous allez voir qu'en ajoutant une anse à la boîte de sardines, ça fera le nouveau sac tendance de la Fashion Week. Des dizaines de milliers de publications sont consacrées à ce petit poisson.
0: Alors, cette sardine est plébiscitée à la fois par les créateurs de contenu cuisine, mais aussi beauté.
2: Beauté, oui, parce qu'apparemment, la sardine serait aussi excellente pour la peau et nous devrions l'intégrer dans notre skincare, autrement dit, notre routine beauté. Si vous scrollez sur TikTok et Instagram, vous allez vite comprendre l'engouement.
3: Quand il s'agit de sardines en boîte, les arêtes deviennent consommables.
4: Si vous ne vivez pas dans une grotte, vous avez forcément vu passer cette trend sur les réseaux sociaux. Je ne sais pas trop comment on appelle ça, c'est les sardines façon barbecue qu'on fait cuire directement là-dedans.
5: Cette vidéo, c'est ton signe de manger des sardines. Alors bizarrement, mais pour mon plus grand bonheur, les sardines...

0: aller jusqu'à 7, 8, 10 euros. En tout cas, la consommation de sardines va parfois un peu loin.
1: Je mange des sardines le matin. Pas tous les matins, mais bien 2 à 3 fois par semaine. Je fais ça depuis quasiment août 2025.
0: Bref, la sardine, c'est tendance. À force de la voir partout, sur Instagram, sur TikTok, vous allez voir que l'année prochaine, la sardine finira sur le tapis rouge à Cannes, comme tous les influenceurs.
2: C'est possible. Merci Muriel Jourdan. Vous retrouvez les podcasts de C'est tendance sur ici.fr. Est-ce que vous pouvez aller me chercher le générique du Méfi? C'est possible? Oui? On l'a? Ben voilà. 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

0: Et après Miss Maggie, Mr. Coloc et Gaudry. En plus, ça rime. Fallait la faire, celle-là.
1: C'est vrai, elle est jolie. Bon, c'est écrit, ça. J'imagine non, que c'est non, pas improvisé.
0: Non, ouais. Ça, c'est totalement improvisé. Ouais.
2: Ça va bien, Eric?
0: Ça va, merci, Thibault.
2: J'ai branché mon... Ah, voilà, qu'est-ce qui vous arrive? Je ne vous entends pas. Je ne vous entends pas, Cognac J'ai.
1: Ça, oui, Cognac, ça y est, c'est bon, ça va.
0: Bon, Monsieur Coloc va bien aussi?
3: Aussi.
0: Parfait. Une belle destination, un joli cadeau cette semaine.
3: Vous pensez à ramener votre tasse de café,
0: monsieur. Non,
1: c'est vraiment génial ce qu'on vous offre. On vous invite au Château Saint-Roux, au Canet des Morts, sur les contreforts du massif des Morts, dans un endroit absolument admirable, paradisiaque, on peut le dire, au milieu des vignes. Il y a un restaurant absolument formidable avec le chef Christo qui a son propre potager de 3000 m2, pour vous dire que voilà, il y a de quoi faire. Il y a une chef pâtissière qui est formidable, paraît-il.
0: On vous
1: offre une nuit, le petit-déj, pas personnellement, mais on m'en a dit le plus grand bien. Une nuit. Le petit-déj, le déjeuner aussi, Kevin.
3: Le midi, c'est bien puis, ça. Et puis il y a l'atelier au choix, avec la personne de votre choix. Là, c'est alors du bien-être, du yoga, atelier sommellerie, parce qu'il y a les caves du domaine, évidemment, il faut aller découvrir tout ça. Ou alors dégustation de fromage de chèvre. Ça vaut le coup de tenter l'expérience et vous y allez avec qui vous voulez. 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
3: 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Il est 11h. Les infos à Marseille, en Provence, Océane Zitouni, et les pompiers sont sur tous les fronts en cette fin de matinée dans les Bouches-du-Rhône.
5: Le département est placé en vigilance orange sur la carte météo des forêts. Les alertes se multiplient. Plusieurs départs de feu ont mobilisé les secours ces dernières heures, notamment à Vitrolles sur le parking d'une société de transport, à Aix-en-Provence, rue des Prix Nobel, ou encore à Luynes où un feu de champ a parcouru 1 hectare près de la prison. Une situation sous haute tension après une nuit déjà compliquée. Un incendie a détruit 1,5 hectare à Allo vers 1h du matin, et hier en fin d'après-midi, ce sont les portes de la zone Atelia, la Ciotat, qui ont été léchées par les flammes. Avec la chaleur, la végétation déjà sèche et le vent qui souffle, le cocktail est explosif. Les pompiers appellent à la responsabilité maximale. Vous entendrez dans le prochain journal l'interview du patron des pompiers dans les Bouches-du-Rhône qui donnait l'alerte déjà ce matin. La colère des agents hospitaliers de la prison de la Farlède, mobilisée depuis le début de la matinée à l'appel de Force Ouvrière. Une action coup de poing organisée 10 jours après la prise d'otage d'une infirmière menacée avec une lame de rasoir par un détenu psychiatrique. Les syndicats réclament d'urgence des moyens humains et matériels pour sécuriser les soins en détention. Quant à l'agresseur, il sera jugé fin juillet à Toulon. L'inquiétude grandit en Provence pour les salariés de Fibre Excellence à Tarascon. À seulement 6 jours de l'examen de l'offre de reprise par le tribunal de commerce, le gouvernement vient d'émettre de grosses réserves sur le projet porté par l'actuelle direction. L'avenir du tout dernier producteur de pâte à papier en France et de ses 700 emplois reste suspendu. Et puis le compte à rebours est lancé à Aix-en-Provence, plus que 3 jours avant le match historique de Provence Rugby pour la montée en top 14. Ce dimanche, 18h, les Aixois reçoivent Perpignan dans un stade Maurice David qui affichera complet. Petite tension en coulisses, au moins 2000 supporters catalans sont attendus, soit bien plus que le quota officiel après la fuite de codes d'accès aux billets sur WhatsApp. Pour ce choc sans risque avéré, la préfecture de police confirme à ICI Provence un dispositif adapté. L'enjeu est immense, décrocher une première accession historique dans l'élite du rugby français pour nos rugbymen provençois.
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5: On lève les yeux vers le ciel, Kevin.
3: Oui, c'est tout bleu.
5: Et on regarde la météo, qu'est-ce que c'est?
3: C'est tout bleu, effectivement, mais en raison de ce mistral, hein, les rafales jusqu'à 80 km/h encore cet après-midi. On va rester vigilant. On attend 27 degrés à Marseille et Aix, 32 degrés à Toulon, 26 degrés à Digne cet après-midi où se déroulera samedi un défilé de mode des différences. Ce sera sur la place de Gaulle. Un rendez-vous gratuit pour changer notre regard sur l'autisme et le handicap. C'est à partir de 18h samedi à Digne. Du soleil également pour la fin de semaine. Le Mistral va enfin chuter. Ça, c'est la bonne nouvelle. On attend de 33 à 35 degrés dans les terres ce week-end. Et évidemment, vous faites la météo avec nous sur nos réseaux sociaux. 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Une difficulté, un incident, un accident. Vous partagez tout ça ici au 04 42 38 08 08. Attention à ce véhicule en panne. Vous êtes sur l'A7 en direction de Marseille, au niveau de la sortie Les Pennes Mirabeau, plan de campagne. Vous avez ce véhicule en panne sur la voie de droite. Ça n'entraîne pas pour l'instant de ralentissement ou de bouchon sur l'autoroute A7. Soyez vigilants, l'A7 fermée hein, ce week-end au niveau de Marseille. On vous explique pourquoi dès maintenant sur ici.fr.
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3: On démarre cette heure avec un chef-d'œuvre qui, comme souvent, n'aurait jamais dû exister car personne n'en voulait. Qui aurait voulu diffuser une musique de 6 minutes d'opéra dans les années 80? Il n'y avait que Queen pour réaliser un tel exploit.

0: Ça c'est magique, ça c'est mythique, c'est Queen avec Ici Provence, il est 11h10, on joue au Mafi.
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3: Mais
0: on est déjà jeudi, ouais. Thibaut. Ouais.
3: Et le jeu, on va même dire, le jeu déjà mythique aussi.
4: On peut le dire.
0: Mais on en parle de partout.
3: Mais oui, mais bien sûr.
0: On en parle absolument
3: jusqu'au
0: partout.
3: Jusqu'au Canet des Morts.
0: Ah oui, c'est là où on vous emmène cette semaine. La vie de château, le château Saint-Roux, la nuit avec petit déjeuner, avec la personne de votre choix. On rajoute aussi, parce que vous ne partez pas comme ça, vous passez pas juste la nuit, vous prenez le petit déj et puis merci, au revoir, par ici la sortie. Hein. Non, non, vous restez sur place le midi. Vous allez aussi déjeuner, découvrir la table de Saint-Roux, le chef Jonas Barrière. C'est une cuisine aux saveurs provençales, c'est authentique, avec en plus des produits qui viennent directement du potager. La chef pâtissière sera là également pour vous régaler au moment du dessert. Vous allez profiter de ce moment. Et avant ça, entre le petit-déj et le déjeuner du midi, vous allez aussi profiter d'un atelier avec du bien-être, du yoga, la dégustation des fromages de chèvre ou alors l'atelier sommellerie pour découvrir les 5 vins biologiques qui sont produits sur le domaine. Ça, ce sera à vous de choisir. Mmh. On vous propose les ateliers et c'est vous qui décidez lequel vous souhaitez pratiquer.
3: 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Allez jeter un œil, vous ne serez pas déçus. À mon avis, vous allez avoir envie de décrocher votre téléphone. Illico Presto, 04 42 38 08 08. Karine, bonjour.
5: Bonjour.
3: Karine, vous êtes à Aix-en-Provence.
5: C'est ça.
3: Vous êtes en direction du marché d'Aix.
5: Oui, j'allais y aller, puis j'ai appelé.
3: Ouais, donc, vous êtes dit.
5: J'attendais un peu.
3: Ah ouais, oui, vous avez bien fait. Ah, donc là, oui, vous n'êtes pas encore sorti de chez vous, là, donc.
5: Bah, j'étais sorti, mais je suis rentré.
3: Ah, vous êtes rentré, finalement. Ouais, bah, vous avez bien fait, oui. Parce qu'en plus, avec le Mistral.
0: Ça souffle.
3: Là, oui, ça souffle
5: bah,
3: oui, un
5: c'est
3: peu.
5: Ça, je me dis, j'allais rien entendre.
3: Ouais, voilà, exactement. Et on ne vous aurait pas entendu non plus, ce qui aurait été quand même regrettable. Hein.
5: Oui.
3: Karine, vous allez au marché pour une raison extrêmement précise.
5: Oui, c'est en dehors des légumes et du pain, sauf que le pain, je pense qu'il n'y en aura plus parce que c'est trop tard.
3: Ça va être notre faute. Ça va être notre faute bientôt.
5: En fait, il y a un monsieur qui vend des teintures indiennes et je voulais en acheter une pour remplacer, enfin pour mettre dans la voiture.
3: D'accord, sur les sièges.
5: Sur les sièges, ouais. J'en avais déjà acheté une, mais je l'ai trouvée tellement belle que finalement je la garde pour mon lit.
3: D'accord.
0: Ah, c'est génial comme idée, ça.
3: Vous faites du design intérieur de voiture, quoi, Karine.
5: Voilà.
3: D'accord. Très bien. Vous savez déjà quelle couleur sera cette tenture ou pas?
5: Non.
3: Ça va dépendre de ce que vous allez trouver, quoi.
5: Un peu vers le bleu ciel, s'il y en a toujours.
3: Ouais, un peu de bleu quand même, ouais. Vous êtes un peu bleu. Oui, moi aussi, je suis très bleu, Karine. Karine, le ciel est bleu. La photo que j'ai devant moi du château Saint-Roux, au Canet des Morts, eh bien, le ciel est bleu aussi. Mmh. Il y a cette bastide ocre, ces vignes vertes, c'est absolument sublime. Et vous y serez peut-être bientôt, Karine, grâce à Ici Provence.
5: Ça serait bien.
3: On y va pour la première question ?
5: Allez, on y va.
3: Allez, c'est parti. Première affirmation. Kevin, on va à Châteauneuf-les-Martigues.
0: Le festival American Fair, c'est ce week-end au parc François Mitterrand, pour un week-end placé sous le signe de la musique, de la danse et des spectacles rétro. Il y aura également un marché US, marché américain. Les États-Unis, où la finale du championnat de basket oppose en ce moment les Spurs de San Antonio et de Victor Wembanyama à l'équipe de Los Angeles.
3: Non.
0: Si, bah, c'est non. Les Lakers en ce moment.
3: Non, pas du tout. Mais non, ils se sont fait sortir. Non,
0: ah bon,
3: c'est New York. Les Knicks de New York.
0: Les qui?
3: Les Knicks.
0: Les Knicks
3: de New York.
0: Je ne connais pas. Je ne sais pas. Non, c'est Los Angeles.
3: Bah, je vois bien que vous ne connaissez pas.
0: C'est la finale entre Los Angeles et San
3: problème,
0: Antonio.
3: Karine, ça ne s'est pas bien passé pour eux cette nuit d'ailleurs, pour les Spurs. Karine, vous en dites quoi, vous?
5: Alors, ça ne fait absolument rien, mais je vais dire
3: New York.
5: Los Angeles, parce que je connais le nom.
3: Ouais, New York ou Los Angeles,
5: vous avez Los Angeles.
3: Los Angeles, on part sur Los Angeles.
0: Les Lakers.
3: Eh ben, on n'est pas parti dans la bonne direction.
0: Ah, non, ont été effectivement éliminés avant la finale. Oui.
3: Ouais, ouais.
5: D'accord.
3: Non, c'est New York et là il y a eu donc le match 4 cette nuit de la finale et les Spurs menaient de 29 points et puis finalement ils ont perdu d'un point, pas de bol.
0: Vous avez vu ce qui s'est passé avec Donald Trump?
3: J'allais dire notre petit français, notre grand français.
0: Vous avez vu avec Donald Trump ce qui s'est passé au Madison Square Garden?
3: Oui, pour le match 3, oui. Voilà, ça s'est pas très très bien passé.
0: C'est assoupi pendant la rencontre.
3: Oui, voilà. Bon, si, avec ça. Bon,
0: nous, on fait
3: alors,
0: pareil devant les matchs de l'OM de temps en temps. Hein,
3: c'est ça arrive de s'endormir.
5: Bon. C'est mal parti.
3: C'est vrai. Bon, Karine, mais c'est pas grave. Vous n'avez plus de joker. Par contre, il ne faut plus se tromper. Affirmation suivante. Marc Lavoine et le Cœur du Sud sont en concert au Zénith de Toulon ce week-end. Il va y avoir deux concerts. Marc Lavoine, qui a débuté quand il était jeune dans un groupe, figurez-vous, alors c'était pas du tout de la variété française, figurez-vous qu'il faisait, il faisait du hip-hop. Il avait un groupe de hip-hop qui s'appelait Your Vice.
4: Mais bien sûr, eh ben oui, avec la casquette
3: Ton vice.
4: Il avait la casquette en l'envers et la chaîne en or autour du cou, bah, c'est ça tout, aussi.
3: Les clichés sur le hip-hop, c'est navrant, Kevin. Ah,
4: mais non, Marc Lavoine, figurez-vous qu'il a démarré dans un groupe de métal. C'est pour ça qu'il est noir, sombre, la voix grave.
3: Bien sûr, c'est vachement plus crédible.
4: Ah, oui, les cheveux noirs, tout ça.
3: Métal. Alors, je le vois pas du tout en métal.
4: Bah, figurez-vous que c'est. Alors, on a du mal, mais en même temps, on se dit.
3: Non, il faut plus de coffres. Plus de coffres. Marc Lavoine, c'est la chanson romantique.
4: Je sais pas s'il avait une grande voiture, moi j'en sais rien.
3: C'est le flow, il a du flow, Marc Lavoine. N'est-ce pas, Karine ?
5: Oh là là, dis donc, je le voyais ni dans l'un ni dans l'autre.
3: Ouais, moi non plus, je dois vous dire. Et pourtant.
5: C'était quoi, métal et l'autre ?
3: Alors, métal ou hip-hop ? Son tout premier groupe, il avait 18-19 ans.
5: Je pensais plus l'époque du métal, alors je dirais métal.
3: Métal ?
4: Ouais. Le métal ! Mais oui !
3: Oui, c'est une bonne réponse, Karine. C'est vrai que moi je ne le voyais pas du tout dans un groupe métal.
4: Et en même temps, la veste en cuir va si bien à Marc Lavoine. Voilà, il y avait le petit côté un peu bagarreur, métal.
3: Ouais. Alors, c'est pas une expérience qui a duré très très longtemps. Je crois que ça a duré quelques mois. Mais c'était un groupe de métal lyonnais, figurez-vous. Et voilà, il s'est retrouvé chanteur à la tête de ce groupe. Et ça a duré quelques mois. Mais bon, il en garde un bon souvenir, a priori. Bon, ça nous fait un point, Karine. Tout se joue maintenant sur la dernière affirmation. On va à Marignane, cette fois-ci.
4: Où tout le week-end, Marignane hisse le drapeau vert, blanc, rouge, au fil d'animation gratuite. Si vous faites la concordance des couleurs, vous l'avez compris, il y aura un marché italien de 8h à minuit, avec des concerts, des déambulations masquées, une ferme pédagogique aussi, tout ça autour de l'Italie. Tiens d'ailleurs, en Italie, Naples, Karine, c'est la capitale de la Calabre.
3: Non, de la Campanie. La Calabre, c'est un petit peu plus au sud, en direction de la Sicile.
4: Mais c'est au sud de Naples.
3: Il y a la Campanie, après il y a la Calabre, et puis après il y a la Sicile. Mais c'est la Campanie.
4: Non. Naples, c'est en face de la Sicile. Non ?
3: Naples, c'est pas exactement en face de la Sicile. C'est la Calabre qui est en face de la Sicile. Naples, c'est légèrement au-dessus.
4: Mais c'est ce que je vous dis.
3: Mais non, puisque je vous dis que Naples, c'est la capitale de la Campanie, alors.
4: Mais
3: il
4: non.
3: insiste, le bougre. Karine, faites-moi confiance, c'est la Campanie.
5: Oui, je pense que c'est la Campanie.
3: Ouais, elle est d'accord avec moi, Karine. Elle vous dit que c'est pas la Calabre, n'insistez pas.
4: Écoutez, alors. Ça va, j'ai compris, c'est bon. Je m'arrête là.
3: Bravo, Karine.
5: Merci, les deux premières étaient très très dures, quand même.
3: Elles n'étaient pas évidentes, Bravo à vous, félicitations. Bon là par contre, il n'y a pas eu l'ombre d'une hésitation, vous aviez l'air sûr de vous sur la campagne.
5: Oui.
3: Bravo à vous, vous êtes sélectionné pour le tirage de demain à 11h50, ok ?
5: Merci, on va croiser les doigts.
3: Merci à vous Karine, vous pouvez aller acheter votre tenture, votre pain aussi et vos légumes.
4: On vous garde deux baguettes.
3: D'accord.
5: Merci.
3: Bon, belle journée à vous Karine.
5: Au revoir, bonne journée à tous.
3: Et à très bientôt, au revoir.
4: Allez, nous, on va garder le sourire avec le tube de l'été. Voici Bruno Mars avec Ici Provence. 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Comment vous faites pour siffloter, Thibaut ? Il y a un truc, effectivement. Ah ouais.

0: Ça sent bon l'été avec Bruno Mars et ici Provence, on joue ensemble au MEFI. C'est votre quiz de culture générale et locale. Nous serons à Sainte-Maxime avec Nathalie dans une minute.
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0: La vie de château au Canet des Morts, cette semaine avec la personne de votre choix. On vous offre une nuit sur place dans cette Bastille du 16e siècle. Le déjeuner également le midi avec le chef. Tout est cuisiné, préparé, cultivé, sur place. Et vous profiterez également d'un atelier au choix, un atelier de yoga, de bien-être. Mmh. Vous allez pouvoir découvrir aussi les vignes et les vins, les caves du domaine. Ils produisent 5 vins bio hein, sur place au cœur de ce château. Et puis la dégustation des fromages de chèvre parce que il y a le potager, la boulangerie, les biquettes aussi, la ferme animalière présente sur place. Et ça, les enfants adorent beaucoup. Vraiment, c'est un lieu à voir pour petits et grands. On vous invite cette semaine au Canet des Morts pour vivre la vie de château.
6: Et on invite Nathalie. Elle n'est pas très très loin en plus, hein, Nathalie. Bonjour Nathalie.
7: Bonjour.
6: Comment allez-vous?
7: Très bien.
6: Nathalie, vous faites partie d'une association dont le nom évoque quelque chose, la vie autrement, c'est ça? À Grimaud.
7: Voilà. Ouais. Et également la sève à Sainte-Maxime.
6: Ouais.
7: Solidarité animaux Varest.
6: Ouais. Alors là, c'est plutôt pour les chats, hein, c'est ça, à Sainte-Maxime?
7: En ce moment, oui, c'est... on a pas mal de petits chats à l'adoption, oui.
6: Ouais, d'accord. Ah bah, c'est bon, vous savez que. Nous, on participe avec Philippe Richard tous les matins. Enfin, on essaie de contribuer à notre échelle à faire adopter des chats, des chiens aussi.
0: Il y en a même un qui s'appelle Guinness, qu'on vous invite à voir sur ici.fr. Ça me plaît beaucoup. Guinness. Il s'appelle Guinness. Ouais. C'est mignon.
6: Bah oui, c'est mignon. Ouais. Bah, pourquoi pas, pourquoi pas. Et Nathalie, la vie autrement, vous organisez aussi, je crois, des événements et puis des marchés de temps en temps, c'est ça?
7: Ouais, un marché bio tous les mois.
6: Tous les mois, ouais.
7: Des ateliers bien-être.
6: Ouais.
7: Donc, il y a beaucoup d'événements, puisque l'association a 26 ans, là, ce mois de juin. Voilà, c'est une belle association d'entraide, d'économie circulaire, d'ateliers bien-être, de beaucoup de choses.
6: Bon, c'est parfait, Nathalie. Et puis...
7: On s'en mise à nous.
6: Et puis, Nathalie, vous savez, le bien-être, il va être au rendez-vous au Château Saint-Roux. On vous invite cette semaine, hein, Kevin le disait, avec une séance de yoga, notamment, de proposer. Ça fait partie du cadeau qu'on vous offre. Hein, c'est un package qu'on vous offre cette semaine avec le Château Saint-Roux au Canet des Morts. Première affirmation, on se lance, Nathalie?
7: Allez, c'est parti.
6: Allez, en avant.
0: On vous emmène à Fréjus, où ce dimanche, au cloître de la cathédrale, vous allez pouvoir assister à un concert du formidable ensemble vocal Les Voix Animées.
6: Ah oui, je les adore.
0: Elles vont interpréter des chansons de Marot, de Ronsard, de Dubélé. Ronsard et son fameux poème « Mignonne, allons voir si la rose
6: ouais, » ouais.
0: qu'il dédique à ça, à sa muse.
6: C'est vrai.
0: Alors sa muse, on la connaît.
6: Oui.
0: Enfin, on l'a déjà entendu parler de son nom. En l'occurrence, Simonetta Vespucci.
6: Ah non, pas du tout.
0: Ben si.
6: Ah bah non.
0: Bah, quoi?
6: Simonetta Vespucci, mais non, c'est Cassandre Salviati. C'est la muse de Ronsard.
0: Non, connais pas.
6: Oui, vous connaissez pas, oui, mais parce que c'est pas de votre époque, mais moi qui suis un peu plus mûr que vous, je peux vous le dire.
0: Oui.
6: Non, Simonetta Vespucci, c'était la muse de Botticelli, donc rien à voir, absolument rien à voir. Non, Nathalie, faites-moi confiance. C'est Cassandre Salviati, la muse de Ronsard.
7: J'ai faire confiance à ma mémoire et je crois que c'est Cassandre.
8: Bon.
6: Et c'est une excellente réponse. Vous avez une excellente mémoire, Nathalie. Bravo à vous. Effectivement, c'était la muse. D'ailleurs, le poème, le recueil où se trouve ce poème est dédicacé, d'ailleurs, à Cassandre Salviati.
8: Mignonne, allons voir si la rose qui ce matin avait déclose sa robe de pourpre soleil a point perdu cette vêpre. Les plis de sa robe pourpre et son teint au vôtre pareil.
6: Ouais. C'est beau, hein.
8: C'est beau.
6: Et Simonetta Vespucci, c'est le bac français ce matin. On n'oublie pas les lycéens qui sont en train de plancher. Il n'y a pas de Ronsard au programme, par contre.
8: Non.
6: Simonetta Vespucci, donc, qui était la muse de Botticelli, donc vraiment rien à voir pour le coup. Allez, affirmation suivante, on est bien parti, Nathalie. On va changer totalement de registre. On va parler de la Coupe du Monde de foot qui commence ce soir, Nathalie. Ça ne vous a pas échappé, ça, quand même?
7: Non.
6: Mais bon. Non, mais sans conviction. Hein.
7: Oui, c'est clair.
6: La Coupe du Monde de foot donc, qui débute ce soir, avec au programme une affiche qui oppose l'un des pays organisateurs, en l'occurrence le Mexique, puisque cette Coupe du Monde se déroule au Mexique, aux États-Unis et au Canada. Le Mexique qui va affronter à 21h la Corée du Sud.
8: Mais non, mais alors là, mais pas du tout.
6: Quoi ?
8: Non, ce sera l'Afrique du Sud.
6: Afrique du Sud.
8: Ouais.
6: Non, alors vous êtes trompé de Sud. C'est la Corée du Sud.
8: Non, c'est l'Afrique du Sud.
6: Non, l'Afrique d'ailleurs, du Sud, je suis même pas sûr qu'elle participe.
8: Si vous êtes sage, on écoutera Shakira, Waka Waka dans quelques instants.
6: Ah bah génial. J'en salive d'avance.
8: Justement, je me dis tiens, pour l'Afrique du Sud, c'est pas mal.
6: On peut pas le passer maintenant même, non ?
8: Non.
6: Non.
8: Non, non.
6: Alors Nathalie, vous en dites quoi, vous, Afrique du Sud ou Corée du Sud ?
7: Je savais que c'était au Mexique. Je sais que c'est le lancement ce soir avec un grand spectacle.
6: Ouais.
7: Je sais que Shakira va y participer, donc je dirais l'Afrique du Sud.
8: Ah, me fais confiance, Nathalie Thibault, et elle a raison.
6: Oh là là là là là là. Bah bravo à Nathalie, bonne déduction.
7: Ah, génial, j'ai même pas besoin de
6: joker. C'est parfait, vous êtes parfaite. Qu'est-ce que vous voulez que je vous dise, Nathalie ? Vous êtes parfaite. Voilà, bravo à vous. 2 points, c'est dans la poche. Vous êtes sélectionnée pour le tirage de demain à 11h50, Nathalie.
7: Génial. Et de mon côté, je dirais à notre présidente associative pour nos petits chatons, pour l'adoption, de vous contacter pour participer.
6: Tout à fait. Effectivement, on essaye de Philippe Richard, qui s'occupe de ce rendez-vous, essaye d'être en contact avec le maximum d'associations de la région. Donc ce sera avec plaisir. D'accord ?
7: Merci beaucoup.
6: Merci à vous.
7: Pour votre bonne humeur, pour tout ce qu'on apprend avec vous.
6: C'est gentil.
7: Je vous écoute toute la journée.
6: Et bravo à vous aussi pour votre investissement associatif. À bientôt, Nathalie. Belle journée.
7: Merci.
6: Au revoir.
7: À vendredi peut-être.
8: Allez savoir. 04 42 38 08 08 pour tenter vous aussi votre chance en jouant au MEF. Votre quiz de culture générale et locale avec Ici Provence, votre radio locale. 11h30, on vous accompagne également sur la route. On vous rappelle que ce week-end, l'A7 sera fermée à Marseille, entre Marseille et l'échangeur de Septaine, donc entre Saint-Charles et l'échangeur de Septaine, dans les deux sens de circulation d'ailleurs. Il faudra passer par la 55 qui risque d'être pas mal embouteillée. On vous a mis le détail, les déviations également sur ici.fr. Pas de difficulté, pas d'incident, pas d'accident, tant mieux sur le réseau autoroutier si vous en êtes témoin. Vous pouvez également nous écrire via WhatsApp 04 42 38 08 08. Oui, le numéro de téléphone fonctionne. Vous nous laissez un message vocal, un message écrit, une photo, une vidéo de la situation et on partage tout ça ici.
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8: La Coupe du Monde de football débute donc aujourd'hui et souvenez-vous, en 2010, l'hymne officiel était confié à Shakira, Waka Waka. C'est écoulé à plus de 10 millions d'exemplaires à travers le monde et s'est classé numéro 1 dans plus d'une quarantaine de pays, dont la France. Il est devenu le titre composé pour une Coupe du Monde le plus vendu de l'histoire. Et c'est d'ailleurs à Shakira qu'on a confié l'hymne 2026. Alors voici un souvenir d'il y a bientôt 20 ans, hein.

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1: Merci. Merci.
0: On joue avec vous cette semaine pour vous emmener dans un château au Canet des Morts. Une magnifique ferme bâtie au XVIe siècle, désormais édifiée comme un château, en tout cas c'est le nom du domaine, hein. Avec cette nuit, le déjeuner, le midi, le petit déjeuner, l'atelier bien-être, yoga, au choix pour vous détendre et passer un moment incroyable au cœur de ce lieu. Alors on n'en a pas parlé, mais c'est 46 hectares. Tout de même.
3: Ah oui, c'est énorme. Ouais.
0: C'est immense. Il y a 3800 mètres carrés de potager. Le pain est fait sur place. Il y a une ferme avec des animaux également. C'est vraiment pensé comme un lieu de vie pour le quotidien. Il y a des ateliers, des activités pour les petits et les grands qui sont organisés tout au long de l'année. Et ce que vous allez manger au petit-déj et le midi avec le chef Jonas Barrière, ça vient directement du potager.
3: Essentiellement, effectivement, de ce qui est cultivé sur place. Ça, c'est quand même formidable. Et puis, le lieu est vraiment, vraiment magique. Bonjour Hervé.
4: Bonjour Kevin, bonjour Thibault.
3: Comment ça va à Aubagne?
4: Ah ben très bien, impeccable.
3: Première...
4: Un peu de vent, mais ça
3: ouais, va. Bah oui, un petit peu de vent comme partout dans la région. C'est jusqu'à quand le Mistral, Kevin?
0: Oh, jusqu'à demain.
3: Ah, jusqu'à demain? Après
0: ouais.
3: Ça s'arrête?
0: Après ça va baisser, oui.
3: Hervé, tout va bien?
4: Tout va bien.
3: Ça se passe comment la retraite?
4: Ah, super.
3: Ouais.
4: Super. On a du temps libre. Vraiment, c'est... Je crois que tout le monde attend ça, surtout quand on arrive vers la fin.
3: Oui, oui, on a hâte quand même que ça se termine, ouais. Ouais. Ouais, c'est
4: oui.
3: Sûr. Et ça fait, je dis ça parce que vous êtes un jeune retraité, ça fait quoi, un an que vous êtes à la retraite, c'est ça?
4: Un an et demi, pas tout à fait.
3: Bon, en tout cas, vous en profitez bien et vous allez même partir là en voyage dans pas longtemps là.
4: Oui, tout à fait, on part le 21, on part à Djerba avec
3: ouais.
4: Ma compagne.
3: D'accord.
4: Voilà. On va en Talassou aussi, comme ça va nous détendre.
3: Oh, bah voilà. Oui, carrément, ouais, ouais. Puis Djerba, c'est sympa Djerba.
4: Oui.
3: Ouais.
4: Voilà.
3: C'est assez joli, vous êtes sûr. Alors, vous n'aurez pas de Mistral?
4: Non.
3: Vous aurez du soleil. Et encore, au mois de juin, ça va, il fait pas trop chaud. Parce que là, l'été, l'été ça...
4: Oui.
3: Parce que l'été, alors Djerba, on ne se rend pas compte, mais on est quasiment... c'est le désert, quasiment. Hein. On n'est pas, pas loin de la Libye, du désert de Libye. Enfin, oui. Donc, c'est vraiment... Il fait très, très chaud l'été. Bon, on va là, sous des cieux plus cléments, si je puis dire, au Canet des Morts, avec ce séjour qu'on vous offre cette semaine. Et une première affirmation, Hervé.
4: Allez, je vous écoute.
0: Vous allez retrouver le Arles Youth Ballet Company sous le ciel arlésien au Théâtre Antique ce dimanche à 20h30 pour le spectacle Danser sous les étoiles. Ce Théâtre Antique d'Arles, construit à la fin du 1er siècle avant Jean-Claude Van Damme, non, Jésus-Christ.
3: Oui, j'y sais, c'est Jésus-Christ en fait.
0: Ah, j'ai jamais compris. Ouais. Et donc ce
3: théâtre. En fait,
0: théâtre,
3: il faut tout vous écrire, quoi,
0: tout,
3: vraiment.
0: Mais ouais. À la lettre près. Et donc ce théâtre, Hervé, antique d'Arles, construit à la fin du 1er siècle avant Jésus-Christ, ça a été sous le règne de l'empereur le plus connu, César.
3: Eh ben oui, c'est là qu'est le piège. Mais non, ce n'est pas le plus connu, c'est Auguste.
0: Je sais pas qui c'est.
3: Auguste, c'était un empereur et il a beaucoup. D'ailleurs,
0: il a fait quoi, Auguste?
3: Non seulement il est à l'origine du théâtre antique d'Arles, mais il est à l'origine de beaucoup de monuments qui subsistent dans notre région et pas qu'à Arles, qui datent de cette époque.
0: Évidemment que c'est César.
3: Non.
0: Sa puissance, sa grandeur.
3: Non, Hervé, ne tombez pas dans le panneau.
0: Il y a un village d'irréductibles gaulois. Il a jamais réussi à s'y attaquer.
3: Bien sûr,
0: c'est une autre histoire.
3: Oui, c'est une autre histoire, effectivement. Alors,
4: je pense que je suis pas très fort en histoire, mais je pense que c'est l'empereur Auguste.
3: On part sur Auguste.
4: Ouais.
3: Mais oui, c'est Auguste. Bravo. Alors. Merci. Oui, bah oui, c'était piégeux. Hein. On pouvait spontanément penser à César, notamment à cause du buste, et voilà, faire un lien, une association d'idées. Mais non, c'était pas le cas, effectivement. C'est Auguste, ça nous fait un point. Bravo, Hervé.
4: Merci.
3: Et je vous rappelle que vous avez droit à un joker, en plus. Hein. Vous avez le droit de vous tromper une fois. Affirmation suivante. On va à Draguignan, cette fois-ci. à Draguignan, vous allez pouvoir découvrir pendant tout l'été, à la chapelle de l'Observance, une exposition baptisée « L'été à la mode, histoire de la mode estivale 1780-1980 ». Avec des robes, des maillots de bain, des pièces de collection qui proviennent du Centre d'études et de diffusion du patrimoine textile qui se trouve à Toulon, plus connu sous le nom de Villa Rosemène. À la Villa Rosemène, à Toulon.
0: Ça sert à ça, la Villa Rosemène ?
3: Oui, ça sert à ça. Bah oui, c'est là que se trouve le Centre d'études et de diffusion du patrimoine textile à Toulon.
0: Rosemène ?
3: Oui, Rosemène, Villa Rosemène.
0: Non, c'est Villa Rosemonde.
3: Villa Rosemonde. Alors, il y a sûrement une Villa Rosemonde quelque part dans la région. À Toulon, je ne sais pas, mais en tout cas, c'est pas là que se trouve le Centre d'études et de diffusion du patrimoine textile.
0: Puis la Villa Rosemène, c'est pas à Toulon en plus ?
3: Bah si, c'est à Toulon.
0: Bah, non.
3: Alors, Hervé ?
4: Alors, vous m'avez dit, c'est soit la villa...
3: Rosemène ou Rosemonde.
4: Je veux dire plutôt Rosemène.
3: Rosemène, hein, ouais. Moi aussi, hein, ouais. C'est ce que j'aurais dit. Hein. C'est ce que j'aurais dit.
4: Ah, super.
3: Incroyable, hein.
0: Très,
3: alors
0: très
3: là,
0: fort,
3: on hein. enchaîne les candidats redoutables.
0: Très, très fort.
3: Hein.
0: Ouais.
3: Bravo à vous, Hervé.
4: Merci beaucoup.
3: Effectivement, c'est la villa Rosemène donc, qui offre le temps d'un été, donc quelques pièces de sa collection à la chapelle de l'Observance à Draguignan.
0: Est-ce qu'ils ont gardé votre maillot de bain de l'été 77 ?
3: L'été 77. C'est une pièce de collection, effectivement, ouais. Mais qui est dans un coffre.
0: Ah,
3: oui.
0: Ça vaut le détour tout de même.
3: Bah oui, ça vaut le détour, mais c'est une pièce extrêmement rare et donc très protégée.
0: Ça vous va très très bien. Bah, bien un peu serré, mais très très bien quand même, hein, ce maillot de bain.
3: Très bien. Thibaut. Par contre, je ne rentre plus dedans.
0: Non.
3: Malgré l'élastique.
0: Et l'élastique est bien détendu, on peut vous l'assurer.
3: Hervé, bravo à vous.
4: Merci.
3: Et rendez-vous peut-être demain, 11h50.
4: On va poser les doigts. Merci beaucoup en tout cas, et merci pour toutes vos émissions qui sont toutes aussi super toute la journée.
3: Merci à vous. Belle journée. À très vite. Au revoir, Hervé.
4: Au revoir, merci.
0: Et à vous de tenter votre chance comme Hervé au 04 42 38 08 08 avec Ici Provence, votre radio locale qui vous accompagne également sur la route. Je vous donne juste une petite info en direction de Martigues. Vous êtes sur la 55. Au niveau de la sortie du Rove, il y a un obstacle métallique assez important sur la voie du milieu. On le voit au dernier moment. Merci à Olivier de nous avoir signalé tout ça. C'est assez dangereux. Donc prudence au niveau de l'échangeur du Rove, la 55 en direction de Martigues. Objet métallique sur la voie du milieu. On espère que les secours vont vite intervenir sur place. Quant à Ici Provence, la musique, c'est dans une minute, avec Joe Dassin dans les yeux d'Émilie.
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0: Ça aussi, hein, ça sent bon la fête, l'été, avec Ici Provence, votre radio locale, ce soir, début de la Coupe du Monde. Et dès mardi, vous vivrez évidemment en direct intégral, ici, le match de l'équipe de France de foot, dès 21h.
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0: Mais en attendant, on vous emmène au Canet des Morts, en plein centre Var, pour vivre une nuit avec la personne de votre choix dans un magnifique château, un domaine viticole. Vous allez profiter du petit déjeuner, mais aussi du déjeuner, le midi, et vous faire du bien avec un atelier au choix entre yoga, bien-être, ou alors si vous souhaitez également déguster, découvrir le vin. Tiens d'ailleurs, comment on fait pour déguster le vin? Est-ce qu'on doit recracher absolument le vin? Toutes ces questions-là, vous pourrez les poser durant l'atelier sommellerie.
3: Faites comme vous voulez en fait,
0: voilà.
3: Kevin.
0: C'est au choix.
3: Ouais. L'essentiel, enfin, c'est de bien fait, mais pas cracher sur
0: quelqu'un.
3: Voilà, ouais. C'est ça. Juste, voilà, faut bien veiller à pas se tromper, quoi. Bonjour Christine.
4: Oui, bonjour.
3: Comment allez-vous?
4: Ça va très bien, merci.
3: Vous êtes à Venelle.
4: Oui, c'est ça.
3: Où il y a quelques domaines viticoles aussi.
4: Aussi.
3: Ouais, il y a quelques belles.
4: Dans ce domaine-là.
3: Ouais, il y a quelques belles adresses aussi à Venelle. C'est joli Venelle aussi, toutes les collines autour. C'est très joli Venelle.
4: C'est vrai qu'on a beaucoup de chance.
3: Ouais. Le cadre est absolument magnifique. Bon, Christine, c'est votre première participation avec nous?
4: Oui.
3: Ouais. Vous êtes un peu inquiète ou pas du tout?
4: Non, pas du tout. Ouais. Je l'essaie, puis on verra bien.
3: Ouais. Vous avez remarqué qu'Evine ment beaucoup, hein?
4: J'ai remarqué ça.
3: Hein, vous avez remarqué ça?
0: Alors moi, pas du tout. J'ai pas du tout remarqué ça.
4: Quand même.
3: Ouais, il faut se méfier de lui. Bon, de moi un peu aussi, j'avoue. C'est vrai, c'est vrai, c'est vrai. Je ne veux pas dire le contraire. Oui, on va voir ça avec une première affirmation. Vous ne connaissez pas le Château Saint-Roux?
4: Le Château Saint-Roux, non.
3: Non, vous n'y êtes jamais allé. Ce serait une grande première pour vous. Donc,
4: oui, ce n'est pas une grande première. Ouais. Oui.
3: Bon. Eh ben, on vous souhaite le meilleur, Christine. On se lance avec une première affirmation?
4: Allez, ça marche.
3: En avant. On va à Trets pour commencer.
0: Oui, on vous emmène entre Aix et Saint-Maximin.
3: Sur un autre domaine?
0: Tout à fait, le château Ferry-Lacombe, où il y aura un concert vendredi soir dans le cadre des musicales dans les vignes, avec un hommage à Aretha Franklin, à Whitney Houston, à Ray Charles. Mais en fait, on ne va parler d'aucun de ces artistes-là.
3: Non,
0: Christine.
3: Ça aurait pu, mais non.
0: Oui. À Trets est né un certain Urbain Dubois, auteur réputé d'ouvrages culinaires au 19e siècle.
3: Ça va intéresser Christine, elle aime cuisiner. Ouais.
0: Et alors, ce Urbain Dubois, il fut aussi le cuisinier, figurez-vous, du roi d'Angleterre?
3: Non.
0: Édouard VII.
3: Édouard VII, et il me sort un nom de roi comme ça au pif, Christine. Non, pas du tout. Du roi de Prusse. Il a été le cuisinier du roi de Prusse pendant plusieurs années.
0: Au 19e siècle.
3: À un moment donné, ils sont un peu. Alors, c'est marrant pour l'anecdote, à un moment donné, ils sont un petit peu embrouillés, donc il est parti.
0: Oui.
3: Et
0: il est revenu.
3: Et en fait, oui, en fait,
0: mais
3: le truc.
0: Mais c'était plus la Prusse.
3: En fait, si, il est. Non, c'est pas ça du tout l'histoire, c'est que le roi de Prusse, au bout de quelques mois, sans son cuisinier préféré, ce qu'on lui cuisinait était tellement infect qu'il l'a fait rappeler au plus tôt Urbain Dubois pour qu'il redevienne à nouveau son cuisinier.
0: Alors, pour qui a-t-il cuisiné ce Urbain Dubois né à Trets, Christine? Pour le roi de Prusse ou le roi d'Angleterre?
4: Moi, j'aurais dit le roi de Prusse.
0: Le roi de Prusse pour vous, Christine, c'est une bonne réponse.
3: Bravo à vous, Christine.
4: Merci.
3: Vous avez dit ça absolument au pif ou vous le saviez plus ou moins?
4: Non, c'était un petit peu dans la chambre.
3: Bah d'accord, bon. Et puis, il faut dire que j'ai été extrêmement convaincant.
0: Oh là là, voilà. Qu'est-ce qu'il faut pas entendre.
3: Et l'anecdote que je vous ai racontée est vraie en plus. Hein.
4: D'accord.
3: Non, il s'est retrouvé avec un cuisinier pendant quelques mois de chez lui et ça lui a pas plu du tout, quoi. Il s'est dit non, moi je veux mon cuisinier français.
0: Il avait des haricots verts tous les jours et préférait les bonnes pâtes en sauce d'Urbain Dubois, alors ça se comprend. Hein.
4: Mais oui.
3: Bon, ça nous fait un point. Allez, affirmation suivante, Christine. Il va être à nouveau question d'Auguste, donc qu'on évoquait tout à l'heure, vous avez entendu, à propos d'Arles. Fréjus l'impérial by Auguste. C'est le nom de cette toute première édition de cet événement qui va avoir lieu pour la toute première fois. Donc à Fréjus, ville où subsistent là aussi pas mal de traces de l'Antiquité. Un rendez-vous exceptionnel pour une cité donc qui porte l'héritage d'Auguste dans ses pierres depuis plus de 2000 ans. Ce sont une cinquantaine de passionnés d'histoire antique qui vont investir la ville pendant deux jours ce week-end. Une immersion totale dans la Rome impériale. Fréjus, qui à l'Antiquité s'appelait comment, Christine ? Eh ben moi je vais vous le dire, Christine. La ville de Fréjus s'appelait Castrum Joli.
0: Bah non.
3: À cause de son château.

0: suis désolé, mais c'est pas grave.
1: Oui.
0: C'est pas grave. Vous avez droit à un joker, vous le savez. Hein, Christine,
1: oui.
0: D'accord.
1: Donc, d'accord.
0: Rien n'est perdu. Tout se joue maintenant. Par contre, faut pas se tromper sur la dernière affirmation. Ok.
1: Oui.
0: Vous êtes prête?
1: Oui, je vous écoute.
0: On va à Istres cette fois-ci. Oui. Depuis ce week-end et jusqu'à la fin de l'été, les allées Jean Jaurès à Istres accueillent l'Instant Provençal, un nouveau rendez-vous. C'est chaque samedi matin, avec un marché chaleureux, vivant, où se mêlent saveurs locales, produits de qualité et savoir-faire authentique. L'idée, c'est de mettre en valeur la production locale.
1: Oui.
0: Une question sur Jean Jaurès. Jean Jaurès, assassiné le 31 juillet 1914 par un militant nationaliste, répondant, non pas à Istres, à Paris, au nom de Raoul Villain.
2: Non mais alors, et vraiment, Christine, je me suis pas prononcé jusque-là, mais si,
0: Non, effectivement, puisque je ne vous avais pas donné la parole.
2: Pas, si vous ne voulez pas que l'aventure s'arrête là, faites-moi confiance, c'est Raoul Méchant.
0: Raoul Méchant, bah bien sûr, oui. Ouais, parce qu'il était très méchant. Ouais. Non, c'est Raoul Villain, ce militant nationaliste, Christine. Vous vous en souvenez?
2: Mais non.
1: Donc vous me proposez...
0: Raoul Villain ou Raoul Méchant?
2: Qu'en dites-vous, Christine?
0: Il faut nous le dire tout de suite.
1: Raoul, l'autre c'est quoi, c'est
0: Villain ou Méchant?
1: Vilain ou méchant?
0: Tout de suite une réponse, Christine.
1: Moi, méchant.
0: Raoul Méchant.
2: Méchant.
0: On part sur Raoul Méchant.
2: Et oui, il était méchant.
0: Il était très méchant.
2: Il était très méchant.
0: Mais il s'appelait Vilain.
1: J'ai pas de chance.
0: Je suis désolé, Christine. Je suis désolé. On est vilain. Hein. On est vilain.
1: Vilain, ouais, voilà.
0: On est très vilain. On est très vilain et très méchant.
2: On, ouais,
0: on est les deux, nous. Ouais.
1: Voilà. Bah, écoutez, j'ai été très contente donc de pouvoir participer à votre jeu.
0: Bah, nous aussi.
1: Tous les jours. Et puis continuer comme ça.
0: Et puis bah, vous repassez quand vous voulez.
2: Ah bah, hein. Oui, maintenant vous êtes chez
0: maintenant
2: vous, Christine.
0: Maintenant que vous avez essayé, hein. D'accord.
1: D'accord.
0: Okay.
1: Je vous remercie.
0: À beaucoup, très bientôt.
1: Bonne journée.
0: Belle journée, Christine. Au revoir.
1: Merci. Au revoir.
2: Et inscrivez-vous dès maintenant pour la dernière séance demain à 11h au 04 42 38 08 08. La nuit de château, la vie de rêve, un séjour au Canet des Morts avec la personne de votre choix, le petit déjeuner, le déjeuner du midi, l'atelier bien-être yoga, rien que pour vous. 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
0: Ici, dans les Bouches-du-Rhône, le Var et les Alpes, il est midi. Les infos à Marseille et en Provence, Océane Zitouni, et une matinée sous tension sur le front des incendies dans les Bouches-du-Rhône.
2: Les pompiers sont venus à bout de plusieurs départs de feu successifs depuis ce matin, notamment à Vitrolles, Aix, Luynes, après une nuit déjà marquée par un sinistre à Allo et à Toulon. Si la végétation semble encore verte après les pluies du printemps, ce début de saison précoce confirme qu'il s'agit d'une fausse impression de sécurité. Le département reste d'ailleurs placé en vigilance orange météo des forêts. Le contrôleur général Jean-Luc Beccari, le patron des pompiers des Bouches-du-Rhône, était notre invité ce matin.
3: On rentre dans cet été et dans cette saison un petit peu plus tôt que prévu, lié à un mois de mai assez sec et chaud. On reste dans un danger qui s'est rehaussé par rapport aux journées précédentes. On a quand même une sécheresse qui reste modérée sur certains secteurs du département. Les feux restent maîtrisables assez rapidement. Mais il faut être vigilant sur cette journée parce que le vent est assez violent et on sait que c'est un facteur d'accélération des feux, même si la végétation reste encore parfois peu mobilisable. Une journée comme aujourd'hui, on va doubler les phases de départ par rapport à des journées classiques, en tout cas les journées qu'on a vécues, au regard notamment de l'accélération un petit peu du risque. Dans un mois de janvier classique, vous allez peut-être envoyer un véhicule pour un feu d'herbe sèche. Aujourd'hui, on va en envoyer d'emblée beaucoup, quelle que soit la nature de l'alerte. Donc, on va rehausser, si vous voulez, notre engagement opérationnel.
2: Vigilance orange sécheresse, Mistral qui souffle fort, toutes les conditions sont réunies pour un départ de feu, donc soyez très vigilants. 9 départs de feu sont d'origine humaine. Les agents hospitaliers de la prison de la Farlède, ont mené une action coup de poing ce matin, rassemblés dès 7h à l'appel de force ouvrière. Ils ont manifesté leur colère 10 jours après la prise d'otage d'une infirmière menacée avec une lame de rasoir par un détenu psychiatrique. Les syndicats ont réitéré leur demande urgente de moyens humains et matériels pour sécuriser les soins en détention. L'agresseur, de son côté, sera jugé fin juillet à Toulon. Acheter un animal de compagnie comme on achète un vêtement, c'est la crainte de la SPA de Salon de Provence qui exige l'annulation du salon Univers du Chiot et du Chaton prévu à la fin du mois. À l'approche de l'été, période traditionnellement noire pour les abandons, le refuge dénonce le risque d'achat compulsif et s'inquiète des conditions sanitaires de cet événement, Sarah qualifie.
4: Devant un enclos de chiens rescapés, le président de la SPA de Salon de Provence, Philippe Adam, enrage lorsqu'il pense à l'avenir des animaux vendus à ce salon.
5: Dans l'achat compulsif, c'est « Ah là là, il est beau, il est gentil » au mois de juin, il fait 45 kilos au mois de décembre et au mois de janvier, on le retrouve chez nous.
4: Des abandons massifs car les organisateurs ne responsabilisent pas les futurs maîtres, selon lui.
5: La société ne respecte pas les délais obligatoires puisque pour adopter aujourd'hui, il faut une semaine de réflexion.
4: Cet événement est légal, mais lorsqu'on se rend au marché de la ville, les habitants sont divisés. Théo soutient l'interdiction du salon.
6: L'animal est un être vivant, c'est pas un objet qu'on achète et qu'on expose.
4: Il mène en balade avec Twix.
7: C'est un petit spitz nain.
4: Et plus nuancé.
7: Je trouve que c'est beau si c'est une première prise de contact, mais si c'est pour une adoption le jour J, je suis un peu mitigée. Pas forcément l'interdiction totale, mais que ce soit beaucoup plus encadré qu'il n'y ait pas par exemple de vente.
4: Mais la maîtresse de Lily, un petit chihuahua, apprécie la venue d'éleveurs.
8: Si on veut un border collé, autant aller voir un éleveur qui fait du border collé. Oui, ça fait un peu produit, mais si on veut s'en occuper correctement, pourquoi pas ?
2: Contacter la société organisatrice, l'univers du Chiot et du Chaton n'a pas répondu à nos sollicitations. Quant au président de l'hippodrome de l'Acro, Yves Jacquin, il explique qu'il ne fait qu'accueillir un événement tout à fait légal.
0: Et puis le compte à rebours est lancé à Aix-en-Provence.
2: Plus que 3 jours avant le match historique de Provence Rugby pour la montée en top 14. Ce dimanche, 18h, les Aixois reçoivent Perpignan dans un stade Maurice David qui affichera complet. L'enjeu est immense, décrocher une première accession historique dans l'élite du rugby français.
0: Nous sommes donc en alerte orange aux incendies sur le Var et les Bouches-du-Rhône. On reste prudent face aux rafales de Mistral jusqu'à 80 km/h. Et Océane vous le disait, ça souffle très fort et déjà de nombreux incendies. Faites place donc aux pompiers sur les différentes routes de Provence. Laissez-leur l'accès au maximum. 27 degrés à Marseille et Aix cet après-midi, 32 degrés à Toulon. On attend 30 degrés également à Brignoles où la médiathèque propose un rendez-vous dédié aux tout petits. Ce sera demain matin à 9h30 et c'est gratuit. Du soleil jusqu'à ce week-end, le Mistral va enfin chuter, ça c'est une bonne nouvelle. Comptez de 33 à 35 degrés dans les terres ce week-end. On va évidemment partager ce moment, cette météo avec vous. vous sur nos réseaux sociaux. Mais pour l'instant, à midi 5, on vous laisse entre les mains de Valérie Damidot et Éric Bastien. Ils sont au taquet.
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10: Bonjour la France, j'espère que tu vas bien la France. Ah, comment ça va Éric Bastien? On est
11: ça
10: jeudi.
11: Va super. Bah attends, c'est l'avant-dernière manche de la semaine.
10: Eh, t'as pas de candidat?
11: J'ai pas un candidat. J'ai été nul toute la semaine.
10: Le Damidot d'Hollande est en tête depuis le début de la semaine. J'ai en effet remporté toutes les manches. Il ne te reste
11: comme
10: qu'aujourd'hui.
11: Toujours,
10: oui, bon, c'est pas grave. Et il te reste aujourd'hui.
11: Bon, j'y crois plus, vous savez. Au bout d'un moment, je suis tellement désespéré.
10: Mon chat. Alors, sachez que cette semaine, hein, donc la finale c'est demain, mais cette semaine j'ai expliqué ce que vous alliez gagner demain pour les gagnants. Alors le premier prix c'est un séjour pour deux personnes à l'occasion de la 65e édition du Mondial La Marseillaise à Pétanque. Donc vous allez dormir à l'hôtel Villa M à Marseille, un petit 4 étoiles, on est pas mal, hein, j'ai envie de dire. Vous aurez évidemment les petits déjeuners et les dîners inclus et vous aurez aussi plein de cadeaux, des jeux de triplets, des sacs, des polos et surtout 100 euros de carburant pour prendre la route. Alors, si on ne gagne pas ce séjour magnifique dans la capitale phocéenne, qu'est-ce qu'on gagne?
11: Bah, on part
10: qu'est-ce
11: toujours avec le sourire. Vous parlez du petit déjeuner qui sera offert à la Villa M. Est-ce que vous savez que dans ce petit déjeuner, il y a des croissants, il y a des pains au chocolat, il y a des œufs brouillés,
10: des chocolatines.
11: C'est normal, les chocolatines, pour ceux que voilà, qui viennent, il y a de la confiture, du pain, mais il y a surtout un café préparé avec amour et humour. Celui de Joe Malango qui, en personne, s'est engagé entre deux parties de pétanque à vous servir ce petit café.
10: Eh ben c'est magnifique. Allez.
11: Je vous ai pas dit que c'était une cafetière quand même qui était gagnée.
10: Cafetière, 32 dosettes, 6 verres en verre. Voilà, la légende.
11: Oui.
10: Allez, jingle, on accueille nos candidats. Bonjour les amis.
11: Bonjour.
12: Bonjour.
11: Bonjour.
10: Voilà. Comment ça va, Mireille?
12: Bonjour Valérie. Bonjour Eric.
11: Bonjour Mireille.
10: Alors Mireille, elle joue avec ici Vaucluse.
12: Oui.
10: Tu habites à Pernes-les-Fontaines.
12: Tout à fait.
10: Alors, comment qu'on appelle les habitants de Pernes-les-Fontaines?
12: Les Pernois et les Pernoises.
10: Oh, c'est bien ça. Alors, tu as 73 ans, tu as un chéri qui s'appelle Alain.
12: Oui.
10: Là, voilà. T'as vu, je sais tout de toi, tout. Tu as deux enfants, Damien et Fabrice, et tu as quatre petits-enfants, dis donc. C'est bien.
12: Oui.
10: Ça t'occupe ça, non?
12: Non, ils sont grands.
10: Oui, mais enfin, tu t'en es occupé, hein, j'imagine.
12: Ah oui.
10: Eh oui.
12: Oui, il y a longtemps.
10: Ils sont grands. Ben oui, Laure, 25 ans, Fanny, 20 ans, Hugo, 24 ans, et Naïcia, 21 ans. Oui, c'est sûr qu'ils sont grands. Alors, tu as un petit chat. Comment s'appelle le petit chat?
12: Opal.
10: Oh, bon, c'est bien, ça. Alors, Mireille, évidemment qu'on t'appelle Mimi, ça, c'est sûr. Mais
12: oui.
10: Il paraît qu'on t'appelle comme ça. Zaza.
11: Ah bon?
10: Oh, t'appelles Zaza. Mais pourquoi Zaza? Tu mets les plumes et tu descends les marches? Comment ça se passe?
12: Non, c'est mes collègues qui m'appelaient comme ça parce que je m'appelais Zanetti à l'époque.
10: Zanetti. Okay.
11: La grande Zaza.
10: La grande Zaza. Alors, tu es retraitée, mais tu étais postière.
12: Oui.
10: Alors, t'étais en vélo ou en voiture?
12: En voiture.
10: Voilà.
11: C'est toujours au film.
10: Ah bah moi je pense
11: quand
10: toujours au film.
11: Torchés,
10: évidemment.
11: Hein,
10: alors t'as quand même fait beaucoup de métiers différents à la poste. Hein. Tu étais au service bancaire, au guichet, chef d'équipe. Et petite tu voulais être institutrice. Qu'est-ce qui s'est passé du coup? T'as pas fait institutrice, non? Je t'ai pas finalement.
12: Non, parce qu'en fait on m'avait proposé une classe verte à Villard de Lans.
10: Ouais.
12: Et après il fallait que j'attende que on m'appelle. Donc j'ai préféré avoir un travail plus sûr, voilà.
10: Eh ben t'as bien raison Mireille. Alors ma Mimi, on va marquer tout de suite le premier point avec la première question, vrai ou faux. Une petite ambiance de voiture, tiens, allez. Enfin, on n'est pas obligé.
11: Non, bah non,
10: Ange, t'embête pas.
11: Ça, c'est une ambiance de voiture.
10: C'est le générique de Top Gear.
11: Ah voilà, c'est ça.
10: Voilà. Alors écoute bien cette info Mireille. Une femme en déambulateur a été flashée par un radar en Allemagne. Est-ce que c'est vrai qu'une femme en déambulateur a été flashée par... Eh ben dis-donc, elle me dit vrai, j'ai même pas dit le top chrono celle-ci. Ah ben écoute. Oui, c'est vrai. Figure-toi qu'une femme est apparue sur la photo d'un radar. Bon, elle était quand même à 42 km/h.
11: Ah oui,
10: voilà, ben, bien sûr, voilà.
11: Non, mais c'est du déambulateur de compétition, ben, 42 km/h.
10: Mamie, c'est la conductrice la plus rapide, sans permis et sans moteur. Voilà, hop là.
11: De toute façon, quand on ira à l'EHPAD des Mimosas avec Valérie, on se fera des courses de chaises roulantes et de déambulateurs. On l'a déjà réservé.
10: Alors. Premier point pour Mireille.
11: Nathalie est avec nous. Bonjour Nathalie.
13: Bonjour Eric, bonjour Valérie, bonjour
11: Mireille. Ouais, Nathalie, on reste dans le sud, hein, parce qu'elle est dans le Vaucluse, t'es dans le Gard, vous êtes quasiment voisines les deux là.
13: Ben, tout à fait.
11: Ben, voilà. T'habites à Montignac dans le Gard, et en plus vous aurez quelques kilomètres à faire pour aller à Marseille. On reste en famille du sud, hein, aujourd'hui. Alors Nathalie, on va faire connaissance un petit peu avec toi, célibataire, si j'ai bien compris, Nathalie.
13: Tout à fait.
11: Voilà, bien, heureuse, tout va bien, un fils qui est déjà grand, quel âge il a, Louis?
13: 21 ans,
11: qu'est-ce qu'il fait? Il est encore dans les études ou il travaille?
13: Il finit ses études, il passe son BTS commerce là, okay. En ce moment.
11: BTS commerce, on lui souhaite plein de courage et bonne chance pour le BTS. Un petit chat?
13: On va croiser les
11: doigts. Bah oui, comment il s'appelle?
13: Un petit chat.
11: Comment il s'appelle,
13: oui.
11: Le petit chat?
13: Rafale. Rafale.
11: Ah ouais? Oui. Pourquoi? Rafale?
13: Il va vite. Parce qu'il se jette très vite sur la nourriture.
11: Ah oui.
10: Ah oui.
11: T'aurais pu choisir Morphale du coup, mais oui, bah, Rafale, ouais, c'est sympa. Ça. Alors, tu étais secrétaire comptable, et alors, il y a un souvenir sympa juste avant de jouer, parce que t'as fait, vous savez, on parle souvent des jobs d'été, là. Les jobs d'été vont arriver.
10: Exactement.
11: Est-ce que tu peux me parler de ton meilleur souvenir, ton meilleur job d'été à toi, Nathalie, c'était il y a quelques années, c'était quoi?
13: Alors, quand j'ai travaillé dans de la restauration rapide sur les restaurants d'autoroute,
11: okay.
13: Parce que je faisais la plonge à l'époque et qu'une fois qu'on avait fini le service, il fallait la nettoyer et que pour nettoyer la plonge, on avait des gros tuyaux et que du coup, on nettoyait pas que la plonge.
11: Ah
13: voilà.
11: Ouais. Ok. Non, mais c'est un beau souvenir.
13: On se rafraîchissait à la fin du
11: temps. J'ai compris. Et petite, tu voulais être poubelleuse. Ah, c'est parce que tu disais poubelleuse. Parce que ton papa, il faisait ça, en fait.
13: C'est ça. Mon père était poubelleur. Enfin, éboueur.
11: Éboueur, oui.
10: Et oui, mais quand même.
13: Et donc, du coup, moi, quand j'étais petite, ben, je voulais être comme papa, ah ouais. Poubelleuse.
10: Moi aussi, je disais poubelleuse.
11: Trop mignon. Bah trop mignon. Oui. Nathalie, sois la bienvenue. Nous, on sait accueillir les gens, hein. Nathalie. Voilà, on est comme ça. Nathalie, je t'en prie. Voici une première question pour un point avec un extrait de Bill Baxter.
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11: Oui. Alors, ce qui est terrible, c'est qu'on a une génération de stagiaires en face de nous qui nous regardent en se demandant ce que c'est. Évidemment, c'était il y a longtemps, Bill Baxter.
10: Oscar et Noémie savent très bien qui c'est Bill Baxter, n'est-ce pas,
11: ça
10: les
11: va,
10: amis?
11: Les stagiaires, bonjour.
15: Bonjour.
11: Bonjour.
10: Voilà, bon, voilà. Vous avez reconnu Bill Baxter, évidemment.
11: Ouais,
10: bien sûr.
15: Je ne vais pas mentir, je n'ai pas reconnu.
10: Mais voilà.
11: C'est le cousin de Joule.
10: Allez.
11: Bill Baxter, bébé, quand même. Enfin, bref. Le département de Paris, puisque Bill Baxter chantait Paris, est le plus peuplé de France. Vrai ou faux, top chrono, 5 secondes.
13: Le plus peuplé de France,
11: oui.
13: Vrai.
11: Nathalie, c'est faux, je t'explique. Le département le plus peuplé de France, c'est le Nord, avec 2,6 millions d'habitants devant Paris, qui est un département à part entière, le 75, qui compte 2,1 millions d'habitants. L'ensemble de la région Île-de-France est 14 millions d'habitants.
10: Eh oui, mais là, c'est
11: que Paris.
10: Alors, ça fait un point pour Mireille, pas de point pour Nathalie, et là, tout de suite, on va écouter ma chérie, ma chouchoute, ma préférée. On va écouter Clara Luciani, et comment ça s'appelle le titre de la chanson, Oscar? La grenade?
11: Comment t'as dit?
10: Ah, bah on lui ouvre pas le micro, alors comment ça s'appelle?
15: La grenade.
10: Allez, vous écoutez ici, on vous aime, on écoute Clara Luciani.

0: était tombé sur la photo d'Alain et qu'est-ce que t'as dit ?
1: Mais je le connais.
0: Et tu le connais ? Et alors qu'est-ce que t'as fait ?
1: Et bien alors on est entré en contact et effectivement je l'avais rencontré dans un magasin.
0: Ah, mais en plus il bossait dans la même entreprise qu'une amie à toi.
1: Oui.
0: Alors, comme tu es Sherlock Holmes. Eh oui, Mireille, elle a fait Sherlock Holmes. Elle a appelé sa copine, elle a dit du dos. Le petit Alain, là, qui est pas mal, celui-ci. Et puis, t'as fait petite enquête, ma petite Sherlock Holmes. Qu'est-ce qu'elle t'a dit, ta copine ?
1: Elle m'a dit qu'on était différents.
0: Ah, c'est-à-dire ? Parce qu'il paraît qu'Alain, il est méticuleux, tout ça, que toi, t'es un peu plus...
2: Bordélique, hein, voilà,
1: oui,
2: disons
1: oui, moi, je suis un peu l'inverse.
0: T'es un peu fantaisiste, quoi.
1: Alors, voilà.
0: Et bon, ça n'a pas empêché. Vous savez combien de temps que vous êtes ensemble, maintenant ?
1: 7 ans.
0: Oh, mon Dieu. Mais vous êtes mariés ou vous êtes juste ensemble ?
1: Non, on est amis, on n'est pas mariés, non. Ouais. On ne peut plus se marier.
0: Comment ça, on ne peut plus se marier ?
2: Bah, ils sont dans le péché, ils ont divorcé.
0: Mais
2: tout
0: qu'est-ce
2: ça,
0: que ça veut dire ? Bien sûr que si, on peut se marier, on peut se mettre à genoux, offrir des bagues. Alain, écoute-moi bien.
2: C'est toujours possible à la
0: mairie. Tu peux te mettre à genoux et lui offrir une bague. Alors, tu t'occupes un peu, tu fais un peu de gym douce et un peu de marche. Tu as toujours fait un peu de sport, en fait, hein, pour t'entretenir.
1: Oui, exactement.
0: Mais ça, c'est bien. Parce que ça, même moi, je ne le fais pas. Bien, alors, tu as déjà un point. On va essayer d'en marquer un deuxième. Tiens, je te mets un petit extrait. Ange, t'es prêt ? Allez, un petit extrait de Pascal Obispo.
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0: Alors, Pascal Obispo.
2: Qu'on embrasse.
0: Bien sûr, je l'adore. Pascal Obispo, il paraît que c'est l'anagramme de Pablo Picasso. Est-ce que c'est vrai ou faux que Pascal Obispo, oui, c'est l'anagramme de Pablo Picasso ? Vrai ou faux ?
1: Vrai.
0: Vrai ? Mireille, elle est au taquet. Elle attend pas la fin du chrono. Oui, c'est vrai. C'est exactement ça. Voilà.
2: C'est fort, ça.
0: Eh oui, bien sûr. Bah, bravo. Bon. 2 points pour Mireille.
2: Nathalie. Oui. Merci d'être avec nous, Nathalie. On aime ton prénom, Nathalie. Je vais vous le faire jusqu'à 13h.
0: Tu vas nous foutre du béco jusqu'à la fin de l'émission.
2: Ah oui.
0: Ok, non, d'accord.
2: C'était quoi le
4: jour ? Moi, ça ne me dérange pas.
0: Ah, bah, c'est bien.
2: Si ça te dérange.
0: J'ai envie de te dire, c'est bien d'avoir une chanson à son nom, hein.
2: Ben oui.
4: Ouais. Tout à fait.
0: Oui.
2: Valérie.
0: Non. Moi, j'ai Valérie par Amy Winehouse.
2: Quoi ?
0: Amy Winehouse a fait un tube qui s'appelle Valérie, que Mathilde va trouver, qu'on te fera écouter.
2: C'est pas possible.
0: Et toi, t'as une chanson qui c'est Les états d'âme sont pour moi, Eric.
2: Les états d'Amérique. Merci,
0: moi,
2: c'est
0: j'adore.
2: Un peu, c'est vieux ça, quand même.
0: Oui, c'est vieux,
2: bon.
0: Voilà.
2: Bah oui. Nathalie, alors, on bricole un peu. Oui, on bricole un peu, on sait faire des trous dans le mur et un peu de peinture.
4: C'est ça.
0: Ah, on bricole. Alors,
2: attendez, on nous envoie MacGyver.
4: J'ai été une fervente admiratrice de l'émission de Valérie, et donc du coup, je me suis lancée.
0: Merci, ma chérie.
2: Oui, non, parce que là, je dis, on fait un trou dans le mur. Mais on m'envoie MacGyver, ça veut dire qu'on est quand même sur un level. On est au-dessus, on est cranté.
0: Un level.
2: Ah. On est cranté quand même quand on s'est fait. Oui, tu rafistoles.
4: Ça
2: ne
4: va pas desserrer. Enfin, voilà, on démarre quelque chose, on trouve toujours une astuce.
2: Mais vous savez, Valérie, je profite de cette occasion que Nathalie évoque une émission, là. Voilà.
0: Excusez-moi,
2: vous seriez pas...

0: Moi, je l'affirme. Est-ce que c'est vrai? Est-ce que c'est faux? Top chrono, 5 secondes. Il existerait 40 sortes de girafes, Nathalie.
1: 40 sortes?
0: Vite.
1: Non.
0: C'est trop tard, là. C'est un peu tard, quand même. Qu'est-ce qu'il y a?
2: Bon, vas-y. Allez, je te donne le point parce que je t'aime bien. Mais
0: moi, ça m'arrange,
2: Maître Coupez, elle va me donner une fessée, tu
0: vois. Non, mais moi, je veux un candidat qui gagne. Donc, bravo, super réponse. Magnifique. Oui, c'était faux. Oh, qu'est-ce que tu étais rapide dans ta réponse, en plus. 4 espèces distinctes de girafes ont été identifiées seulement au lieu de 40. Il y a la girafe du Nord, la girafe réticulée, la girafe Maasai et la girafe du Sud.
2: Surprenant. Bien. Ça fait 2 pour Mireille.
1: Moi, deux sortes.
0: Mais rajoute pas, on t'a déjà donné le point. Ça va, ça va, ça va.
2: Non, rajoute pas. Fais-toi.
0: Voilà, c'est
2: profil bas, Nathalie.
0: Oui, s'il te plaît.
2: Allez, 1 point pour Nathalie, 2 points pour Mireille. Et là, tout de suite, on va marcher seul avec. Avec qui? Avec Jean-Jacques. Noémie
3: Goldman.
2: Jean-Jacques Goldman, je marche seul. Vous écoutez ici. On vous aime. À tout de suite, mes petits canards. Allez, je marche.

0: Marche,
1: moi j'ai marché jusqu'à Besançon et Toulouse avec nos deux stagiaires là. Besançon et Toulouse, les deux, ils nous viennent là. Oscar et comment?
0: Noémie,
1: voilà, tu te rends compte un peu ce voyage?
0: Magnifique.
1: On voyage avec
0: Toulouse, j'adore, je connais par cœur. Allez, jingle. Alors,
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0: Nathalie, tu connaissais la chanson d'Amy Winehouse qui s'appelle Valérie?
3: Eh ben non.
0: Écoute. Eh oui.
1: Ah, c'est énorme!
0: Eh oui!
1: Ah, bah, respect total!
0: Eh voilà!
1: Ah, plus jamais je vous parlerai mal! Hein.
0: Valérie! Voilà, mon petit chat! Alors, Mireille.
1: J'ai pas dit mon dernier mot, je vais te le faire écouter, moi, le mien aussi.
0: Alors, Mireille, tu as 2 points. Mireille, tu joues avec ici Vaucluse, tu es dans une région qu'on aime tellement. Et alors, toi, on t'a demandé avec qui tu aurais aimé déjeuner de connu. Toi, tu as choisi lui.
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0: Tu as adoré Jean Ferrat,
3: hein? Oui.
0: Ah oui, j'adore aussi. Très beau. Ah là là, est-ce que tu es prête à jouer au quiz musical?
3: Oui, j'ai un peu peur, mais bon.
0: Non, alors, ma petite chérie, Mimi, il ne faut pas avoir peur. C'est le nouveau jeu qu'on a essayé hier. On va te faire écouter un disque en vitesse, pas forcément la bonne vitesse, mais c'est super simple. Je te jure, on n'a pris que des gros tubes. Écoute bien, je vais te faire écouter le premier. Il y a 2 points à marquer. Premier tube, écoute bien, le voici.
1: On adore.
3: Oui, c'est chaud le taxi.
0: C'est chaud le taxi. Et qui chante Jeux le taxi top chrono?
3: Vanessa Paradis.
0: Mais cette Mireille, elle est plus rapide que l'éclair. Oui, c'est Joe le taxi. Alors, Joe le taxi, c'est sa vie.
1: C'est mieux comme ça.
0: Hein. Du rabo mambo. Alors, premier point. T'as un premier point. Alors, attention, le deuxième point arrive avec cette deuxième chanson. Voyage, et qui chante, ma chérie? Comment elle s'appelle, la chanteuse?
3: Jeanne Masse.
1: Oh, bah bien sûr!
0: Oh non!
1: Mais voyage de Jeanne Masse, c'est bien connu!
0: Non, c'est voyage, mais c'est Désirless!
3: Voyage!
1: Avec 2 cheveux, là!
3: Oui.
0: Bon, eh ben, tu as 1 point, c'est déjà bien, c'est pas mal, voilà. Allez, voyage, c'est parti.
1: Bon, Nathalie, allez, un petit mot de cuisine, rapidement. Hier, c'était la finale de Top Chef. Est-ce que t'es une top chef, toi, Nathalie?
3: J'aime beaucoup cuisiner.
1: Ah, alors?
3: Je dirais pas que je suis une top chef, mais j'aime cuisiner.
1: Oh, tu sais. On cuisine en fonction des envies, des saisons aussi. Qu'est-ce que tu nous fais, là, pour ce 13h? Un petit plat signature de chez toi?
3: Alors, là, j'ai rien prévu.
0: Et voilà.
3: Pour midi, je n'y ai absolument pas réfléchi, mais pour ce soir, j'ai prévu de faire un gâteau au citron.
0: Oh, là.
1: Non, il paraît que t'es quand même championne, genre pizza aux asperges. Ta spécialité, c'est la pavlova. Et ton fils te réclame aussi des lasagnes. Parce qu'elle fait de la pâte maison. C'est pâte maison.
0: Allez.
1: Non, mais les lasagnes, c'est notre plat préféré avec Valérie.
0: Oui, on adore.
1: Tu le sais. Nathalie, on va tenter de t'offrir 2 points de plus. Encore une fois, on est sur ce défi musical. La chanson déraille, ne se joue pas à la bonne vitesse. On passe du 33 au 78 tours. À toi de reconnaître cet artiste.

0: Alors, c'est qui, Mireille? Nathalie, pardon.
1: C'est Jeanne Mas, c'est pas Désiré Lest.
0: Mais je pense à Mireille parce qu'elle nous a dit Jeanne Mas.
2: Oui, voilà, elle nous a dit Jeanne Mas. Oh, Mimi.
0: Ben oui, ben oui, ben oui.
2: J'ai noir, j'irai mes peurs, j'irai plus haut que ces montagnes de douleur. 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Allez,
0: alors,
2: deuxième titre.
0: On va tenter le deuxième. T'as vu, hein, c'est que du tube, on rigole. Franchement, on passe un bon moment et c'est facile. On est là pour vous faire plaisir et puis surtout vous aider à partir à Marseille. Ah, c'est parti.

0: Vous êtes bien sûr ici, hein, tout va bien. Qui chante Top Chrono ?
1: Quand la musique est bonne, de Jean-Jacques Goldman.
0: Et bien sûr, mais oui.
2: Et bonne.
0: Et je salue vraiment encore une fois toute l'équipe technique qui a préparé ces petits sons. C'est très bon, c'est bien marré, on le refera.
2: Alors, Nathalie 3, Mireille 3, égalité parfaite, eh ben, c'est magnifique. Là, maintenant, c'est l'heure de la réclame, mais pas que. C'est aussi l'actualité dans vos régions grâce aux 44 locales de votre radio ici. A tout de suite. 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
2: 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Jingle, reprise des hostilités.
0: Alors on fait la maline avec Amy Winehouse.
2: Ouais.
0: Moi aussi.
7: C'est un dame son pour moi, Eric, comme les États d'Amérique.
2: Oui, alors, excuse-moi.
0: On salue tous les Eric.
2: Oui, hein. Très bien. On salue tous les Eric, on l'adore. Mais je veux dire, moi, c'est Amy Winehouse.
0: Oui, voilà. Moi, c'est Luna Park.
2: Oui, mais moi, c'est Amy Winehouse.
0: Ouais, moi, c'est Luna Park.
2: Oui, mais moi, dans le monde entier, elle a chanté Valérie, tu vois. Okay. Voilà. Allez. La classe.
0: Allez, c'est bon, je m'écrase.
2: Voilà, bon.
0: Tu as toujours raison, tu m'énerves.
2: Évidemment. Bon, alors Mireille et Nathalie ont 3 points chacune. Mireille, alors il paraît que comme ça on bricole pas, c'est Alain qui s'en charge.
8: Oui.
2: Voilà, on fait pas de jardinage, on fait juste un peu, on récolte les fruits. C'est Alain qui se charge du reste.
8: Oui.
2: Et puis la cuisine, ah ben c'est Alain aussi. Dites donc, t'aurais pas tiré le gros lot toi?
8: Si.
2: Qu'est-ce qu'il y a dans ton jardin? Parce que je vois que tu récoltes les fruits et les légumes. Qu'est-ce qu'il y a dans ton jardin?
8: Ben, il y a des fraises, il y a des plantes aromatiques, il y a des poireaux, il y a des asperges, des courgettes, des tomates, des pommes de terre.
2: Il y a Alain qui est à côté qui se marre parce qu'il sait que c'est lui qui va cuisiner tout ça, j'ai l'impression. Hein
8: Non, je l'aide quand même, je fais la vaisselle, je fais assistante.
2: Ah, c'est bien. Attends. Il paraît quand même que tu fais de la soupe et des salades. Bon, pas mal.
8: Voilà.
2: Et, oui. Et tu faisais des clafoutis pour tes enfants.
8: Eh oui, les petits-enfants aussi, ils aimaient bien.
2: Eh voilà, en revanche, ce que tu fais très bien, c'est l'aide aux devoirs, parce que tu reçois des enfants chez toi, et tu les aides un petit peu à faire leurs devoirs.
0: C'est le principe de l'aide aux devoirs.
8: Prendre confiance en eux.
2: Eh ben oui, eh ben ça c'est bien. Moi j'adorerais faire ça, quand je serai très vieille à la retraite.
0: De faire de l'aide aux devoirs?
2: Bah, t'es pas très vieille, s'il te plaît. On a 10 ans d'écart. Alors, Ma chérie, tu as 3 points. Je vais te proposer tout de suite d'en marquer 3 de plus avec la question à choix multiple. Je te pose la question, je te fais des propositions et tu auras 10 secondes pour me donner ton choix. Tiens, une petite ambiance avec Shakira.
0: Elle n'a pas fait une chanson sur vous, elle aussi ?
2: Non, Shakira, là, elle a fait une chanson parce que c'est l'ouverture officielle de la Coupe du Monde de foot aujourd'hui. Alors, on va faire un petit QCM spécial foot. Alors, écoute bien. Non, je te fais les propositions, donc. C'est logique. Combien d'équipes participeront à la Coupe du Monde de football de 2026 ?
8: 48.
2: Ah bah attends, ouais, bah, j'ai même pas proposé, elle me dit 48 celle-ci. Eh bah écoute, il y avait 24, 32, 48 ou juste Éric Bastien, tu m'as dit 48. Eh bah oui, il y aura que 48. Oui, bah oui, elle est tellement rapide cette Mireille.
0: Est-ce qu'on peut prévenir Wendy Bouchard qu'elle commence l'émission à 12h52 aujourd'hui
2: là, parce que la oui. Non mais attention, c'est très important. Pour la première fois, la Coupe du monde passe de 32 à 48 équipes et il y aura 104 matchs. C'est quand même énorme. Le tournoi débute aujourd'hui avec Mexique Afrique du Sud et la finale ça sera le 19 juillet à New York. Donc c'est parfait, tu as 6 points ma petite Mimi.
0: Premier match des Bleus c'est mardi. Et ouais. Tous les matchs des Bleus sont retransmis et à suivre sur votre radio ici et toutes les images sur ici.fr.
2: Magnifique.
0: Nathalie, elle aussi est investie dans l'associatif, oui. Figurez-vous. Tu fais partie de l'association Lire et Faire Lire. Tu peux nous en dire un petit mot Nathalie?
9: Alors ben, c'est une association qui est nationale. Donc moi je dépends de l'association du Gard. Et en fait qui consiste à aller lire des histoires aux enfants en centre de loisirs et en école. Moi, j'interviens en école, en classe D'accord. de CP, le vendredi après-midi.
0: C'est génial. Donc, tous les vendredis, tu vas lire des histoires aux petits bouts de choux qui ont 6 ans, qui sont au CP.
9: C'est ça.
0: C'est génial. Ce sont des livres que vous trouvez en brocante, en plus, généralement ?
9: C'est des livres que je chine et j'essaye d'être sur le fil de l'actualité de la maîtresse, okay. de suivre son...
0: Oui, le programme, j'ai bien compris.
9: Le programme, voilà.
0: Bah, bravo, c'est super sympa pour les enfants. Tu collectionnes, et on va écouter un extrait de Juliette Armanet, et on va comprendre ce que tu collectionnes. La petite carte postale. Tu collectionnes les vieilles cartes postales.
9: C'est ça. Alors, pas toutes les cartes postales, celles de village qui me tiennent vraiment à cœur.
2: Ah, ben ça, tu dois bien t'en trouver pas mal dans les brocantes.
9: Alors oui, mais moi, c'est des tout petits villages, donc du coup, on trouve les... Alors, j'en ai de Nîmes, par exemple, puisque je suis du Gard.
0: Ben oui.
9: Mais après, les petits villages, c'est plus compliqué à trouver.
2: Ah oui.
0: Montignac, d'où tu es, ouais.
9: Eh oui. Voilà, Montignac, puis il y a un petit village en Auvergne qui s'appelle Pébron.
0: Aussi.
9: J'ai des cartes d'Uzès, j'ai des cartes du Pont du Gard, du Gros du Roi, de Nîmes.
0: Ah ouais, c'est super.
2: Alors... Uzès, on embrasse Didier Gustin, mon petit chat.
0: Oh mon Didier.
2: Il doit être
0: bisous.
2: Dans sa piscine avec son cocker, là.
0: Non, mais alors, vous savez qu'en plus, alors, ce qui est exceptionnel, c'est que tu as une carte postale, je te laisse nous en parler, qui est très émouvante pour toi.
9: Celle de Vébron ?
0: Bah, celle où on voit ton papa ?
9: C'est tout à fait. C'est celle de Vébron, en fait. Il y a une vieille carte postale que j'ai trouvée. Et mon papa, quand je lui ai montré cette carte, il me dit, mais regarde, c'est la voiture. Alors, forcément, je ne savais pas, puisque j'étais pas née. Mais c'était la voiture de mon grand-père et la voiture de mon oncle, avec, du coup, tous les enfants qui sont sur la place. C'est mon père avec tous ses frères
0: et sœurs. Son papa petit, en fait. Ouais,
2: c'est génial.
0: C'est trop mignon.
2: C'est trop mignon.
0: Ah, collector, celle-là, extraordinaire. Tout allez, nous fait. Allons jouer, Nathalie, pour t'offrir 3 points de plus. C'est une question à choix multiple. On ne va pas parler de foot, non. On va parler de baccalauréat.
9: Ah.
0: Tu nous as dit que ton fils Louis a 21 ans, il est sur le BTS. Là, on va parler d'études avec le bac. Et ce jeudi marque aussi le coup d'envoi des épreuves de français du bac.
2: Eh oui.
0: Ça va les stagiaires, c'est pas encore le bac là, hein? Non, c'est pour quand? Salut, comment vous appelez?
2: Ah oui, on a switché de stagiaire. Là, oui. Nous avons Colin et Joseph.
0: Alors, vous êtes en quelle classe ?
10: En seconde.
2: Ah, bah c'est bientôt dans le bac. Oui, bah, il y a l'année prochaine.
0: Déjà, bah oui. Voilà. Alors, ce jeudi, donc, marque le coup d'envoi des épreuves de français du bac. Mais sais-tu, Nathalie, et vous qui nous écoutez, ce que signifie à l'origine le mot baccalauréat ? Diplôme suprême, couronne de laurier, symbole d'érudition, symbole de réussite en hommage à la mention très bien de Valérie Damidot au baccalauréat.
9: Je veux avoir les mentions.
0: Bien sûr, le diplôme suprême, la couronne de laurier, le symbole d'érudition, ou Valérie et sa mention très bien.
9: Vu qu'il y a une couronne de laurier sur le diplôme, je dirais la couronne.
0: Mais bien vu, j'ai pensé la même chose. Je revois, parce que j'ai, comme toi, je l'ai eu ce petit bac. La couronne de laurier, oui, le mot baccalauréat vient du latin baccalauréat. Baccalauréat en deux mots qui évoque la baie ou la couronne de laurier, symbole de victoire, notamment dans l'Antiquité. Bravo.
2: Allez, 6 points pour Mireille, 6 points pour Nathalie. Et là, tout de suite, alors là, bac in 1991.
0: Baccalauréat,
2: 1991. Oh là là, j'étais enceinte jusqu'aux oreilles. Genesis, I can't dance. J'adore Phil Collins. Genesis, vous écoutez ici, on vous aime, mes petits canards.
0: Je t'ai toujours pas né en 91, d'ailleurs.
2: Oh, tais-toi.

0: Vous savez à quel point je suis minable dans les annonces de disques,
1: oui.
0: Surtout en anglais.
1: Bah heureusement, on a un animateur. Alors,
0: j'ai fait appel à un professionnel. Il s'appelle Clément, il est animateur sur Ici Tour. Il est dans son stage d'intégration. Bienvenue à Radio France. Bienvenue Clément.
2: Bienvenue, bah bonjour, merci. Merci à vous.
1: Alors, qui a-t-on écouté, Clément?
0: Fais-moi une démonstration.
2: C'était Genesis, I Can Dance.
1: Voilà,
2: sur votre radio
1: enfin,
2: ici.
1: Voilà, un mec qui sait parler anglais. Voilà. Jingle.
0: Bah, écoute, à la rentrée, viens.
2: Hein. On est allez. Au taquet.
1: Nous sommes au taquet avec Mireille et Nathalie
0: merci,
1: qui ont 6 points chacune. Comment ça va, les filles? Vous vous sentez prêtes, là, sur la dernière ligne droite de l'affrontage?
0: De l'affrontation.
3: Hein, qui vivra verra.
1: Qui vivra verra. Qui vivra verra. Alors Mireille, hein,
0: déchaînée
1: qui...
0: aujourd'hui.
1: Oh là. Mon petit, la petite Mimi. Et on parlait d'association. Elle a créé une association aussi qui s'appelle France Adopt. Oh quelle honte. France Adopt 84. Et c'est fait pourquoi cette association? Raconte-nous.
3: C'est pour le don d'organes et de tissus humains. Alors. Tissu humain, surtout la moelle osseuse.
1: D'accord. Et il paraît que tu as même mobilisé les gens autour de toi, tu as même le professeur Cabrol qui est venu t'aider.
3: Oui.
1: Et ça, c'est bien. Et tu fais des conférences.
3: C'est fantastique.
1: Tu fais des conférences dans les lycées?
3: Je faisais, parce que là.
1: Oui.
3: Maintenant, non. J'ai passé le relais, mais oui. On a fait pour informer avec des gens qui étaient greffés ou des gens qui étaient en attente et c'est très important.
1: Et
3: il faut y songer malheureusement avant qu'il arrive un malheur, voilà.
1: Et donc France Adopt 84, est-ce que vous avez un site web? Est-ce qu'on peut, est-ce qu'il y a un téléphone, quelque chose pour rejoindre l'association?
3: Oui, mais il faut le chercher sur Internet. Je ne l'ai pas dans la
1: tête. Alors, on va le chercher sur Internet. Je rappelle le nom de l'association France, A-D-O-T 84. Et donc, c'est pour les dons d'organes et de tissus. Voilà, alors.
3: Tout à fait, merci.
0: Je vous donnerai tout, Valérie, moi, je vous donnerai tout.
1: Mais je ne suis pas morte, hein. J'ai pas besoin de toi, là, pour l'instant.
0: Mais je vous donnerai quand même.
1: Alors, Mimi, elle collectionne les timbres. Voilà.
3: Ah. Oui, aussi avant, plus maintenant.
1: Non, mais tu les as collectionnés, t'en as beaucoup?
3: Non, je les ai donnés, je fais des albums pour mes petits, voilà.
1: Ah, c'est mignon, les albums pour les petits, voilà. Bon, alors, ma petite chérie, vous êtes toutes les deux au même score.
0: Ah oui, on n'arrête pas à les départager aujourd'hui.
1: Et oui, alors c'est fou, toujours le bingo qui départage tout le monde.
0: Oui.
1: Mais enfin quand même, on va essayer de faire en sorte que vous départagez. Sur la question cash, c'est une question qui permet de marquer 5 points de plus. Donc écoute bien la question. Ne réponds pas avant la fin du chrono. Hein, voilà, écoute bien. Tellement rapide cette Mimi. Quelle ville française est surnommée la capitale mondiale du parfum?
0: Oh, c'est facile.
1: Stop chrono, 10 secondes. Eh oui. En même temps, t'habites dans le Vaucluse, comment te dire? Évidemment que tu sais la réponse. Eh oui, c'est Grasse qui est dans les Alpes-Maritimes. Et oui, parce que ça fait des années, des centaines d'années, il y a toutes les grandes maisons de parfums, hein, parce qu'ils ont énormément de jasmin, de roses, de lavande, c'est les spécialistes de la culture des fleurs. Donc bravo, c'est Grasse. Donc tu as 5 points de plus, score parfait, tu as 11.
0: Nathalie, c'est le petit coup de pression qu'elle te met là, mais t'inquiète, tu vas les prendre les 5 points aussi Nathalie, mais non, on n'est pas inquiet. Nathalie qui habite dans le Gard, à Montignargues, on l'a dit, qu'un petit chat qui s'appelle Raphaël, qui collectionne les cartes postales, qui a une carte postale collector avec son papa qui est tout petit à l'époque. Alors j'ai vu que tu jouais aussi au loto de village.
4: Oui, j'adore les lotos.
0: Ouais. Alors, il y a des particularités quand, par exemple, il y a des chiffres qui sortent, tout le monde se met à donner des phrases.
1: Des chiffres qui quoi?
0: Bah, des chiffres, les chiffres qui sortent.
1: Qui sortent, ouais, voilà, merci.
0: Qui me reprend?
1: Eh ben, Clément, il a raison.
0: Ah, mais c'est pas
1: possible.
0: Nous
1: sommes avec des jeunes qui sont en plein stage, qui sont encore à l'école, et toi, des chiffres qui sortent.
0: Ah, c'est pas possible. Mais appelez Maître Capello, faites un coup, faites quelque chose.
1: Non, il y a Clément qui est là, il fait très bien son taf.
0: Voilà.
1: Merci, Citour. Voilà.
0: Bon, alors, bon, c'est quoi cette histoire de la Lozère Saher, l'écu blanc de la Grande Motte, la dromadaire, c'est drôle tout ça?
4: Mais oui, il y a plein de numéros. Le porte-bonheur, le numéro 13. Nos voisins, c'est le 34. Après Montpellier, on a 7. Puisque sur la carte, 7 est après Montpellier, ce qui n'est pas faux en venant du Gard.
0: Ouais.
4: Voilà, on a plein de numéros
0: Ah oui, je vois le 51. En fait, quand il y a un chiffre qui sort, donc il sort. Voilà, par exemple, 51, tout le monde crie le bon pastis. Voilà, par exemple.
1: C'est ça. Ah oui, ah, là, moi, j'adore les lotos de village, on en se marre.
0: Bien sûr. Tous les matins, tu ne peux pas t'empêcher de regarder ton téléphone. Ça, il paraît que ça, c'est vraiment le truc.
4: Ça, c'est le défaut. C'est comme s'il fallait. C'est les infos modernes. Bah oui, regarder les réseaux sociaux.
0: Tu scrolles.
4: Ce qui s'est passé la veille, quoi.
0: Bah oui, bah non, mais c'est d'abord, on le fait tous. Hein. Et puis, t'es trouillarde. Mais pourquoi? Trouillarde de quoi? Qu'est-ce qui te fait peur dans la vie?
4: Ah, j'ai peur des souris.
1: Ah, ah oui, bah, les souris, ça. C'est mignon pour ton souris. Bah, oui.
0: On collabore avec
4: au
0: elle.
4: Au point de ne pas descendre de la voiture, hein, quand même.
1: Ah, ah oui.
4: Si j'en vois une à côté de moi, par exemple, que je me gare et qu'il y a une souris sur parking, eh ben, je ne sors pas de la voiture, je vais changer de place. Non, je attendre que quelqu'un arrive pour éloigner la souris.
0: Ah, c'est à ce point-là, quand même. Oui. Je prends bien les stagiaires et Clément. Hein, on collabore ici à la Maison de la Radio et de la Musique avec les souris. Hein, il y en a, regardez sous la table.
2: Non, il n'y en a pas,
0: ça
2: là.
0: Ça peut arriver.
1: Moi, je m'en fous, j'adore les souris.
0: Non, mais c'est vrai, que c'était pas une vanne. Hein. Ah. Nathalie, on joue pour tenter de marquer 5 points. Allez, vu que c'est ton heure de gloire, Clément, c'est toi qui vas poser la question. La direction, écoute,
2: la dernière, hein,
0: tu sais, c'est le mercato en ce moment, donc fais ça bien. Hein. Vas-y.
2: Donc, comment s'appelle ce petit carnet de papier parfumé qu'on plie en accordéon avant de le brûler pour désodoriser une pièce?
0: Voilà, il faut envoyer le chrono.
2: Voilà. Chrono.
4: Avec des feuilles roses gelées en plus. C'est le papier d'Arménie.
1: Le papier d'Arménie.
0: Clément, tu sais faire ça, le suspense. Fais-moi le suspense avant de donner la réponse.
2: Eh bien, petit suspense, ça y est, je crois qu'on peut le dire. C'est une bonne réponse.
1: Ouais, voilà, bravo. Eh bien, les filles, vous êtes encore une fois
0: à égalité,
1: c'est magnifique.
0: C'est fou, c'est ça.
1: Bon, 11 points chacune. On va écouter tout de suite une nouveauté avec Zazie. Peu importe, vous écoutez ici. On vous kiffe. À tout de suite, mes petits bébés. Peu importe.

0: C'est la nouveauté, c'est Zazie, c'est peu importe sur ici. Elle était d'ailleurs venue présenter son nouvel album à Émilie Mazoyer dans Décibel il y a quelques jours.
1: Alors, Joseph et Colin, en même temps, vous allez me dire, c'est l'heure de la réclame.
2: C'est l'heure de la réclame.
1: Voilà.
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1: Ici, nous sommes avec les filles championnes. Elles ont toutes les deux 11 points, mon Dieu, mais comment allons-nous les partager ?
0: Peut-être avec un bingo.
1: Ah, peut-être avec un bingo. Alors, il paraît comme ça, ma petite Mimi, qu'on a un petit rituel. On se fait une petite tisane au tilleul et verveine du jardin tous les jours à 17h.
6: Voilà, comme les Anglais.
1: Comme les Anglais. Alors, est-ce qu'elle est bonne, cette tisane?

0: Là, là, mais nous aussi on aime les lasagnes. Bon. Alors, nous allons faire le bingo et pour te détendre et t'encourager à remporter ce petit bingo, je te fais écouter une chanson d'amour qu'on adore.
1: Aimer à perdre la raison.
0: Aimer. On adore.
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0: Oui, on adore. Alors, attention, ma petite Mimi. Le bingo, il est très simple. À mon top chrono. Tu vas avoir 10 secondes pour me donner un maximum de noms de magazines. Les magazines, c'est les hebdos et les mensuels. Donc, à mon top chrono, un maximum de noms de magazines. Top chrono, 10 secondes.
2: Notre temps, nous deux, pleine vie, féminin, diverto.
0: Tu m'en as donné 5. Il y avait évidemment Elle, Paris Match, Géo, VSD, Télé 7 jours, Télé Loisirs, Marie-France, Marie-Claire. Tu m'en as donné 5, c'est bien.
3: Je rappelle la règle pour ceux qui découvrent au taquet pour la première fois. À ce stade, elles sont à égalité, 11 partout. Sauf qu'on est dans le bingo, elle a fait 5 points. Il va falloir faire plus de 5, Nathalie, car celui qui remporte le bingo est celui qui marque le plus de bonnes réponses. Encaisse 10 points, ce qui fait que tout peut changer et revient demain vendredi pour la détendre.
0: Mais oui.
3: Et pour te détendre, on va écouter l'artiste que t'aimes beaucoup, c'est Céline Dion.
2: Oui.
0: Eh oui.
3: Enfin, on va l'écouter. Ah oui, voilà, elle arrive.
4: Au-dessus des grands villes.
3: Alors, tu as gagné, il y a 13 ans, des places pour aller à un concert de Céline Dion à Anvers et un accès VIP. Tu l'as vu ou pas?
2: Ah mais je l'ai vu et j'ai une photo
0: où
2: on se tient
0: pour ça. Oh là là là là là.
3: T'as rencontré Céline Dion dans sa loge. Classe.
2: C'est ça. Alors, c'est très rapide. Ouais. C'est la photo et puis hop, vous ressortez.
0: Bah oui, mais au moins tu l'as fait.
2: J'ai eu le plaisir de pouvoir voilà, lui dire bonjour et puis prendre une photo avec elle. Voilà, c'était un grand honneur.
3: C'est génial.
2: J'en garde un merveilleux souvenir. C'était vraiment fantastique.
3: Ouais, et puis il y avait ton fils en plus. Je crois que tu avais emmené ton fils qui avait 8 ans à l'époque.
2: J'étais avec mon fils. C'était son premier concert.
3: Oh là là,
2: et je pense qu'il en garde aussi un merveilleux souvenir.
3: T'as été impressionné? Elle est impressionnante quand on l'approche comme ça, quand on la voit.
2: Déjà, enfin, voilà, comme là, je suis fébrile.
3: Ouais.
2: C'est c'est dur. Enfin,
3: tu vas y aller là, Paris? Tu vas y aller à Paris, là, en septembre?
2: Je n'irai pas à Paris parce que je trouve que les places sont beaucoup trop chères.
0: Mais évidemment.
2: Il faut arrêter de cautionner ça parce que finalement, ça a encouragé les artistes à toujours augmenter le prix, même s'ils sont formidables et qu'ils nous font passer de très bons moments. Je préfère les petits concerts populaires que les grandes salles où finalement on voit l'artiste que sur la télé.
0: Eh ben t'as
3: c'est
0: bien
3: dit. Allez, on va jouer tout de suite. On aurait pu écouter Dalida parce que tu aimes Michel Sardou, Johnny, Claude François, voilà. Il y a de tout dans tes choix et tes goûts. Voici ton bingo, Nathalie. 5 points, c'est le score à battre. Et je te demande cette fois, non pas les magazines, mais je vais te demander de me citer un maximum de noms de quotidiens, tout ce qui sort chaque jour, comme son nom l'indique, dans la presse, les journaux. Top chrono, 10 secondes, les quotidiens.
2: Alors, on a le Midi Libre, le Figaro, le Charlie Hebdo.
3: Non.
2: C'est pas un quotidien.
3: Non.
0: Et Charlie Hebdo, comme son nom l'indique.
3: Non. Il est
0: Hebdo. Et c'est fini, t'en as deux.
3: Et non, stop,
0: ma chérie.
3: Ça suffira pas, malheureusement, il y en a que deux. Il y a le Parisien, Parisien aujourd'hui en France, la Dépêche du Midi, la Voix du Nord.
0: Ouest France, voilà, le Dauphiné libéré, la Charente libre que j'embrasse.
3: Oui, la Provence, parce qu'on n'est pas loin.
0: Eh oui, la Provence, Var matin, Nice matin.
3: C'est pour Mireille, ça.
0: Mireille, t'as compris, ma petite caille, t'es demain, t'es avec moi. T'as gagné. Et bah Nathalie, bravo, tu as très bien joué. C'était super, mais tu sais, voilà. Mireille, à demain. Ce qui veut dire que demain.
3: C'est la conclusion lamentable de cette émission. J'en ai pas un.
0: Et demain, c'est encore tous mes candidats qui seront.
3: Zéro candidat.
0: Et voilà, c'est comme ça. Je remercie donc Mathilde à la réalisation, Maître Coupez au savoir, Ange à la technique, Sadika au standard, tous les stagiaires Colin, Joseph, Noémie, Oscar qui sont venus nous voir,
3: Clément de Issy-Tour, hein, ouais.
0: Et puis bah, Eric Bastien
3: qui
0: demain sera
3: hein.
0: Une fois de plus de la figure. Voilà, je vous embrasse tous un par un, mes petits canards, je vous aime. Et puis au taquet, à demain.
3: Oui, bah, restons au taquet, bien sûr. Allez, tout taquet aussi avec sa

0: France.
1: Combien? Comment allez-vous?
0: Bonjour Wendy Bouchard.
2: Comment ça va ma Wendy Chouchou?
1: Ça va, je vais parler foot. Alors c'est un événement pour moi, mais je suis tellement bien entourée par ce dispositif de choc qui nous accompagne pour ce début de mondial. C'est ce soir, les cérémonies des matchs, le calendrier, les favoris, les nouvelles règles. Vous saurez tout sur les 48 équipes qui s'affrontent pendant 6 semaines. 104 matchs, c'est quelque chose. La France fait partie quand même des grands favoris. Et le dispositif est à la hauteur. Nous serons avec la Voix des Bleus, les Voix des Bleus ici, et sur ici.fr que vous pourrez suivre régulièrement.
0: Ah bah, tout de suite.
2: Belle émission, ma petite chérie. À demain.
0: Premier match mardi, Wendy.
1: Oui, pour les bleus.
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0: Dernière saison pour Didier Deschamps d'ailleurs.
2: Eh oui.
0: C'est peut-être vous, la prochaine entraîneuse de l'équipe de France.
2: J'ai que ça à faire, tiens. Allez, bah, vous écoutez ici. Je vous aime très fort. Il est 13h.
0: Excellente journée, ici.fr pour écouter au taquet. Voici Wendy Bouchard pour ma France.
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1: Bonjour à tous, merci d'être à l'écoute de Ma France. Une France qui pleure, un grand marin, Charlie Dalin, est mort à 42 ans cette nuit à Quimper. Après 2 ans et demi de combat contre le cancer, il restera dans nos mémoires pour avoir pulvérisé le record du Vendée Globe 2024. Son parcours, sa personnalité, sa ténacité ont fait de lui un homme exemplaire. À la une encore, le début du mondial, cette Coupe du Monde de foot d'ampleur sur 3 pays, 3 cérémonies d'ouverture, ça commence ce soir au Mexique et un maximum d'équipes engagées. Des matchs à suivre la nuit. Quelle organisation allez-vous mettre en place? Si vous êtes fan de foot, eh bien on vous donne la parole au cœur de vos territoires. La France étant l'une des favorites de la compétition. Et vous entendrez à 13h15 une partie de l'équipe d'ici qui va vous faire vivre ces semaines de jeu. Patrick Bruel échappe à la prison, mais il est mis en examen pour viol et tentative de viol notamment. Il doit répondre à une obligation de soins avec interdiction de fréquenter des salons de massage ou de quitter la France. La fin de l'épreuve du bac français à midi, avec l'accent mis cette année sur l'orthographe et la syntaxe. Réaction de lycéens à suivre. Et puis vous entendrez l'histoire du sel de Guérande, très prisé des subos qui s'affrontent ce week-end pour un tournoi de légende à Paris. Il fut le visage du courage et de la lutte âpre et déterminée contre le cancer pendant 2 ans et demi. Charlie Dalin est mort à 42 ans. Ce grand navigateur n'a pas gagné ce combat terrible contre la maladie, mais il aura accompli un miracle en gagnant le Vendée Globe 2024-2025 malgré ce mal qui le ronge, en signant un nouveau record dans la compétition pendant 65 jours de mer, une immunothérapie à bord avant de se faire opérer de sa tumeur. Son émotion débordante, évidemment, à l'arrivée au Sable d'Olonne. Il était venu la revivre avec nous dans Ma France.
4: J'ai jamais vécu des émotions pareilles. C'était de la folie, là. Cette ligne d'arrivée avec la lumière, comme ça du jour qui commençait à percer. J'ai jamais vécu ça de ma vie. C'était incroyable. C'était incroyable comme moment. C'était de la joie. C'est la plus belle ligne d'arrivée de toute ma carrière, de loin. Quoi.
1: C'est un souvenir que vous partagez avec ce grand marin, Angéline Desmoingues. Vous qui êtes journaliste à Ici Brest Isel, vous y étiez, Angéline, sur cette ligne d'arrivée de Charlie Dalin au jour de sa victoire.
5: Oui, bien sûr, une arrivée incroyable en Vendée, au soleil levant, et tout aussi émouvante quelques jours plus tard en Bretagne. Charlie Dalin en combinaison jaune, les bras levés, accueilli en héros à son retour à Concarneau. Ça fait plaisir de voir autant de monde, presque autant qu'au Sable d'Olonne, avait-il alors plaisanté. Il faut dire que le skipper originaire du Havre avait conquis tout le monde ici dans le Finistère, où il vivait avec son épouse et son fils Oscar, où il s'entraînait aussi. C'est là, dès 2011, qu'il était devenu marin professionnel, avant d'enchaîner les victoires jusqu'à la consécration l'an dernier sur le Vendée Globe.
1: Oui, et à ce moment-là, sur cette ligne d'arrivée, il n'évoque pas, Angéline, son cancer. Il parlera de son combat seulement quasiment 9 mois plus tard.
6: Ce jour-là, c'est
5: oui, cette tumeur
6: victoire,
5: de la taille
6: d'un. C'est bien sûr la victoire de cette course légendaire qu'est le Vendée Globe, qui me fait rêver depuis que je suis petit. Et c'est aussi une victoire contre cette maladie, quoi, qui s'est déclarée presque pile un an avant le départ de la course. Et voilà, et j'arrive malgré tout à la remporter. C'était un jour incroyable. Ce qui est sûr, c'est que si les médecins m'avaient dit que c'était pas raisonnable ou même qu'ils avaient juste émis des réserves, j'aurais pas pris le risque de faire cette course. Le professeur Le Sen m'a dit que c'était possible en janvier 2024, tout début de l'année, en fait en me rassurant, en disant qu'il avait d'autres sportifs de haut niveau qui avaient le même traitement. C'est vraiment à partir de ce moment-là que je me dis que ce Vendée Globe est possible, est envisageable.
1: Et oui, parce que Charlie Dalin, Angéline, c'est l'homme de la ténacité, de la persévérance, cet avant l'aventure du Vendée Globe qui mène donc de front avec cette lutte contre la maladie.
5: Oui, cette tumeur de la taille d'un pamplemousse décelée lors d'un examen de routine à l'hôpital de Quimper, juste avant le départ de la Transat Jacques Vabre 2023. Il a 39 ans alors, et l'obsession du Vendée Globe chevillée au corps. C'est donc malade, vous l'avez entendu, mais avec le feu vert des médecins qu'il décide de se lancer pour l'édition 2024. On ne l'apprendra qu'à l'automne dernier, plusieurs mois après son retour. Mais c'est alors toute une logistique, un régime spécial, sa nourriture lyophilisée est adaptée à son traitement, traitement qu'il doit prendre sans faute chaque jour. Le marin qui n'a rien dit à son équipe programme une alarme d'ailleurs sur son téléphone pour penser à prendre son comprimé d'immunothérapie. J'ai un peu oublié la maladie le temps de la course, dira-t-il, mais au retour la réalité le rattrape. Quelques semaines à peine après son tour du monde, il doit être opéré en urgence.
1: Oui, et depuis, la course au large lui est interdite. Il aura dû décliner la route du Rhum, mais il restait un marin de projet avec une sacrée personnalité.
5: Un méticuleux, un perfectionniste, tous les marins qui ont travaillé à ses côtés le disent. Rien n'est laissé au hasard, tout a raison d'être. Voilà le mantra de cet architecte naval de formation. C'est lui d'ailleurs qui a pensé et dessiné le bateau de sa victoire sur le Vendée Globe en peaufinant chaque détail. Un technicien hors pair, un compétiteur aussi loquace sur sa passion que discret et pudique sur sa vie privée.
1: Merci Angéline. La France salue un marin immense, un courage rare, une lumière au large. Voilà les mots du président de la République. En témoignage à ce marin qui fut sacré marin de l'année en 2025. C'est donc parti ce soir pour 6 semaines de mondial de foot aux États-Unis, au Canada et au Mexique. 104 matchs disputés avec 48 équipes engagées contre 32 au Qatar en 2022. L'impatience monte pour les fans de la première heure à l'image de ces Toulousains. Au micro, ici Occitanie, de Romain Biteau.
7: Je l'attends très impatiemment. Même si c'est aux États-Unis, il y a quelques polémiques, je l'attends beaucoup. Ouais.
8: Comme chaque Coupe du Monde, pour la France, et voilà, j'espère qu'on va gagner et on verra bien ce qui va se passer.
9: Moi, je suis d'origine portugaise, du coup, je suis pour le Portugal et la France. La finale serait parfaite. Hein. Le Portugal, c'est une des favoris en plus. La France aussi, donc moi, ça me régalerait si les deux peuvent être ensemble.
10: Je vais mater tous les matchs. La salle-là, je vais la regarder. Parce que dernière de Cristiano Ronaldo, Messi, puis même l'équipe de France, grosse équipe.
7: Juste que tout le monde entier se réunisse à regarder le même sport, que tous les pays, toutes les nationalités se réunissent tous ensemble et on regarde les matchs ensemble. Et voilà.
11: On va aller au bar avec les copains pour regarder les matchs.
7: C'est la fête surtout.
1: Voilà, ces habitants de Toulouse où un couvre-feu pour les mineurs de 16 ans lors de matchs sensibles du Mondial a été décidé par la municipalité. Ce sera également le cas à Clermont-Ferrand en accord avec la préfecture. Pas de retransmission des matchs à l'extérieur et un couvre-feu pour les mineurs passés 23 heures. Ces matchs en effet seront suivis à des horaires parfois alambiqués avec des rencontres très tardives dans la nuit ou très tôt à 4h du matin. C'est une singularité de cette 23e édition, avec donc des bars qui pourraient ouvrir toute la nuit, et ce petit mode d'emploi si vous suivez le Mondial à la télé, Laurent Borde.
12: Pour suivre les Bleus, il faut désormais se tourner vers M6. C'est une grande première. La chaîne diffuse l'intégralité du parcours de l'équipe de France de la phase de groupe jusqu'à la finale. M6 propose également les demi-finales ainsi que plusieurs grandes affiches de la compétition. Au total, 54 matchs vont être accessibles gratuitement sur M6 et sur la plateforme M6+. C'est seulement la moitié de la totalité des rencontres prévues, puisqu'avec 48 équipes engagées et 3 pays hôtes, les États-Unis, le Canada et le Mexique, cette édition 2026 est la plus grande de l'histoire. Les supporters qui souhaitent suivre l'intégralité du Mondial vont devoir passer par Bein Sports. La chaîne diffuse les 104 matchs de la compétition. Grande nouveauté cette année, TF1 ne retransmet aucune rencontre de la Coupe du Monde 2026. Une première pour la chaîne qui accompagnait la compétition depuis plusieurs décennies. Sinon, bien entendu, vous pouvez suivre le principal, les matchs des Bleus, sur votre radio ici.
1: Évidemment, avec le dispositif ici qui sera à la hauteur de la compétition. On va en parler à 13h15 avec notre équipe de choc en place jusqu'à la finale du 19 juillet. Hier soir, l'équipe de France est donc arrivée au camp de base à Boston devant des centaines de supporters et ils ont eu droit à un accueil géant, Julien Froment.
13: Quand les portes du car des Bleus s'ouvrent à quelques mètres de l'entrée de l'hôtel, la foule devient extatique à la vue de Kylian Mbappé. Malgré les 7 heures de vol, des petits yeux cachés derrière les lunettes ou les capuches comme Ousmane Dembélé, les autographes et selfies sont nombreux. Le plus grand bonheur des supporters, Jordan et Luca, bientôt 11 ans, des étoiles plein les yeux.
14: Barcola, Cherki, Didier Deschamps,
15: on a fait signer que Barcola.
16: Allez les Bleus !
17: Allez les Bleus !
13: Hugo, accompagné de son père, lui a obtenu le Graal, ce que tout le monde recherchait.
14: J'avais Mbappé.
15: Il a fait signer ses deux maillots, Konaté et Mbappé. Donc.
14: Et sans mon ballon aussi, j'ai des signatures. Maintenant, je vais ramener ça à l'école, je vais montrer tous mes copains.
13: Des supporters ravis et des joueurs pas mécontents d'être accueillis dans une joyeuse cacophonie, le milieu de terrain Aurélien Tchouaméni.
16: Ça fait plaisir, on sait qu'il y aura du monde qui va nous supporter. De voir toutes ces personnes-là qui sont là pour nous accueillir dès le premier jour, ça nous fait chaud au cœur, évidemment.
13: Après une bonne nuit de sommeil, des activités sponsors au programme ce matin et puis un premier entraînement en milieu d'après-midi pour des Bleus déjà dans le grand bain américain.
1: Merci Julien. Julien Froment, l'équipe de France est l'un des favoris de la compétition, finaliste des deux dernières éditions, bien sûr, vainqueur en 2018, numéro 1 au classement FIFA, un ballon d'or dans nos rangs, Ousmane Dembélé, puis des joueurs pépiques en attaque comme Michael Olysée ou Kylian Mbappé, des Bleus motivés par une soif de revanche aussi, 4 ans après une finale perdue au tir au but et qui feront leur entrée mardi prochain contre le Sénégal. Pour savourer les matchs, je vous le disais, il va falloir jongler avec les emplois du temps. C'est un reportage de Faustine Calmel.
17: Ici, on joue aussi bien au foot qu'au rugby ou au tennis.
18: Allez les Bleus !
19: Allez les Bleus !
17: Mais c'est bien de ballons ronds que Raphaël Nevant, accompagné de sa nounou, va rêver dans les prochaines semaines.
20: Je vais regarder ça chez moi, tranquille. On va commander des boissons avec mon papa. On va manger des bons burgers devant un bon match. On va s'éclater, voilà.
17: Hyper prêt aussi, Thierry.
21: Je vais suivre les Bleus et l'Équateur aussi, peut-être avec des amis, également avec mes enfants. D'ailleurs, il y en a un qui arrive là.
17: Cyprien, le fils, qui a préparé ses arguments.
21: Peut-être là jusqu'à encore une semaine, c'est tout ?
22: Oui, à peu près.
21: La semaine prochaine qui sera peut-être compliquée, mais après ça devrait aller.
22: C'est pas grave, en ce moment en plus j'ai pas de devoirs ni d'éval.
17: Le mondial, c'est aussi l'occasion de sortir pour Alexandra.
23: Si possible avec du monde, parce que c'est un moment de partage. Avec les amis ou les collègues, ce sera plus bar, je pense.
17: Et si la fatigue gagne pour les matchs comme France-Irak, qui ne débute qu'à 23h heure française ?
23: Soit on fait des exceptions, soit on regarde les récaps le matin au petit-déj.
17: Et puis, il y a ceux comme Charlotte.
24: Ça m'intéresse très moyennement.
17: Mais qui vont en profiter autrement.
24: Mon ado, même si il joue au rugby, il va suivre, il adore ça. On se fait virer de l'appart pour qu'il regarde les matchs avec ses potes et nous on ira au resto. Ce sera chouette aussi.
17: Même si cela risque d'être un peu long, finale le 19 juillet dans 5 semaines et demie.
1: Merci Faustine et on y revient dans Ma France avec Bruno Salomon, Charlotte Lorgeret, mais aussi Nicolas Perronnet qui vont vous faire vivre ce mondial à partir de ce soir. Patrick Bruel échappe donc à la prison. Tard hier soir, le chanteur a été mis en examen pour viol, tentative de viol, harcèlement sexuel et agression sexuelle. Mais le juge des libertés a décidé de le placer sous contrôle judiciaire. Margot Steve, le chanteur a donc pu rentrer chez lui après 3 journées très éprouvantes.
25: Oui, 48 heures de garde à vue, une longue journée d'attente au dépôt du tribunal, 3 heures d'interrogatoire par les juges d'instruction, puis cette audience devant le juge des libertés et de la détention où Patrick Bruel est apparu tard hier soir, les traits tirés, très pâle, visiblement épuisé. Et c'est à minuit que la décision est tombée, pas de détention provisoire donc. Il faut dire que les juges d'instruction ont mis en examen Patrick Bruel sur 4 faits seulement sur les 9 qui lui étaient reprochés. Pour le reste, notamment 2 viols et une tentative de viol, les magistrats ont estimé qu'il n'existait pas assez d'éléments pour le mettre en examen. Ils ont donc placé Patrick Bruel sous le statut de témoin assisté. Le chanteur devra quand même répondre à plusieurs obligations, verser une caution de 500 000 euros, rester sur le territoire français, suivre des soins psychologiques, des interdictions aussi, contacter les victimes et fréquenter les salons de massage. On sait que plusieurs de ces accusatrices sont des masseuses. Aucune interdiction d'exercice. En revanche, Patrick Bruel pourra donc en théorie se produire sur scène, lui qui a déjà annoncé l'annulation de sa prochaine tournée.
1: L'épreuve du bac français est terminée. 530 000 lycéens de première ont planché jusqu'à midi sur un commentaire de texte ou une dissertation avec l'exigence particulière de l'année, la qualité de la rédaction, de l'orthographe et de la syntaxe. Bien écrire le français a été mis en avant comme un objectif aussi par le ministre de l'Éducation nationale. Dans la Marne, une explosion dans une fonderie à Suippes a fait 7 blessés, dont un en urgence absolue. L'accident s'est produit ce matin dans un four industriel qui contenait du métal en fusion au sein de l'entreprise Le Bronze, l'entreprise qui produit des alliages en cuivre pour les voitures, le transport ferroviaire ou l'aéronautique. Au cœur de vos régions, je vous parle maintenant de ces bornes relais que vous connaissez sans doute, des conteneurs de vêtements qui progressivement vont être supprimés en France. 4000 en tout cas à terme sur les 20 000 installés sur le territoire. Et en Mayenne, c'est l'est du département qui est concerné, trop éloigné du siège de la collecte, avec qui plus des vêtements souvent issus de la fast fashion qui apparaissent de mauvaise qualité pour être être revendues. Marie Maison, ce sont des mesures soudaines qui interrogent, notamment au sein des communes de Mellet-Grès au sud de Laval.
0: Des bennes blanches retirées, d'autres entourées d'un plastique noir condamné. Le service était pourtant bien utile.
2: J'y vais régulièrement à la borne relais, au moins toutes les saisons.
0: À la déchetterie, je rencontre Mélanie, maman de 5 filles.
2: Je donne souvent pour que c'est une autre vie en fait. Puis le moment où on décide, allez, on va à la borne, c'est maintenant, c'est pas quand on va croiser cette fameuse maman à qui on pourrait donner.
0: La mère de famille aimerait se voir proposer une autre solution.
2: J'espérais que ça reste au moins une borne dans une déchetterie. Ce serait bien qu'il y en ait quand même au moins une dans le secteur.
0: La réponse de Valérie Margallet, responsable de la gestion des déchets au sein de la communauté de communes de Mellet-Grès.
3: C'est subi de plein fouet et la solution immédiate, la collectivité ne l'a pas forcément là tout de suite. Donc on demande à nos habitants usagers, dans la mesure du possible, qu'ils puissent conserver leur textile en attendant qu'on trouve une solution rapide et pérenne surtout.
0: Car le problème reste le même. Que faire des vêtements issus de la fast fashion? La meilleure technique, c'est peut-être celle de Jean-Louis et Joël, retraité.
4: On use jusqu'à la corde.
6: Les draps, les machins comme ça, bah, je fais des chiffons.
0: C'est aussi le message porté par la communauté de communes. Le meilleur déchet, eh bien, c'est celui qu'on ne produit pas.
1: Et puis c'est une première en France depuis 30 ans, un grand tournoi de sumo qui a lieu ce week-end dans la salle Arena Paris-Bercy, événement rendu possible grâce à un ingrédient magique, si l'on peut dire, c'est le sel indispensable avant chaque combat pour les sumos qui doivent en jeter par poignée pour purifier l'arène, pour chasser les mauvais esprits. Et pour cela, le sel doit être fin et de belle qualité. Alors les producteurs de Guérande se frottent les mains, pour le coup, avec 150 kilos de fleurs de sel acheminées depuis le Croisic, et la fierté des négociants qu'a rencontré Hélène Roussel, Meredith Ferrard et son frère Gauthier.
18: Immense hangar en bordure des marais, à l'intérieur du sel, partout, même au sol. Des sachets de 50 grammes au big bag d'une tonne.
26: Donc là, c'est quoi ce bruit qu'on entend là?
27: Ça permet de trier le sel, d'enlever tout ce qui va être boulettes d'argile, coquillages.
18: Ça, c'est pour le gros sel. En revanche, la fleur de sel.
27: C'est les paludiers qui la trient. Donc elle est propre normalement quand elle arrive. Elle est juste un petit peu humide. Pour cette commande en particulier, on l'a passée sur notre tamiseur avec la grille la plus fine.
18: C'est ce qu'on voit là?
27: C'est ce qu'on voit, ouais. Cette machine qui vibre sur pilotis.
18: Tamisé et même broyé à la main. Il ne faut surtout pas que les sumos, avec leurs 200 kilos, s'abîment les pieds. Ce sera donc, et c'était dans le cahier des charges, la plus fine fleur de sel possible.
26: Il est passé ici, le sel des sumos, il est passé dans cette salle?
3: Oui, pour obtenir une granulométrie adéquate, on l'a déshumidifié deux fois.
18: Et même si Meredith et son frère travaillent pour le monde entier, la commande est déjà historique.
26: On ne savait pas que c'était pour une utilisation non alimentaire.
27: C'est sûr que c'était une première, en tout cas pour nous.
26: C'est une belle petite récompense.
18: Deux traditions si loin, si proches.
26: On a quand même de la force, du courage, mais aussi également beaucoup de spirituel et de résilience dans notre travail.
18: 150 kilos de fleurs de sel pour une soixantaine de sumos, de l'or blanc pour les demi-dieux.
1: Merci Hélène Roussel, il est 13h16.
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1: Et dans Ma France, on va avoir le plaisir de vous faire vivre l'un des grands événements sportifs de notre été, le Mondial de foot version XXL sur trois états de l'Amérique du Nord. Coup d'envoi au Mexique ce soir avant le Canada et les États-Unis. En dehors des matchs, c'est en effet une Coupe du Monde qui nous surprend par son ampleur et qui dit match et événement de grande ampleur, qui dispositif à la hauteur. Bonjour Bruno Salomon.
29: Bonjour Wendy.
1: Vous qui nous faites aimer le foot à la radio, vous qui êtes la voix du 100% PSG, vous allez être aussi notre guide dans ce Mondial et vous nous allez présenter, alors c'est un collectif, ce n'est pas nécessairement 11, peu importe, c'est la qualité qui compte. Est-ce que vous pouvez nous présenter ceux qui nous accompagneront dès ce soir?
29: Et c'est l'équipe d'ici, on se retrouvera déjà, Wendy, il faut le savoir, tous les jours à 13h23 pour le journal de la Coupe du Monde, et dans ce journal de la Coupe du Monde, on va retrouver par exemple Nicolas Perronnet qui sera notre voix là-bas, de l'autre côté de l'Atlantique, commentateur sportif émérite, et qui sera sur la route aussi, qui va nous faire vivre les matchs des Bleus, mais pas que. Il va nous faire vivre sa Coupe du Monde à lui. On pourra avoir tout cela. On aura aussi l'œil de Charlotte Lorgeret, qui est la consultante d'ici. Alors, Charlotte Lorgeret, ancienne footballeuse professionnelle, désormais consultante sur la chaîne Ligue 1+, sur la chaîne L'Équipe. Et on est très fiers de la retrouver, puisqu'en fait, on peut le dire, c'est un bébé ici, anciennement France Bleu, puisqu'elle a été formée en tant que consultante du côté de ici, Loire-Océan, mais aussi du côté de Ici Nord. Donc c'est un retour aux sources pour elle. Donc on est ravis. Et puis il y aura Pia Clément sera la grande maîtresse de cérémonie des soirs de match sur nos antennes. Tous les matchs de l'équipe de France. On espère que ça va aller jusqu'à fin mi-juillet pour une finale, pourquoi pas, et une nouvelle étoile pour les Bleus. Pia sera la baguette.
1: Alors on a deux Despécinienne en direct avec vous. Bruno Salomon, Charlotte Lorgeret. Bonjour Charlotte.
5: Bonjour tout le monde.
1: Bah merci aussi, c'est un grand plaisir de vous entendre, nous accompagner dans ce grand événement. Vous la sentez comment, cette Coupe du Monde, chère Charlotte?
5: Déjà, je suis très très heureuse, Bruno en a parlé, de revenir aux sources. J'ai commencé quand je jouais au FC Nantes et après à Lens, mais je la sens extrêmement bien, cette Coupe du Monde, dans le sens où notre équipe de France a, je pense, l'un des effectifs les plus puissants, les plus méritants dans cette Coupe du Monde. Et je vais être entourée avec Pia, avec Nicolas à la baguette en commentaire, et bien sûr Bruno. Donc ça va être une équipe de rêve. On va commenter une équipe de rêve. C'est nos Bleus et on espère évidemment qu'ils vont aller jusqu'au bout.
1: Ça nous fait du bien de vous entendre en parler ainsi. Les Bleus qui sont arrivés, on l'entendait avec Julien Froment à Boston hier soir. Alors vous n'êtes pas à Boston, cher Nicolas Perronnet. Vous êtes à Toronto, vous sentirez probablement dans les heures qui viennent la ferveur monter au Canada, à la veille de la cérémonie d'ouverture canadienne, puisque les Canadiens se préparent aussi à tout cela. Vous serez, bonjour Nicolas, la voix des Bleus pour ici. Et comme
29: bonjour,
1: disait Bruno, vous allez commenter tous les matchs. Avant de vous demander aussi de nous parler des Bleus de l'équipe de France, on peut dire, je commençais à le glisser, que c'est le mondial de la démesure.
7: Oui, c'est le mondial de la démesure et on le sent déjà parce qu'on est arrivé avec Geoffrey Marianne qui m'accompagne pour les moyens techniques hier soir au Canada et on a absolument rien vu parce que tout est loin, tout est grand, tout est soumis à des déplacements. Donc évidemment, c'est le mondial de la démesure parce qu'il est sur trois continents. Faut rappeler que le dernier mondial, il était à l'échelle d'une ville, c'était à Doha au Qatar. Moi, j'avais la chance d'y être également, mais là c'est l'extrême inverse parce qu'à Doha, on avait 8 stades à l'échelle d'une ville qui était plus petite que Paris, et là on a une dizaine de stades à l'échelle d'un demi-continent. Donc moi j'ai des copains qui sont à Mexico, des copains qui sont du côté de Boston. On a entendu Julien Froment tout à l'heure. Donc oui, des mesures évidemment déjà par la taille du continent, et puis des mesures aussi parce que il faut rappeler qu'on est sur un mondial à 48 équipes désormais.
1: Ça, c'est un record aussi.
7: Oui, et puis ça, c'est plutôt amené à augmenter, si vous voyez la tendance à venir pour les prochaines éditions. Il y en avait 36 au Qatar, donc il y aura des 16e de finale, donc ça fait plus de nations, plus de tout. Et puis on est au pays de la démesure, notamment aux États-Unis, qui va être quand même l'ogre de la compétition en termes d'organisation. Là, je suis au Canada parce qu'effectivement, le Canada entre dans sa compétition demain soir face à la Bosnie, mais le Canada organise seulement 13 des 108 matchs de la compétition, donc c'est quand même un mondial très, très américain au sens US de l'Amérique. Donc on connaît aussi l'appétit pour la démesure de ce pays qui est les États-Unis.
1: Vous rappeliez, Nicolas, 48 équipes engagées. Il y en a un qui a trouvé les 48 maillots des équipes qualifiées pour le mondial. Il s'appelle Guillaume Gélébar. Il est patron d'un petit bar du centre-ville de Brest. Nicolas Olivier l'a rencontré.
8: Guillaume Gélébar a déjà une belle collection.
9: Je crois que c'est 103 maillots en tout. Il y a un grand placard dédié à ça dans la maison. Ouais.
8: Mais ces précieuses tuniques ne restent jamais longtemps au placard.
9: C'est ma tenue de travail, donc suivant mon humeur, ça va être le Sénégal, l'Algérie, la France. C'est un petit jeu aussi, comme les clients rentrent, de savoir quelle nationalité je porte. Ouais.
8: Avec 48 sélections dans ce mondial 2026, certaines pièces ont été difficiles à dénicher.
9: Cap-Vert, Haïti, la Jordanie, l'Ouzbékistan, la Nouvelle-Zélande et Curaçao. Par chance, je suis tombé sur un site qui vendait des maillots justement d'équipes pas très connues, les petits poussés comme on dit. C'est des officiels et ils sont à 40 €, donc je m'en suis vraiment bien sorti. Ouais.
8: Le quadragénaire a un faible pour le maillot d'Haïti, d'autres l'emballent un peu moins.
9: Les plus communs, c'est la Suisse et l'Autriche. On a l'impression que c'est des chasubles d'entraînement en fait. Donc ceux-là, c'est vrai que je les porte un peu moins parce qu'ils sont pas ouf.
8: À son actif, une dizaine de tenues des Bleus, notamment celle des 4 finales mondiales. Les maillots de 98 et 2018 sont même tatoués sur son bras. C'est ce qui s'appelle avoir la Coupe du Monde dans la peau.
1: Merci Nicolas Olivier, puisque c'est une fin de reportage musical. Je vous annonce qu'il y a aussi trois cérémonies d'ouverture. On citait les trois pays hôtes. La première ce sera Mexico, ensuite ce sera Toronto au Canada dans la nuit du 12 au 13, et puis à Los Angeles, le show avec Katy Perry notamment. Alors ça c'est pour la festivité, l'enrobage, Bruno Salomon, mais sportivement, qu'est-ce qu'on peut attendre de cette 23e édition?
29: Alors déjà, on va attendre une chose, c'est qu'on va dire au revoir à certaines grandes gloires. On rappelle que ce sera sûrement la dernière de Lionel Messi, la dernière de Cristiano Cristiano Ronaldo, peut-être la dernière de Neymar. Donc ça, c'est pour les anciens et on aura un œil là-dessus. Et puis, bien sûr, il va y avoir cette défense du titre pour les Argentins. Est-ce qu'ils vont réussir à garder cette Coupe du Monde? Est-ce que les Français vont réussir à mettre à mal? Ou est-ce qu'un pays comme le Portugal, que beaucoup annoncent comme favori, eh bien, va réussir à basculer l'ordre établi? C'est ça qui va être intéressant, oui, sur cette Coupe du Monde. Et peut-être après on verra certaines surprises, voir un peu, parce que finalement c'est une compétition sur, Nicolas l'a dit, 5 semaines, beaucoup plus longue d'habitude, ah, avec des 16e de finale, 8e, enfin ça va être complètement différent dans l'approche, oui, et peut-être certaines nations vont exploser sur le long terme.
1: Bien sûr, alors je vous parlais et nous vous parlions, Charlotte Langeret, de l'équipe de France. Vous allez vous intéresser à toutes les équipes, mais quand même c'est un mondial très particulier aussi pour les Bleus, parce que leur patron, c'est depuis 14 ans, Didier Deschamps passe la main. Donc il y a un état d'esprit aussi à observer autour de ce collectif.
5: Oui, mais c'est là où il est très très fort, hein, Didier Deschamps et Guy Stéphane. Ils arrivent à amener dans leur management, peu importe ton statut, peu importe ton club, tous les joueurs de l'équipe de France jouent dans des grands clubs. Le principal objectif de Didier Deschamps, c'est de trouver cet équilibre. Donc c'est là que ça va être dur, trouver, ouais, un équilibre, un 11 type. Il va être très très dur à trouver ce 11 type, parce que clairement quasiment tous les joueurs ont presque le même niveau, mais c'est de trouver le bon management, d'avoir les bons mots, et on peut faire confiance à Didier Deschamps et à Guy Stéphane. Et puis l'après Didier Deschamps forcément va être très attractif, on hâte également, mais on est focus sur cette Coupe du Monde, sur ce premier match contre le Sénégal. Ça va pas du tout être évident, oui. N'importe quel adversaire, ça aurait été très compliqué, parce que ça reste un premier match d'une Coupe du Monde où l'organisation est très particulière.
1: Et ce sera mardi prochain. Alors on le disait, organisation très particulière aussi pour les Français qui voudront suivre ces matchs, avec des matchs de nuit, hein, il faut le dire aussi. On entend qu'à Toulouse, qu'à Clermont-Ferrand, il y avait déjà justement ces appels à des couvre-feux pour limiter les insécurités dans les villes. C'est assez insolite.
29: Et c'est assez insolite, effectivement. On rappelle juste, par exemple, les horaires. Il y a un match pour l'équipe de France qui va être à 23h. On va vous le diffuser, oui, sur notre antenne et aussi sur notre chaîne YouTube ici nationale. Et en fait, il y a des matchs qui vont être à 4h du matin. Il y a un alléchant Algérie-Argentine. Je vous laisse imaginer, 4h du matin, est-ce qu'on fait un gros dodo avant? Est-ce qu'on se réveille vers
1: 3h30. Les croissants ont brûlé les mains.
29: Voilà, c'est ça. Est-ce qu'on se fait un petit café pour dire, la journée commence à 4h? Est-ce, oui, qu'on fait dans le sens inverse et qu'on se couche après?
1: Ça va être beau, quoi.
29: Il va falloir s'organiser, effectivement. Et comme l'a dit Nicolas tout à l'heure, il y a 108 matchs avec des horaires un petit peu particuliers. Après, on s'est arrangé, bien évidemment, du côté de la FIFA pour que ça tombe sur des bons horaires. L'équipe de France qui joue à 21h, ça veut dire qu'elle joue vers midi, 14h, oui, côté Nord-Amérique.
1: Ah, c'est intéressant. Alors, Nicolas Perronnet, vous, de l'autre côté de l'Atlantique, vous êtes la voix des Bleus et vous allez, Bruno le disait dans ce billet du Mondial, tous les jours dans ma France, nous apporter un peu justement de cette lumière, de cette ferveur, un peu de carte postale finalement, à la fois des États-Unis, du Mexique et du Canada, Nicolas.
7: Oui, alors j'aurai la chance, je connais mon programme jusqu'au premier tour, jusqu'à, oui, la fin du premier tour, oui. On espère quand même qu'on ira un peu plus loin que le premier tour, je pense que oui, avec cette équipe de France. Je connais pas la suite, ça va surtout être côte est pour l'instant, mais c'est vrai qu'on parlait des horaires et des affiches avec Bruno. Il y en a une qui est magnifique, qui sera samedi soir par exemple, c'est un Brésil-Maroc à New York, qui sera d'ailleurs le stade de la finale, qui sera aussi le stade du troisième match des Bleus dans ce premier tour. Donc voilà, moi c'est un des matchs par exemple que je vais avoir la chance de couvrir en marge de l'équipe de France, donc je vous raconterai tout ça, évidemment. Oui, ça va être un petit road trip quand même pour l'instant sur mon programme premier tour, très côte est, hein, entre Toronto, les matchs des Bleus effectivement qui vont se jouer côte est des États-Unis tous. Le premier ce sera New York, le deuxième Philadelphie face à l'Irak, le troisième face à la Norvège à Boston, oui. Et puis entre-temps il y aura des petits retours à Toronto pour aller voir l'Allemagne, je vais aller voir l'Angleterre également. Donc ouais, je vous raconterai tout ça, effectivement, mais aussi en marge de tout ce qui est sport. Oui,
29: on est jaloux.
1: Faites-nous rêver. Je voudrais qu'on parle d'un symbole pour terminer, Bruno Salomon. Le président de la FIFA, hier, en parlant de sujets d'importance, a parlé de la détention de Christophe Glaise, qui est toujours dans les geôles d'Algérie. Il a été accrédité par la FIFA. Il a rappelé que c'était le seul journaliste sportif emprisonné dans le monde
29: Ouais, comme l'a souligné Reporter sans frontières, c'est une manifestation de soutien fort de la part de la FIFA. Quand on voit Gianni Infantino qui quelquefois ferme les yeux sur tout ce qui se passe, sur les exactions de l'administration Trump pour certaines équipes et pour même un arbitre qui n'a pas pu rentrer sur le sol américain, bien là, c'est un vrai geste fort. Et on pense à Christophe Glaize qui est détenu en Algérie maintenant depuis un an, journaliste sportif qui faisait simplement son métier pour faire un portrait sur l'équipe de Kabylie. Et depuis, il est emprisonné et c'est devenu une affaire. Alors, c'était très franco-algérien. Et là, c'est désormais sur la place publique. Il y a des articles un petit peu partout dans le monde sur le cas de Christophe Glaize qui va sûrement mettre un peu la pression sur l'Algérie. On espère que la présidence algérienne, un jour ou l'autre, va décider de libérer et gracier notre confrère Christophe Glaize qui est emprisonné depuis plus d'un an.
1: Merci Bruno Salomon. Merci Charlotte Lorgeret et à vous Nicolas Perronnet. Voilà ce dispositif avec Pia Clément au cœur de nos territoires, plus près de chez vous. Vous allez pouvoir suivre justement le calendrier et l'organisation sur ici.fr. On vous a tout répertorié, puis on a hâte que ça commence pour vous entendre aussi, chers amis. Merci d'avoir été avec nous pour en parler.
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12: Laurence Durieux est la directrice du musée de la gendarmerie et du cinéma à Saint-Tropez. Elle vous présente l'exposition consacrée à Brigitte Bardot.
13: Ce que j'aime, je l'ai ici. La mer, le soleil, le sable quand il est bien chaud.
14: Et Dieu créa la femme, 70 ans de légende, est à voir jusqu'au 7 mars 2027. C'est une expo qui permet de découvrir des photographies de Léo Mirkin, le photographe de plateau, des affiches, des revues internationales, des objets de l'époque. Et Dieu créa la femme, qui a fait de Brigitte Bardot une icône, et de Saint-Tropez un lieu qui a marqué l'imaginaire collectif. Cette exposition se tient au rez-de-chaussée du musée, mais il y a toujours deux étages d'exposition permanente consacrés à l'histoire de la gendarmerie, à l'histoire des 6 films de Le Gendarme de Saint-Tropez et l'histoire du cinéma. Toutes les informations sur le site de la ville de Saint-Tropez.
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Le biopic Michael est à voir actuellement au cinéma et plus de 5 millions d'entrées. Et le plaisir d'écouter à nouveau les grands succès de Michael Jackson, c'était Billie Jean. Dans un instant, Laurent Menel et son invité pour Les gens d'ici.

0: le groupe Toto Africa. Et c'est un rendez-vous fort sympathique. Au micro de Laurent Menel, de nombreux invités ce jeudi. Voici Hervé.
1: Et vous savez quoi, je suis en train de réviser mes partitions.
2: Bonjour, je m'appelle Hervé Mélis, profession pianiste.
1: Et c'est bien plus qu'un pianiste que je suis allé retrouver à Château-Gombert, chez lui, en pleine répétition, car il joue tous les jours derrière son piano. Mieux que ça, c'est un facteur de piano.
2: C'est de la facture instrumentale, donc avec la formation qu'on reçoit, je pourrais construire entièrement un piano. Donc, mon activité principale, ce sont les petites réparations et notamment les accords de piano.
1: C'est un métier assez rare.
2: Oui, quand j'ai fait ma formation entre 84 et 87, nous étions dans la seule et unique école en France, nous étions 18 apprentis.
1: L'attirance du piano, dès votre plus jeune âge ?
2: Oh ben oui, mais ça c'est une histoire de famille, c'est pour ça. Hein. Mon père était musicien, mes quatre sœurs aînées l'été aussi, et mes parents forcément faisaient accorder le piano régulièrement, et à l'âge de 15 ans, j'ai décidé que je serais accordeur de piano, et ben, je pense y être arrivé. Donc moi, c'était normal que je fasse du piano derrière, et puis bon, après, bon, j'ai fait le conservatoire à Marseille, j'ai rencontré d'autres musiciens, et notamment un, qui est l'ancienne trompette solo d'opéra de Marseille, avec qui je joue depuis l'âge de 16 ans. Donc ça fait plus de 40 ans que nous jouons ensemble, piano et trompette.
1: Voilà, dans toute la région, vous exercez votre métier et derrière se cache aussi le pianiste, le compositeur.
2: Oui, alors là, je vais remercier, entre guillemets, les confinements en répétition et notamment le premier, où là, je me suis mis vraiment à écrire de la musique avec l'inscription à la SACEM, etc. Donc très officiellement. Et puis après, j'ai écrit d'autres morceaux, j'ai sorti un album et puis un deuxième album. Et là, j'en suis à mon quatrième album. Ah ben oui, on m'a demandé à plusieurs endroits de venir jouer, etc. Et puis bon, j'ai privilégié la demande d'un ami du conservatoire que je connais depuis 40 ans. Et ben, écoutez, c'est avec un très grand plaisir que j'ai joué mes compositions. Voilà.
1: Et pour terminer, comment on vit ici à Château-Gombert, où vous me recevez, chez vous ?
2: Ça a encore un petit esprit village qui est très agréable, où tout le monde se croise et se dit bonjour dans la rue. Et ça, c'est vraiment l'esprit de la Provence.
1: Au revoir, monsieur le facteur.
2: Au revoir, merci beaucoup Laurent.
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1: La France salue un marin immense, un courage rare, une lumière au large. Ce sont les mots d'Emmanuel Macron sur X après la mort du navigateur Charlie Dalin, le vainqueur du Vendée Globe 2024-2025, est décédé à Quimper la nuit dernière à l'âge de 42 ans, des suites d'un cancer. Patrick Bruel échappe à la prison. Tard hier soir, le juge des libertés et de la détention a décidé de le laisser rentrer chez lui sous contrôle judiciaire. Il est mis en examen pour viol, tentative de viol, harcèlement sexuel et agression sexuelle. Il va devoir respecter un certain nombre d'obligations comme l'interdiction de quitter la France, de contacter les victimes ou de fréquenter les salons de massage. 7 blessés dont un en urgence absolue après une explosion ce matin dans une fonderie de la Marne à Suippes. L'accident s'est produit dans un four industriel. La Coupe du Monde débute aujourd'hui, Coupe du Monde de foot aux États-Unis, au Canada, au Mexique avec des cérémonies d'ouverture dans les trois pays à partir de 19h30 et le match d'ouverture Mexique-Afrique du Sud à 21h. La France entre en lice mardi prochain pour France-Sénégal à 21h également. Après Clermont-Ferrand, c'est la ville de Toulouse qui instaure un couvre-feu pour les mineurs lors de ce mondial. Ça concernera les matchs de poule de la France, du Maroc et de la Tunisie notamment. 7 matchs considérés comme sensibles. Et puis plus de 500 000 élèves de première générale et technologique ont passé l'épreuve de français du bac qui pourrait être noté plus sévèrement cette année selon le niveau de maîtrise de la langue. Le ministre de l'Éducation a rappelé les correcteurs à plus d'exigences.
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0: La météo de ce jeudi est encore très ventée avec un mistral qui souffle fort sur les Bouches-du-Rhône et les Alpes de Haute-Provence entre 55 et 75 km/h. Le ciel est de temps en temps voilé par des nuages d'altitude, mais les températures sont encore élevées entre 25 et 30 degrés. Pour demain, encore du soleil et la bonne nouvelle, votre week-end sera ensoleillé. À suivre Francis Cabrel et Johnny Clegg, Scattering of Africa. Et une pensée pour les deux équipes qui s'affrontent ce soir pour le premier match de la Coupe du Monde, Mexique-Afrique du Sud. Bon, pour les Bleus, faut pas sortir, c'est mardi prochain face au Sénégal.
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0: Ah oui.
1: Le duo mythique du film Grease, Olivia Newton-John, John Travolta pour Summer Night. À suivre, Patricia Cass, Gaëtan Roussel, Johnny Hallyday et Carmel en duo.
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0: Johnny Hallyday et la chanteuse anglaise Carmel, j'oublierai ton nom. Ah non, en histoire, on ne peut pas oublier son nom, c'est Napoléon.
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0: Maxime Le Forestier naît quelque part.
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0: Ici Provence, il est 15h. L'info en France et dans le monde, le 90 secondes, Marine Le Génie.
2: La décision de justice dans l'affaire Elisa Pilarski vient de tomber à l'instant. Cette jeune femme enceinte tuée en 2019 par des morsures de chien, morsures attribuées au chien de son compagnon Christophe Hellul. Il est condamné à une peine avec sursis. Pas plus de détails pour le moment. Son chien, lui, va être euthanasié. Patrick Bruel, placé sous contrôle judiciaire avec interdiction de quitter le territoire, ressorti tard hier soir du tribunal de Nanterre. Le chanteur est mis en examen dans 4 affaires de viol, tentative de viol, agression sexuelle et harcèlement sexuel. Entre

0: 2008 et 2019, il échappe à la détention provisoire requise par le parquet. Le taux du livret A devrait être relevé en juillet pour suivre l'inflation. C'est le directeur général de la Caisse des dépôts qui l'annonce. La décision revient ensuite au ministre de l'Économie et des Finances. Le livret A rapporte en ce moment 1,5%. Il pourrait être revalorisé aux alentours de 1,8%. Il était le vainqueur du dernier Vendée Globe en 2025. Charlie Dalin est mort la nuit dernière à l'âge de 42 ans, emporté par un cancer. Il s'était lancé dans ce tour du monde en solitaire à la voile tout en luttant contre la maladie. Le président du Vendée Globe salue son talent et sa combativité et le respect qu'il inspirait à tous ceux qui l'ont côtoyé. Trois cérémonies d'ouverture pour un mondial. La Coupe du Monde de foot débute ce soir aux États-Unis, au Canada et au Mexique. Le match d'ouverture, c'est à 21h, Mexique-Afrique du Sud. La France, elle, entre en lice mardi prochain, ce sera contre le Sénégal.
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2: La météo de ce jeudi est encore très ventée avec un mistral qui souffle fort sur les Bouches-du-Rhône et les Alpes de Haute-Provence entre 55 et 75 km/h. Le ciel est de temps en temps voilé par des nuages d'altitude, mais les températures sont encore élevées entre 25 et 30 degrés. Pour demain, encore du soleil et la bonne nouvelle, le week-end sera ensoleillé. Vous pouvez prévoir une balade, mais avant, un clic sur ici.fr/Provence pour connaître les conditions d'accès au massif de notre région. À suivre, Manu Reva, Adèle et le Skyfall, le super James Bond avec Daniel Craig.
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0: Indochine, Canary Bay, et pour vous accompagner sur la route, France Gall, Kenji Girac, Vianney en duo et Eddie Mitchell.
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0: Eddie Mitchell, il ne rentre pas ce soir.
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0: Laurence Durieux est la directrice du musée de la gendarmerie et du cinéma à Saint-Tropez. Elle vous présente l'exposition consacrée à Brigitte Bardot.
2: Ce que j'aime, je l'ai ici. 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
3: Et Dieu créa la femme, 70 ans de légende, est à voir jusqu'au 7 mars 2027. C'est une expo qui permet de découvrir des photographies de Léo Mirkin, le photographe de plateau, des affiches, des revues internationales, des objets de l'époque. Et Dieu créa la femme, qui a fait de Brigitte Bardot une icône, et de Saint-Tropez un lieu qui a marqué l'imaginaire collectif. Cette exposition se tient au rez-de-chaussée du musée, mais il y a toujours deux étages d'exposition permanente consacrés à l'histoire de la gendarmerie, à l'histoire des 6 films de Le Gendarme de Saint-Tropez et l'histoire du cinéma. Toutes les informations sur le site de la ville de Saint-Tropez.
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0: Ils arrivent dans un instant, les ralentissements et bouchons sur les autoroutes pour le retour à la maison. Mais comme toujours, on fait la route ensemble. 04 42 38 08 08. Alain Bachung, Benjamin Biolay et Joe Dassin, c'est avant les infos de 16h.
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0: Joe Dassin, il était une fois nous deux, vous, moi, nous tous. Ça souffle fort en Provence aujourd'hui, disons. J'étais en scout tout à l'heure avec le Mistral. Je vous jure, j'ai pas fait exprès de faire un excès de vitesse, monsieur l'agent. Bonjour à vous, bienvenue, c'est ici Provence.
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0: Ici Provence, il est 16h. Toute l'info, 90 secondes avec Marine Logeni.
2: Le tribunal de Soissons a rendu son jugement cet après-midi dans l'affaire Elisa Pilarski, jeune femme mordue à mort par un chien dans une forêt de laine en 2019. Christophe Ellul, le compagnon de la victime, est condamné à 4 ans de prison avec sursis pour homicide involontaire. Le chien Curtis devra être euthanasié. Patrick Bruel échappe à la prison. Tard hier soir, le juge des libertés de la détention a décidé de le laisser rentrer chez lui sous contrôle judiciaire. Le chanteur est mis en examen pour viol, tentative de viol, harcèlement sexuel et agression sexuelle. Il va devoir respecter un certain nombre d'obligations comme l'interdiction de quitter la France, de contacter les victimes ou encore de fréquenter des salons de massage. La France salue un marin immense, un courage rare, une lumière au large. C'est le message posté sur le réseau social X par Emmanuel Macron après la mort du navigateur Charlie Dalin, le vainqueur du dernier Vendée Globe et décédé à Quimper la nuit dernière à l'âge de 42 ans des suites d'un cancer. Ces chiffres inquiétants de l'OMS concernant le réchauffement climatique. Plus de 200 000 personnes sont mortes à cause de vagues de chaleur extrêmes en Europe ces 4 dernières années. La chaleur est un tueur silencieux, mais elle n'est pas une fatalité, précise l'Organisation mondiale de la santé. La Coupe du Monde débute aujourd'hui, de foot bien sûr, aux États-Unis, au Canada et au Mexique, avec des cérémonies d'ouverture dans les trois pays à partir de 19h.

0: 19h30 et le match d'ouverture Mexique-Afrique du Sud à 21h. La France, elle entre en lice mardi prochain pour France-Sénégal, ce sera également à 21h.
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2: Le ciel est bien bleu, encore une fois, cet après-midi. Le soleil et le mistral sont donc les deux alliés météo du jour, avec un vent qui souffle fort, des rafales jusqu'à 65 km/h. Difficile pour poser la serviette sur les plages du Prado ou du Mourillon cet après-midi. Le vent va continuer de souffler avec la même force cette nuit. Les maximales ont légèrement baissé par rapport au début de la semaine. Vous comptez entre 26 et 28 degrés sur les Bouches-du-Rhône et le Var. On relève à 16h 26 degrés à Saussay, 26 également à Marseille. Idéal pour aller voir le Décy Monte Cristo au départ du château d'Yves ce week-end. 27 degrés à Manosque, 27 également à Aix-en-Provence. 29 à Draguignan, 30 degrés à Toulon pour les maximales du Var. Ne vous inquiétez pas, ce soir il y aura un voile nuageux d'après les indications de Météo France qui devrait arriver. Mais ce n'est que provisoire. Demain, à votre réveil, le soleil va briller à nouveau généreusement. On part sur la route, premier point sur le coup des 16h02 avec vos premières conditions de circulation. On va commencer à regarder l'A7 dans le sens sortant de Marseille. Vous avez un premier bouchon qui démarre aux Arnavaux et qui dure jusqu'au Borel, donc sur à peu près 4 km, 4 minutes de temps supplémentaire par rapport à votre temps de parcours habituel. Attention également sur cette A7, mais cette fois-ci en descendant vers Marseille en venant des Pennes Mirabeau de Vitrolles. Là aussi, il y a un petit peu de monde au niveau de l'échangeur de Septem-les-Vallons. Petit bouchon, 2 minutes de temps de trajet supplémentaire par rapport à d'habitude. Soyez prudents également. Si vous circulez sur l'A51 dans le sens Marseille-Aix-en-Provence, les voies sont rétrécies sur 1 km entre Plan de Campagne et les Chabots. Vous circulez sur 2 voies et non sur 3. Il y a des travaux sur place. Soyez prudents. On fait un point sur l'agglomération toulonnaise d'ici un petit quart d'heure.
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2: Jeudi, poussé par le Mistral et votre radio locale ici Provence pour terminer la semaine. Je suis la voix de votre GPS personnel dans la radio pour vous ramener à la maison. On vous donne toutes les infos sur vos conditions de circulation tous les quarts d'heure. On vous offre la possibilité de gagner des places également pour les spectacles de la région. Et on vous parle de chez nous. C'est le programme du soir. Bonsoir. Et pour la musique avant 16h30, on écoutera Marine, Paul Naref, Julien Clerc et Les Hommes Extraordinaires. Voici Les Innocents.

0: Les Innocents sur Ici Provence avec un homme extraordinaire. Est-ce que je peux être extraordinaire cet après-midi? Est-ce que vous me donnez l'autorisation de vous faire plaisir ce soir et de vous gâter? Oui, oui, oui. Allez, allez, on y va. Au programme de ce jeudi, vos invitations pour aller voir le Festival du Château à Solliès-Pont dans le Var. On va vous offrir également des tickets pour voir les expos du Mucem de Marseille et vos places pour le Festival des Soirs d'été à la Roque d'Anthéron, aux portes du Luberon. On prépare vos loisirs ensemble et on joue à trois reprise avant 19h.
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0: Est-ce que vous connaissez le quartier des Pinchinas à Aix-en-Provence? Il est situé au nord-est de la ville, avec sa petite église, plus haut, le château de la Mignarde. C'est un quartier plutôt charmant, bien campagnard, mais savez-vous exactement ce que veut dire le mot Pinchina? Médéric Gasquet-Cyrus, le linguiste de Ici Provence, nous raconte l'histoire dans moins de 5 minutes. En attendant, il y a Marine de la Starac dans la radio.

0: moi.
1: Évidemment, c'est mérité quand on voyait le talent de Marine à la Starac. Ici Provence, nouveauté, escroc.
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1: En Provence, nous avons la chance d'avoir notre parler de chez nous. Il est bien typique, on en est fiers évidemment, et c'est Médéric Gasquet-Cyrus, Philippe Richard, qui vous l'explique avec humour tous les matins.
3: Et tous les jeudis, on s'intéresse à un nom de lieu. Vous nous emmenez où aujourd'hui?
4: À Aix, dans le quartier des Pinchinas.
3: Ouais.
4: Alors, vous l'avez maintes fois vu sur des panneaux ce nom, mais est-ce que vous savez ce qu'il veut dire?
3: Pas du tout.
4: Eh ben, je vous explique, c'est fait pour ça.
3: Des paquets de choses.
4: Voilà, c'est bon. Ça. Ben, merci, au revoir. Alors, le mot provençal Pinchina peut désigner plusieurs choses. C'est notamment, nous dit Mistral, un gros drap dont les bergers se font des capes. Mais ce mot d'ancien provençal était passé en français. Attesté depuis le XVIIe siècle, il a même figuré dans le dictionnaire de l'Académie française entre 1762 et 1935. Le trésor de la langue française nous apprend qu'un pinchina était une étoffe de laine grossière en non croisée, sorte de gros drap. Avec ce mot, on est donc dans l'art de traiter la laine. Du latin pectinare, le verbe pinchina signifie peigner, démêler, carder. Et là, alors j'ai appris plein de termes techniques relatifs au traitement de la laine, parce que c'est pas mon domaine quand même, hein, notamment dans le trésor du Philippe Brige. Ainsi, pinchina des lanes signifie houper, avec un H, houper, de la laine. Je ne sais pas ce que ça veut dire, mais voilà. Tu veux houper de la laine. Voilà. Tandis que penchina des lignes ou penchina des canebs signifie s'érancer du lin ou du chanvre. Je suis incapable de vous expliquer ces nuances, mais c'est relatif au fait de peigner, de tisser, de démêler la laine avant de la tisser. Pour en revenir à notre toponyme, les penchinas, il porte ce nom parce qu'il est effectivement associé à l'activité de tissage. Je cite la notice Wikipédia qui lui est consacrée. Il tire son nom du provençal penchina, désignant les ateliers de peignage qui était établi au Moyen-Âge. Et ces ateliers n'étaient pas là par hasard. Comme ils requéraient beaucoup d'eau, et notamment une eau pure, hein, ben, la source qui se trouvait sur place était parfaite, et les pinchinas sont considérés comme le château d'eau de la ville d'Aix.
3: Voilà.
4: Alors, on trouve en Provence quelques autres noms de lieux de la même famille, notamment en Vaucluse, il y a le quartier Pinchinière à Jonquière, ou les pinchinas, le pinchina, petite hauteur du côté de Cabrières-d'Aigues. Le mot évoque d'autres choses, comme la pinchinède, littéralement chardon à foulon, ou carder, dipsacus sativus en latin. Ces chardons étaient donc cardés, peignés, houpé, s'érancé, pour en faire des vêtements fins de luxe. Ce fut pendant longtemps une activité lucrative en Provence. Le verbe pinchina est employé dans d'autres sens. Pinchina une terre, c'est arracher les mauvaises herbes d'un champ, donc on peigne, mais de manière grossière. On peut pinchina rebus d'épeu, peigner rebrousse poil, mais aussi, alors là, n'ayez pas peur, je vais vous expliquer l'expression, pinchina la chatte. Dans le sens de se disputer vivement une chose, parce que mes filles en provençal, une chatte, c'est une jeune fille. Hein.
3: Ah.
4: Quand une chatte des Provences, c'est le début de Mireille, de Mistral, voilà. Donc, peigner la jeune fille, c'est le sens de se disputer quelque chose. Dans la même famille, il y a des choses très étranges. J'ai trouvé deux mots bizarres. Lupenchinia, c'est, nous dit Mistral, une hydre hérisson, espèce de champignon qui ressemble un peu à une perruque suspendue à un arbre. Je ne sais pas si vous avez l'image, c'est un truc de fou. On dirait que la personne qui écrit ça a mangé des champignons. Mais il y a la penchinie qui désigne une hydre sinue champignon dont le dessous ressemble à un peigne. Ça ne veut absolument rien dire. C'est chez Mistral. On peut aussi dire va te faire penchina pour va te faire penser. Et un dernier pour la route. Une penchine cabre, c'est littéralement quelqu'un qui peigne les chèvres. C'est une personne effrontée, mal apprise, grossière. Donc voilà tout ce que j'ai découvert en me penchant sur les penchinas. J'espère que toutes ces informations ne vous ont pas trop secoué la pulpe. Sinon, vous allez faire au penchina.
1: Ah ben bien joué. Bravo, bravo. Bien secoué les garçons ce matin. Bravo. À demain, 8h-20. Bien secoué également sur la route, soyez prudents si vous prenez la 50 en direction d'Aubagne et au départ de Marseille. Il y a déjà pas mal de monde sur la route, ça démarre à la Capelette avec un temps de parcours supplémentaire de 6 minutes par rapport à votre temps habituel. Le bouchon dure juste après l'aire et la station service de la Pomme. Une fois que vous avez passé la station service en direction de la Valentine, ça roule à peu près convenablement. Dans l'autre sens, en sortant d'Aubagne en direction de Marseille, à partir de Saint-Mené et jusqu'à la Valentine. Là aussi, il y a un premier ralentissement avec un temps de parcours supplémentaire de 3 minutes par rapport à votre temps habituel. Soyez prudents et n'hésitez pas à nous appeler également au 04 42 38 08 08 pour nous donner ce que vous voyez, vous, sur la route, vos conditions de circulation et les partager, évidemment, avec l'ensemble de la communauté ici Provence, par téléphone ou par WhatsApp. Je jette un petit coup d'œil à Toulon. La 50, pour l'instant, ça va. Pour l'instant, ça va. Il n'y a pas encore le bouchon. J'espère que ça ne viendra pas ce soir, mais je vous avoue que je suis un peu sans espoir. N'hésitez pas à nous appeler quoi qu'il arrive, 04 42 38 08 08, on vous ramène à la maison.
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1: Allez, à suivre, je vous donne une idée sortie à noter dans votre agenda en Provence, le défi Monte Cristo ce week-end à Marseille. Et pour les tubes et la musique ici Provence, voici Roxette, Listen to Your Heart. Bonne route.

0: La musique ici Provence, Roxette, Listen to Your Heart.
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0: Ce week-end continue le défi Monte Cristo, dont la baie de Marseille clôture samedi et dimanche. C'est un événement sportif majeur, évidemment, à Marseille. Et c'est cette année la 28e édition. Alors, évidemment, les inscriptions sont closes, mais pour le public, pour vous, c'est également un spectacle à voir. Et des sportifs encouragés pour la course de 5 km dans les pas, ou plutôt les palmes d'Edmond Dantès. Le départ se fait du Château d'If. Et les nageurs devront rejoindre les plages du Prado au Petit Roucas. C'est là qu'est installé également le village de la course. Il y aura des départs pour les courses avec des parcours de 1 à 6 km. Ce qui est bien avec cette épreuve, c'est qu'elle mélange des champions de natation en eau libre, mais également des Marseillais amateurs, avec des épreuves adaptées finalement à tous les niveaux. Pour vous, qui allez peut-être chercher une idée sortie pour ce week-end, c'est une sortie familiale. Sur le village, il y a des animations, il y a des food trucks, il y a des actions également pour la protection de l'environnement. De la plage, c'est évidemment spectaculaire à voir pour les spectateurs. Vous allez en prendre plein les yeux. Le défi Monte Cristo ce samedi et dimanche. Toutes les infos sur les horaires et sur le site de l'Office de Tourisme de Marseille.
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0: franchement, pourquoi partir quand on a tout ici, hein, en Provence, on a les chichis, on a les calanques, on a la montagne, on est bien, on est dans le plus beau pays du monde, mesdames, messieurs. Julien Clerc, sur Aussi Provence, dans un instant, vous avez peut-être, vous, vécu avec vos ados, il y a quelque temps, le passage du bac français. C'est une terrible épreuve, évidemment, pour eux et pour nous aussi, parce qu'ils sont stressés, nominaux. Et du coup, ça va inspirer les humoristes que vous allez entendre dans l'humour en tube avec Fred Ballard. Ce soir, c'est Roland Magdan et Tristan Lucas qui sont sur la scène dans 5 minutes.
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0: Il y a du monde sur la route ce soir, je suis en train de regarder sur la 7, avec pas mal de monde en direction de Vitrolles. 10 minutes de temps supplémentaire par rapport à votre temps habituel à partir de l'échangeur de la Pigne, juste avant de prendre le tunnel en direction de Vitrolles. Là, vous êtes quand même assez nombreux sur la route ce soir. Une fois qu'on a passé la Gavant, ça roule mieux, donc ça c'est plutôt une bonne nouvelle. De l'autre côté, en venant de Vitrolles, juste après le centre commercial Carrefour, vous avez en gros 4 minutes de temps de trajet supplémentaire, cette fois-ci en direction du tunnel, juste avant de prendre la 7 ou la 51 en direction d'Aix-en-Provence. Là, c'est bouché à peu près sur 3 km. Il est tôt, 16h30. Ça n'augure rien de bon pour cette fin de journée. Je regarde également les cartes sur la 51, le secteur d'Aix-en-Provence. Comment ça roule ce soir? A priori, pour entrer dans Aix, ça marche. Pas grand monde sur la 51 à 7h, pas de bouchon en tout cas. Il y a un ralentissement comme d'usage sur la D9 en venant de la gare TGV en direction de la Pioline. Juste avant de reprendre l'échangeur, là vous avez 6 minutes de temps supplémentaire par rapport à votre trajet habituel. Au-dessus d'Aix, ça roule en redescend sur la 7 pour jeter un petit coup d'œil en direction de Marseille. Pas mal de monde au niveau de l'échangeur de Septem-les-Vallons quand vous arrivez de Vitrolles ou de Martigues. Ça roule au ralenti jusqu'après Saint-Antoine. Une fois que vous allez passer Saint-Antoine et la zone de travaux, ça roule convenablement. Sortir de Marseille à présent, 5 minutes de temps de trajet supplémentaire sur la 7. Le bouchon démarre aux Arnavaux, il continue jusqu'au Borel, et une fois que vous avez passé Saint-Antoine, ça roule bien, vous allez être à nouveau ralenti au moment où vous arriverez sur l'échangeur de Septem-les-Vallons. Soyez prudents et courage évidemment sur la route sur le coup des 16h30. Et puis vos appels pour partager les infos circuits, hein, vous n'hésitez pas, ou vous demandez aux passagers de nous mettre un petit WhatsApp au 04 42 38 08 deux fois.
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0: Un petit peu plus loin de 16h30, bonne route, évidemment, sur les routes de Provence, avec Ici Provence, votre radio soleil dans les Bouches-du-Rhône et le Var. Et en parlant de radio, tiens justement, ce tube des années 80 avec Michel Polnareff. Bonne route!

0: C'est pas le moment de faire la sieste, franchement. Étienne Dao sur Ici Provence avec le Grand Sommeil. Chaque été, le festival du château à Souliespan attend des milliers de spectateurs dans un cadre absolument exceptionnel. Il est niché au cœur du Var. Le château qui donne son nom à ce festival de musique est le château Forbin, un magnifique joyau de notre patrimoine provençal. Et la scène est installée juste devant la façade du château. Elle est éclairée. Franchement, c'est absolument magnifique dans un très beau jardin. Bah, vous savez quoi, hein? Bah, on va vous offrir vos places pour la soirée du 17 juillet dans moins de 10 minutes.
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0: Il est 5 ans moins 20, il a laissé de mauvais souvenirs à certains d'entre nous et à Fred Ballard également. Le bac français est de retour. L'occasion de nous replonger dans la langue la plus complexe de la galaxie, la nôtre, dans l'humour en tube ce jeudi.
2: C'est vrai que la langue française est une langue avec des expressions bizarres quand même. C'est la seule langue au monde, par exemple, où tu peux dire qu'un buraliste s'est fait passer un tabac.
3: Ah, c'est sûr que c'est un comble hein, quand on y pense. Et c'est ce qui fait le charme poilant de cette langue que même Roland McDan a du mal à comprendre parfois.
2: J'aimerais aussi qu'on m'explique pourquoi dans la langue française, quand on veut avoir de l'argent devant soi, il faut le mettre de côté. En français, tu peux dire « je suis tombé dans les pommes » et après j'avais les jambes en compote. J'ai même remarqué, quand un mot masculin est pas sympa, eh ben ils le mettent au féminin. Avant on disait un licenciement, aujourd'hui on dit une restructuration.
3: Voilà, bah donc ça se confirme, hein, le genre féminin adoucit la vie. Et avec un peu de chance, ça peut aussi sauver une copie à l'écrit du bac français. Tout dépend des barèmes de correction. Si c'est Tristan Lucas qui s'en occupe, il y a des écarts de langage qui ne passeront pas.
4: Au jour d'aujourd'hui, moins un point. Tu commences ta phrase par « moi, personnellement, je », moins 3 points. Les gens y croient, retrait de permis direct. Comme les gens qui rajoutent l'expression « quand on y pense » à la fin des phrases. Il y a de plus en plus de pauvreté, c'est dramatique quand on y pense. Et c'est vrai que quand on n'y pense pas...
3: Ah bah oui, il y en a beaucoup moins quand on n'y pense pas que quand on y pense. C'est l'inverse avec les fautes d'orthographe. Hein. Moins on y pense, plus il y en a. Et plus il y a de perles sur les copies du bac français, plus ça fait marrer les correcteurs. Donc rions un peu en attendant la note finale.
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0: Bon, à défaut de pouvoir aller au Vélodrome ou à Mayol, je vous propose de monter le son dans la voiture. Voici Gala, Freed from Desire sur Ici Provence.

0: Je parie mon chapeau que ce titre sera dans votre playlist pour les soirées terrasses de l'été. Gala Free from Desire.
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0: 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Bah ouais. Comment ils s'appellent les habitants de Souliers-Pont? Allez, je vous donne trois idées au masculin. Est-ce que ce sont les Souliers-Pontais? Réponse numéro 1. Est-ce que ce sont les Souliers-Pontois? Réponse numéro 2. Ou est-ce que ce sont les Souliers-Pontésinois? Réponse numéro 3. Totalement bidon. Vous nous appelez maintenant 04 42 38 08 08. À votre jouet! Et on repart sur la route. Un accident est signalé sur l'A7 dans le sens Marseille-Vitrolles. Accident au niveau des Pennes Mirabeau avec un seul véhicule impliqué et moralité, un impact sur vos conditions de circulation. Il y a énormément de monde pour entrer sur Vitrolles ce soir. Vous allez commencer à attraper le bouchon juste après l'usine Coca-Cola au niveau des Pennes Mirabeau, sur toute la descente de l'A552 en direction de Vitrolles. Sur la passerelle, vous allez être dans ce bouchon. Il faut attendre de passer le tunnel pour que ça roule mieux. Donc à l'identique, si vous arrivez par l'A55 de Marseille, bah cette fois-ci, vous allez attraper le bouchon au niveau de l'échangeur de la Pigne et idem jusqu'au tunnel. Donc c'est assez saturé ce soir, 13 minutes de temps de trajet supplémentaire par rapport à votre temps habituel. Dans l'autre sens plutôt, si vous arrivez de Vitrolles ou de Rognac en direction de Marseille ou d'Aix-en-Provence par l'A7, cette fois-ci, c'est 6 minutes de temps de trajet supplémentaire que vous allez rencontrer. Il y a un beau bouchon jusqu'à la zone d'activité des Sibylles. Après, ça roule beaucoup mieux. L'A7, l'A51, direction Marseille. A51, pour l'instant, ça roule si vous venez dans Aix-en-Provence. Du ralentissement à partir de l'échangeur de Septem. Et une fois que vous êtes arrivé sur l'A7 en direction de Marseille, il y a un bouchon jusqu'à Saint-Antoine. Une fois que vous avez passé Saint-Antoine, ça roule pour descendre sur la cité phocéenne. Dans l'autre sens, pour quitter Marseille, deux options. Vous passez par la L2, il y a du monde dès Saint-Barthélemy et c'est assez compliqué de rentrer sur la 7. Ensuite, 4 minutes de trajet supplémentaire pour rejoindre la 7 au niveau de la Delorme. Et puis, si vous arrivez du cœur de Marseille, de la gare Saint-Charles par exemple, vous allez attraper le bouchon au niveau de Bonsecours. Ça continue jusqu'à la Delorme, il continue jusqu'au Borel. Et une fois que vous avez passé Saint-Antoine, ça va mieux. 5 minutes de trajet supplémentaire par rapport à votre temps habituel. Vous nous appelez à tout instant 04 42 38 08 08. On vous ramène à la maison dans 10 minutes. On va s'intéresser au secteur de Toulon.
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0: Des tubes dans la radio qui sentent bon les souvenirs, la merguez et la crème solaire. Bonne route, voici Bandolero.

0: 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Bandolero sur Récit Provence, Paris Latino. Frédéric, bonsoir.
1: Oui, bonsoir.
0: Vous nous appelez de Sanary, Frédéric.
1: Exact.
0: Bon, comment ça va bien dans la vie, Frédéric?
1: Pour l'instant, tout va bien.
0: Vous sortez du boulot?
1: Je suis toujours en travail, enfermée dans mon bureau.
0: Oh zut. Alors on va parler doucement.
1: C'est ça. Non, bon. Je vous écoute tous les après-midi.
0: Bah, c'est adorable.
1: Avec la musique.
0: C'est cool.
1: De France Bleu. Enfin, je dis
0: ici, bon, c'est pareil. Maintenant, ouais, c'est ici, pareil. Mais vous savez, ici, vous êtes chez vous. Vous quittez le boulot à quelle heure?
1: 18h.
0: Ok, allez, alors on va faire vite. Je vous demandais tout à l'heure, pour gagner des places pour le festival du château Soliès, de Soliès-Pont, pour voir Elena le vendredi 17 juillet, le nom des habitants de Soliès-Pont?
1: Alors, les Soliès-Pontois.
0: C'est une bonne réponse,
1: merci,
0: Frédéric.
1: Merci beaucoup.
0: Bravo.
1: Merci beaucoup.
0: Bah, c'est bien, vous êtes au boulot, vous écoutez la radio. On a l'occasion de faire connaissance et en même temps, vous gagnez des places de spectacle. Elle est pas belle, la vie, franchement.
1: C'est formidable.
0: C'est vous qui êtes formidable.
1: Merci beaucoup. Merci beaucoup.
0: Je vous embrasse. Terminez bien la journée, Frédéric. Bon courage à vous.
1: Merci.
0: À très vite. Au revoir.
1: Au revoir.
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0: nouveauté ici Provence, Oria avec Soirée mondaine. C'est difficile de rouler sur Toulon également ce soir. Beaucoup de monde à l'entrée de l'agglo toulonnaise. Si vous circulez sur la 50, vous allez arriver dans le bouchon du soir, juste avant le centre commercial au Lioule, et vous allez passer 20 minutes de temps supplémentaire par rapport à votre temps habituel. Tout le secteur est totalement saturé jusqu'au tunnel. Il y a beaucoup de monde également en revenant de la Seyne-sur-Mer. La D559 au-dessus de la Darse Ouest est saturée. Beaucoup de monde évidemment également qui redescend au Lioule. Malbousquet, c'est également saturé. Au-dessus de l'avenue de l'Amiral Hob et du stade, c'est à bloc. Tout est très noir sur mes cartes du côté de Toulon ce soir. Soyez prudents évidemment si vous circulez sur l'agglo toulonnaise et prenez votre mal en patience. C'est valable pour l'arrivée sur Toulon, pour la sortie de Toulon, ça va quand même un petit peu mieux. Bonne route à vous et bon courage. On partage vos appels et vos infos au circuit au 04 42 38 08 08.
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0: Ici Provence, déjà 17h. Les infos à Marseille en Provence avec Christophe Van Ven et un jeudi à haut risque sur le front des incendies en Provence.
2: Oui, c'est sec, le Mistral souffle. Et donc depuis ce matin, les pompiers des Bouches-du-Rhône multiplient les interventions dans le pays d'Aix, notamment ce matin dans un champ près du centre pénitentiaire d'Aix-Luynes. Et puis en début d'après-midi, si vous êtes passé par la 51, vous avez été gêné par les fumées au niveau de l'avenue du camp de la Mante, près des Milles. Un feu de broussailles de 1000 mètres carrés, l'incendie serait d'origine électrique. Les soldats du feu sont aussi intervenus sur un feu de culture à Saint-Étienne-du-Gré. Dans le journal de 18h, vous entendrez Jean-Luc Beccari, contrôleur général du SDIS-13, les pompiers des Bouches-du-Rhône. Il appelle à la vigilance de tous et à la tolérance zéro pour ceux qui jettent des mégots au bord des routes. C'est criminel. Terrible nouvelle, le skipper Charlie Dalin a succombé à son cancer. Il n'avait que 42 ans, le dernier vainqueur du Vendée Globe. Emmanuel Macron a réagi sur son compte X. La France salue un marin immense, un courage rare, une lumière au large. Alors que la Coupe du Monde de football doit débuter ce soir avec Mexique, Afrique du Sud, un des pays organisateurs risque de tendre toute la planète. Donald Trump annonce que les États-Unis vont, je cite, frapper l'Iran très fort ce soir. À la veille des obsèques de Liana dans le Gers, Jordan Bardella dit regretter que Gérald Darmanin, ministre de la Justice, n'ait pas démissionné. Le chef du Rassemblement National l'a déclaré dans une conférence de presse à Bruxelles.
0: Colère et inquiétude à la prison de la Ferlède. Action coup de poing du personnel.
2: Ils se sont rassemblés dès 7h du matin devant le centre pénitentiaire à l'appel de force ouvrière. Les agents réagissent à la prise d'otage d'une infirmière menacée par un détenu avec une lame de rasoir. Les syndicats réclament en urgence des moyens humains et matériels. Toujours à Toulon, quartier.

0: Et du Mourillon, ce quartier héberge-t-il un anti-chat? La question se pose après la mort d'un petit chat de 8 ans, et c'était, il s'appelait Fox, ça s'est passé à la mi-mai, il a dû être euthanasié parce que il a pris du plomb, un des tirs de carabine a touché son cœur. Une plainte a été déposée, l'auteur des tirs n'est pas encore identifié. Vous entendrez tout à l'heure à 18h la réaction d'une habitante de ce quartier qui avait l'habitude de recueillir le pauvre Fox, le pauvre chat, et elle est choquée et forcément très en colère.
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0: Bon, c'était une météo redoutée par les pompiers aujourd'hui.
2: Oui, le cocktail est évidemment à risque concernant les incendies avec un mistral qui souffle fort cet après-midi. Des rafales jusqu'à 70 km/h sur Marignane, par exemple. 55 km/h à Aix-en-Provence. Alors tout ça, la bonne nouvelle, c'est que ça nous permet de garder le ciel bleu et le soleil. Mais évidemment, c'est à risque et ça va continuer également cette nuit. Les maximales de cet après-midi entre 26 et 28 degrés sur les Bouches-du-Rhône et le Var. On relève à 17h24 degrés à Saint-Maximin pour aller visiter la basilique éventuellement ce week-end. 25 degrés à Venelle-et-Marseille, 26 à Pertuis et Aix-en-Provence, 29 sur la plage de l'Almanerre à Hyères et 29 également à Toulon. C'est provisoire d'après les indications de Météo France, mais un voile nuageux devrait tomber ce soir, mais ce n'est a priori que provisoire car le vent va chasser tout ça cette nuit puisqu'il va continuer à souffler. Demain, Météo France prévoit encore du ciel bleu et du soleil et de belles températures. Je vous amène sur la route ? Vous essayez à côté de moi ?
0: Allez, ça y est. Allez, est-ce qu'il y a une place ? Oui, je viens.
2: Oui. Je vous mets la clim parce qu'il fait quand même un petit peu chaud. Vous êtes bien là ?
0: Oui, toujours.
2: Allez, on regarde vos conditions de circulation avec la 50. Si vous sortez de Marseille en direction d'Aumagne, il y a beaucoup de monde. Dès la Capelette, c'est très chargé ce soir. Jusqu'à Saint-Marcel, vous êtes au ralenti. Une fois que vous avez passé Saint-Marcel, juste avant d'arriver à la Valentine, on va dire que ça va un petit peu mieux. Et ensuite, ça ralentit au niveau de Saint-Mené en direction d'Aubagne. Dans l'autre sens, vous rentrez d'Aubagne, la Ciotat-Cassis, vous allez attraper le bouchon cette fois-ci sur la 50 au niveau de Saint-Mené. Le bouchon va durer jusqu'à la zone d'activité de Saint-Marcel. Après, ça redevient clair. Et après, c'est à nouveau bouché à partir de la Pomme en direction de Marseille. J'adore vous donner les mauvaises nouvelles.
0: C'est classique.
2: C'est un grand classique du soir, oui. Évidemment. Grand classique du soir. Par contre, au coup d'éclairage, est-ce que ça va mieux là sur notre accident ? Non. Aïe. Oula. Compliqué. La 55, si vous quittez Marseille, par la 55, dès l'Estac, Saint-Henri, Saint-André, c'est au ralenti. C'est au ralenti, pourquoi ? Parce qu'il y a eu un accident au niveau des Pennes Mirabeau sur la 552, juste après l'usine Coca. Et moralité, il y a un impact et sur la descente en direction de Vitrolles via la 7 et évidemment sur la 55 avant d'attraper la passerelle. Mais là, vous êtes vraiment au ralenti dès l'Estac, dès le tunnel. Ouais. Soyez vraiment prudents parce que là, il y a beaucoup, beaucoup de monde ce soir et vu l'heure, je pense que ça va continuer à bien se charger. La raison, pour être clair avec vous, c'est un accident survenu il y a à peu près 20 minutes. Je ne sais pas où en sont évidemment les services de secours. Si jamais vous êtes passé à proximité, n'hésitez pas à faire de la radio avec nous et à partager l'info avec l'ensemble de la communauté ici Provence. 04 42 38 08 08, un coup de fil ou un petit WhatsApp à ce numéro. Retour de l'info tout à l'heure, 18h.
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2: Vous écoutez la première radio Sunshine de Provence, dont l'autoradio à suivre vos conditions de circulation en direct tous les quarts d'heure. La Provence, que nous racontons des infos, de la musique et des tubes. C'est le plateau apéro à partager ensemble pour la fin de journée. Ramenez juste les olives et les cacahuètes. Moi, je vous donne Michael Jackson.

0: Ça fait du bien par où ça passe et franchement, c'est bon pour le moral. Ça. Sunshine, Good Times, Michael Jackson, Baby on the Boogie. Un peu moins bien pour le moral. Un nouveau bouchon vient de se créer il y a 5 minutes suite à un accident entre 4 véhicules sur l'A55 dans le sens Martigues-Marseille. Au niveau des Pennes Mirabeau, précisément au niveau du plan des Pennes, 4 véhicules impliqués. Moralité, si vous arrivez de Martigues, si vous quittez Gignac-Lanerte, il y a 25 minutes de temps de trajet supplémentaire par rapport à votre temps habituel sur cette A55. Je vous conseille, si vous descendez vers Marseille, plutôt de prendre la route du Rov, puisque au niveau de l'échangeur de la Pine, il y a déjà beaucoup de monde suite à un accident survenu dans l'autre sens, cette fois-ci au niveau des Pennes Mirabeau en direction de Vitrolles. Donc le secteur est bien saturé et il y a un impact forcément pour sortir de Marseille au niveau de Saint-André. 8 minutes de temps supplémentaire par rapport à votre temps habituel, c'est totalement saturé, bien au-delà du tunnel. Donc soyez très prudents si vous êtes sur ce secteur. N'hésitez pas à partager vos infos. 04 42 38 08 deux fois. Allez, je vais essayer quand même de vous donner des bonnes nouvelles cet après-midi. Dans un instant, on va partir à la rencontre d'une très belle personne. Il s'appelle Hervé Mélis. C'est un pianiste réparateur. Il habite chez nous. Et c'est Laurent Menel qui nous raconte son histoire dans moins de 5 minutes.
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0: Bon courage à vous sur la route. Bonsoir à vous. Bienvenue à vous le sang. C'est Mylène Farmer en nouveauté sur Ici Provence.

0: Le dernier Mylène Farmer sur Ici Provence. À qui le tour?
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0: C'est au tour de Laurent Menel qui, tous les jours, part à votre rencontre. Vous, les Provençaux, qui défendez votre région et participez à la vie de votre territoire. Ce jeudi est en musique. Qu'est-ce que vous faites là exactement, Laurent?
2: Et vous savez quoi? Je suis en train de réviser mes partitions.
3: Bonjour, je m'appelle Hervé Mélis, profession pianiste.
2: Et c'est bien plus qu'un pianiste que je suis allé retrouver à Château-Gombert, chez lui en pleine répétition, car il joue tous les jours derrière son piano. Mieux que ça, c'est un facteur de piano.
3: C'est de la facture instrumentale, donc avec la formation qu'on reçoit, je pourrais construire entièrement un piano. Donc, mon activité principale, ce sont les petites réparations et notamment les accords de piano.
2: C'est un métier assez rare.
3: Oui, et quand j'ai fait ma formation entre 84 et 87, nous étions dans la seule et unique école en France, nous étions 18 apprentis.
2: L'attirance du piano, dès votre plus jeune âge?
3: Oh ben oui, mais ça c'est une histoire de famille, c'est pour ça. Hein. Mon père était musicien, mes quatre sœurs aînées l'été aussi, et mes parents forcément faisaient accorder le piano régulièrement, et à l'âge de 15 ans, j'ai décidé que je serais accordeur de piano, et ben, je pense y être arrivé. Donc moi, c'était normal que je fasse du piano derrière, et puis bon, après, bon, j'ai fait le conservatoire à Marseille, j'ai rencontré d'autres musiciens, et notamment un, qui est l'ancienne trompette solo d'opéra de Marseille, avec qui je joue depuis l'âge de 16 ans. Donc ça fait plus de 40 ans que nous jouons ensemble, piano et trompette.
2: Voilà, dans toute la région, vous exercez votre métier et derrière se cache aussi le pianiste, le compositeur.
3: Oui, alors là, je vais remercier, entre guillemets, les confinements en répétition et notamment le premier, où là, je me suis mis vraiment à écrire de la musique avec l'inscription à la SACEM, etc. Donc très officiellement. Et puis après, j'ai écrit d'autres morceaux, j'ai sorti un album et puis un deuxième album. Et là, j'en suis à mon quatrième album. Ah ben oui, on m'a demandé à plusieurs endroits de venir jouer, etc. Et puis bon, j'ai privilégié la demande d'un ami du conservatoire que je connais depuis 40 ans. Et bah, écoutez, c'est avec un très grand plaisir que j'ai joué mes compositions. Voilà.
2: Et pour terminer, comment on vit ici à Château-Gombert où vous me recevez chez vous?
3: Ça a encore un petit esprit village qui est très agréable, où tout le monde se croise et se dit bonjour dans la rue. Et ça, c'est vraiment l'esprit de la Provence.
2: Au revoir, monsieur le facteur.
3: Au revoir, merci beaucoup Laurent.
0: Joli métier en tout cas, Hervé Mélis, le facteur de piano. Pour mieux le connaître, on vous a mis toutes les infos déjà sur ici.fr. La route, le point trafic de 17h15, coup de projecteur sur le Var et Toulon, cette fois-ci, avec évidemment beaucoup de monde, avec beaucoup de monde sur la 50. Vous allez attraper le bouchon venant de Marseille au Bagne en direction de Toulon, juste avant d'entrer sur Toulon, au niveau de Camp-Laurent déjà, et ce qui veut dire que ça fait 34 minutes de temps de trajet supplémentaire par rapport à votre temps habituel pour rentrer sur l'agglo toulonnaise. Vous mettez une demi-heure de plus que d'habitude. C'est très chargé, hein. Camp-Laurent, le centre commercial Olioul, c'est bien coincé. La D206 au-dessus à Olioul, il y a beaucoup de monde. Au-dessous, sur la Darse Ouest, c'est également totalement saturé. Vous avancez au niveau de la Darse de Miessessi, pareil, c'est à bloc, 19 minutes de temps de trajet par rapport à d'habitude. Une fois que vous avez réussi à passer le tunnel, une fois que vous avez réussi à rentrer dans la ville, on va dire que ça va un petit peu mieux, mais ensuite, si vous remontez via la 57 au niveau de l'échangeur de la Pierre Ronde, là c'est 8 minutes de temps de trajet supplémentaire par exemple pour rejoindre la Farlède ou encore Soliespan. Il y a beaucoup de monde sur Toulon ce soir, soyez prudents. Évidemment, si vous prenez la route, on revient également sur le secteur de Marseille avec pas mal de bazar en cette fin de journée. Et ça n'a pas l'air de s'améliorer. Si vous êtes en train de rentrer de Martigues en direction des Pennes Mirabeau, en direction de Vitrolles ou en direction de Marseille, attention, c'est bouché. C'est bouché au niveau de Gignac-Lanerte, au niveau de la zone des Piélettes. 40 minutes de temps de trajet supplémentaire par rapport à votre temps habituel sur la 55, puisqu'il y a eu maintenant, il y a 20 minutes, un accident entre 4 véhicules qui n'est toujours pas résorbé et qui donne 7 accidents sur ce secteur. Il y a donc un impact sur l'ensemble de la zone. Vous rentrez de Marseille, vous quittez Marseille, enfin oui, vous rentrez de Marseille en direction de Vitrolles ou d'Aix-en-Provence via la 55. À partir de Saint-André, vous allez attraper un bouchon. C'est ralenti jusqu'au tunnel. Une fois que vous avez passé le tunnel, ça continue le bouchon jusqu'à la passerelle qui vous amène à Vitrolles au niveau de l'échangeur de la Bigne. Une fois que vous aurez passé l'échangeur, une fois que vous aurez passé le parc des Jonquiers, là ça circule mieux et vous arrivez un petit peu plus calmement sur le secteur de Vitrolles. C'est très très compliqué ce soir sur ce secteur. Je vous donne une bonne nouvelle ou pas? Allez, je vous donne une bonne nouvelle. Sur la 51 en venant d'Aix-en-Provence, ça roule bien ce soir en direction de Marseille. Idem, si vous arrivez cette fois-ci de Vitrolles en direction de Marseille, vous avez un petit peu de monde au niveau de l'échangeur de Septèmes-les-Vallons sur la 7. Vous allez être, on va dire, au ralenti jusqu'à Saint-Antoine. Une fois que vous avez passé Saint-Antoine, ça roule mieux. Et je termine ce point pour être le plus complet possible avec la sortie de Marseille via la 7 en direction de Lyon ou d'Aix-en-Provence. Il y a pas mal de monde, le trafic est chargé, vous allez attraper le bouchon des Bons Secours. Le bouchon va continuer jusqu'à la Delorme, jusqu'au Borel, jusqu'à Saint-Antoine. Et là, c'est 12 minutes de temps de trajet supplémentaire par rapport à votre temps de trajet habituel. N'hésitez pas à partager vos infos sur WhatsApp avec nous ou par téléphone 04 42 38 08 08. Et tiens, à l'instant, c'est Julienne qui vient nous laisser un petit message. Elle nous indique que 2 km avant l'accident en direction de Vitrolles sur la 51, il y a également 2 voitures à l'arrêt sur la voie de gauche. Oula, sur la voie de gauche. Donc c'est vraiment le bazar ce soir. C'est très dangereux évidemment. Soyez prudents. Merci Julienne de votre appel. On vous ramène à la maison dans les meilleures conditions possibles. On le souhaite et évidemment on vous souhaite très bon courage sur la route ce soir.
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0: Bon, où sortir? Que voir dans les Bouches-du-Rhône et le Var? 17h20, une idée sortie pour vous. Dans un instant, on va essayer de vous mettre un petit peu la banane dans la voiture. J'espère en tout cas. 4 minutes pour ça, du bonheur. Et les années 80 avec Rick Astley. Never, never gonna give you up sur Ici Provence.

0: Juste avant 17h30, Rick Astley sur Ici Provence. Never gonna give you up.
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0: Et tous les jours pour vous donner des idées sorties et vous donner l'inspiration pour vous divertir. On va déjà penser évidemment au week-end avec un week-end plage et sport à Ramatuelle dans le Var. Le matin, serviette et baignade de plage de Pompelonne et l'après-midi sur la même plage, assisté dans les gradins au Longines Global Champions Tour qui revient à Ramatuelle. Alors c'est une compétition épique de saut dans un cadre absolument idyllique évidemment puisque le parcours est installé à même la plage, aménagée spécialement évidemment pour l'occasion. Des compétiteurs de haut niveau qui viennent du monde entier, des chevaux de compète et un vrai spectacle sportif à voir pour vous, le public. Vous aurez accès au village de la compétition, vous pourrez également flâner entre les paddocks, voir les chevaux dans les écuries, ça c'est génial avec des gamins, et même vous restaurer sur place. L'accès au village est gratuit pour le public toute la journée. Vous pourrez donc faire la balade en famille. Je suis sûr que ça va plaire à nos minots. Dernière épreuve demain, vendredi et samedi.
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0: Vite, hein, sur Ici Provence, promets-moi, je vous promets de belles histoires autour de la musique dans quelques minutes. Émilie Mazoyer, dans Décibel, avec au programme ce soir Michael Jackson, Juliette Armanet et Françoise Hardy, à écouter dans moins de 10 minutes.
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0: Il y a une grosse difficulté ce soir, vous venez de Martigues en direction de Marseille. Vous êtes sur le secteur de Châteauneuf-les-Martigues, sur le secteur de Gignac-Lanerte. Vous allez être dans un bouchon sur la 55 en direction de Marseille, puisqu'il y a eu un accident il y a à peu près une demi-heure à présent entre quatre véhicules. Et sur mes cartes, les indications disent qu'il faut 50 minutes de temps de trajet supplémentaire par rapport à votre temps habituel pour rejoindre Marseille. Donc 50 minutes dans un bouchon, c'est pas top. Je ne peux que vous conseiller de passer au niveau de l'échangeur de la Piellette par la D568 en direction du Rove et ensuite d'arriver par Marseille en passant par l'Estac. À mon avis, c'est beaucoup plus prudent parce qu'il y a 50 minutes de bouchon sur ce secteur suite à un accident A55 dans le sens Martigues-Marseille. Soyez très très prudents. Tout ce coin là est très saturé, hein, tout le secteur autour de Vitrolles, Gignac. Si vous rentrez de Marseille en direction de Vitrolles, vous allez également attraper le bouchon sur la 55, la descente jusqu'à la passerelle au niveau de l'échangeur de la Pigne est totalement saturée. Saturée sous le tunnel, c'est une fois que vous avez passé le tunnel, juste avant la zone de l'Agavon, que là, à nouveau, le trafic redevient fluide, mais seulement pendant quelques minutes, puisque juste en arrivant au niveau du parc de la Bastide Blanche, là aussi, sur la 7, vous regagnez ce bouchon en direction de Vitrolles ou de Rognac. Donc soyez très prudents, ce secteur est très saturé ce soir. Ailleurs, vous rentrez d'Aix-en-Provence en direction de Marseille, ça a l'air de rouler. Vous arrivez sur Aix-en-Provence, il y a un petit peu de monde au niveau de l'échangeur de Luynes en direction d'Aix sur la 51. 3 minutes de temps supplémentaire pour gagner la cité aixoise. Du monde également sur la D9 en direction de la zone commerciale de la Pioline, puis ensuite Aix-en-Provence avec 11 minutes de temps de trajet supplémentaire. Une fois que vous êtes arrivé sur Aix pour remonter en direction de Venelle, là aussi il y a beaucoup de monde dans leur remontée. 3 minutes de temps de trajet supplémentaire une fois que vous avez passé Jas de Bouffon. Donc c'est assez compliqué un petit peu partout ce soir, et puis 2 minutes de temps supplémentaire également sur la montée de Célony. Enfin, pour sortir de Marseille en direction d'Aix ou de Lyon, là c'est aussi assez chargé. 9 minutes de temps supplémentaire et un bouchon qui démarre à Bon Secours sur l'A7, bon, jusqu'à la Delorme. Il y a du monde, les Égalades, il y a du monde, les Borelles, il y a du monde. C'est une fois arrivé à Saint-Antoine que ça roule mieux. Ça va ralentir à nouveau au niveau des travaux de plan de campagne, puisque la voie est réduite de 3 à 2 voies en direction d'Aix-en-Provence. Après, ça roule. Ouf, c'est long. 04 42 38 08 08, vous confirmez, vous nous donnez votre vue sur le terrain. En ce qui concerne la circulation ce soir, on vous raccompagne, je l'espère, en sécurité à la maison.
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0: Bon, mais bonne route pour rentrer à la maison, hein. Oh là là, franchement, ce soir, c'est un petit peu le bazar. Avec Ici Provence, que c'est beau, finalement, chez nous. Mais que c'est beau, mais Dieu, que c'est beau. Voici Daniel Balavoine. Bonne route !

0: Daniel Balavoine sur ICI Provence. 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
0: Place au dernier potin de la scène musicale. Voici les décibels d'Émilie Mazoyer. Salut Émilie.
2: Salut tout le monde. Émilie au rapport pour votre dose quotidienne d'actualité musicale. L'anniversaire du jour est élégant et mélancolique.

Après avoir longtemps et courageusement lutté contre le cancer, Françoise Hardy est partie il y a tout pile 2 ans. Si vous passez par Paris et que vous avez envie de lui rendre hommage, la mairie du 9e arrondissement a fait poser une plaque en sa mémoire au 24 rue d'Aumale, la maison où Françoise Hardy avait grandi. Elle rêvait de travailler avec lui. Lui, il l'avait adoubé. Elle, plus belle voix de France, dans une interview en 2020. Lui, c'est Sébastien Tellier. Et elle, Juliette Armanet, enfin réunie sur une chanson qui a tout du futur tube de l'été.

perfection, ce duo Sébastien Tellier, Juliette Armanet marque le retour aux affaires musicales de Juliette, qui s'était plutôt consacrée au ciné et à la maternité. Félicitations ces derniers temps. On attend donc le cœur plein d'espoir et les oreilles grandes ouvertes, le troisième album de Juliette Armanet. Je surveille le dossier et je vous tiens au courant. La semaine dernière à Paris, une vente aux enchères d'objets ayant appartenu à Michael Jackson a été organisée par la maison Agut, un événement pour les fans et les collectionneurs. C'était une première en Europe.

vente aux enchères, beaucoup de tenues de scène, chapeaux, pantalons, vestes à paillettes, un oreiller aussi, des disques d'or et le clou de la vente, un gant blanc orné de cristaux porté par Michael Jackson sur la tournée de son album Bad. Estimé entre 100 000 et 150 000 euros, ce gant a bien été vendu mais sans exploser les scores, adjugé 113 737 euros. Lio en tournée, ça faisait longtemps que ça n'était pas arrivé. Début des réjouissances le 14 décembre à Lille. Une vingtaine de concerts partout en France jusqu'au printemps 2027.

Merci Émilie Mazoyer. Invitée ce soir dans Décibel à 20h, c'est Fatoumata Diawara, une artiste d'origine malienne qui vit entre Bamako et Milan. Vous allez découvrir son album et cette nouvelle artiste ce soir.

0: c'est Bruno Mars sur ici Provence. 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
0: 6h moins le quart. Et hop, on va remettre le couvert pour vous offrir vos loisirs de l'été en Provence. Qui n'est jamais allé au Mucem? Levez la main. Qui a envie d'y retourner gratos? Levez la main. 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Et pour gagner vos places, vos entrées, vos billets pour le Mucem, je vous pose une question. Le Mucem, qui fait à présent partie des 50 musées les plus visités au monde, et finalement un jeune musée. À votre avis, en quelle année a-t-il été inauguré? Est-ce qu'il a été inauguré en juin 2020? Est-ce qu'il a été inauguré en juin 2010? Ou est-ce que le Mucem a vu le jour en juin 2013? 2020, 2010, 2013, c'est pas compliqué. Et si jamais vous savez pas, bah, ok Google, et vous nous appelez 04 42 38 08 08. La route à 6h moins le quart, coup d'œil sur Toulon. Avec les difficultés du soir, les classiques difficultés du soir, mais c'est quand même assez chargé en ce jeudi. Si on regarde l'entrée de la ville, vous allez attraper le bouchon sur la 50 en direction de Toulon, au niveau de Canlaurent, juste avant le centre commercial Olioul. Vous mettez 30 minutes de trajet supplémentaire par rapport à votre temps de trajet habituel, sachant que juste avant, tout ce qui est la D26, la zone artisanale Jean Mermoz, la zone artisanale du Bassaquet, c'est totalement saturé également. L'entrée de Toulon est difficile. Quand vous arrivez au niveau du centre commercial Olioul, vous n'êtes pas sorti de l'auberge. Ça continue jusqu'au cimetière ouest. Ça continue évidemment sur l'avenue Aristide Briand en arrivant de la Seine sur la D559. Là aussi, c'est complètement saturé. Vous allez passer au-dessus de l'avenue de l'Amiral Hobbes, juste au-dessus du stade. C'est saturé. Bref, c'est très compliqué sur Toulon. Et c'est aussi compliqué si vous êtes sur la 57 après avoir réussi à rentrer dans la ville et pour en sortir en direction de Solliès-Pont. Sur la 57, là vous avez 10 minutes de temps de trajet supplémentaire. Vous commencez à attraper le bouchon sur la 570 au niveau de Château-Redon. Et ça dure. Ça va mieux juste après la zone artisanale de Logis-Neuf. 04 42 38 08 08, partagez vos infos circuits avec nous en direct à la radio ou en message WhatsApp exactement sur le même numéro. Dans quelques minutes, on regarde à nouveau autour de Marseille.
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0: Jean-Jacques Goldman, sur Ici Provence, il suffira d'un signe. Allez, je vais faire un petit signe à Claude. Avec la main, je lui dis bonjour. Bonjour Claude.
1: Bonsoir.
0: Bonsoir, bonsoir. Comment ça va Claude?
1: Ça va très bien, je rentre du travail, donc c'est parfait.
0: Ok, vous habitez sur Trent, c'est ça?
1: C'est ça.
0: Bah. Et vous bossez sur Trent ou vous avez fait de la route?
1: Non, je fais de la route.
0: Bon, tout va bien sur votre route, vous?
1: Oui, ça y est.
0: Bon, ça y est, c'est fait. Allez, vous êtes à la maison, peinard. Tout va bien. Et en plus, vous gagnez des cadeaux en écoutant la radio. Je vous pose une question, bon, facile à mon avis. Le Mucem a-t-il été inauguré en juin 2020, juin 2010 ou juin 2013, Claude?
1: Juin 2013.
0: Ah, bravo. Vous avez trouvé toute seule ou pas?
1: Oui.
0: Ouais,
1: oui.
0: Bravo.
1: Ouais. Il me semble me rappeler que c'était aussi l'année où Marseille était capitale de la culture.
0: Exactement. C'est exactement ça.
1: Voilà.
0: Ben, bravo.
1: Voilà.
0: Félicitations, Claude. Vous remportez vos entrées pour le Mucem. Vous y avez déjà été ou pas?
1: Eh bien, en 2013.
0: Eh bien, voilà, pour l'inauguration. Ben, parfait. Ben, c'est l'année passée des choses. Il y a évidemment des expos qui bougent saison après saison. Et vous allez passer, évidemment, un très bon moment dans ce bâtiment créé par l'architecte de génie marseillais, Rudy Ricciotti. Voilà, donc bravo à vous.
1: Parfait, super, merci beaucoup.
0: Merci, je vous souhaite une belle soirée à la maison. Reposez-vous bien et restez fidèles à Ici Provence, Claude.
1: Merci, Jean-Gérien, bonne soirée.
0: Merci beaucoup, à très vite, au revoir.
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0: Bonnie Tyler, sur ici Provence, Total Eclipse of the Heart. L'info-circuit à retenir ce soir, c'est un très gros bouchon sur l'A55 dans le sens Martigues-Marseille. Vous allez commencer ce bouchon au niveau de la zone des Piélettes, en dessous de Gignac-la-Nerthe, et vous allez être dans ce bouchon pendant près de 50 minutes. On vous conseille de passer par la route du Rove pour rejoindre la cité phocéenne ce soir.
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0: Ici Provence, 18h. Les infos à Marseille en Provence avec Christophe Van Zijn. Et c'était annoncé, c'était redouté. La saison des incendies a débuté le 11 juin, aujourd'hui.
2: Voilà. Et oui, ben le Mistral a soufflé sur les braises, si l'on peut dire. Depuis ce matin, les pompiers des Bouches-du-Rhône enchaînent les interventions dans le Pays d'Aix ce matin, dans un champ près du centre pénitentiaire de Luynes. Et puis, en début d'après-midi, si vous êtes passé par la 51, eh bien vous avez été gêné par les fumées au niveau de l'avenue du camp de la Mante, près des 1000, un feu de broussailles, 2000 mètres carrés. L'incendie serait d'origine électrique. Vigilance, tolérance zéro, martèle Jean-Luc Beccari à la tête des pompiers du Bouches-du-Rhône.
3: On rentre dans cet été, dans cette saison, un petit peu plus tôt que prévu, lié à un mois de mai assez sec et chaud. Aujourd'hui, on commence à avoir des feux de bord de route. Les feux de bord de route, c'est des jets de mégots. On a de l'imprudence, on a de la malveillance aussi, et ça, bien évidemment, ça se condamne. Mais j'en appelle encore à la réaction de tous les bucco-rhodaniens. Prudence à 100% et tolérance zéro. Soyons mobilisés pour éviter tous ces départs de feu.
2: 9 feux sur 10 sont d'origine humaine, dont la moitié provoquée par imprudence. Au large de Fréjus, la disparition d'une nageuse de 76 ans, introuvable malgré d'importants moyens, dont un hélicoptère. Les recherches ont été arrêtées en début d'après-midi. Elle a été signalée hier en début de soirée. Il avait 42 ans, le skipper Charlie Dalin a succombé à un cancer chez lui à Quimper. Le vainqueur du dernier Vendée Globe luttait contre la maladie depuis plus de 2 ans.
0: Jordan Bardella estime que Gérald Darmanin aurait dû poser sa démission.
2: La déclaration du président du Rassemblement National dans une conférence de presse à Bruxelles, à la veille des obsèques de la collégienne. Les drapeaux de la ville de Berne seront en Berne demain et durant tout le week-end à l'appel du maire. Un rassemblement est prévu à 14h30, heure des obsèques au parc Morin. C'est dans ce parc qu'est installé un banc rouge, symbole de lutte contre les violences faites aux femmes et aux enfants. Par ailleurs, on apprend ce soir que le collectif qui regroupe 150 associations appelle à manifester tous les lundis devant tous les tribunaux de France.
0: Faut-il renationaliser la sidérurgie pour sauver le site d'ArcelorMittal de Fos-sur-Mer ?
2: C'est une question posée par une centaine de personnes qui ont manifesté cet après-midi à Paris devant l'Assemblée nationale alors que les députés examinent un texte porté par la France insoumise. Ce texte veut renationaliser le géant de l'acier, un texte qui a déjà été rejeté par le Sénat. Le gouvernement est contre par aveuglement d'après Sandy Poletto du site de Fos-sur-Mer. Il est aussi le représentant national de la CGT

0: et Arcelor.
1: La nationalisation, ça nous permettrait à nous de reprendre la main sur la production d'acier. Le groupe ArcelorMittal investit massivement en Inde, au Brésil, aux États-Unis. Et sur le vieux continent, il n'y a plus rien. Donc en fait, ce qui se joue aujourd'hui, c'est tout simplement notre survie à nous en tant que travailleurs de l'acier et aussi la filière stratégique que représente l'acier pour le pays. La Macronie semble croire encore aux promesses de Mittal, mais le groupe Mittal n'a jamais tenu ses promesses.
0: Le gouvernement estime que cette nationalisation coûterait entre 3 et 6 milliards d'euros.
2: La Chambre régionale des comptes propose des coupes budgétaires pour boucler le budget de la métropole Aix-Marseille.
0: La deuxième métropole de France sous tutelle de l'État depuis la découverte d'un déficit désormais de 144 millions d'euros. L'institution, la Chambre régionale, a identifié plusieurs sources d'économies sur le budget transport. Elle s'interroge sur le coût de la gratuité pour les seniors et les plus jeunes. Décidé par Martine Vassal avant les dernières élections municipales, la Chambre prône aussi une baisse significative de la dotation pour Marseille. Après ce rapport, c'est le préfet de région qui a la main. Il doit rendre son avis d'ici 20 jours.
2: Allez, premier dribble ce soir pour la Coupe du Monde de football.
0: Ça commence par Mexique, Afrique du Sud. C'est pas vraiment l'affiche dont on rêvait, mais bon, c'est comme ça. Sachez que l'un des pays organisateurs risque de capter toute l'attention, mais pas pour du football. Donald Trump annonce que les États-Unis vont frapper l'Iran très fort ce soir.
2: Qui a tiré sur Fox? Un chat roux du Mourillon.
0: Le matou âgé de 8 ans a été la cible de tir à la carabine. Il a reçu 2 plombs, un s'est logé dans le cœur. Il souffrait trop, il a fallu l'euthanasier. Pour la plus grande tristesse de Muriel, le chat de sa voisine avait l'habitude de venir chez elle, chez Muriel. Un visiteur bienvenu. Bienvenu chez Muriel, mais pas chez tout le monde.
3: Je pense que le chat est passé dans le jardin parce qu'il passe dans ce jardin-là, comme les miennes. Ça n'a pas dû plaire à la personne qui a tout simplement tiré sur le chat pour le faire partir du jardin. Sauf qu'il n'a pas raté, quoi. On jette un seau d'eau, on fait fuir le chat, mais on ne tire pas sur un chat. Au départ, j'avais beaucoup de colère. J'ai fait une affiche où je rappelais que c'était 3 ans d'emprisonnement et 45 000 euros d'amende. J'espère que la personne qui a tiré sur le chat a vu ce mot et que ça l'interpelle, que ce n'est pas un chat errant, que c'est un chat qui appartient à quelqu'un. Et si ça peut au moins le calmer pour les autres chats du quartier, quoi. Il y en a, ils vont dire, ouais, c'est un animal. Bah non, c'est un membre de la famille à part entière, hein, quand on les aime. Je trouve ça inadmissible qu'on puisse tirer comme ça sur des animaux. Il n'y a rien demandé, le chat.
0: On ne tire pas sur les animaux. La corollaire de Muriel avec Christelle Marquès. Une plainte a été déposée au commissariat de Toulon. L'auteur du tir mortel n'a pas été identifié. Par ailleurs, la justice ordonne l'euthanasie de Curtis. Là, c'est un chien. Le pitbull qui a attaqué Elisa Pilarski, c'était en 2019, des blessures mortelles. Quant au propriétaire du chien, le compagnon de la victime, il a été condamné cet après-midi à 4 ans de prison avec sursis.
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0: Et du Mistral. Et donc, on a des températures qui n'étaient pas caniculaires, mais ce Mistral a joué des tours aux pompiers.
2: Exactement, le Mistral qui a soufflé jusqu'à 70-75 km/h aujourd'hui, du Rhône au centre Var. Il continuera à souffler d'ailleurs demain, et idem cette nuit. Il ne va pas se calmer, ça sera exactement du même ordre demain. Il faudra attendre samedi pour que ça se calme, et le retour de température plus large. Aujourd'hui, on a compté entre 26 et 28 degrés pour les maximales sur les Bouches-du-Rhône et le Var. Samedi, je vous le disais, ça va remonter. On attend même des températures entre 33 et 35 degrés. Il va faire chaud, d'après les indications de Météo France. On relève ce soir à 18h. 25 degrés à Marseille, 26 degrés à Fréjus, 26 à Allau sur la colline de Pagnol, 27 degrés à Vitrolles, 27 à Aix-en-Provence, 27 à Cassis pour aller faire son marché. Tiens, c'est demain matin. 29 à Draguignan, 30 degrés pour la maximale du jour à Toulon. Ne vous inquiétez pas, il y aura normalement, d'après les indications de Météo France, un voile nuageux en fin de journée, mais il va être provisoire et balayé par le vent dans la foulée, et donc du soleil demain et toujours ce Mistral qui va continuer à souffler. On continue à vous guider sur la route avec donc cet accident survenu. Ouais, c'est la cata. Sur la 55, survenu il y a à peu près une heure au niveau de la zone de la Jourdan, au Penn-Mirabeau. 4 véhicules impliqués. Donc si vous roulez de Martigues ou de Château-Renard, de Châteauneuf, c'est pas ici, c'est plus haut, de Châteauneuf ou de Gignac par exemple en direction de Marseille, vous allez tomber dans un bouchon qui dure à peu près une heure.
0: Ouais, c'est ça,
2: une heure. C'est très long. C'est très long. bouchon. Donc si vous avez la chance encore de ne pas être dans ce bouchon, moi je vous conseille de prendre la D568 au niveau de l'échangeur des Piellettes en direction du Rove, et ensuite de prendre l'Estac, Saint-Henri, Saint-André pour redescendre vers Marseille, si c'est évidemment votre trajet. Si évidemment c'est votre trajet ailleurs. Qu'est-ce que ça nous donne donc sur l'A7 en sortie de Marseille après, en direction d'Aix-en-Provence? A priori ça roule plutôt convenablement, un petit bouchon au niveau de la Delorme qui remonte jusqu'au Borel. Avant Saint-Antoine ça se calme, et après vous roulez convenablement. Attention au ralentissement également au niveau de Plan de Campagne en direction d'Aix-en-Provence, puisque la voie est rétrécie de 3 à 2 voies avec des travaux sur la chaussée qui démarre juste au niveau de la sortie en direction de Plan de Campagne. Une fois que vous avez passé le secteur des Chabots, ça roule bien. Pour descendre sur Aix un petit peu plus bas, le bouchon démarre juste au niveau de la sortie de Luynes. Il dure à peu près 20 minutes et c'est donc 10 minutes de trajet par rapport à votre temps de trajet habituel. Et puis pour être complet sur ce point Aix-Marseille, notez qu'il y a également du monde sur la D9 en direction de la zone commerciale de la Pioline, juste avant l'échangeur. Cette fois-ci, c'est 10 minutes de temps de trajet supplémentaire par rapport à votre point habituel. Partagez vos infos routes. Si vous êtes dans les bouchons, dites-nous où vous êtes et ce que vous voyez. 04 42 38 08 deux fois.
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2: La Roque d'Enterron, au nord d'Aix-en-Provence et aux portes du Luberon, est un village de Provence riche de son activité culturelle. On connaît bien sûr le festival de piano. Chaque été, il y a un autre événement qui s'appelle les Soirs d'été. Un festival qui programme des concerts, de la danse, des performances sur la Roque et plusieurs autres communes de la rive gauche de la Durance. On vous offre vos places dans quelques minutes, le temps d'écouter entre autres Zazie.

0: Zazie sur Ici Provence, en point c'est toi. Dans la série des bonnes nouvelles du soir, bonsoir, à suivre, je vous fais découvrir un festival littéraire, très beau festival littéraire qui se déroule à Gonfaron dans le Var, c'est ce week-end. Coup de fil aux organisateurs dans moins de 5 minutes.
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0: À quelques heures du démarrage de la Coupe du Monde 2026, ce soir, avec le match Mexique-Afrique du Sud, voici une nouveauté ici Provence, c'est Shakira qui signe pour la deuxième fois l'hymne officiel de la compétition. Elle l'avait déjà incarné en 2010, et la voici cette année en duo

0: L'hymne officiel de la Coupe du Monde 2026 avec Shakira Daïda et le premier match des Bleus face au Sénégal le 16 juin. Suivre évidemment sur votre radio locale ici Provence.
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0: On sort ce week-end, c'est un rendez-vous très attendu des amoureux de la lecture, le festival littéraire en cœur du Var. Il se déroulera ce week-end à Gonfaron. Bonjour Anaïde Derragobian, vous êtes la présidente de l'association La Revanche de l'Âne et organisatrice de ce festival. Pourquoi ce rendez-vous est-il si important pour vous?
2: Alors, ce festival au cœur du Var, effectivement, c'est un festival qui a lieu en milieu rural, dans des villes qui sont éloignées des zones habituellement plus occupées par la culture. Mmh. Et donc, c'est important de faire venir chez nous des auteurs qui viennent à la rencontre de leur public, de façon à donner envie de lire à ceux qui ne liraient pas. Permettre aux autres de rencontrer leurs auteurs favoris et de faire la découverte de nouvelles voix.
0: En plus de la quarantaine d'auteurs invités, l'œuvre de Marcel Pagnol sera à l'honneur cette année. Il y aura aussi des tables rondes, dont une sur les violences faites aux femmes et intrafamiliales. C'est important cette année de mettre ce thème à l'honneur.
2: Alors, c'est un sujet de société pour lequel il y a encore beaucoup à faire et je pense que la prise de conscience de l'ensemble du public est importante et il nous semblait juste de donner la parole à trois auteurs donc qui vont s'exprimer sur le sujet lors d'une table ronde. C'est Valérie Manteau qui est journaliste, qui a assisté au procès de Mazan. C'est également Michel Delage qui est psychiatre et puis Marie Neuzer qui est romancière. Donc tous les trois avec un regard différent sur le sujet qui échangeront autour de leurs expériences, de leur vécu et partageront avec le public leurs avis et leurs expériences.
0: Et il y aura aussi deux auteurs phares invités cette année, c'est qui?
2: Oui, c'est ça, effectivement. Boris Cyrulnik nous fait la joie de revenir nous rendre visite et donnera une conférence dimanche après-midi. Et Lydie Salver, qui est notre invitée d'honneur également, donc qui nous offre un autoportrait clairvoyant avec une conférence le samedi après-midi à 15h30.
0: Bah, génial, vivement ce week-end. Merci beaucoup Anaïde Derragobian, organisatrice de l'événement, le festival littéraire en cœur du Var. C'est ce week-end à Gonfaron, dans le centre du village. Plus d'infos sur ici.fr. On repart sur la route. Le point trafic de 18h15 et quelques. Coup d'œil cette fois-ci sur la 50 dans le sens Marseille. Aubagne, il y a pas mal de monde sur la route. Au départ de Marseille, un joli bouchon entre la Capelette et la Pomme diminue de temps de trajet supplémentaire par rapport à votre temps habituel. Une fois que vous aurez passé la Pomme, on va dire que ça roule bien. En direction d'Aubagne, vous allez récupérer un nouveau bouchon au niveau de la Penne sur Uvonne. Jusqu'au dépôt de tramway à peu près, mais après ça roule, on va dire, à peu près convenablement. Dans l'autre sens, Aubagne-Marseille, le bouchon, il démarre au niveau de Saint-Menet, il dure pas mal de temps, on va dire jusqu'au CFA du bâtiment, en gros, à Marseille. Après ça roule à nouveau mieux, toujours sur cette A50 en direction de Marseille, et à l'instant, hop, ça vient de cliquer, avec un accident au niveau du Stadium de Saint-Loup. Tiens, je l'avais pas ça tout à l'heure, juste avant la sortie numéro 3, n'hésitez pas à compléter cette info, ça vient de s'éclairer sur ma carte à l'instant, si vous y êtes, 04 42 38 08 08, et vous nous précisez évidemment l'information. Nous sommes sur la 50, on va un petit peu plus loin, vous rentrez sur Toulon, comment ça va rentrer sur Toulon, il y a encore un petit peu de monde, hein, c'est bien chargé, vous attrapez le bouchon au niveau de Caen-Laurent, dans le sens Marseille-Toulon, 26 minutes de temps de trajet supplémentaire, toujours du monde au niveau du centre commercial d'Olioul. Dans la descente d'Olioul, c'est saturé également sur la DN8 et également sur la D206, c'est juste autour du carrefour. Et quand vous roulez en direction du tunnel, bah là aussi c'est complètement saturé ce soir, jusqu'à l'espace commercial Rivière-Neuve. Ça commence à aller mieux juste au niveau du stade de l'avenue Amiral Hob. Après ça roule. Dans l'autre sens, ça roule bien par contre. C'est plutôt pas mal. Pour sortir de Toulon en direction d'Extrême-Provence, je n'ai pas grand-chose à vous signaler. Soyez prudents sur la route, bonne route et bon retour à la maison avec Ici Provence.
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0: Ici Provence, une nouvelle idée de sortie à suivre, le temps de faire n'importe quoi avec Florent Pagny.

0: Florent Pagny sur Ici Provence, n'importe quoi.
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0: On va aller sortir un petit peu également ce week-end avec une balade sur les quais de la ville d'Arles. Ce samedi, on va flâner, écouter les sons des quais en musique. Une belle soirée de presque printemps à savourer sur les bords du Rhône. Rendez-vous sur l'esplanade du quai Saint-Pierre de Trinquetaille, transformé pour l'occasion en plage de sable fin, au rythme du funk, de la soul et du sound system. Sous les étoiles, les notes qui virevoltent et vous savourez l'instant. Vous pourrez vous asseoir au bord des quais à la cool, en grignotant le petit plat que vous avez préparé ou en profitant des espaces restauration prévus sur place. Pour la programmation musicale, un groupe de funk avec ses cuivres et les basses qui tapent et du son afro-électro pour vous faire danser au son des percussions. Vous allez à mon avis rentrer facilement dans l'ambiance, quoi qu'il en soit, vous allez passer une belle soirée. Les quais en musique en Arles, c'est samedi soir, conseil sorti, ici Provence.
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0: Lisa et son petit pêcheur sur ICI Provence. On va partir à la pêche des bonnes infos dans les coulisses de la télé avec notre expert Patrice Gascoin et un doc sur France Télé ce soir nommé les darons. Les darons, ce sont vous, moi, les parents dans le langage de nos ados. Gros plan sur ce documentaire dans moins de 5 minutes.
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0: Nous suivons la grosse difficulté du soir depuis à peu près 17h, ça fait 1h30, qu'il y a eu un accident au niveau de l'A55 sur la commune des Pennes-Mirabeau. Au niveau de la commune des Pennes-Mirabeau, 4 véhicules étaient impliqués. Et moralité, il y a un beau bazar sur l'A55 dans le sens Martigues-Marseille. Le bouchon démarre au niveau de Gignac-Lanerte, au niveau de la zone des Plélettes. 30 minutes de temps supplémentaire par rapport à votre trajet habituel. Alors ça va effectivement mieux qu'il y ait une petite demi-heure, mais c'est quand même assez saturé sur ce secteur. Donc on vous conseille évidemment de ralentir aux abords de ce bouchon si vous arrivez de Châteauneuf-lès-Martigues ou de Gignac. Il faudra attendre d'arriver jusqu'au plan des peines à peu près pour que le bouchon se résorbe et qu'ensuite vous rouliez à peu près normalement vers Aix ou vers Marseille en fonction évidemment de votre zone de prédilection. Soyez prudents, 04 42 38 08 08 pour partager les dernières infos sur ce secteur. Comment on sort de Marseille par l'A7 en direction d'Aix-en-Provence? A priori bien. Je n'ai rien à vous signaler, tiens. Oh, c'est une bonne nouvelle, j'aime vous dire ça. Sur l'A7 pour sortir de Marseille, a priori ça roule. Il y a un petit ralentissement juste au niveau de l'échangeur de Septem-les-Vallons avant d'arriver à Plan de Campagne, mais après, ça roule. On remonte encore l'A51, toujours la zone de travaux entre Plan de Campagne et les Chabots. Sur 1 km, 3 voies qui passent à 2, puisqu'il y a des travaux sur ce secteur. Une fois que vous avez passé ça, mais ça dure vraiment 3 minutes, ça roule convenablement. La 51 pour descendre vers Marseille. Vous allez rattraper un bouchon au niveau de la sortie de Luynes. Mais bon, vous êtes au ralenti. Vous mettez 4 minutes de temps de trajet supplémentaire par rapport à votre temps habituel pour aller à Aix. Donc, on va dire que ça va. Une fois que vous êtes arrivé sur la commune et que vous vouliez éventuellement vous diriger vers Venelle, Pertuis, la remontée de Jazz de Bouffon, là aussi, 2 minutes de trajet supplémentaire par rapport à votre temps habituel. Rien de méchant à cette heure. Une dernière info à partager avec nous. N'hésitez pas à le faire. 04 42 38 08 08. À vous de jouer.
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0: Julien et Ruchens sur Ici Provence. Est-ce que vous aimez la danse? On en parle dans un instant. Le temps de jeter un petit coup d'œil sur une info que vous nous partagez au 04 42 38 08 08. Appel d'Éric. Merci Éric pour cette info. Nous sommes sur la départementale 67, direction Lambesque, sur la route d'Aiguille. Un départ de feu de forêt. Les pompiers ne sont pas encore sur place, donc soyez prudents évidemment si vous arrivez sur ce secteur. Direction Lambesque, route d'Aiguille, départementale 67. Le vent souffle et c'est en feu conventionnel ce soir. Merci Eric pour votre appel. D'autres infos circulent à suivre dans des minutes.
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0: Vous aimez la danse, plus particulièrement la danse contemporaine. Rendez-vous à la Roque d'Anteron le 4 juillet, dans le cadre du festival des Soirs d'été. Le cadre somptueux de l'abbaye de Sylvacane va accueillir une troupe qui s'appelle la compagnie Eclipse. Avec le spectacle Reverse, on va vous offrir vos places dans un instant. Le temps de donner la zapette, puisqu'il est 6h30, un peu plus, à Patrice Gascoigne avec ses coulisses TV. Et aujourd'hui, Patrice, vous nous parlez des nouveaux papas, ce qu'on appelle les darons.
2: À l'origine du documentaire que je vous recommande aujourd'hui, il y a la blessure intime d'un homme.
3: Le déclencheur de tout ça, moi, je pense sincèrement que c'est le moment où, où la justice estime que je ne mérite pas, entre guillemets, une garde alternée et donne une garde exclusive à la mère de mes enfants. Moi, je l'ai vraiment pris comme une forme de constat, je ne suis pas un bon père. Et je me suis remis en cause en me disant qu'est-ce que je fais de bien, qu'est-ce que je fais de pas bien, et comment essayer de m'améliorer tant que faire se peut.
2: Et voilà pourquoi Olivier Daube s'est lancé dans cette aventure, écrire ce documentaire avec le réalisateur Yann Sita. Que vous ayez été, que vous soyez père, papa, le vieux ou le daron, vous allez forcément vous y retrouver dans cette quête filmée intitulée « Les nouveaux darons ou pas ?» Un doc disponible gratuitement sur la plateforme de France Télévisions, France.tv. Ce Olivier, père de deux enfants qui s'interroge, et nous avec, sur le sens du mot père aujourd'hui, je lui ai demandé, étant donné qu'il se montre à nu sur une question qui implique ses enfants, est-ce qu'il a demandé l'autorisation aux principaux intéressés avant de se lancer? Et puis, je serais curieux de savoir ce qu'en ont pensé ses enfants de cette introspection aux yeux de tous devant la caméra. Écoutez la réponse de Olivier Daube, l'auteur de ce documentaire « Les nouveaux darons ou pas ?»
4: Bien évidemment, j'ai dû demander l'autorisation non seulement aux principaux intéressés, mais également en ce qui concerne mes enfants et leur maman, dont je suis séparé. Et je pense qu'elle était assez réticente. Et en fait, c'est ma fille qui a fini par la convaincre que c'était important pour elle et que c'était important pour moi et qu'elle voulait le faire, que c'était aussi une forme de transmission, même si ça, elle met pas les mots là-dessus, mais en tout cas qu'il y avait un côté patrimonial et que c'était un objet important pour notre famille. Et donc voilà comment ça s'est fait. Après, je crois que ma fille est très fière de moi. Elle me l'a déjà dit. On a fait un visionnage familial quand j'ai reçu la version finale. Et pour le coup, je l'ai senti vraiment assez bouleversée. Elle pleurait et elle m'a remercié. Donc j'étais très très touché. Pour mon fils, c'est un petit peu plus compliqué. Il a 12 ans. Je pense qu'il n'a pas cette maturité qu'a désormais ma fille.
2: Olivier Daube, auteur du documentaire Les Nouveaux Darons ou pas, à découvrir sur la plateforme de France Télévisions, France.tv. Un doc qui va vous parler, que vous soyez daron ou pas. Quant à moi, daron en questionnement perpétuel, bah je vous dis à demain pour de nouvelles coulisses télé.
0: Ouais, vous n'êtes pas le seul. Salut Patrice, à demain. C'est donc disponible ce soir sur la plateforme France TV. Les Nouveaux Darons, bonne soirée télé.
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0: nouveauté ici Provence, Alex Warren Fever.
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0: Je vous amène en bord de Durance ce soir à la Roc d'Anthéron pour le festival des soirs d'été et voir un spectacle de danse contemporaine avec la compagnie Grenade et son spectacle Reverse. C'est le 4 juillet prochain. On prépare déjà vos loisirs de l'été avec ici Provence. Le spectacle va se dérouler dans la prestigieuse abbaye de Sylvacane, une abbaye cistercienne emblématique du sud du Luberon, érigée par les moines au 12e siècle. Une question pour gagner vos places pour cette soirée d'été autour de la danse contemporaine. Il y a à Aix-en-Provence un lieu de culture qui abrite les ballets Prège-Locage. Un bâtiment très particulier, vêtu de noir, vous voyez duquel je parle. Voilà, je vous demande le nom de ce bâtiment. Comment s'appelle ce bâtiment à Aix-en-Provence? Est-ce que c'est le grand bateau noir? Est-ce que c'est le grand corbeau noir? Est-ce que c'est le pavillon noir? Quoi, c'est facile? Non, vous êtes sûr? Bon, je sais pas. Bon. 04 42 38 08 08, à vous de jouer! La route, sur le coup des 7h moins le quart. Où est-ce que ça coince encore ce soir? Vous êtes à Marseille, vous voulez quitter Marseille en direction d'Aubagne-Cassis-la-Ciotat. Vous passez par la 50 et vous allez être dans le bouchon du soir. Des Mempenti, vous attrapez le bouchon. C'est pas compliqué, le bouchon, alors il est, ça va, c'est gérable. De Mempenti, la Capelette, la Pomme, là c'est assez chargé. Une fois que vous avez passé la Pomme, ça va rouler. Voilà, ça va rouler en direction d'Aubagne, c'est plutôt pas mal. Et je suis en train de regarder, effectivement, quand on descend de Montolive, Saint-Jean-du-Désert, etc. C'est vrai que c'est quand même pas mal saturé. Il y a encore pas mal de monde pour redescendre sur la 50 en direction d'Aubagne. Prenez votre mal en patience ce soir. Si vous rentrez d'Aubagne, de Cassis, la Ciotat, en direction de Marseille, on va dire que le bouchon est... on va dire entre Saint-Menet et la zone de la Valentine. Voilà. De Saint-Marcel, pardon. Entre Saint-Menet et la zone de Saint-Marcel, après en amont et en aval, ça roule à peu près correctement, pour regagner Marseille. Un petit peu plus loin, on va rejeter un petit coup d'œil à Toulon. Les Toulonnais, comment ça va chez vous ce soir? Aïe, il y a encore un petit peu de monde pour entrer sur Toulon. Vous êtes sur la 50, vous rentrez de Marseille en direction de Toulon. Il y a encore 30 minutes de temps de trajet supplémentaire par rapport à votre temps habituel. Le bouchon démarre juste au niveau de Conlaurent. Ça continue jusqu'au centre commercial Olioul, au niveau de la zone artisanale de Malbousquet, au-dessus de la Darso Ouest, il y a encore un petit peu de monde, et c'est au niveau du stade de l'Amiral Hob où là ça va à nouveau à peu près circuler convenablement. Soyez prudents, il vous reste un quart d'heure éventuellement pour partager les infos circuits avec nous par WhatsApp ou au 04 42 38 08 08 pour passer à l'antenne directement avec nous et nous donner ce que vous voyez sur la route. Bonne route, rentrez bien.
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0: Je peux vous mettre un vieux tube des années 80. J'aime bien ça, franchement. Vous connaissez ça? Ça fait un peu comme Tarzan. Tarzan Boy. C'est pas moi, hein. Franchement, c'est pas moi. Voici Baltimora, Tarzan Boy. Bonne route avec Easy Provence.

0: Baltimora sur Ici Provence avec Tarzan Boy. On m'a dit dans l'oreillette que Eric faisait particulièrement bien le cri de Tarzan. Bonsoir Eric.
1: C'est ça.
0: Je vous écoute.
1: Ouais, si vous voulez, je vous le fais aussi. Ah.
0: Bah allez-y Eric, allez-y, je vous écoute. Ah oui. Oh bah attendez, on dirait le vrai.
1: Ouais.
0: Bon, je suis ravi de vous accueillir avec le sourire Eric, salut, merci d'être avec nous sur Ici Provence. Vous habitez Marseille Eric.
1: C'est ça, oui,
0: bon.
1: Tout à fait.
0: Vous êtes à la maison, vous êtes rentré?
1: Je suis en voiture, je vais à ma répétition de théâtre.
0: Ok. Ah oh, bah du coup, vous aimez les spectacles, je suppose.
1: Oui.
0: Vous avez déjà été voir des festivals à la Roque d'Enterron?
1: Surtout, comme je disais à votre collègue, au Standard Festival de Country.
0: Très bien, génial. Vous dansez la danse en ligne et tout? Vous aimez ça?
1: C'est ça, oui, tout à fait.
0: Ah, c'est top, j'adore ça.
1: Ouais.
0: Donc, à la Roque d'Enterron, le 4 juillet, dans le cadre du Festival des Soirs d'été, il y a un festival de danse contemporaine, ce qui a l'air plutôt pas mal, franchement, avec la compagnie Grenade. Je vous demandais le nom donc du fameux, lieu de danse contemporaine qui abrite les ballets de Presles-Locage à Aix-en-Provence. Je suis fatigué, j'y arrive plus. Est-ce que c'est le Grand Bateau Noir? Est-ce que c'est le Grand Corbeau Noir? Ou est-ce que c'est le Pavillon Noir?
1: Eh ben, c'est le Pavillon Noir.
0: Eh oui, elle était facile, hein, celle-là, franchement.
1: Ouais, c'est trop gentil.
0: Bon, je vous en prie, si on peut vous faire plaisir, on est là pour ça. Bravo, Eric. Vous gagnez vos deux places pour le Festival de la Roque d'Enterron le 4 juillet. Félicitations.
1: C'est nickel. Super.
0: Merci beaucoup. Vous faites quoi ce soir? Vous regardez le premier match de la Coupe du Monde ou pas?
1: Là, je vais finir mes cours de théâtre avec.
0: Ah, ben oui, c'est vrai. Ah oui, oui. Donc, il sera tard. Ouais. Et après, repos. Bon, mais ça marche.
1: Voilà,
0: mais bon cours de théâtre, Eric. Et restez fidèle à Ici Provence. À très vite.
1: Allez, super, merci à vous.
0: Hein. Bye bye, à très bientôt. Au revoir.
1: Merci à vous, au revoir.
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0: Nelly Chérie Woman sur Ici Provence. Je vous souhaite un très bon début de soirée. La bonne nouvelle du soir, c'est que le gros bouchon qui nous a occupé sur la 55 depuis 2 heures est à présent résorbé. Vous roulez mieux pour entrer dans le sens Martigues-Marseille. Et ça, c'est une très bonne nouvelle. Je vous souhaite une très bonne soirée. Émilie Mazoyer arrive à 20h et que la nuit s'adouce. Et vive la Coupe du Monde et vive le Mexique. Premier match ce soir.
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0: Ici Provence, il est 19h. Les infos à Marseille en Provence et avec Marine Logini ce soir. Bonsoir.
2: Et ça y est, on y est presque à une demi-heure de la cérémonie d'ouverture du Mondial. 3 cérémonies pour être exact, car la Coupe du Monde de foot se déroule de manière inédite dans 3 pays, aux États-Unis, au Canada et au Mexique. Le Mexique en proie à de grosses tensions sociales et où l'ombre du narcotrafic plane. Emma Sarango, vous êtes à Mexico pour le match d'ouverture ce soir, Mexique-Afrique du Sud, où on se prépare tout de même à la fête.
3: Tout ce dont on pouvait rêver, les sombreros, les drapeaux vert, blanc, rouge, des supporters déjà surexcités à l'heure du petit déjeuner ici. C'est incroyable d'accueillir ici un 3e mondial, se réjouit Augustine, venu avec ses 2 fils alors que le stade se remplit progressivement. Il n'y a pas eu pour l'instant de blocage des enseignants, transporteurs, agriculteurs. Il faut dire que 1700 policiers anti-émeutes entourent tout le périmètre. En revanche, quelques familles de disparus mexicains du narcotrafic ont réussi à passer les barrages, même sans billets, comme Claudia qui brandit juste devant le stade une banderole avec la photo de son mari Oscar, disparu il y a 4 mois. Et elle reprend le slogan de la présidente pour ce mondial, le ballon revient à la maison.
4: La pelota vuelve a casa, pero nuestros familiares cuando. Esa es la pregunta que
3: le ballon revient à la maison et nos proches alors quand reviennent-ils? C'est la question que nous posons au gouvernement et aux fans aujourd'hui, dit Claudia et ses 4 camarades qui se font ici les porte-voix des familles des 130 000 disparus au Mexique.
2: Emma Sarango à Mexico pour Ici Mexique Afrique du Sud. Coup d'envoi 21h. La France elle entre en lice mardi prochain. Ce sera contre le Sénégal. 19h et presque 2 minutes. Vous écoutez ici dans l'actualité également l'ex-compagnon d'Elisa Pilarski, condamnée à 4 mois de prison avec sursis pour homicide involontaire. Elisa Pilarski, c'est cette jeune femme enceinte, tuée en 2019 par des morsures de chien, morsures attribuées au chien de Christophe Hellul. Le chien lui va être euthanasié. Un appel des associations à manifester contre les violences sexuelles chaque lundi devant chaque tribunal de France. Et le 4 juillet prochain, une proposition de loi a été déposée fin 2025. Et c'est pour pousser le gouvernement à la mettre à l'agenda que les associations appellent à se mobiliser massivement. Floriane Volt est porte-parole de la Fondation des femmes, membre de la coalition.
5: Là, aujourd'hui, il y a eu des prises de parole du gouvernement qui tortillent, qui sont pas claires, qui souhaitent diviser les mesures, qui saucissonnent. Et je pense que les citoyens et citoyennes n'en peuvent plus, qui sont aussi inquiets. Chaque affaire est traitée avec une réponse de saupoudrage. C'est une loi par scandale. Et c'est pour ça, face aux hésitations du gouvernement, qu'on appelle à continuer la mobilisation qui a été lancée dès lundi dernier jusqu'à ce qu'on ait cette loi intégrale et surtout avec les moyens nécessaires pour permettre une véritable lutte contre les violences sexuelles.
2: Des rassemblements dans le sillage donc de l'affaire Liana et en pleine affaire Bruel, Patrick Bruel qui est placé sous contrôle judiciaire avec interdiction de quitter le territoire, ressorti tard hier soir du tribunal de Nanterre. Le chauffeur est mis en examen dans 4 affaires et échappe donc à la détention provisoire requise par le parquet. Il était le vainqueur du dernier Vendée Globe en 2025. Charlie Dalin est mort la nuit dernière à l'âge de 42 ans, emporté par un cancer. Il s'était lancé dans ce tour du monde en solitaire tout en luttant contre la maladie. Le président du Vendée Globe salue son talent et sa combativité, ainsi que le respect qu'il inspirait à tous ceux qui l'ont côtoyé près du ponton du Vendée Globe au Sable d'Olonne. Yves-René Tapon a

0: recueilli les réactions de passants.
1: Face au ponton du Vendée Globe, l'immense portrait de Charlie Dalin trône à la suite des précédents vainqueurs du Tour du Monde à la voile.
2: C'est bien triste.
1: La nouvelle de sa disparition a saisi ses plaisanciers.
2: Malheureusement, ça touche ce putain de cancer, 42 ans, puis de toute façon, malheureusement, ça touche tous les âges. Oui, ça m'attend, ouais, j'ai d'empathie, ouais. Parce que c'est un bon navigateur, puis une belle personne. Peut-être qu'il va naviguer l'autre côté.
1: Et la même réaction chez tous ses passants. Le marin est parti trop jeune.
3: Ça fait quand même jeune, ça fait même pas la moitié, quoi, en fait.
4: 42 ans, c'est pas un âge.
3: C'était un grand marin. Pour finir le Vendée Globe en premier, c'était un grand marin.
1: Beaucoup se souviennent, évidemment, de sa victoire mémorable.
4: Ici, maintenant, Charlie Dalin, c'est une figure du Vendée Globe et des Sables d'Olonne.
5: Un type brillant sur le plan navigation, sur le plan technique aussi, puisqu'il participait à la création et à la modification de bateaux.
6: Très triste.
1: Vous vous souvenez de sa victoire?
5: Absolument, oui. Ah bah oui. Et puis les photos de passage sur le chenal avec un monde fou. On perd un grand marin, là. C'était un Tabarly en puissance.
7: Un grand champion qui s'en va, beaucoup trop jeune.
1: Chacun espère désormais qu'un hommage sera rendu à la hauteur du champion qu'il était.
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10: Et un dernier coup d'œil, sur vos conditions météo ce soir avec le soleil qui a été bien présent tout au long de cette journée de jeudi, mais le Mistral aussi. Il souffle fort encore aujourd'hui, 70 km/h autour de Marignane, 55 km/h à Aix. Il continuera à souffler cette nuit jusqu'à 70 km/h demain. Les maximales aujourd'hui entre 26 et 28 degrés, ça sera exactement la même chose demain. On a relevé à 19h ce soir 24 à Saint-Maximin, 25 à Venelle, 25 à Marseille. 26 à Pertuis et Aix-en-Provence. Provisoire, voile nuageux d'après les indications de Météo France pour le cœur de nuit. Demain, le soleil sera encore là.
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12: Bonsoir à tous, merci d'être fidèles à notre rendez-vous 100% années 80. Et comme chaque jour, je suis allé chercher dans nos archives le meilleur de ces années-là. Pour certains de ces tubes, quelques anecdotes. Bref, on est ensemble jusqu'à 20h et ça commence comme ça.

0: téléphone New York avec toi.
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0: 1984, ça fait 8 ans qu'on est fan du meilleur groupe de rock français. Tous les ados veulent ressembler à Jean-Louis Aubert, Louis Bertignac. On prend des cours de guitare pour les imiter. En soirée, on chante à tue-tête. Bref, ce New York avec toi, extrait de ce qui deviendra le dernier album de téléphone. Mais ça, on ne le sait pas encore. Le groupe se sépare effectivement 2 ans plus tard. En même temps, la même année, une autre chanson nous trotte dans la tête. C'est plus Love, Désir, Désir, Véronique Jeannot et Laurent Voulzy.
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0: L'IO, c'était Fallait pas commencer. L'IO dans le rôle d'une femme libre qui ne compte pas se faire humilier par un mari infidèle, sur un rythme pop-rock génial, et puis un clip devenu un classique, ça c'est du grand L'IO, un de ses plus grands succès en 86. L'IO qui nous donne rendez-vous le 17 décembre prochain à l'Olympia. La suite de 100% années 80, c'est juste une merveille. Paul McCartney, Stevie Wonder, Ebony and Ivory juste après ça.
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0: Les fermetures nocturnes pour cette nuit de jeudi à vendredi. Une information majeure pour vos déplacements ce week-end. Notez impérativement qu'une portion de 4 km sur l'autoroute A7 sera fermée dans les deux sens de circulation de vendredi minuit à dimanche midi. Vous ne pourrez plus rallier via l'A7 Aix à Marseille. Et Marseille à Aix, des déviations sont mises en place. Dans le sens Marseille-Lyon, vous êtes invité à passer par l'A55 en suivant les itinéraires S. Et sur la L2, sortie obligatoire à Frivalent. Pour rejoindre l'A55 dans le sens inverse, il faudra là encore allier l'A55 depuis l'A7 ou l'A51 pour rentrer dans Marseille. Ailleurs en Provence, l'autoroute A57 sera fermée entre les échangeurs de Château-Vallon et Brégaillon cette nuit dès 21h et jusqu'à vendredi matin 5h pour l'A52. Fermeture de la bretelle d'entrée en provenance de Toulon sur l'échangeur de Gémenos en direction d'Aix-en-Provence jusqu'à 5h demain matin.
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0: Money for Nothing, c'était Dire Straits.
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0: Et pour la suite, j'ai voulu rendre à César, j'ai voulu rendre à Désirless ce qui appartient à Désirless, car il n'y a pas que Voyage Voyage qui a marqué son parcours et le public. 11 juin 1988, elle est numéro 2 des ventes en France avec son deuxième tube, l'excellent John. Marquée par un voyage en Inde, elle dédie ce titre à Yama, le dieu de la mort. Son nom de scène est d'ailleurs inspiré de ce voyage. La philosophie locale, c'est le lâcher prise. Désirless, ça veut dire sans désir, sans attachement. Et John, eh ben c'est ça.
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0: Noir et blanc, c'était Bernard Lavilliers. Un texte inoubliable, de n'importe quel pays, de n'importe quelle couleur. La musique est un cri qui vient de l'intérieur. Cette chanson devient un énorme tube. 17 semaines consécutives dans les meilleures ventes de singles en 87. Et la suite de votre soirée, c'est Décibel dès 20h avec Émilie Mazoyer qui reçoit ce soir Fatoumata Diawara. Mais en attendant, place à Nikita, Elton John, qui arrive juste après ça.
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0: La Momalie, depuis la création de ce beau projet autour de Mathieu Chédid, Fatoumata Diawara vient de sortir son nouvel album. 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
0: Salut à toutes, salut à tous et merci d'avoir choisi ici pour passer votre jeudi soir. L'actualité de ce 11 juin, l'actualité musicale s'entend. C'est un anniversaire un petit peu triste puisque c'est l'anniversaire de la mort de Françoise Hardy. Alors pour se remonter le moral, évidemment, on écoutera sa douce voix. On écoutera aussi en coup de cœur, en découverte, un jeune artiste dont vous n'avez peut-être pas encore entendu parler. Il s'appelle Édouard Biel et vous l'entendrez à la fin de l'émission. Je vous parlerai du festival de musique française le plus cool qui soit et qui n'a pas lieu en France, figurez-vous. Je vous donnerai envie peut-être de prendre un billet pour la Belgique un peu plus tard dans l'émission. Et puis nous allons jouer au Blind Test aussi autour de Dieu, les chansons qui parlent de Dieu. Si ça vous inspire, alors appelez-nous maintenant au standard 0810 055 056. C'est Sadika qui vous attend au standard et le cadeau ce soir, c'est le nouvel album de Fatoumata Diawara, une merveille qui s'appelle Massa. Fatoumata est dans le studio. Bonjour.
3: Bonjour.
0: Qu'est-ce que je suis contente qu'on se retrouve, ma chère Fatoumata. Comment ça va?
3: Ça va bien, merci toi.
0: Ouais, ça va très bien aussi. Fatoumata Diawara qui fait une pause là de quelques heures à la maison de la radio pour répondre à des interviews, qui vient de sortir, je le disais, un nouvel album. Mais en réalité, tu es au cœur déjà d'une tournée énorme depuis le mois de mars. Tu es déjà passé par l'Afrique du Sud, pas mal par la France aussi, et puis la Norvège, et puis la Suède, et puis après ça continue, l'Espagne, le Danemark, la Belgique, la Pologne, la Suisse, l'Angleterre, la Hollande. C'est dingue quand même ce rythme. T'es chez toi parfois ?
3: Moi je suis chez moi, sur scène oui, ah. Je me sens comme à la maison. C'est incroyable, c'est l'endroit où je me sens le plus vraiment comme chez moi, oui. Je sais pas si c'est bien ou pas, ou ça va changer plus tard, mais pour l'instant... Ça me manque la scène.
0: Il faut dire que tu fais partie de ces artistes qui ont rêvé très fort d'être sur scène et qui ont dû travailler dur pour arriver sur scène. Donc peut-être c'est normal de savourer aujourd'hui.
3: Non, aussi parce que je suis passée aussi par tellement d'expériences et qui a envie de aussi se libérer. Et j'ai envie de continuer à me guérir, en fait.
0: C'est ça.
3: Parce que les thérapies, quand tu commences à aller voir un psy, tu t'arrêtes pas, en général. C'est une maladie.
0: Ça peut durer.
3: Ouais. Donc, en gros, la scène, c'est mon psy, quoi. Je vais voir un psy et dès que le moral est bas, ben, la scène m'aide à remonter tout ça.
0: Alors, en 2026-2027, le moral va être très, très haut.
3: Oui, j'espère. Parfois, ça ne suffit même pas.
0: Il y a notamment le 25 novembre prochain, l'Olympia à Paris. Mais je vous entends râler d'ici, chez vous, en disant « il n'y a pas que Paris dans la vie ». C'est vrai, c'est vrai. Vous qui nous écoutez, par exemple, dans la belle ville de Saint-Nazaire, eh bien, Fatoumata sera chez vous le 25 juillet pour le festival Les Escales. Il y a aussi Sète, Gigny.

Mérignac, pour les festivals d'été, Mantes-la-Ville à l'automne prochain, ou encore Vannes, Istres, Lyon, La Souterraine, et puis déjà en 2027, des dates notamment à Béthune et à Bordeaux. Alors Fatoumata, en parlant de voyage, la dernière fois qu'on s'est vu, c'était pour ton troisième album, London Co, donc qui nous emmenait quelque part entre Londres et Bamako. Et ben,

0: Et donc, très rapidement, te voilà.
1: Ça me manque déjà.
0: La Momalie, c'est vrai.
1: C'est magnifique, cette chanson incroyable, elle est belle. Il a fait un beau travail quand même à Mathieu. Cet album va rester dans l'histoire, ça va bien rester dans le temps.
0: Je pense qu'il va rester. Et puis, alors, ce qui est très drôle, parce que quand tu dis que même Mathieu Chédid et cette aventure-là te manque, lui aussi, quand il a su que tu venais dans Décibel, il nous a envoyé un petit message pour toi, et un petit message dans lequel, tendez l'oreille, il y a une information très intéressante sur le nouvel album de Fatoumata.
2: Ma Fatou, ma sœur, c'est une pensée de ton frère Mathieu, pour te dire qu'on est toujours reliés, de près comme de loin, et que je suis très très fière d'avoir participé à cet album magnifique et tellement magique comme toi. Gros baiser.
0: Oh. Voilà. Mathieu Chédid, sublime rencontre, vous deux.
1: C'est... On s'adore.
0: Mais ouais.
1: On s'adore. Je l'aime tellement. C'est que parfois, quand tu laisses la place à la nature, elle te fait découvrir des belles choses. Il faut avoir confiance, en fait. Faut pas toujours penser aux choses négatives. Et avec Mathieu, on a cet instinct-là, cet instinct enfant. Il y a un enfant en nous. On a des petits garçons et des petites filles en nous qui parfois connectent et on est juste nous-mêmes. Quand on joue la musique, on est comme si on était dans un jardin d'enfants où on entend jouer ensemble. On s'éclate, on se regarde, on rigole. On ne sait pas pourquoi on rit. Mais il y a un sentiment de bien-être et de confort et de complicité et d'amitié lorsqu'on partage la musique. C'est vraiment quelque chose que tu ne peux pas définir. Je ne saurais même pas dire qu'est-ce que c'est exactement cette fusion et cet amour. Parce que c'est au-delà de l'amour que les gens connaissent. Parfois, on se limite trop de l'amour classique, se marier, sortir ensemble. Mais l'amour est vaste. C'est au-delà de tout ça. Le monde est l'amour. La vie, c'est l'amour. Donc, si on se dit, on limite tout aux relations amoureuses, on perd tellement la dimension de cette divinité, cette sensation qui est l'infini.
0: C'est ça, la force infinie.
1: La force infinie, exactement.
0: C'est sûr.
1: La divinité.
0: Dans le message, Mathieu Chédid se réjouissait d'avoir participé au nouvel album. Il s'appelle

0: Il y a une chanson donc sur l'album qui s'appelle Massa. Cette chanson, elle donne son titre au disque. Massa, c'est Dieu, c'est l'éternel. C'est immense comme thème. Tu parlais d'amour avec un grand A, D avec un D majuscule aussi. C'est immense. Et ça donne bien le ton de ton disque. Hein. T'as décidé.
1: Exactement, c'était le sentiment de bien-être lorsque nous étions sur la création de cet album. Je sentais tellement cette harmonie et cette sensation de bienveillance, d'être bien entourée. Pour une fois, moi qui ai galéré en tant que femme, chanteuse, comédienne et musicienne, et me retrouver en face d'un homme qui me respecte, comme Mathieu, et que, mais avec lui, il me rassure en fait. Et cette assurance, tu l'as pas avec beaucoup de personnes. Dans chaque chose, il faut des deux énergies. Moi, je crois à la dualité. L'homme, la femme, l'eau, le feu, jour, la nuit. Et j'ai fait ma partie eau, qui est l'esprit féminine, et j'avais besoin de feu, ou je suis le feu, j'ai besoin d'eau, parce que
2: ouais.
1: Il faut quelqu'un pour calmer l'autre. Voilà. Si peut-être je suis trop dans l'extrême dans le texte, ou trop dans le rythme, qu'il y ait quelqu'un qui dose tout cela. Sur ça, je suis pas... J'accepte totalement de me faire accompagner.
0: Massa, c'est un album magnifique sur lequel il y a Djané. Je propose qu'on découvre cette chanson. Djané, c'est une chanson qui parle du Mali et de ces voyageurs, ces gens qui partent, qui émigrent loin pour chercher fortune.
1: Je n'ai jamais oublié d'où l'on vient et de vraiment, en cas de problème, toujours se rappeler de ses racines, ses valeurs. Parfois, ça aide pour aller plus haut et plus vite.
0: Fatoumata Diawara est de retour avec un nouvel album, Djané.

0: Fatoumata Diawara, les amis. J'adore Jamel.
1: Merci. Vous entendez cette guitare. Hein. Tum, tum, tum, tum. Oh, c'est des choses que tu peux pas... Riff.
0: Et le synthé, il y a du synthétiseur.
1: Oui, mais c'est soft, ouais, comment on l'utilise, oui. Honnêtement.
0: Ouais. Non, c'est très réussi. Mmh. Très, très réussi. Et fait donc dans le bonheur et la sérénité.
1: Oui, la sérénité.
0: Cet album Massa qui est sorti vendredi. La tournée, je vous en ai parlé. Hein. Fatoumata fait une tournée mondiale parce que l'album sort partout dans le monde. Parce que, voilà, t'es une artiste... internationale, je le disais tout à l'heure, la classe internationale. Est-ce que ça simplifie les choses pour toi en te disant finalement, de toute façon, je peux bien choisir une langue, je joue en Suède, je chante pas en suédois, tu vois, est-ce que ça simplifie les choses ou est-ce que c'est compliqué et t'as envie quand même de pouvoir avoir la compréhension de tous les publics que tu vas aller rencontrer? Je parle des paroles.
1: Les paroles, après, je traduis certains thèmes qui me tiennent à cœur, dont l'albinisme, la mutilation génitale, le mariage forcé, tous ces thèmes qui sont assez sensibles. Mais il est important pour moi de chanter en bambara parce que ma vérité compte beaucoup.
0: Bien
1: sinon,
0: sûr.
1: J'aurais pas cette flamme de vouloir monter sur scène tous les jours. Il faut être vivante pour pouvoir défendre tout ça et tout le temps sur la route et changer des chambres tous les jours. T'as pas de vie, en fait. Il y a beaucoup de sacrifices là-dedans. Donc, pour gagner, pour trouver le plaisir d'aller à la conquête de ton public, il faut que tu fasses quelque chose que tu te sens bien, quoi.
0: Ouais.
1: Et moi, la langue, elle est comme une connexion, une antenne entre moi et mes ancêtres. Et ça facilite tout. Dès que je monte sur scène, le fait d'être soi-même, même si t'es malade, en fait, les choses... l'ange de la musique t'aide, quoi.
0: Ouais.
1: C'est tout se met, tout est aligné, tout se... Ça, en fait, la connexion est plus évidente que si tu devais faire beaucoup d'efforts et se mentir à soi-même.
0: Et puis l'authenticité aussi de cette langue qui te permet d'aborder dans ce nouvel album des thèmes extrêmement intimes. Je pense notamment au décès de ton papa avec cette chanson Tati Bakary, où tu parles de ton papa qui est parti, mais il n'y a pas que lui, il y a aussi Amadou Bagayoko, Toumani Diabaté.
1: J'en cite pas mal, j'en profite.
0: C'est beau comme tout.

0: thème qui est évidemment immense, plus grand que nous, et en même temps c'est le thème qu'on a toutes et tous en commun avec l'amour. Tous dans la vie à un moment on aime, tous dans la vie à un moment on a quelqu'un qu'on aime qui meurt. C'était difficile d'écrire cette chanson pour ton père?
1: Beaucoup, jusqu'à présent, même quand je chante sur scène, je suis assez émue parce que l'amour que t'as pas pu exprimer de son vivant et que quand il part, soudain tu libères.
0: Ouais.
1: Tout cet amour-là, c'est fort. Si tu dis, en fait, je savais dire je t'aime, mais pourquoi je le sais que maintenant, seulement maintenant que je peux dire que je t'aime. Et je lui demande sa permission de lui chanter mon blues.
0: Fatoumata, sur l'album, en chanson presque miroir de celle qu'on vient d'entendre sur la mort de ton père, Tati Bakary, il y a Fala, une chanson où tu t'adresses à un orphelin.

0: Lorsque les méchants s'en prennent à toi, te maltraitent à cause de ta condition, ne leur dis rien, orphelin. Cela ne vaut pas la peine de leur répliquer. Eux seuls savent pourquoi ils agissent de la sorte. Ça, c'est du réconfort, Fatoumata. C'est de la sagesse aussi.
1: Mais imaginez cette voix... Genre, on est tous genre au-dessus d'une planète. Vous voyez la planète entière, un micro, la voix d'une femme qui parle à tous ses enfants qui vivent dans des pays des guerres. Rien que ces trois phrases. Vous voyez l'impact ?
0: Eh bien, une immense consolation.
1: Parce qu'il y en a tellement des orphelins aujourd'hui. On en crée chaque jour. Et ils ont besoin de la voix féminine, ils ont besoin d'être confortés. Donc quand j'ai dit « don't cry », je m'adresse au cœur de nombreux cœurs, beaucoup d'enfants et même des adultes. Des orphelins, il y en a pas mal. Hein. Et on a besoin de... Ils ont besoin de réconfort, ils ont besoin d'aide, ils ont besoin de nous entendre. Savoir qu'on sait, on le sait.
0: On les voit.
1: On est là, quoi.
0: Ouais. Les enfants, tu t'adresses aussi à eux dans la chanson de Dinko. Celle qu'on va écouter maintenant.
1: Dinko, justement, qui veut dire la cause des enfants. Et justement, c'est dans cette chanson-là que je parle, je m'adresse aux enfants albinos. Et aux enfants, tous les enfants atteints
0: de handicap, physique.
1: Et de physique ou mentaux, tout ça. Et je voulais juste leur faire un clin d'œil aussi dans cet album. Et assez souvent, je chante pour les enfants, mais pas. On oublie ces enfants-là.
0: Ouais. Dans certains pays d'Afrique, on dit qu'ils sont. Qu'ils portent malheur. Ouais, c'est ça. Ils peuvent être très maltraités.
1: Très, très maltraités. Et les mamans surtout. Là, je rends hommage à leur mère, à leurs parents. Et aussi, je dénonce l'histoire de l'albinisme où on tue les enfants. Et en l'occurrence, il s'agit d'un jeune albinos que j'adopte, qui s'appelle Daouda. Son père l'a rejeté et qui veut plus de lui. Et je raconte son histoire. J'ai dit, pourquoi tu le veux pas? C'est Dieu qui te l'a donné. Et tout simplement parce que tu penses qu'il est sale. Et peut-être de l'extérieur, il est sale, mais à l'intérieur, son cœur vaut de l'or. Donc en fait, j'essaie de magnifier ce que les gens voient, trouver la poésie dans ce que les gens trouvent négatif. Et ces choses-là, il faut juste qu'on embellisse, qu'on donne une autre forme. Au lieu de voir ces personnes comme... au lieu de les rejeter, peut-être si on essaie de les rapprocher, on va être surpris nous-mêmes. Parce que le problème, c'est pas eux, c'est nous le problème. Il faut qu'on reconnaisse que c'est nous qui avons des problèmes et que pour se guérir, il faut faire un effort d'aller vers ces enfants-là. Parce qu'eux, ils ne nous en veulent pas. Ils sont en paix avec nous. Mais c'est nous qui avons des problèmes avec eux. Et il faut que ça soit dénoncé. Il faut que les sociétés changent. On ne peut pas s'asseoir comme ça. Et c'est des thèmes à aborder. Même mon prochain album, ouvrirai une autre porte pour aborder encore à ce thème-là. Jusqu'à ce que... les gens comprennent que c'est nous qui avons des problèmes.
0: Les enfants ont une alliée. Elle s'appelle Fatoumata Diawara. Et on écoute une chanson qui leur est dédiée sur le nouvel album de Fatoumata. Ça s'appelle

0: Diawara, nouvel album s'appelle Massa. Vraiment, c'est une splendeur. Il faut le dire. Il faut aller évidemment voir le spectacle sur scène. Ça, c'est très important.
1: C'est autre chose encore. Oui, ouais, on les vit autrement. Ouais.
0: Évidemment, évidemment. Mais vraiment, prenez le temps d'écouter ce disque parce que il y a, comme le disait Fatoumata tout à l'heure, finalement, il y a les codes. Si vous êtes fan justement de rock ou de blues africain en général, malien en particulier, vous retrouverez les codes et à la fois. Tous les codes, ils sont subtilement explosés. Pouf,
1: exactement,
0: pouf, pouf.
1: Exactement.
0: On pousse les frontières, on pousse les barrières tout le temps.
1: Oui. Non, mais c'est vrai. Ça qui est bien de travailler avec les frères qui ne sont pas du Mali, effectivement, tu dépasses des barrières. Ouais. C'est ça qu'il faut. J'aime pas le confort. J'aime bien explorer d'autres genres musicaux. Et effectivement, sans la confiance, cela n'est pas possible.
0: Donc là, avec Mathieu, avec mon frère,
1: Chédid, oui, il y a la conscience. Ouais, moi, je lui donne les chansons, je vais me coucher. Il me dit demain matin. Demain matin, je te fais écouter quelque chose. J'ai dit oui. Là, je suis fatiguée, je vais me coucher. Et tu te réveilles, tu fais waouh. C'est parfait, quoi. S'il y a beaucoup d'amour, c'est que il est sincère.
0: Et c'est pour ça que maintenant, Fatoumata Diawara a un super nouvel album et Mathieu Chédid a des cernes sous les yeux.
1: Tu es fatiguée.
0: À tout de suite, restez bien dans Décibel. Fatoumata Diawara est mon invité.
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0: Merci d'avoir choisi ici pour passer votre jeudi soir. Un soir du 11 juin, nous avons appris la disparition de Françoise Hardy. Alors, on écoutera en chanson anniversaire tout à l'heure son message personnel partagé avec Michel Berger. Il y aura aussi un coup de cœur, une découverte, un jeune artiste qui s'appelle Édouard Biel. Et puis un blind test où on croisera pas mal de chansons qui parlent de Dieu. Le cadeau de ce blind test est le nouvel album de mon invité, Fatoumata Diawara. Fatoumata Diawara, tellement j'ai l'impression en paix en ce moment avec cet album qui est sorti. C'est comme s'il y avait des thèmes, des trucs que tu avais envie d'aborder depuis longtemps et ça y est, ils sont là sur un disque pour toujours.
1: Et puis j'ai la chance que ce soit en plus mon quatrième album parce que c'est symbolique quand même, le chiffre 4. Au Mali, le symbole de la femme, c'est le numéro de la femme, c'est 4. Ah. Et l'homme, 3. Les deux ensemble, ça fait 7. Voilà, ça fait... tout est 4 jours. Je suis une femme. C'est ton numéro, quoi.
0: D'accord. Donc, quatrième album,
1: c'est symbolique.
0: Ouais.
1: Et je le dédie au divin. Et effectivement, pour... quand je vois par où je suis passée, d'où je viens, mon histoire... je me dis, j'ai de la chance quand même, même si j'ai quand même traversé des moments pas totalement agréables. Ça faisait partie de l'histoire. Et je pense que ça devait être comme ça. Pour mieux grandir et grandir plus vite, il fallait ces expériences-là.
0: C'est un euphémisme hein, quand tu dis que tu as passé des moments pas terribles ou pas très faciles, parce que tu as quand même dû t'enfuir à un moment, loin des gens que tu aimais.
1: Je viens de loin.
0: Voilà. Parce que bah, pour échapper à un mariage forcé, où Fatoumata s'est dit « mais non, je ne peux pas être forcée, donc non. Je m'en vais ». Et c'était prendre un gros risque, évidemment.
1: Un très gros risque.
0: Quand tu t'es lancée dans la musique aussi, parce qu'on n'en a pas parlé, mais je pense que si vous avez vu Fatoumata Diawara au cinéma, vous savez que c'est aussi une grande actrice. Voilà, bah oui, non, mais c'est vrai quand même.
1: J'ai commencé par le cinéma, voilà,
0: oui, c'est ça.
1: Le théâtre.
0: C'est d'abord le cinéma, et alors notamment dans le film Timbuktu d'Abderrahmane Sissako, qui a été multi-récompensé au César. Donc voilà, il y a eu la danse, il y a eu le théâtre, il y a eu le cinéma, et finalement, quand tu commences la musique, bah, tu repars encore de zéro. Donc c'est sûr qu'il y a eu plein de moments difficiles dans cette carrière. Et alors, quand tu repenses à quand tu jouais dans les bars à Paris,
1: c'est ça,
0: tes premières chansons
1: jusqu'à 2h, 3h du matin.
0: Et maintenant, tu as une tournée internationale entre l'Afrique du Sud, le Danemark, l'Italie, la Suède, la Pologne, l'Autriche, l'Espagne. Tu te réjouis de ce chemin
1: c'est
0: parcouru
1: comme un accomplissement. Voilà, cet album est justement la sagesse. C'est vraiment se dire, ok, certes, je ne veux pas que ça s'arrête là, mais je peux dire que j'ai écrit un bout de mon histoire quand même. J'ai quelque chose à raconter. Je peux dire qu'il y a... Il y a des sujets, voilà. Si jamais j'ai écrit un livre, cet album pouvait être un point où je peux dire, ok, ça c'est le premier chapitre ou le deuxième, je ne sais pas, mais c'est important ce moment.
0: Il est important.
1: Dans ma vie, oui.
0: Alors vous pouvez le partager.
1: T'as des enfants qui grandissent bien. Et enfin, dans le milieu, tu ne sens pas le... Tu ne sens pas ce combat-là en tant que femme. Certes, il y en a, mais moins qu'à tes débuts. Comme si je venais de traverser le pont, en fait.
0: Oui, tu as passé un cap.
1: Oui, passé un cap.
0: Ouais.
1: Il n'y a plus ce souci de définir ton style. Parce qu'au départ, quand tu commences, on va te comparer à beaucoup de personnes. Il y en a qui disaient, ouais, Tracy Chapman, d'autres... n'importe, m'a donné tellement de noms à mes débuts, j'étais là... Si, mais donnez-moi le temps, quoi. J'arrive. Ouais. Je finis tout ça, là. Pour savoir qui je suis, donnez-moi la guitare. Dans 5 ans, vous saurez qui je suis. Et cette patience, il faut l'avoir. Malgré qu'il y a la vague et que toi, tu restes aligné et à mener ton public jusqu'au bout, pendant qu'ils ne te croient pas jusqu'à ce qu'ils voient. Ah, finalement, je pense qu'avec cet album, les gens... vont comprendre que le monde, mon genre musical, parce que c'est quand même assez atypique ce que je fais. Ça ressemble à la musique de personne. Au Mali, en tout cas, il n'y a pas de chanteuse.
0: Voilà. C'est toi.
1: C'est qu'on ne peut pas me comparer à quelqu'un. Mais pour cela, il fallait être sûr de ce que tu veux et d'amener les gens à te suivre et de les amener jusqu'ici. Et ça, c'est pas évident pour tout le monde, surtout les femmes. Ouais. Parce qu'on a besoin de nous voir autrement. On a besoin de nous voir nus, on a besoin de nous voir de plus en plus sexy pour exister, comme si on doit crier pour dire « mais je suis une femme ». Mais non, on ne doit pas se débattre tout le temps. C'est pas normal. La femme ne doit pas être tout le temps en train de se protéger, de se réaffirmer, de vouloir toujours convaincre les gens ce qu'elle veut faire. Il faut que ce soit plus facile que ça. Ça doit être plus évident de nous laisser le temps de nous exprimer. Voilà. Avec la dignité et avec le respect qu'on mérite.
0: Merci beaucoup. Fatoumata Diawara, invitée de Décibel. On se dit au revoir, à très bientôt, en écoutant une chanson qui s'appelle Nden, qui est un des grands moments de cet album, Massa, qui est disponible partout depuis vendredi. Nden, c'est mon enfant.
1: Justement, c'est celui, ça parle de mes enfants. Quand je les quitte le matin et que je vais travailler, et que je passe toute la journée à penser à eux, je ne sais pas s'ils vont bien ou pas. Ouais. Mais en même temps, en tant que femme... Pour acquérir ta liberté, il faut faire des sacrifices. Et ce n'est pas évident. C'est des choix à faire. Pas mal de choix et beaucoup de sacrifices. Donc cette chanson est dédiée à mes enfants. Je les aime tellement.
0: Merci.
1: Même si peut-être parfois ils se doutent, mais moi je sais que je les aime. Mais à ma manière, à la Fatoumata Diawara. Vous voyez ce que je vais dire? L'Amazon moderne.
0: Nous on adore cette façon-là d'aimer Fatoumata.

0: Fatoumata Diawara, elle est comme ça, la chanson Enden, comme une berceuse pour ses enfants. Et puis, la chanson suivante sur l'album, c'est un texte au vitriol sur l'hypocrisie des familles polygames qu'elle peut croiser au Mali. Voilà, elle va là où elle veut, et croyez-moi, elle y va bien. L'album Massa de Fatoumata Diawara est disponible, et il est à gagner tout à l'heure au Blind Test.
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0: Je vous l'ai dit tout à l'heure dans le sommaire, je crois que le meilleur festival de musique française se passe, pas en France, mais en Belgique. Enfin, en tout cas, c'est ce que je me suis dit quand j'ai découvert la programmation de la 31e édition des Francofolies de Spa. Ça sera du 20 au 26 juillet à Spa, donc en Belgique. Écoutez, il y a nos légendes, Laurent Voulzy, Julien Clerc, Michel Jonas, Alain Chamfort. Il y a tous ceux qui remplissent les zéniths chez nous, Gims, Kyo, Laurie ou encore Matt Pokora. Et puis même des vétérans de la French Touch, Cassius et Étienne de Crécy. Franchement, ne ratez pas les Francofolies de Spa. Et voici Michel Jonas.

0: joueur de blues, dans les morceaux les plus dingues de Michel Jonas, à applaudir donc en Belgique, aux Francofolies de Spa, un bon festival comme on les aime et comme on aimerait en avoir en France, hein, quand même, ce plateau est incroyable. Et puis, pour les Parisiens, vous avez rendez-vous avec Michel Jonas au Théâtre des Folies Bergères, les 30 et 31 janvier prochains.
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0: Et il est l'heure du blind test. On joue au blind test ce soir pour gagner l'album de Fatoumata Diawara avec Sébastien et avec Carole. Bonsoir à tous les deux.
2: Bonsoir Émilie.
3: Bonsoir.
0: Bonsoir, bienvenue dans Décibel.
2: Bonsoir Sébastien.
0: J'ai entre les mains cet album de Fatoumata Diawara et vous allez le recevoir en version vinyle, absolument magnifique. Des chansons donc chantées, écrites et composées par Fatoumata Diawara et un album produit par M. Mathieu Chédid. Donc si vous aimez bien les guitares, vous allez passer un bon moment, je tiens à vous le dire. Voilà, c'est dit. Nous jouons au blind test donc avec des chansons qui ont toutes en commun d'avoir le mot « Dieu » dans le titre. Dieu, c'est pas un thème qui revient quand même très très souvent dans la chanson française, enfin moins que l'amour ou les promenades au clair de lune, mais enfin il y a quand même un certain nombre de chansons qui évoquent Dieu. Alors chère Carole, cher Sébastien, on va vous les passer ces chansons-là et il va falloir retrouver le plus rapidement possible le nom de l'interprète de la chanson. Carole, c'est OK ?
2: Oui, Émilie.
0: Oui, Carole. Oui, Carole.
2: Oui.
0: Tout va bien ?
2: Oui,
0: ah,
2: merci
0: bon.
2: Beaucoup.
0: J'ai eu peur. Alors, merci, Carole, de venir jouer avec nous. Et est-ce que Sébastien aussi est prêt pour jouer ?
3: Oui, je suis prêt, il n'y a pas de souci.
0: Ok, génial. Alors, c'est parti, voici une première chanson qui parle de Dieu. Dites-moi, qui chante ça ? Si l'intro ne vous dit rien, rassurez-vous, dans 5 secondes, sa voix inimitable.
3: Edith Piaf.
0: Oui, bravo!

0: Mon Dieu, Edith Piaf. Bravo Sébastien. Edith Piaf sur l'intro, sans la voix. Je suis épatée. Oui. Bravo. Vraiment, c'est bien, c'est bien. Allez, on continue. On change de style, on change d'époque, mais on est toujours sur une chanteuse.
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2: Oui, Ophélie Winter.
0: Bravo, Carole.

0: chanson incontournable des années 90, Ophélie Winter, Dieu m'a donné la foi. Et Dieu nous a donné aussi un blind test plein de suspense. Sébastien a marqué le premier point, Carole a gagné le deuxième. Qui marquera le troisième? Jeu sans enjeu, hein, puisque de toute façon vous avez chacun gagné un exemplaire de l'album de Fatoumata. Mais quand même, histoire de savoir qui est le plus fort ce soir au blind test, ou la plus forte, dernière chanson, on cherche l'interprète.
1: Gainsbourg.
0: Gainsbourg et...
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0: Ouais, et il chante avec une actrice. Est-ce que Sébastien...
2: Je vois ça.
1: Brigitte Bardot.
0: Oui.
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1: Brigitte Bardot, Catherine Deneuve, ouais, une des deux.
0: Eh ben c'est pas la même chose, hein.
1: Non, mais...
0: Sébastien a trouvé Gainsbourg et Carole a trouvé Deneuve. Écoutez, Deneuve, elle arrive.
1: Oui, c'est Deneuve, ouais.
2: Comprends-moi.
1: Un classique.
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0: On entend bien que c'est pas la voix de Brigitte Bardot, hein, Sébastien. Bon.
1: Non, mais je me suis trompé.
0: Non, mais c'est parfait. Bah oui, c'est ça. Sébastien a trouvé Gainsbourg et Carole a trouvé Deneuve. Donc, c'est sur une égalité parfaite, les amis, qu'on peut arrêter ce blind test. Je suis très fière de vous. Bravo. Vraiment.
1: Merci.
0: Vous avez tellement assuré. Merci à tous les deux. Vous revenez jouer quand vous voulez, hein.
1: Ça marche.
0: Ah bah oui, bah c'est vous qui êtes gentil de venir participer tous les soirs à l'émission à Décibels. Merci infiniment. Bon, quand on parle de Dieu, les amis, on ne peut pas oublier la chanson God Only Knows des Beach Boys. Dieu seul le sait. Une très très belle chanson d'amour, mais qui commence par cette phrase incroyable signée Brian Wilson. Peut-être que je ne t'aimerai pas toujours. I may not always love you. Peut-être que je ne t'aimerai pas pour toujours. C'est une chanson merveilleuse, God Only Knows. Une des chansons préférées de tous les temps de Paul McCartney, qu'il a souvent dit, il a souvent crié son admiration pour Brian Wilson. Brian Wilson qui nous a quittés il y a tout pile un an. Je me souviens, on était en direct en studio quand on a appris sa mort. On était très tristes. Et je crois que c'est cette chanson-là qu'on a écoutée à l'époque. Alors on va faire pareil ce soir. On va écouter cette chanson-là parce que c'est une des plus belles de tous les temps. God Only Knows, les Beach Boys, en hommage à Brian Wilson qui nous quittait le 11 juin 2025.

0: Est-ce que j'ai fait un blind test spécial chanson qui parle de Dieu juste pour pouvoir vous passer God Only Knows des Beach Boys? Évidemment que oui. 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
0: C'est l'heure du coup de cœur, la découverte du jour. Un garçon qui a été décrit dans le magazine Elle, j'aime bien. Il a la tête de Goldman et la voix de Balavoine. Écoutez, c'est plutôt pas mal pour démarrer. Il s'appelle Édouard Biel. C'est un jeune auteur, compositeur, chanteur et guitariste. Il a été remarqué notamment en première partie de Clara Luciani ou encore de Feu Chatterton, qui sont connus pour être des musiciens voilà, qui font attention à leur première partie. Donc c'est déjà presque déjà une médaille d'avoir été sélectionné par Feu Chatterton et par Clara pour faire les premières parties. Édouard Biel, donc, va sortir bientôt son tout premier album. Et je vous propose d'en découvrir un extrait, une chanson qui s'appelle N'importe quoi. C'est notre coup de cœur du jour. Il s'appelle Édouard Biel.

0: alors, il est pas trop fort mon coup de cœur. Je sais ce qui s'est passé dans vos têtes, enfin dans vos oreilles. Au début de la chanson, vous vous êtes dit « Ah, c'est quoi cette voix ?» Et à la fin, en fait, vous aviez déjà adopté. Vous vous rendez compte à quel point il est séduisant, ce Édouard Biel. Le magazine Elle, donc, qui disait « Tête de Goldman, voix de Balavoine ». Alors nous, il y a eu un petit peu débat en studio. Iris, qui réalisait l'émission, me dit « Ouais, on dirait plutôt France Gall, mais avec un effet sur la voix ». Et moi, quand même pas mal Christophe aussi. Donc voilà, c'est un peu un mélange de tout ça, que des belles références en même temps et qu'on aime beaucoup dans Décibel. On souhaite le meilleur à Édouard Biel. La chanson que vous venez d'entendre, c'est N'importe quoi. Il y en a déjà quelques-unes qui sont sorties. Et puis, d'ici quelques semaines, un premier album, youpi.
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0: Il y a 2 ans, jour pour jour, on perdait Françoise Hardy. Oh là là, mais quelle tristesse. Je pense à elle, je pense tous les jours, vraiment. Soit parce que je croise une grande jolie fille avec une frange, soit parce que j'entends sa voix quelque part, son élégance. Enfin, il y avait vraiment énormément de choses qui nous liaient. Vous, moi, nous, tous, la France à Françoise Hardy. Elle est partie donc le 11 juin 2024. Elle avait 80 ans. Alors maintenant, la grande question, c'est quel titre écouter pour lui rendre hommage ce soir? Quelle chanson anniversaire? On pourrait mettre Tous les garçons et les filles de mon âge, en sachant, et on ricanerait, que ça la ferait râler, parce qu'elle en avait marre qu'on lui parle de cette chanson-là. On aurait 1000 chansons à partager. J'avais envie ce soir d'écouter avec vous Message personnel. Sublime chanson de 1973, fabriquée avec amour et avec Michel Berger. Tous les deux ont des messages à passer. Hein. Michel Berger a 2-3 trucs à dire à Véronique Sanson et Françoise Hardy, évidemment, à son Dutronc chéri. Message personnel et hommage à Françoise Hardy.
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0: À dimanche midi, vous ne pourrez plus rallier via l'A7 Aix à Marseille. Et Marseille à Aix, des déviations sont mises en place. Dans le sens Marseille-Lyon, vous êtes invité à passer par l'A55 en suivant les itinéraires S. Et sur la L2, sortie obligatoire à Frivalent pour rejoindre l'A55 dans le sens inverse. Il faudra là encore rallier l'A55 depuis l'A7 ou l'A51 pour rentrer dans Marseille. Ailleurs en Provence, l'autoroute A57 sera fermée entre les échangeurs de Château-Vallon et Brégaillon cette nuit dès 21h et jusqu'à vendredi matin 5h pour l'A52. Fermeture de la bretelle d'entrée en provenance de Toulon sur l'échangeur de Gémenos en direction d'Aix-en-Provence jusqu'à 5h demain matin.
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0: Saviez-vous que la Bohème, l'hymne absolu de Montmartre, a failli ne jamais sonner aussi juste?
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0: En 1965, Charles Aznavour reçoit un texte du parolier Jacques Plante. C'est l'histoire d'un peintre qui regarde son passé avec nostalgie. L'idée est là, mais Charles n'est pas totalement convaincu. Pour lui, il manque le vécu, l'odeur de la térébenthine et le vrai langage des ateliers. Aznavour retravaille alors chaque vers. Il y injecte ses propres souvenirs de jeunesse, misérables, mais tellement heureuses.

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3: Les fermetures nocturnes pour cette nuit de jeudi à vendredi. Une information majeure pour vos déplacements ce week-end. Notez un pirate.

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0: C'est l'hymne de tous ceux qui ont passé un jour un été loin des parents. En 1966, Pierre Perret sort Les Jolies Colonies de Vacances.
1: Les secrets de vos chansons préférées, Johan Guérin.
0: À l'origine, c'est une simple lettre d'enfant qui raconte son quotidien entre les poux, les douches froides et les bêtises dans le dortoir. Mais à l'époque, ce portrait un peu trop réaliste ne plaît pas à tout le monde. La chanson est jugée provocatrice et finit carrément censurée par les radios et la télé. Le crime de Pierre Perret, avoir osé dire que les enfants ne se lavaient pas les pieds tous les jours. Mais le public, lui, adore.

0: Le disque s'arrache et devient alors le symbole d'une France qui s'amuse et qui s'émancipe.
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3: Les fermetures nocturnes pour cette nuit de jeudi à vendredi. Une information majeure pour vos déplacements ce week-end. Notez impérativement qu'une portion de 4 km sur l'autoroute A7 sera fermée dans les deux sens de circulation de vendredi minuit à dimanche midi. Vous ne pourrez plus rallier via l'A7 Aix à Marseille. Et Marseille à Aix, des déviations sont mises en place. Dans le sens Marseille-Lyon, vous êtes invité à passer par l'A55 en suivant les itinéraires S. Et sur la L2, sortie obligatoire à Frévalent pour rejoindre l'A55 dans le sens inverse. Il faudra là encore allier l'A55 depuis l'A7 ou l'A51 pour rentrer dans Marseille. Ailleurs en Provence, l'autoroute A57 sera fermée entre les échangeurs de Château-Vallon et Brégaillon cette nuit dès 21h et jusqu'à vendredi matin 5h pour l'A52. Fermeture de la bretelle d'entrée en provenance de Toulon sur l'échangeur de Gémenos en direction d'Aix-en-Provence jusqu'à 5h demain matin.
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l'histoire de Jesse James. Comment il vécu, comment il est mort. Ça vous a plu, hein? Vous en demandez encore?

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1: Les fermetures nocturnes pour cette nuit de jeudi à vendredi. Une information majeure pour vos déplacements ce week-end. Notez impérativement qu'une portion de 4 km sur l'autoroute A7 sera fermée dans les deux sens de circulation de vendredi minuit à dimanche midi. Vous ne pourrez plus rallier via l'A7 Aix à Marseille. Et Marseille à Aix, des déviations sont mises en place. Dans le sens Marseille-Lyon, vous êtes invité à passer par l'A55 en suivant les itinéraires S. Et sur la L2, sortie obligatoire à Frivalent pour rejoindre l'A55 dans le sens inverse. Il faudra là encore allier l'A55 depuis l'A7 ou l'A51 pour rentrer dans Marseille. Ailleurs en Provence, l'autoroute A57 sera fermée entre les échangeurs de Château-Vallon et Brégaillon cette nuit dès 21h et jusqu'à vendredi matin 5h pour l'A52. Fermeture de la bretelle d'entrée en provenance de Toulon sur l'échangeur de Gémenos en direction d'Aix-en-Provence jusqu'à 5h demain matin.
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3: Salut Brésil.
4: Au fait, c'est quoi ton prénom?
3: Je m'appelle Geoffrey, j'ai 40 ans malheureusement.
5: C'est dingue ce que le temps passe vite.
3: Et je suis animateur en centre aéré.
6: Un jeune animateur un peu cinglé.
3: Et je suis dans les petits bonheurs, même les gros bonheurs.
7: Mais il est complètement fou ce mec.
8: Mais moi les dingues, je les soigne.
9: Et quelle est votre adresse actuelle?
3: Je suis de Plot Moderne et je dirais que ma ville c'est un petit village mais très actif. Il y a beaucoup de vie, il y a peu de bars mais le peu qu'il y a comme bar, bah, on s'y amuse bien. Donc c'est une ville très accueillante au bord de mer. L'hiver ça dort mais l'été ça se réveille, on va dire.
4: Je vais vous apprendre quelque chose, ce n'est pas du tout la saison.
10: On se baladera dans la région.
3: Mon coin préféré quand je me balade, eh ben, ça serait la plage de Pentraise.
5: Mais elle est comment? Raconte!
3: C'est une grande plage qui fait 4 km de long, où on peut partir du début jusqu'à la fin, et on s'y sent bien. Il y a un côté solitaire, surtout quand on y va en hiver, quand il n'y a personne et qu'il pleut. C'est là que c'est le meilleur.
11: Comme il pleut tout le temps, hein, de l'eau, il n'en manque pas. Hein.
12: Souvenons-nous de notre première rencontre avec elle.
3: Mon premier flirt, premier bisou, c'était en Normandie, en CM2. On faisait les classes de mer avec mon école, donc on partait en Normandie et on avait fait une boum pour la fin. Et on...

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0: Un maracuda.
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5: Bonjour Julie, bonjour tout le monde.
6: Il y a un débat, Lucie, sur l'origine de la Loire. Je ne sais pas si vous qui nous écoutez, vous êtes au courant, mais c'est ce que vous nous racontez en tout cas aujourd'hui.
5: Oui, alors je parle bien du fleuve. Le plus long fleuve qui s'écoule entièrement en France. 1020 km de long. Fleuve légendaire, royal, qui a vu naître ses fameux châteaux. Fleuve sauvage aussi, puisque c'est l'un de ses surnoms. Est-ce que vous savez où la Loire prend sa source, Julie ?
6: Mais oui, carrément, je le sais, Lucie mieux sait qu'elle prend sa source au Mont Gerbier de Jonc.
5: Excellente réponse, bravo, c'est en Ardèche, dans le Massif central. Plus précisément, c'est une montagne, le Mont Gerbier de Jonc, très reconnaissable avec sa forme arrondie. C'est un ancien volcan qui semble avoir été posé là, comme ça, par un géant. La Loire prend apparemment sa source à environ 1400 mètres d'altitude. Et je dis environ parce que, encore une fois, il y a débat. Sur place, il y a trois sources différentes qui sont indiquées comme étant la source de la Loire. Il y a l'authentique source de la Loire, la géographique source de la Loire et la véritable source de la Loire. Les trois sont des filets d'eau ou au mieux des ruisseaux. Et là, c'est le moment de se souvenir de vos cours de primaire. Pour former un fleuve, il faut qu'il y ait une source, rejointe par d'autres sources affluentes, puis par des rivières affluentes, etc., etc., pour finalement que tout ça aille se jeter dans la mer. Mais alors, comment il peut y avoir une source géographique, une source véritable et une source authentique de la Loire ? Eh bien, parce que les propriétaires des terrains sur lesquels sont situées ces sources se sont chamaillés pendant longtemps pour savoir lequel était le propriétaire de la source de la Loire. Question certainement d'argent et de tourisme.
6: Bien sûr, aujourd'hui, Lucie, c'est fini quand même les chamailleries, tout le monde s'est mis d'accord.
5: Bien sûr que oui, tout ça c'est terminé. Aujourd'hui, on parle des sources de la Loire. En fait, la Loire prendrait sa source dans la nappe phréatique sous le mont Gerbier de Jonc. Nappe phréatique qui fait jaillir non pas trois sources, mais une trentaine au pied du mont. Alors, il n'y a pas de source officielle en fait. Et cerise sur le gâteau, certains bénévoles se sont mis à chercher quelle était la vraie source de la Loire. Et ils se sont rendus compte que le premier affluent du fleuve prenait sa source plus haut et plus loin que ces fameuses sources dont je vous parlais tout à l'heure. Même si on n'est pas sûr de sa source principale, on est sûr qu'elle se jette à Saint-Nazaire et là, il n'y a pas besoin d'investigation.
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7: La chanson que je ferais, ça serait pour rendre heureux ma famille et ça dirait que je t'aime, j'aimerais pas que vous vous séparez ou que ce soit dommage que vous êtes plus là pour nous faire des câlins, des bisous et voilà.
8: Moi, si je devrais choisir une chanson pour ma mère, ça serait « Elle a les yeux revolvers ».

0: moi, ça serait une chanson qui s'appelle Ensemble, qu'on a créée avec un animateur où ça parle de l'amitié.
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1: Nicolas Dangle, gérant de l'entreprise Rêve en Van basée à Nexon.
2: Les Limousins sont formidables. Stéphane Pigateau.
1: Ma première formation qui a été un DUT génie civil à Aigleton, en fait, ça a été un peu le tremplin et ça m'a boosté et motivé pour continuer dans ce sens-là. C'était plutôt le BTP et notamment les travaux publics. L'envie d'aller sur le terrain, de faire du chantier, voilà, des projets de construction.
3: Les études se poursuivent, vous passez vos diplômes, ensuite les jobs arrivent, donc là dans le BTP toujours.
1: Dans le BTP tout de suite, pendant 7 ans, 2 ans dans le Cantal et 5 ans sur la région bordelaise. Conducteur de travaux, donc c'est-à-dire que j'avais en gestion plusieurs équipes de travaux. Que ce soit de l'assainissement, du terrassement, des réseaux d'eau, des travaux routiers, gestion d'équipe on va dire. Entre 30 et 40 personnes, voilà, suivant le pic d'activité un peu de l'entreprise.
3: À cette époque-là, vous êtes plutôt heureux, bien dans votre boulot, bien dans votre vie, vous faites ce que vous aimez depuis tout petit.
1: Exactement, je fais ce que j'aime. Mais avec le temps, l'amplitude horaire devient importante, des chantiers de jour, des chantiers de nuit. Au bout d'un moment, il y a un semblant de ras-le-bol et l'envie de penser à autre chose et de prendre du temps peut-être pour soi.
3: Exactement. Vous prenez des sabbatiques et alors là, c'est voyage au bout du monde.
1: Tour du monde, ouais. L'envie, un billet aller pour le Pérou et puis on verra ce qui va se passer. Puis après, un passage en Asie et un grand stop en Océanie, notamment en Nouvelle-Zélande.
3: Et puis là, en Nouvelle-Zélande, vous trouvez du travail, vous restez un peu sur place pour visiter.
1: Pour visiter, du travail pour faire un peu d'argent, pour continuer le voyage et pour s'acheter un premier petit camion à aménager. Parce que voilà, la Nouvelle-Zélande, c'est un peu comme l'Australie, c'est deux pays qui sont connus un peu pour la van life.
3: Vous êtes avec votre compagne, c'est ça?
1: Exactement.
3: Ouais, et tous les deux, vous n'y connaissez rien en aménagement de van. Donc vous achetez ce petit camion en Nouvelle-Zélande pour faire le tour de l'île. Vous l'aménagez vous-même?
1: Ouais, on l'aménage nous-mêmes, c'est-à-dire que la journée, on bosse et le soir, dans l'exploitation, on garde quelques outils, quelques palettes. Et puis, on bricole un bout de meuble, un bout de plan de travail pour faire un semblant de cuisine. Et puis voilà, c'est très sommaire, mais ça fait notre premier van aménagé, on va dire.
3: Donc là, vous faites le tour de la Nouvelle-Zélande, vous visitez, vous profitez. Et puis quand même, dans votre tête, vous vous dites, revenir en France, repartir sur les chantiers, j'ai plus envie, quoi.
1: Moins d'envie, surtout l'envie de changer et de faire autre chose. 3 mois sur la route avec notre petit camion. Allez, on va rentrer en Limousin et pourquoi pas lancer cette activité.
3: Et là, directement en rentrant, c'est-à-dire que vous savez avec votre compagne que vous allez rentrer en France et que c'est ça que vous allez faire?
1: L'idée, ouais, elle est concrète. Quand on atterrit en France, à l'été 2019, je sais que objectif début 2020, c'est de lancer une boîte d'aménagement de camions. Et janvier 2020, donc 6 mois après, création de l'entreprise Rêve en Van.
3: 3 mois après, c'est le Covid, c'est le confinement. Qu'est-ce qui se passe dans votre tête à ce moment-là? Vous réagissez comment?
1: À l'instant T, il y a forcément un moment de doute. Hein. Et puis en fait, avec le temps, confiné, donc création du site internet, se lancer sur les réseaux sociaux, aménager l'atelier.
3: Et c'est quoi de ce dont vous êtes le plus fier dans tout ce parcours?
1: J'avais un bon train de vie, j'avais un salaire correct, une voiture de fonction, etc. Enfin voilà, tout allait bien. Il y a des personnes qui n'y ont pas cru, qui m'ont dit non mais tu vas te planter. Aujourd'hui, de leur dire 6 ans après que je suis toujours là, je suis toujours en vie et que je m'éclate dans ce que je fais, je pense que c'est une petite fierté, ouais.
3: Voilà, mais le van, ce sera jusqu'au bout de votre vie, vous pensez?
1: Ah ouais, bon, on va essayer. Ouais. Après, peut-être que si on se revoit dans 10 ans, je serai sur autre chose, mais en tout cas, pour l'instant, je vais y rester, ouais.
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4: Bonjour Serge Papagali.
5: Monsieur Thomas, bonjour, et Dauphinoise, Dauphinois, bien le bonjour également.
4: Où partons-nous pour ce Dauphiné Tour aujourd'hui?
5: Oh mon cher Thomas, aujourd'hui nos pas nous amènent dans une tribu dauphinoise.
4: Une tribu?
5: Oui, j'ai dit tribu car le village compte moins de 350 habitants. Allons visiter les Muribontois ou les Chamois. Alors non, nous ne sommes pas dans un zoo, une réserve. Nous sommes à Saint-Mury-Montémor.
4: Ah, tout simplement.
5: Saint-Mury-Montémor, la tribu des Chamois habite donc dans ce charmant village. Alors, Saint-Mury vient de Saint-Maurice et Montémor d'un mont qui appartient à certains Aimont. Bon, c'est tout simple.
4: Voilà.
5: Puis on s'en fout un peu. On n'est pas compliqué dans le Grésivaudan. On aurait pu appeler les habitants de Saint-Mury-Montémor, je sais pas, les Meurtois, les Murciens, les Martiens, tiens, pourquoi pas.
4: Oui, pourquoi pas.
5: Eh bien, on a choisi les Chamois, alors là...
4: Rien à voir.
5: On est en Dauphiné, on est les marteaux dans la région, mais évidemment pas. Alors un peu d'histoire quand même. On n'est pas là uniquement pour se moquer gentiment.
4: Non, on se moque pas.
5: Des Chamois, je sais pas si ça fait ça, Chamois, je suis pas sûr. Je suis pas sûr ça fasse... Dans le temps, passer un temps, comme disait mon grand-père, passer un temps, le village fournissait à la Toussaint une redevance au prieuré de domaine. J'ai lu ça.
4: Ah oui.
5: Et, pardon, il lui donnait cette redevance en huile de noix. Alors c'était comme ça à l'époque. Aujourd'hui, on ne paye plus en huile de noix. Et pourtant, payer ses impôts en huile de noix, ça paraît une idée concevable. Vous me direz, il y en a encore qui seraient capables de se graisser au passage. Oh, jeu de mots, jeu de
3: mots. C'est beau.
5: Oui, voilà. Image, pas jeu de mots. Mais bref, Saint-Mury-Montémont a une autre spécialité. Et vous savez laquelle ? Non, bien sûr.
4: Non.
5: Je ne
4: connais pas. Heureusement que vous êtes là, Serge.
5: Si vous me dites oui, je suis dans le caca, vous voyez. C'est bien que vous me disiez non. Les ravioles.
4: Ah.
5: Mais attention, pas les mêmes qu'à Royan. Oulala, non, ce sont plutôt des rissoles, on dit. Alors, on peut se poser la question, pourquoi appelle-t-on donc ravioles, ce qui est en fait une rissole ?
4: Et oui, pourquoi on les appelle comme ça ?
5: Eh bien, écoutez, on posera la question un jour au chamois. Pourtant, elles sont bonnes, les rissoles de Saint-Mury. Et celles de ma grand-mère, elle était aussi, d'ailleurs. Tiens, farcies non pas à la viande, mais à la pomme de terre. Quand j'étais gamin, servi avec du jus de viande dessus.
4: Mais c'est à table.
5: Oui, absolument. Mais je ne suis pas là pour vous parler de mon enfance et de ma grand-mère Germaine, hein, que j'embrasse si elle nous entend. Mais de Saint-Mury-Montémont. Et aussi, alors, des lieux dits qui l'entourent. Parce que j'ai lu dans le truc, il y a plus petit que Saint-Mury.
4: Ah oui. Bon?
5: Oh, mais on aime bien les gens tout petits. Je rigole, mais avec tendresse, bien sûr. Ça ne fait pas tellement tendresse, ça va. Cholet, Chape, Gorge, Sainte-Agnès, jadis regroupés à Saint-Mury. On ne parlera jamais d'eux, ils sont trop petits, c'est trop petit. Un salut fraternel au balcon de Beldonne, dans ce massif de la belle Ladonne, de la belle femme, je ne sais toujours pas où elle est, mais enfin bon. Humour italo-dauphinois oblige, bien sûr. Comme disait mon papa Mario, il faut rire dans la vie, le temps passe. Alors rions tant qu'on a des dents. Il n'avait pas cet accent, mon père, en fait. Hein. Ridere quando abbiamo i denti, disait. Allez, tous ensemble.
3: On n'est pas des quand même.
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4: Elle est complètement dingue cette histoire, Hugo, et pourtant son nom ne vous dit rien, je pense presque à personne. Marcel Chaumien, un homme discret devenu vauclusien d'adoption, maire d'un petit village quand même du Luberon, et en même temps l'un des personnages clés des services secrets français de l'après-guerre.
6: Vous voulez dire un maire espion ?
4: Exactement. En fait, maire, c'était sa couverture. C'est quand même assez dingue cette histoire. Marcel Chaumien n'est pas né en Provence, il voit le jour à Reims, dans la Marne, mais tout change en 1944, lorsqu'il est envoyé en mission dans le Vaucluse, en pleine Seconde Guerre. C'est là, en fait, qu'il découvre le territoire et qu'il va s'engager autour de la résistance locale, aux côtés de la résistance surtout vauclusienne, et qui ensuite s'installera après la guerre chez nous. Alors avant ça, Chaumien était un militaire d'élite, un parachutiste d'essai. C'était un métier assez risqué, hein, puisqu'il consiste en fait à mettre au point des parachutes, les équipements, mais aussi les techniques de saut.
6: Et sûr déjà que ça s'ouvre ou pas, en fait, c'est
4: ouais,
6: ça.
4: Oui, puis surtout les ennemis aussi. Ouais. Il pouvait sauter de nuit, dans les forêts, voilà, donc c'est assez dur, et cette expertise va faire de lui en fait un homme clé des opérations clandestines.
6: Et c'est là qu'il bascule dans le renseignement.
4: Bah oui, parce que son CV est super beau, ancien résistant, parachutiste, membre du service Action. Marcel Chaumien va travailler d'abord pour le SDECE, c'est l'ancêtre de la DGSE en fait. On le retrouve dans les années 40-50 sur des missions ultra sensibles, et en fait il va entraîner nos agents secrets dans le parachutage notamment. Il va participer aux opérations du rideau de fer en Afrique, en Europe de l'Est, et dans les archives son nom apparaît, alors son nom d'emprunt, hein, puisqu'il avait un pseudo, vous imaginez bien, oui. Aux côtés de figures centrales, tiens par exemple Jacques Faucard, c'est le conseiller très secret du général de Gaulle, s'il vous plaît. Donc c'est quand même du très haut niveau. Chaumien qui circule entre ambassades, pistes africaines, aéroports parisiens et réseaux clandestins. Et pendant ce temps-là, notre Marcel, donc, il est élu dans le Vaucluse.
6: Et oui, incroyable ce parcours.
4: Exactement. C'est là que l'histoire devient fascinante. Marcel Chaumien devient maire de Viens en 1959. Il va le rester jusqu'en 1977. Trois mandats, 18 ans donc au service du village. Il faut s'imaginer, la journée, il va s'occuper d'assainissement, d'école, de voirie. Et régulièrement, il reprend l'avion pour Paris-Orly, Roissy, ouais. Pour retrouver les services secrets où il va mener cette double vie pendant des années.
6: Et on comprend mieux pourquoi on ne connaît pas son nom. Hein.
4: Oui, je vous ai parlé de Jacques Faucard, le conseiller très spécial de Gaulle. Il dira que c'est un homme très bien, courageux, un agent secret qui ne cherchait aucune reconnaissance. Marcel Chaumien meurt en 1979, décoré, respecté dans les cercles du pouvoir, mais finalement presque inconnu du grand public. Ce destin, c'est comme un roman d'espionnage, il faut le dire quand même. Et aujourd'hui, eh bien, c'est Catherine Chaumien, sa fille, qui le raconte dans des conférences en Vaucluse. On a pas mal d'archives aussi qui existent, notamment au service historique de la Défense. On a des ouvrages sur l'histoire du service secret français où il est nommé souvent.
6: Ouais.
4: Et aujourd'hui, je vous mets tous les documents et les photos grâce à sa fille Catherine, que je salue, sur notre appli. Ici, vous le voyez au bras de Gaulle et aussi pendant ses missions. Enfin, c'est juste exceptionnel ce discours et surtout ce destin de Marcel
6: Chaumien.
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1: Me voilà devant le gymnase Honoré et Jean Fleury. Quartier Coubertin, quoi. Alors, il y a les gars de la ville là qui sont en train de nettoyer tout ça. Les rues. Bon, je vais aller les embêter un petit peu. Peut-être même essayer de conduire, aller savoir. Sur un malentendu. Bonjour, je voulais savoir si je peux monter avec vous pour voir comment ça marche, votre petite machine.
2: On n'a vraiment pas le droit.
1: On met juste un petit tour.
3: Si vous voulez.
2: Oui, ok, d'accord.
1: Merci. Le volant est à droite.
4: Oui. Quand on n'est pas habitué, ça fait drôle la première fois, en fait.
1: Eh ben, il faudrait aller conduire en Angleterre.
4: Oui.
1: Comment ça marche, cette affaire ?
4: C'est un joystick, c'est-à-dire qu'on fait descendre le joystick, les balais descendent, la machine démarre, on passe la vitesse 1, et puis voilà.
1: Alors, bon, les balais nettoient, donc ça envoie de l'eau et tout.
4: Ça envoie de l'eau, puis après... ça ramasse toute la merde, si on peut dire comme ça, oui.
1: Voilà. Et ça la met où, toute la merde ?
4: Ça la met dans la... Il y a une cuve à l'intérieur, ça la met tout à l'intérieur. Et après, quand on fait de matinée, on va vider.
1: Vous la videz où ?
4: On la vide au jardin Le Coq. Il y a une benne affrétée exprès pour...
1: Ah, d'accord.
4: Voilà.
1: Vous êtes en train de faire un gros bouchon.
4: Mais c'est le service public. Mais après, c'est les premiers à être contents quand c'est propre.
1: Je peux conduire ?
4: Non.
1: Eh bien, il y a une autre petite voiturette. Tiens, on va aller le voir.
5: Bonjour.
1: Ah, c'est pas la même que celle de Jocelyn ?
5: Non, parce que lui, c'est une balayeuse et nous, c'est une labeuse. Et il passe derrière nous.
1: Ah, ça y est, j'ai compris le truc. Je peux conduire ?
5: Ah non, là, je peux pas.
1: Il y a un degré de conducteur. Il y a des conducteurs qui conduisent les balayeuses et les autres qui conduisent les laveuses.
5: Oui, parce que là, il faut passer un cassesse. Parce que pour une balayeuse, il faut avoir le poids lourd et voilà.
1: Bon, Fabrice, il paraît que c'est vous le rigolo de la bande.
6: Peut-être. Vaut mieux rire au boulot que ça la gueule.
1: Moi, quand on a un Karcher comme ça dans les mains, on n'a pas envie parfois de donner un petit coup de Karcher de temps en temps, de faire des blagues, quoi.
6: On n'a pas trop le temps.
1: Bon, une petite blague vite fait sur un passant. Je peux essayer ?
6: Non.
1: Oh, non. J'ai essayé de conduire, mais personne ne veut me prêter son matériel.
6: Non, c'est interdit.
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7: Quel cocktail américain, c'est quoi ?
8: C'est un cocktail grillé avec une sauce américaine, tomate, échalote, une pointe de cognac, du vin blanc. C'est un peu relevé.
9: Un déca.
10: Pâté, jambon, c'est du envoyé, gruyère, chantal, rosier, jambon de pays.
11: Eh ben, tout ça, ça va aller dans la blanquette.
12: Bon appétit.
13: C'est dans la deuxième partie du 19e siècle que les Parisiens découvrent l'attractivité des grands cafés. Le Café Riche, situé boulevard des Italiens, fut l'un des plus prisés. Parmi la clientèle du Riche, Offenbach, Baudelaire et sa passion pour le vin blanc, Dumas, Maupassant, Ferdinand de Lesseps, Flaubert et Zola. Toutes ces stars du Second Empire avaient à leur service des cochers. Les ancêtres d'Hubert et Taxi G7 garaient leur fiacre à deux galops de cheval rue Le Pelletier et se restauraient au petit Riche. Confirmation du directeur actuel, François-Charles Sagy.
14: Le Café Riche était sur le boulevard et le Café Riche recevait toute la belle clientèle qui allait à l'opéra. Et au Petit Riche, c'était l'antipode, c'était le repère des cochers, des machinistes et également des lorettes. Le Café Riche lui a fermé et au Petit Riche est toujours vivant.
13: 1916, au grand dam des grandes familles, le Riche devient l'imposant siège de la Banque Nationale de Paris, aujourd'hui BNP Paribas. Quant au Petit Riche, à l'abri des transformations des grands boulevards, il fête fièrement ses 171 ans d'existence. Revanche, sur le temps, c'est désormais cette brasserie et son magnifique décor 1880 qui accueille la belle clientèle du quartier de Rouault, experts, galeristes, commissaires-priseurs, ainsi que des journalistes et des hommes politiques.
14: Tous les présidents de la République depuis 1854, sauf M. Macron et M. Sarkozy, qui n'ont pas encore eu l'occasion de venir. On a également, bien sûr, M. Charles Aznavour, qui avait sa table préférée dans le fond du restaurant, Catherine Deneuve, pour les citer, et des plus récents comme Clovis Cornillac ou Omar Sy.
13: Au Petit Riche, le chef s'appelle Juan Moncalvo et qui veille à la continuité d'une très bonne cuisine bourgeoise. Exemple avec une entrée, un plat et un dessert.
15: Alors ici, on prépare la cuisine française traditionnelle. On fait toute maison. On fait des foie gras, que ça marche très bien. Et on a la même recette depuis 170 ans. Aussi, on a la tête de veau, que c'est un plat caractéristique du restaurant, que les gens viennent exclusivement pour ça. et un super crème brûlée, quoi. Très belle crème brûlée.
13: Vous êtes né en Uruguay. Quelle est la spécialité culinaire que vous aimez bien préparer de votre pays d'origine?
15: On est très, très fort en viande.
13: Je dis souvent la viande d'Argentine, mais la viande en Uruguay, c'est à peu près la même.
15: Oui, c'est meilleur, les Uruguayens, quand même.
13: Pour quelle raison?
15: Parce que c'est chez moi, quoi.
13: Ajoutons en ce moment aux agapes préparées par Juan et sa brigade, terrine de sanglier, lièvre à la royale et une très belle gamme de crustacés. Et puis entre en piste un sommelier émérite, Jean-Paul, le Lucky Luke des vins de la Loire, qui dégaine les meilleurs crus d'Anjou, Chinon, Saumur-Champigny et Savenières. Au Petit Riche est incontestablement l'ambassade de la Loire à Paris.
14: C'est surtout dû à un propriétaire historique qui en 1909 avait des vignes du côté de Vouvray. Et ce propriétaire, lui, embouteillait même ses barriques et faisait transporter ses barriques depuis Vouvray jusqu'ici et faisait l'embouteillage du vin dans la cave. On a plus de 350 références de vin. Notre cave de jour ne suffit pas et on a donc une cave troglodyte à Roche-Corbon du côté d'Amboise qui nous permet de stocker des vins à une température qui ne bouge pas à 12 degrés. Donc c'est vraiment une fierté d'avoir encore une fois des allocations, d'avoir ces vins disponibles pour nos clients et surtout à très bon prix quand on a des clients qui nous disent mais c'est pas possible, comment on fait pour faire ces prix-là? Et juste encore une fois, c'est une philosophie de la maison de proposer des choses généreuses, bonnes et au bon prix.
13: Rendez-vous au 25 rue Le Pelletier, ouvert 7 jours sur 7 pour vous régaler au déjeuner, au dîner, dans les petits salons 19e siècle du rez-de-chaussée ou les très jolis salons privatisables de l'étage. Au Petit Riche, une maison, comme le dit François-Charles Sagy, qui vous attrape le corps et le cœur avec un bel appétit et une large soif.
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3: Je rêvais d'avoir une maison à la campagne. Cette maison, c'est comme si j'y étais née. C'est ma maison de famille.
9: Ma maison s'appelle l'Ostao de la Mar.
12: C'est une maison un peu envoûtante.
16: Eh bien, vous voyez, des livres et trois fenêtres qui me donnent le paysage du pays, comme si c'était trois tableaux.
17: Ils ont vécu ici.
18: Thibaut Gaudry.
19: Ah, je m'appelle Nina Simone.
17: L'histoire de Nina Simone, c'est celle d'une petite fille amoureuse de Jean-Sébastien Bach qui rêvait de devenir la première pianiste concertiste noire américaine. Mais qui grandit dans l'Amérique profonde des années 30 et 40 où la ségrégation raciale est de mise.
19: J'ai commencé à étudier le classique à 5 ans.
3: Et vous avez continué, vous avez eu vos diplômes.
19: Et après, j'ai obtenu le doctorat de musique de Amherst University.
17: Élève studieuse, oreille absolue et jeune prodige, elle ne parvient pas à intégrer l'école de musique dont elle rêvait, brisant la carrière à laquelle elle aspirait. Et elle emportera le regret et la douleur toute sa vie.
19: I'm sorry that I didn't become the world's first black classic pianist. Oh yeah, I think I would have been happier. I'm not very happy now. Oh yeah.
17: Finalement, c'est par le jazz qu'elle connaît la gloire. Nina Simone devient aussi l'une des voix de la lutte pour les droits civiques des Noirs. Mais avec une sensibilité à fleur de peau, des douleurs de l'enfance qui ne sont jamais loin, sans compter des troubles bipolaires et des phases de dépression, elle finit par quitter les États-Unis, voyage beaucoup, et c'est naturellement en France qu'elle trouve refuge dans les années 80. Elle, la francophile, qui a connu le succès en reprenant « Ne me quitte pas » de Jacques Brel, et qui a choisi son nom de scène après avoir vu « Casque d'or » avec Simone Signoret.
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14: Pour Nina Simone, comme beaucoup d'artistes noirs de cette époque, la France est un pays très très important, parce qu'on a cette image réelle, à l'époque, d'un pays ouvert. Par exemple, prendre un bus ou un métro à Paris, on prend le métro et le bus avec les Blancs. On n'est pas dans des compartiments séparés. Et la France est une terre d'asile.
17: Elle vit 2 ans à Paris, enregistre quelques chansons et fait quelques concerts, puis en repart, avant de revenir une dizaine d'années plus tard. En 1992, elle s'installe à côté d'Aix-en-Provence, à Bouc-Bélair. C'est là qu'un après-midi de juillet 95, excédée par le bruit que font 2 adolescents jouant autour de la piscine de la villa voisine, elle tire un coup de pistolet à grenaille et blesse légèrement l'un d'eux. Elle écopera de 8 mois de prison avec sursis et une obligation de soins. En 1998, elle déménage à quelques kilomètres, à Carry-le-Rouet, où elle s'éteint le 21 avril 2003. Lors de ses funérailles, à l'église de Carry, Une Sono joue « Ne me quitte pas ». Sa grande amie, la chanteuse Myriam Makeba, est là. Elton John a fait envoyer des roses jaunes, avec un petit mot. « Tu étais la plus grande, et je t'aime ». Sa fille, Lisa, prend la parole pour rappeler combien Nina aimait la France et demande de ne pas laisser son souvenir s'éteindre. Son souvenir et sa voix sont toujours là. Elle ne nous a jamais vraiment quittés.

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1: Bonjour, je suis Pierre Bourguignon, je suis un ancien officier de gendarmerie. J'ai depuis quelques années écrit quelques polars. J'habite en bordure de côte. Le but de mon écriture, c'est de faire connaître les Landes et faire connaître un peu la gendarmerie, comment elle fonctionne, parce que ces films télévisés et autres ne reflètent pas du tout l'esprit gendarmerie.
2: D'où est née cette idée d'écrire justement a posteriori de votre profession de gendarme ?
1: J'ai eu envie de donner une image précise de la gendarmerie et de la justice plus largement parlant. C'est pour cette raison que j'ai commis une dizaine de polars dont les enquêtes sont menées par les gendarmes. Mais le dernier, bizarrement, il est mené par un détective. Ce détective, il s'appelle François Latournerie. D'accord, mais comme c'est pas très vendeur, c'est Jack Larson.
2: Est-ce qu'il y a un peu de vous dans Jack Larson ?
1: Ouais, disons que je fantasme un peu. Certainement, oui, peut-être.
2: Et alors justement, les diaboliques d'Osogor, l'histoire en elle-même, vous l'avez complètement inventée ?
1: Ah, complètement inventée. Elle se passe dans une boîte échangiste, c'est pas graveleux, c'est simplement de l'humour, ce que je tiens à maintenir dans tous mes polars. Les Landes, j'aime bien, je les connais bien pour y avoir vécu depuis tout petit. Les secteurs dont je parle, je les connais particulièrement, qu'il s'agisse du courant du Chêne, de Moliètes, de Messanges ou de Dax. J'ai travaillé dans le Tursan, Jaune, Air-sur-Adour. J'ai eu aussi envie d'en parler puisque j'ai un titre qui se déroule dans ces lieux mêmes, Palombe, Tursan et Salami, le titre. Si vous voulez, on m'a comparé souvent à Saint-Antoine, mais dans le rural, donc j'ai envie d'avoir des titres qui fassent sourire. Tous mes polars, il y a du suspense, vous savez pas qui a fait quoi jusqu'à la dernière page. Ce que je souhaite, c'est pas forcément le cas, mais ce que je souhaite, c'est que le lecteur ait envie d'en lire un autre. J'écris quand j'en ai envie, quand j'ai 10 minutes, 5 minutes, je reprends où j'en étais, et j'ai aucune pression, je me mets dans la peau de l'enquêteur que j'ai été, et bien sûr, je me mets dans la peau du truand, je me dis, si j'étais truand, pour contrer les enquêteurs, qu'est-ce que je pourrais faire? Et ça vient tout seul.
2: Ce métier de gendarme, finalement, c'était une vocation.
1: C'est arrivé par hasard, mais c'est une vocation. Parce qu'être gendarme, c'est être à la disposition des gens, être prêt, être humain, essayer de comprendre, de trouver des solutions, d'éviter des drames. C'est ça, être gendarme. Et aujourd'hui, ça a beaucoup changé. Les gendarmes sont à l'image de la société aujourd'hui. C'est-à-dire que de la rentabilité, de mon temps, ce n'est pas ça.
2: Vous voulez dire que leurs conditions de travail ont changé ?
1: Ah, complètement. Ils sont débordés. On leur colle sur le dos de plus en plus de tâches. On ne peut pas tout faire. On peut tout faire, mais pas forcément bien. Dans le temps, les gendarmes étaient accueillis par la population. Aujourd'hui, on se fait agresser. C'est pas du tout pareil.
2: Donc on rappelle quand même que le nouveau roman, ça s'appelle Les Diaboliques d'Osogor, c'est publié aux éditions Terre de l'Ouest, qui mine de rien est une maison d'édition de Seignos.
1: C'est un nouvel éditeur qui s'appelle Benjamin Jugio à Seignos, qui porte une attention particulière à l'orthographe et à la syntaxe, et cet éditeur est au top niveau pour ça.
2: Moi, j'ai un petit truc à vous demander, là, quand même, Pierre, avant de se quitter. On va pas le faire à la façon commandant, mais j'aimerais bien quand même que, assez rapidement, vous me donniez le nom de la radio qui vient de vous tendre le micro ce matin.
1: C'est Ici Gascogne.
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3: Bonjour Daniel.
4: Bonjour.
3: Alors vous êtes fleuriste, vous êtes installé ici depuis pas très longtemps dans cette boutique, vous étiez un petit peu plus haut avant. Votre spécialité, c'est les fleurs.
4: Voilà, c'est ça, c'est les fleurs, le monde du végétal plus exactement.
3: Alors moi j'ai pas du tout la main verte, j'ai même réussi à tuer un cactus une fois, c'est pour dire. Mais vous allez m'apprendre à faire un bouquet de fleurs. Est-ce que c'est dur à faire un bouquet de fleurs ?
4: Oui, ça peut être difficile. Plus on a de tiges, plus c'est compliqué, oui. On va essayer de vous montrer comment on fait un bouquet. Mais bon, après, on va voir. On va voir si notre animateur préféré est doué en bouquet.
3: Mal barré, mais on essaye, allez, c'est parti. Déjà, qu'est-ce que vous avez choisi ?
4: Alors déjà, j'ai choisi des margots, des herbes un peu séchées, des gerberas, des roses, des craspédias, des asters et puis des aclepsias.
3: Ok, et donc qu'est-ce qu'on va devoir faire maintenant ?
4: Alors là, il y a 17 tiges, et bien à vous de vous lancer.
3: Moi, si ça tenait qu'à moi, je les prends, je les regroupe, je les mets un élastique et c'est fini.
4: Il faut essayer de les assembler un peu harmonieusement quand même, hein, parce que sinon ça ne va pas être joli.
3: Ok, donc là, il faut m'aider.
4: On prend une fleur, on en prend une autre, et puis on voit si ça matche bien.
3: Donc là, admettons, je prends du blanc.
4: Ouais.
3: Le blanc, ça va bien avec le rouge, dis
4: voilà,
3: pas de bêtises.
4: C'est ça.
3: Tac, tac. Ça, je trouve ça hyper joli, il y a un petit côté jaune.
4: Un craspédia, oui, une petite boule jaune. C'est mignon jaune. Comme tout, et ça se fait sécher, c'est ça qui est sympa. Un petit peu plus haut, ton craspédia. Okay. Peut-être un petit peu d'orange.
3: C'est bien déjà.
4: Voilà, ah, bah, c'est pas mal. Là, bah, peut-être on peut mettre... Du... Bah, oui, on peut en remettre. Bah là, on en a un, mais on peut le mettre à l'opposé, par exemple. Nickel.
3: Là, je trouve
4: alors, ouais, moi, je trouve que c'est pas mal. Hein. C'est pas mal, c'est pas mal. Bon, après, je viendrai animer la radio.
3: Quand vous voulez.
4: Ah ben, pas de souci.
3: Ça peut être très bien aussi.
4: Alors après, qu'est-ce qu'on peut mettre? Peut-être un petit peu de blanc pour adoucir toutes ces petites couleurs.
3: Hein. Donc alors, là, ce serait plutôt de l'autre côté, du coup. Vu
4: bah voilà. Ah, mais t'es quand même délicat, je dois dire.
3: Oula,
4: très bien.
3: Si mes collègues entendent ça.
4: Bah si. Bah, comme ça, il y aura de la bâche pour demain matin.
3: C'est beau.
4: Et puis là, on va couper.
3: Ah, et c'est là qu'on égalise.
4: C'est là qu'on égalise, alors.
3: Avec le sécateur.
4: Avec le sécateur.
3: Faut que ce soit tous à la même taille.
4: Ben voilà. Mais tu coupes tout en même temps.
3: Ah, faut couper tout en même temps.
4: Ah, ben ouais, parce que sinon, là, tu vas y passer la nuit, mon pauvre ami. T'as 50 clients qui t'attendent derrière.
3: Donc, bon. On l'emballe.
4: Alors, on l'emballe dans du papier.
3: Faites ça avec une simplicité.
4: Ben oui, un petit cornet de frites, hein, en fait. Mais avec des fleurs dedans.
3: Ouais, avec moins de frites, du coup.
4: C'est plus digeste. Et puis donc, on va faire un plaisir d'offrir. Plaisir d'offrir, merci, bon anniversaire, merci pour la petite bouffe.
3: Mes condoléances, mais bon, c'est moins drôle.
4: Ah, ça, c'est moins drôle, par contre. Voilà, eh bien, le bouquet, il est pour toi.
3: Ah bah, c'est gentil.
4: Voilà.
3: Bah, merci beaucoup.
4: Je t'en prie.
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5: Pluie, neige, canicule, brouillard, la météo décide si on va râler ou si on va râler autrement, si vous voyez ce que je veux dire. Mais dans le fond, qui décide des prévisions météo? Qui observe? Qui calcule? Qui c'est qui tranche à la fin? Et surtout, pourquoi ils disent qu'il va y avoir du soleil alors qu'on se prend une rincée? Eh bien, réponds tout de suite dans les coulisses de Météo France Alsace que je teste pour vous aujourd'hui. Je suis à Ilkirch-Grafenstaden. Ici, on estime, on calcule le temps qu'il fera demain. Et à côté de moi, voici Simon. Simon, c'est le technicien météo. C'est lui qui surveille des capteurs, des antennes, des machines qui parlent. Bref, tout le langage, c'est des chiffres. Entre le vent, la pression, l'humidité, tout est mesuré en continu avec des stations météo basées un peu partout en Alsace, à des endroits stratégiques, en altitude, dans les vallées, en plaine ou encore en ville, au nord, au sud, bref, un peu partout. Et à cela, on peut ajouter aussi d'autres outils comme les radars, les satellites. Et chaque jour, c'est des millions d'observations qui arrivent dans les ordinateurs de Météo France Alsace. Et avec des équations très, très, très complexes. Et cette complexité est en lien avec notre prochaine découverte. Direction le bureau des modèles météo. Ça, c'est avec Théo. Théo, il est météorologiste et il m'explique eh bien, qu'on ne prédit pas le futur. Mais en revanche, on calcule des scénarios et leurs probabilités. Certains modèles, par exemple, simulent l'atmosphère avec comme résultat, écoutez bien, 350 prévisions possibles chaque jour. Ah bah oui, hein, la machine, elle calcule tout ce qui est possible. Hein, et c'est l'humain, enfin, qui va trancher. Parce que oui, la météo, en bout de ligne, bah, c'est pas juste une machine, hein, c'est aussi un cerveau. Il y a un cerveau qui tranche. Et en parlant de cerveau, en voici un autre bien rempli. C'est celui de Cédric. Il est climatologue. Et Cédric, lui, va nous emmener littéralement dans un autre monde. Parce qu'avec ses analyses à Cédric, eh bien, on ne regarde pas demain. Non, on va regarder 100 ans en arrière. Car Météo France, eh bien, conserve en quelque sorte la mémoire du climat depuis plus de 150 ans. Parce que le passé, eh bien, il nous permet quoi? De comprendre l'avenir. Surtout avec les notions du dérèglement climatique qui nécessite une véritable expertise. Alors, après ce dévoilage d'outils, de calculs, d'équations et d'expertises en tout genre, comment se fait-il qu'en 2026, on puisse encore se tromper dans les prévisions? Eh bien, j'ai posé la question et la réponse de mes spécialistes est claire. Prévoir la météo, c'est comme essayer de prédire la forme exacte des vagues dans une soupe qu'on remue en permanence, sauf que la casserole fait la taille de la planète et que la cuillère tombe toute seule. Et en plus de ça, il y a quelqu'un qui joue avec le feu. On continue. Bref, vous l'avez compris, hein, impossible d'être parfait, seulement de se rapprocher de probabilités, mais avant tout, le rôle de Météo France Alsace, c'est d'anticiper au maximum les risques.
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4: Oh, on fait une petite pause à la poste.
6: Belle vie.
7: Vous êtes de la télévision?
4: Non, c'est la radio.
7: Parle un peu plus fort, parce que j'ai un petit problème.
4: Problème d'audition?
7: Oui.
8: Virginie et vous?
9: Avec Salomé, la technicienne du son, nous sommes devant le bureau de poste Béziers-Clémenceau. La double porte vitrée s'ouvre sur une grande pièce style loft. 250 mètres carrés avec du parquet neuf en bois clair et des espaces délimités par service. Tout Tout est fait pour que les gens se sentent bien. Et c'est le cas. À 9h, il y a déjà du monde. Aujourd'hui, la Poste est multi-activité. Courrier, mais aussi banque, forfait téléphone, assurance, service à la personne et achats en tout genre. Les gens font la queue pour un rendez-vous avec leur conseiller bancaire et passent devant des téléphones à vendre ou des paquets de bonbons. L'organisation des équipes et des locaux a donc beaucoup évolué. Ici, par exemple, on accueille le public qui veut poster du courrier, mais on ne fait plus le tri du courrier. Malgré les explications de Jean-Michel Thomas, le directeur du bureau, j'avoue que j'ai eu du mal à comprendre.
8: On est ce qu'on appelle grand public, c'est-à-dire qu'on reçoit des clients toute la journée pour des opérations bancaires, des opérations courrier-colis et plein de nouveaux services.
10: C'est long parce que je viens de poser une question, vous m'avez répondu et j'ai toujours pas compris, donc c'est vrai, ça va être long.
8: Oups.
10: Donc nous, on arrive ici, on peut poster notre lettre ici quand voilà. Même, avenue Clémenceau.
8: Donc on va vous montrer des boîtes aux lettres à l'intérieur et des petits chariots.
10: Ouais.
8: Et ça, ça part à midi une première fois ou plusieurs fois dans la matinée et dans la journée, d'accord. De l'autre côté. Et après, on ne s'occupe plus de rien.
10: D'accord, vous faites juste là, on vous le donne.
8: Voilà.
10: Ok, excusez-moi.
8: Et le matin, on a des structures pleines qui arrivent, je vais vous montrer où ça arrive. Allez, venez.
10: Ok. Donc là, on a un couloir avec à gauche plein de placards.
8: Salle de pause.
10: Salle de pause, avec une petite table, avec le petit frigo.
8: Voilà.
10: On doit avoir le petit micro. C'est très bien. Voilà. Oui, mais c'est bien de se dire qu'effectivement, c'est pareil chez vous.
8: Je vous emmène dans l'espace.
10: Et là, on ouvre la porte, c'est comme une porte avec un hublot, c'est avec un. Hop,
8: c'est pour éviter, comme la porte est ouverte tout le temps, c'est comme dans les cuisines en fin de compte. C'est une zone de passage, on faut absolument qu'on puisse voir s'il y a quelqu'un derrière.
10: Ah oui, bien d'accord. Sûr.
8: Ensuite, dans l'espace co, il y a quatre zones. Une zone pour les pros, une zone pour les courriers-colis, les gens qui viennent faire des affranchissements ou venir chercher une lettre, etc.
10: Et ça, c'est pour le coup, on est vraiment dans l'entrée. Là, les gens, ils font la queue ouais. Et hop, c'est le premier poste, les gens ils vont tout droit et il y a une dame qui est là pour affranchissement, etc.
8: Oui.
10: Ok.
8: Ensuite, ici, vous avez un relais pick-up. On flash sur cet automate et on peut retirer des colis en fin de compte.
10: Mais pour le coup, là, c'est comme devant tous les grandes surfaces.
8: Exactement.
10: Mais il y en a un aussi spécial poste.
8: Ouais.
10: Ça fait partie des questions que je me posais. Aujourd'hui, il y a la poste pour recevoir des colis, mais il y a Amazon, FedEx, machin. Est-ce que ça passe aussi par la poste? C'est non. Des réseaux de vous ou c'est des réseaux parallèles?
8: FedEx et puis Amazon, comme vous l'avez cité à l'instant, c'est des sociétés externes. En fin de compte, ça n'a rien à voir avec le groupe La Poste. Okay. Alors, on a des partenariats avec UPS, okay. Avec DHL.
11: C'est la particularité d'Amazon.
9: Guillaume Ancerat de la communication.
11: C'est notre premier client. Puisqu'aujourd'hui, les flux de colis passent par la Poste.
9: Ah, d'accord.
11: Mais ouais. C'est aussi notre premier concurrent parce qu'ils développent eux-mêmes leur propre ligne logistique.
9: Ah, ok. Ouais.
11: Donc, ça se passe très bien avec eux. Hein. Mais est-ce que demain, avec les flux Amazon, est-ce qu'ils passeront toujours par la Poste?
10: Pick-up, c'est la Poste.
11: Voilà. Nous, on veut développer les consignes pick-up.
10: Ah, bien sûr.
8: On va continuer la visite.
10: Mm-hmm. Allez.
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3: Et pour cette nouvelle saison, au parc Argonne Découverte où nous sommes aujourd'hui, quatre grands prédateurs présents naturellement dans la région sont mis à l'honneur. Bonjour Nicolas Villerette.
12: Bonjour Olivier.
3: Responsable zoologique et directeur adjoint du parc Argonne Découverte. Quels sont ces quatre grands prédateurs?
12: Le loup gris d'Europe, le pigargue à queue blanche, le hibou grand-duc d'Europe et le lynx. Pourquoi ces quatre-là on les met à l'honneur? C'est parce qu'ils font leur grand retour dans notre secteur et que quand un prédateur fait un retour dans un endroit, souvent ça peut faire peur.
3: On parle de retour à l'état sauvage. Hein.
12: Ah, on parle de retour à l'état sauvage. Nous, ceux qu'on présente, ils sont en captivité, en volière ou en enclos, et ils resteront en captivité. Mais naturellement, ils font leur retour ici. Et nous, notre objectif, c'est de sensibiliser les gens, de présenter ces espèces parce qu'on a moins peur de ce qu'on connaît.
3: Donc on peut déjà voir ici au parc Argonne Découverte des grands ducs d'Europe, des pigargues à queue blanche ou encore des loups. Le lynx, lui, arrivera plus tard, même s'il est déjà présent à l'état sauvage dans la région. Parlez-nous un peu du lynx, justement.
12: Alors effectivement, ici au parc Argonne Découverte, nous n'avons pas encore de lynx, mais on y travaille. Le lynx est un animal très discret. Alors c'est un bon prédateur, notamment de chevreuil. C'est un animal forestier, un peu comme les loups. Mais autant les loups, quand ils font leur retour dans un secteur, c'est compliqué parce que c'est un animal qui va, quand il s'approche des fermes, poser des problèmes au niveau des troupeaux de moutons, au niveau des veaux par exemple. Autant le lynx, ça reste un animal très discret qui va chasser des proies comme le chevreuil, qui va en plus manger sa proie jusqu'à la dernière bouchée. Et vraiment un animal solitaire, contrairement aux loups qui vont vivre en meute, donc on peut les repérer plus facilement. Dans les Ardennes, il y a eu quelques lynx observés, mais pour autant, nous on veut quand même sensibiliser au fait que les gens monde, bah, potentiellement, en rentrant d'une soirée, vont, pourquoi pas, croiser un lynx un de ces jours. C'est tout à fait possible.
13: Le lynx, c'est un félin, un gros chat. Décrivez-nous, pour ceux qui sont présents dans les Ardennes à l'état sauvage, à quoi il ressemble.
12: Alors, c'est un animal qui a les oreilles pointues, avec un petit pinceau noir au bout des oreilles. Vraiment, on va dire, un chat haut sur pattes. Alors, quand même de couleur marron, avec des petits spots de taches plus foncées, qui va faire 20-25 kilos. Et c'est un animal qui va volontiers, en fait, se cacher, se poser, laisser les gens passer. Même parfois, lorsqu'il y a des chasses, il ne va pas forcément s'enfuir. C'est pour ça qu'il est difficile à voir. Il va aller se cacher contre un arbre, attendre que la battue passe et sortir ensuite.
13: D'autant plus que des fois, pour dormir, il peut se mettre en hauteur.
12: Ah oui, bah oui, c'est, on va dire qu'on en parlait, c'est un gros chat, on va dire ça comme ça. Donc il a
13: un gros arbre à chat avec un gros arbre, du coup.
12: Exactement, c'est ça. Donc un arbre accessible dans lequel il va pouvoir trouver refuge. Et après, il ne va pas se réfugier uniquement dans les arbres. C'est un animal qui va volontiers aller se cacher. Un arbre tombé, une souche qui a soulevé un peu de terre, de roche, il va aller se mettre là-dessus. Surtout les femelles, quand elles ont des jeunes, elles vont aller trouver ce genre de petite caverne pour aller y mettre leurs jeunes en sécurité.
13: Une population qui avait totalement disparu, qui est en train de revenir. Pourquoi elle avait disparu?
12: Il y a une centaine d'années, les empoisonnements ont fait beaucoup de dégâts sur ces derniers maillons de la chaîne alimentaire. Les empoisonnements maintenant qui ont beaucoup, beaucoup moins lieu qu'avant. Et donc, du coup, petit à petit, ils commencent à regagner du terrain. Un animal discret, forestier, et donc les forêts des Ardennes s'y prêtent très bien pour son retour.
13: Et là où il y a de la forêt, les lynx sont de retour en Champagne-Ardennes. Merci Nicolas Villeretz, responsable zoologique.
12: Merci Olivier.
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14: Sur Dijon, pas de chichi chez Duclos Maillard. On pense vide quartier et vin de Bourgogne. Un amour du terroir partagé par la clientèle. En voici la preuve avec Jeff, client fidèle chez Duclos Maillard.
15: Ça fait un an que je vais régulièrement ici. J'aime neiger dans le quartier déjà. Et puis c'est vrai qu'ici, on est bien accueillis. Et on trouve des vins à des prix corrects, notamment parce qu'ils mettent quand même plus l'accent sur le produit que sur le marketing pour la boutique, par exemple. Moi et ma compagne, on est amateurs de vins. Et puis ici, on achète essentiellement des vins de Bourgogne.
14: Qu'est-ce que vous avez bu récemment ici qui vous a bien plu, qui vous avait été conseillé alors?
16: Le Bourgogne Chardonnay bio.
14: Oui.
16: Voilà, le château de Chemilly, ouais.
14: Qu'est-ce qui vous a plu dans ce vin?
15: Il est vraiment bien rond, puis il se rapproche d'un vin de très grande qualité de vin blanc de Bourgogne, quoi. Et puis il est à 25 euros.
14: Ah oui. Effectivement.
15: Oui.
14: Bonjour messieurs, dames.
17: C'est pas mal, c'est assez élégant. Pour les fêtes, ça irait bien avec tout ce qui est viande blanche et tout, puis le chapeau. Mais il y a aussi le Montclis. J'aime bien le Montclis rouge 2022. Alors, c'est dans les 25 euros.
15: Je pense que je vais faire un mix
17: ouais,
15: de quelques années bouteilles que vous avez évoquées.
17: Donc,
15: le Côte de Nuit Village, deux comme ça, deux Chorey-les-Bonnes et,
17: ouais,
15: et deux Montélis rouge 2022, s'il vous plaît.
17: Le Chorey, faudra bien le placer parce que c'est un 2023 et les deux autres, c'est des 2022. Donc le Chorey, vous le mettrez avant ces deux vins-là.
15: Ouais.
17: Il faut savoir aussi les placer parce que si on met les vins trop prononcés devant les vins qui sont un petit peu plus légers et qui ouvrent le tiroir, la bouche, quoi, et ben les autres on peut pas les savourer.
14: S'ouvrir le tiroir, ça c'est vrai que j'avais jamais entendu, hein, et c'est l'expression qui sent le terroir à la cave Duclos Maillard Hutsenhove à Dijon.

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1: Les fermetures nocturnes pour cette nuit de jeudi à vendredi. Une information majeure pour vos déplacements ce week-end. Notez impérativement qu'une portion de 4 km sur l'autoroute A7 sera fermée dans les deux sens de circulation de vendredi minuit à dimanche midi. Vous ne pourrez plus rallier via l'A7 Aix à Marseille. Et Marseille à Aix, des déviations sont mises en place. Dans le sens Marseille-Lyon, vous êtes invité à passer par l'A55 en suivant les itinéraires S. Et sur la L2, sortie obligatoire à Frivalent pour rejoindre l'A55 dans le sens inverse. Il faudra là encore allier l'A55 depuis l'A7 ou l'A51 pour rentrer dans Marseille. Ailleurs en Provence, l'autoroute A57 sera fermée entre les échangeurs de Château-Vallon et Brégaillon cette nuit dès 21h et jusqu'à vendredi matin 5h pour l'A52. Fermeture de la bretelle d'entrée en provenance de Toulon sur l'échangeur de Gémenos en direction d'Aix-en-Provence jusqu'à 5h demain matin.
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4: Adichas. Luca.
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6: Eh ben Adichas, Camille.
4: Adieu.
6: Toi, tu vas nous raconter une trop belle surprise qui t'est arrivée il y a 2 ans et demi, c'est ça?
4: Luca, Carrie et Anso de la Maïboune. J'étais chez ma mamie et à l'ouest m'espère qu'arrive un ta ninja d'apnosote. Mes parents, ils arrivent pour manger et qu'ils me disent une side d'apnosote à la béiture, qu'a su grosse colis qui t'atteint. Et ils me disent viens à la voiture, il y a un gros colis qui t'attend. Et du coup, qu'arrive à la voiture, couvre la porte et n'ébaye pas serré. Je vois rien dans la voiture. Et au pied de Seti qui a eu boule de peus, je vois une grosse boule de poil à mes pieds. Car Lumeka, c'est mon chien. Lumeka qui s'appelle Soleil. Mon chien s'appelle Soleil.
6: Oh, parce qu'il a mis du soleil dans ta vie?
4: Pas tout le temps. Pas tout le temps. Quelqu'un t'arrive, l'asbestes d'Aumeka, il n'y a aucun cop. Je vous raconterai les bêtises de mon chien une prochaine fois.
6: Eh ben, j'ai hâte. Merci, Camille.
4: Merci, salut.
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7: Quand il y a des prédateurs, bah, mais sa tête dans sable, au moins ils disent que c'est un pot avec des roses qui dépassent.
8: Pourquoi l'autruche met de temps en temps sa tête dans le sable?
9: Pour peut-être manger les bébés dans le sable.